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3: Complètement gaga avec Olivier Glin. Alors, bonjour Olivier, on parle d'eau aujourd'hui ?
2: Vouille, sagasouille. Bonjour les amis, aujourd'hui on va voir des mots qu'on ne trouve nulle part ailleurs. Chez nous, dans le parler gaga, on a des termes pour tout. Et pour patauger dans l'eau ou la gadoue, on n'a pas un mot, mais trois. Bassouiller, gabouiller et gassouiller. Oui, trois verbes pour exprimer le bonheur de tripoter de la flotte ou de barboter dans la boue liquide. Et, comme on est généreux hein, quand même, on ne s'est pas arrêté là. On a même des noms qui vont avec. On appelle ça des déverbaux, car ces noms viennent des verbes. On a la bassouille, la gassouille et la gabouille. Ces mots sont employés dans la Loire, mais également dans le Lyonnais et le Beaujolais, et puis de façon plus générale dans une bonne partie de la région Rhône-Alpes. Voici une maxime qui nous est donnée par Jean-Baptiste Martin. T'as beau gabouiller la bassouille, t'en feras pas rien des œufs à la neige. La plupart du temps, c'est juste remuer l'eau, éclabousser, patauger. Bref, faire ce que les mamans, elles y trouvent à redire quand les enfants reviennent avec le pantalon trempé. Et s'il y a des gens qui aiment bien gassouiller, ce sont bien les enfants. Les matrues, il n'y a pas besoin de faire grand-chose pour leur faire plaisir. Tu sors une petite bassine, tu mets un peu d'eau au fond et c'est parti pour la gassouille. C'est que ça peut gassouiller jusqu'à l'évaporation totale. La gassouille, c'est révélateur de la personnalité profonde des gens. Hein. Comme le dit l'adage, dans la gassouille, il y a deux sortes de gens. Ceux et ceux qui y tombent et ceux et celles qui t'y poussent. Bon, la nage n'existait pas hein, jusqu'à aujourd'hui, mais mieux vaut tard que jamais. Ou alors celui-ci, d'adage. Quand t'as les pieds dans la gabouille, c'est pas le moment de chercher tes pantoufles. Et oui, chez nous, la gassouille, c'est souvent un souvenir d'enfance. Mais entre nous, on est tous encore un peu des garagnas. Hein. On y aime bien parfois encore. Quel plaisir de gassouiller un peu.
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4: Nous sommes avec une des dernières et la plus ancienne fabrique de pâtes de fruits en Auvergne. Avec Anthony Vallat, qui est le directeur général. Merci de nous recevoir, Anthony. Nous sommes face à une vieille photo qui montre, je pense, le tout début de cette maison Cruzy, c'est ça ?
5: C'est pas le début historique, hein, puisque la maison Cruzy a été fondée en 1880, mais c'est effectivement une photo du site de fabrication ici, sur la zone du Brézé, telle qu'il était en 1956, au moment où la maison Cruzy a déménagé du centre de Clermont pour venir s'installer sur la zone du Brézé.
4: De l'usine Goffredi à Mijan-Mermoz sur le champ d'Angélique. Et on aperçoit des angéliques sur ce champ.
5: Et l'angélique étant un des produits un petit peu signature des confiseurs et de la confiserie. Et donc c'est un beau clin d'œil de l'histoire que de penser que voilà, notre site de fabrication ici est basé sur un ancien champ d'angélique. Voilà.
4: L'angélique, ces petits bâtonnets de couleur verte, hein, c'est
5: exactement.
4: Ça, je ne dis pas de bêtises.
5: Il y a beaucoup de particuliers qui ont aussi de l'angélique à la maison.
4: Voilà. C'est la tige.
5: On confie la tige, tout à fait.
4: D'accord, oui. Ok. Et aujourd'hui, vous en faites toujours. Vous avez toujours des producteurs d'angélique qui bossent avec vous.
5: Oui, tout à fait. C'est un agriculteur qui vient nous livrer en tracteur chaque année. C'est au mois d'août, quand la récolte est prête. On se met d'accord avec lui l'année d'avance sur les quantités dont on aura besoin. Et puis, il vient nous livrer. On la travaille, on la prépare. Et puis après, on va la faire confire. Donc, c'est un produit auquel on tient beaucoup.
4: Il y a toujours une grosse tradition autour de ça. Enfin, en Auvergne, on offrait des pâtes de fruits, c'était un incontournable.
5: Effectivement, la création de la pâte de fruits a été faite en Auvergne. Hein. À la base, la pâte de fruits s'appelait la pâte d'Auvergne. Et c'était vraiment une spécialité, on va dire, régionale. Ce qui a fait que l'Auvergne était une terre de fruits confits, c'est que, on va dire que la noblesse venait, descendait de Paris dans le 16e, 17e siècle et venait dans les cures, à Roya ou autre. Ils découvraient, ils dégustaient les fruits d'Auvergne. Et la méthode de conservation à l'époque, hein, puisqu'on n'avait pas toute la pasteurisation, etc., c'était de confire les fruits. Ce qui faisait que, du coup, les confiseurs auvergnats ont prospéré sur la base des gens qui venaient en cure et qui ramenaient leurs fruits à Paris en général. C'est comme ça que la confiserie et le métier de confiseur a démarré en Auvergne.
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3: Le vin, ça prend du temps. 18 mois en général en Bourgogne avant d'être mis en bouteille. En ce moment, le millésime 2024 finit son élevage en fût comme à Beaune chez Philippe Pacalé. C'est dans le calme de ses caves qu'il nous raconte les notes aromatiques de son Gevrey 2024. Donc là, on a changé de cave. On est plutôt sur du 2024, c'est ça ?
6: On est sur des 2024 rouges.
3: Attendez, vu que je prenne votre micro, c'est peut-être plus pratique. Hop, voilà. Donc là, vous avez ouvert le tonneau. Vous plongez la
6: pipette. Et on se retrouve avec un misime classique, c'est pour ça qu'on voit. On a une belle robe rubis, Gevrey Village. C'est quatre parcelles différentes. Gevrey, c'est toujours beaucoup de fruits. Hein. Ça fait un vin assez gourmand, toujours beaucoup de structure. Il y a les deux. Si on prend 10 personnes, toujours 7 qui l'apprécient. On va les soutirer pour les mettre en bouteille l'année prochaine.
3: Quand vous dites préparer, ça veut dire que...
6: On a mis un bouchon.
3: Ça, hein. Donc là, c'est le bouchon qui est à l'intérieur du...
6: Voilà, après on met le robinet.
3: D'accord.
6: Parce qu'on n'utilise pas de pompe, on fait par gravité. Ça évite d'aspirer le vin, c'est moins stressant.
3: C'est plus doux.
6: Voilà.
3: Ah, on peut stresser des vins.
6: Ouais, c'est de la matière vivante. Ouais. C'est comme nous, ça évolue. C'est un peu à l'image de l'homme, le vin. C'est un produit culturel. Il y a beaucoup de points communs.
3: Donc il faut lui apporter beaucoup de douceur. Ouais.
6: Même si la forme du vin, là, c'est le tonneau après la bouteille. Nous, on a un squelette, c'est différent. Mais c'est une construction différente.
3: Oui, mais nous, on se trimballe avec le même squelette toute la vie.
6: Voilà.
3: Et eux, ils changent de squelette quand même.
6: Mais on ne grandit plus à partir de 21 ans, normalement.
3: Non.
6: Et les vins, dès qu'on les a mis en bouteille, ils grandissent, mais différemment, parce qu'ils sont aussi coincés dans cette bouteille.
3: C'est pour ça qu'on a cette forme de tonneau, finalement, parce qu'on aurait pu mettre ça dans des cubes, finalement.
6: Enfin... C'est un œuf coupé au debout. L'œuf sous la terre, la gestation, enfin, il y a toujours une jolie philosophie avec tout ça, mais c'est... Hein, il y a un sédiment qui se forme au fond du tonneau, qui s'appelle l'ali, donc quand vous remuez le tonneau, ben, ça remélange, ça dynamise, quoi. C'est un peu comme un bébé avec son placenta, quoi. C'est... Il y a une naissance et ça protège le vin, donc ça dure un certain temps, c'est pour ça qu'on doit soutirer. J'ai un rôle protecteur et nourricier, c'est bien fait quand même.
3: Philippe Pacalé à Beaune est le papa de 50 000 bébés quand même, bouteilles par an, c'est pas rien et ça fait partie de la fierté de notre région.
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1: Bonjour, je m'appelle Julien Ferrandez, président du foot de l'AS Saint-Germain-Chantierac depuis 7 ans maintenant. J'habite à Saint-Germain-du-Salambre, je travaille à Saint-Germain-du-Salambre, j'ai la chance de travailler là où je joue au foot. Du coup, je suis cantonnier, donc je m'occupe du terrain, je m'occupe des infrastructures du stade, donc encore plus de plaisir à être président d'un club.
2: Bonjour Julien, qu'est-ce qui vous a fait entrer dans ce club? Est-ce que c'est la fonction de président ou c'est d'abord le fait de jouer au foot?
1: Non, le club, je l'ai connu avant d'être président, je suis rentré au club en 2002. Et c'était un copain à moi qui m'a dit « Viens, on va jouer à Saint-Germain, tu verras, c'est un super club ». Et effectivement, je suis tombé amoureux du club, des joueurs, de l'entente, des dirigeants surtout, parce qu'il en faut, et des supporters qui nous supportent tous les dimanches.
2: Jouer quel poste sur le terrain, Julien?
1: Alors j'ai trois postes. C'est soit 9, parce que c'est moi qui veux. Le coach me fait jouer 5, parce que c'est lui qui veut. Et je dépanne dans les buts, parce que plus jeune, j'ai joué gardien.
2: On peut dire que vous êtes un joueur polyvalent, en fait, Julien. Comment on fait une victoire au sein de l'AS Saint-Germain-Chantérac?
1: On l'a faite avec un chant dans les vestiaires qui est un peu spécial parce que c'est un chant communiste. Alors, me demandez pas pourquoi. Quand je suis arrivé, il a fallu que j'apprenne les paroles. La lutte finale. Non, après, c'est se retrouver après la douche pour fêter ça avec les dirigeants, les femmes de joueurs, les enfants de joueurs dans le club-off.
2: Votre club, il rassemble une équipe, 28 joueurs, vous jouez en District 4, il n'y a pas de division en dessous, du coup, président, c'est quoi les objectifs pour cette saison?
1: Effectivement, on est au plus bas, mais on est un club qui est en reconstruction depuis 2-3 ans. Le après-Covid nous a un peu fait mal, et qui a fait mal au football tout court, de toute façon, je pense. Comme objectif, c'est maintenir un club de foot dans ces deux petits villages qui est Saint-Germain et Chantérac. C'est un club de copains. Il y a des gens qui viennent, qui restent un an à cause du boulot, à cause des études, et en fait, ils sont dégoûtés de partir parce qu'ils voient qu'on est vraiment un club qui se prend pas la tête. On n'est pas là que pour gagner. On est là pour jouer au foot et essayer de se faire plaisir.
2: C'est quoi les couleurs du club de l'AS Saint-Germain-Chantérac?
1: C'est la couleur verte comme l'AS Saint-Étienne. Je suis trop jeune pour avoir connu les grandes gloires de Saint-Étienne. Moi, c'est mon club de cœur, c'était les Girondins de Bordeaux. Après, quand je suis arrivé dans ce club, les anciens qui jouaient encore, eux étaient fans de l'AS Saint-Étienne.
2: Ouais, combien de buts inscrits depuis le début de la saison? Quand vous jouez neuf, pas quand vous jouez gardien de but.
1: Alors pour avoir fait 2-3 matchs en neuf contre les grosses équipes, je suis qu'à 2 buts en 7-8 matchs.
2: C'est pas mal, on se rapproche de Kylian Mbappé. Merci beaucoup Julien.
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3: Le 30 octobre 1812 à Montpellier, le préfet de l'Hérault, Pierre Barthélemy Joseph, comte de Nogaret, a mis les petits plats dans les grands. Il organise un mirifique dîner pour faire plaisir à ses hôtes, mais surtout à un hôte, le comte de Borroméo, qui va intercéder en sa faveur auprès de l'empereur Napoléon pour le faire grand croix de la Légion d'honneur. Sa délicieuse épouse, Marie-Julie Boudon de la Roquette, a fait préparer des dindonneaux aux truffes et de la croustade de bécasse. On est nickel, les invités arrivent, parmi lesquels le fameux comte de Borroméo, général des armées, accompagné de son état-major. Il est en uniforme, il a des favoris noirs très beaux, il raconte aux invités ses faits d'armes, cette soirée est extrêmement réussie. Et là, bam! La porte du grand salon de la préfecture s'ouvre en grand. Le commandant de la gendarmerie déboule avec une dizaine de ses agents et se rue sur le comte de Borroméo. Monsieur le préfet hallucine. Madame la préfète Marie-Julie Boudon de la Roquette tape une crise de panique. Ses copines l'éventent et le comte de Borroméo est arrêté. Le comte de Borroméo, en vrai, il s'appelle Anthelme Collet. Et avant d'être général et avant d'être comte de Borroméo, il a été sous-lieutenant, déserteur, missionnaire dominicain, marquis, abbé à Gap où il a tapé 80 000 francs à ses fidèles, évêque sous le nom de Monseigneur Don Pasqualini, puis faux lieutenant, chanoine honoraire à Saint-Augustin, avant de enfin devenir le général comte de Borroméo, ce qui lui a permis de taper dans les caisses d'argent public par-ci par-là pour, prétendument, organiser l'armée de Catalogne. Et juste pour que le tableau soit complet, en 1812, Napoléon, il était en train de galérer au fin fond de la Russie. Vous voyez, je pense qu'il avait peut-être potentiellement d'autres choses à gérer que faire grand croix de la Légion d'honneur, le préfet de l'Hérault. Ah non, attendez, stop, pousse, c'est pas fini. Donc il fout Anthelme Collet en tôle, hop, au cachot, pendant 3 semaines. Et notre préfet, un gros malin, décide de sortir Anthelme Collet du cachot pour le présenter à ses invités lors d'un autre dîner, histoire d'amuser la galerie. Ils le mettent dans la cuisine, Antelme Collet est seul. À la porte, il y a deux gardes. Il avise une tenue de cuisinier, un gilet rond, un tablier, un bonnet blanc. Il enfile tout ça, prend deux plats, hop, un dans chaque main, met un coup de pied vigoureux dans la porte de la cuisine, genre « je suis pressé, ok, il y en a qui bossent ». Il passe devant les deux gardes et le voilà libre.
0: 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Wikizef, petit guide à l'usage des étrangers du sud du péage d'Arras en vacances dans notre belle région.
4: Votre cousine a décidé d'organiser son anniversaire, seulement les temps sont durs. Elle voudrait réunir la famille, mais faire ça à moindre frais. Vous savez, les réceptions dans les grandes familles, ça fait vite cher, hein, rien que la famille proche, ils sont 25. Deux, trois cousins en plus avec les gosses, on monte vite à 50. Alors elle a une idée. Elle se dit, je vais faire à manger des pentières au four avec des saucisses au barbecue. Et ils ramèneront chacun une ou deux bouteilles. Et là, votre cousin, il dit, Vadius, ça va faire une paire de bouteilles. Ne paniquez pas, Wikizef est là pour vous aider. Votre cerveau s'est mis en route à essayer de compter. Et vous ne parvenez pas à trouver comment une trentaine d'adultes, en ramenant une ou deux chacun, voire trois, on arrive à une simple paire.
5: Définition.
4: Une paire de bouteilles. Beaucoup de bouteilles. C'est simple, hein. Mais attention, quand on dit une paire de bouteilles, c'est quand on sait qu'il va y en avoir beaucoup, peut-être même de trop, mais on ne sait pas combien. Et en acceptant ce qui va par paire naturellement, les chaussures, les tototes, les chaussettes, les prunes et les jumeaux. Par contre, à un colloque de jumeaux, on peut dire, des jumeaux là-bas, il va y en avoir une paire. Et si on va par là, dans le dressing de votre femme, je suis sûr que des chaussures, il y en a aussi une paire.
5: Exemple.
4: Une paire de manifestants selon la police, une belle paire de manifestants selon les syndicats. Je crois qu'on a fait le tour. Depuis le temps des Wikizef, je crois, j'en ai fait une paire, je suis sûr.
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1: Saviez-vous qu'en France, une grande partie des voitures de police que vous voyez dans les séries n'ont jamais arrêté personne? Non, non, elles viennent parfois d'un hangar très discret en Alsace. Oui, oui, ici, entre deux zones industrielles, on fabrique l'illusion du cinéma avec plus de 90 000 objets différents. Aujourd'hui, je teste pour vous Ciné-Régie à Geispolsheim. Nous sommes dans une zone d'activité en périphérie de la ville. Assez classique, hein. Sauf que sur le parking, on peut apercevoir plusieurs voitures de police qui attendent tranquillement. Intriguant, hein. Et là-bas, j'y retrouve Mickaël. C'est le directeur fondateur de Ciné-Régie. C'est une compagnie d'ici, hein, qui propose à la location des uniformes, des costumes, des véhicules, des armes et même de la décoration pour le cinéma et la télévision. Mickaël m'accueille avec un super sourire et une phrase plutôt rassurante. Tu verras, ici, tout est faux, mais tout doit paraître vrai. Et il n'a pas tort, hein. En poussant la porte de l'immense hangar, je comprends que je viens d'entrer dans un monde littéralement parallèle où se mêlent des uniformes à perte de vue. Police nationale, gendarmerie, pompiers, militaires. Chaque uniforme correspond à une époque précise. Une couture, un écusson, une nuance de bleu. Tout compte parce qu'un détail faux peut ruiner littéralement la crédibilité d'une scène. Alors comme le veut la chronique, j'ai évidemment tenté d'en porter un. Mais je découvre immédiatement un problème. Oui, marcher avec assurance quand on porte un uniforme officiel, ça ne s'improvise pas. Non. Je ressemblais davantage à un agent de sécurité un peu paumé plutôt qu'au commissaire Moulin, si vous voyez ce que je vais dire. On poursuit en changement littéralement d'ambiance, hein. Place aux fusils, aux flingues et autres lance-roquettes. Méga impressionnant. Mais Mickaël insiste, hein. Toutes les armes sont neutralisées ou adaptées pour le cinéma. Ah oui, ici on rigole pas avec la sécurité, hein. Elle est maximale pour une illusion absolument totale. Et je vous le confirme, ici, on n'est pas avec des petits jojos en plastoc. Non. Et Mickaël a déjà fourni des tournages de films assez balèzes, hein. Si je vous dis Fury avec Brad Pitt ou encore Sherlock Holmes avec Robert Downey Jr. Et même le film Les Rivières Pourpres. La classe quand même, hein. Ciné-Régie peut même livrer ses véhicules et ses équipements sur des tournages partout en France et même en Europe. Alors je vous laisse imaginer la scène, hein. Lorsqu'il y a un contrôle routier disons banal, la tête de l'agent quand il réalise que le véhicule de police n'est pas un officiel et qu'à l'intérieur on y trouve un bazooka, 10 mitraillettes et 12 fusils à pompe. Et heureusement, hein, avec l'attestation très spéciale que présente Mickaël, tout est réglé, hein. Mais il faut le dire, la scène reste quand même très cocasse. Comme quoi, à Geispolsheim, on peut vivre un polar sans même commettre de délit.
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2: Au plein cœur de Tillières-sur-Avre, je demande la famille Giraud. Vous allez faire la connaissance de Mika, le papa, Ambre, la fille, et Mano, le copain de la fille. J'aurais bien aimé vous présenter Céline, la maman, mais elle est au boulot. Faut bien qu'il y en ait qui bosse. Céline, vous la verrez demain, vu que j'ai des raisons de dormir chez eux ce soir. Je vois pas de porte, alors je toque au carreau. Une jeune fille ouvre la fenêtre.
3: Allô, Ambre?
4: Oui, c'est ça.
3: Papa, il est pas là?
4: Il doit être à l'intérieur, je pense.
2: Ok, j'entre comment?
4: Je vais t'ouvrir le portail.
3: Ah, t'es trop mignonne.
4: Peut-être c'est ouvert, je sais pas.
3: Je regarde, hein.
4: Ouais.
2: Bah, j'avais pas vu le portail. C'est ouvert.
3: C'est moi?
2: Non, c'est ouvert.
3: Tu vois, c'était ouvert.
2: Bah ouais. Mika a l'air d'aller bien.
3: Très bien.
2: Pourquoi c'est si grand ici?
3: Parce que c'est un ancien relais de poste, l'ensemble.
2: Ah, d'accord.
3: Ouais, ça a été considéré un peu comme une ferme ici, il y avait des chevaux.
2: Regarde ces perdus grands ouverts qui sont ni grands ni verts à la base, mais qui se demandent ce que tu viens faire là.
3: Je viens voir parce qu'il paraît que c'est une famille d'artistes ici. Papa, maman,
5: Ambre.
3: Mano, tout le monde est dans l'art, quoi.
5: Oui, un petit peu, ouais.
3: C'est toi qui as impulsé tout ça,
5: hein. Alors, je pense, hein, je suis le premier, hein. C'est les enfants qui ont suivi, hein. On appelle ça reproduction sociale, hein. Un artiste fait des enfants artistes, voilà, c'est ça.
2: Vous avez fait la connaissance d'Ambre?
4: Moi, je fais un peu tout, mais surtout de l'installation et de la performance. Donc, je mélange plein de médiums, surtout dans la sculpture. Et après, j'intègre des éléments de son, de vidéo dedans.
2: Et papa, il fait quoi?
5: Si tu fais le tour dans la maison, on va voir qu'il y a pas mal de peinture objet, des sculptures.
2: Voilà. Et Mano, il fait quoi?
4: Des films 3D et du son.
2: Et Cécile, la maman, elle s'exprime beaucoup dans le textile.
5: Voilà.
2: Tout ça sur l'impulsion de Mika, le papa.
5: Finalement, c'est dans le lieu dans lequel où ils ont dû me voir. Et Ambre, toute petite, elle était à la fois dans le bac à sable, le béton, les briques, après les petits bricolages, puis après dans les œuvres, dans la peinture à l'atelier, et ainsi de suite, quoi.
2: À la base, la famille n'est pas du coin.
5: On n'est pas vraiment normand. Mes enfants sont normands parce qu'ils sont nés en Normandie, mais nous, on vient du Loir-et-Cher.
6: Ah, ta famille habite dans le Loir-et-Cher, ces gens-là ne font pas.
2: Je crois qu'on vous avait pas encore présenté Mano.
6: Mano, Mano.
2: Le vidéaste de la famille.
3: Ça va, Mano? T'es réveillé?
7: Ouais, c'est bon, je me suis réveillé.
2: Bah, il dormait pas, il bossait.
3: Hein. C'était 3D, tes images de synthèse.
7: Ouais, là, je bosse des storyboards pour un film.
3: Mais tu fais une école?
7: Non, j'ai fini là.
2: Il a fini.
7: J'ai fini, et depuis que j'ai quitté les Beaux-Arts, je me suis mis à l'animation 3D.
3: Là, c'est un atelier, là.
7: Oui.
3: Ah, mais il y avait de la place, hein.
2: Il en faut pour toute la famille.
5: J'ai coupé la radio, j'avais mis la radio, donc.
3: T'avais mis quoi comme radio?
2: Change de sujet.
3: Ah, ici, c'était le.
2: Bravo.
3: Voilà. C'était pour les chevaux, quoi.
5: Alors, t'as la mangeoire, t'as un abreuvoir qui est en dessous, là, qui est en zinc.
3: La mangeoire sert de rack aujourd'hui pour les tableaux de qui? De toi, alors?
5: Surtout de moi, ouais. Donc là, c'est la partie atelier, artiste. On fait des toiles, de la peinture, de la sculpture, découpage, assemblage. Il y en a un peu partout.
2: Sinon, Fred, t'avais pas un truc à leur dire?
3: Je vais dormir chez vous ce soir.
5: Si tu veux, il n'y a pas de problème.
3: Et puis, il n'y a pas de problème, il y a surtout de la place.
5: Ah, bah, il y a surtout de la place, oui, voilà. Beaucoup de place.
3: Parce qu'il y a un truc qu'il faut absolument que vous me montriez demain.
5: Oui.
2: Petit indice.
3: Et demain, on va changer de rue.
5: Tout à fait.
3: Tu vas me montrer un truc qui est dans la rue du château, là.
5: Oui.
3: Je pense que ça va en halluciner plus d'un.
5: Ah oui, je crois aussi, oui.
2: Bon, bah vivement demain.
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8: Ici matin.
9: Le temps de vous lire en marseillais. Bonjour Médéric.
8: Bonjour Philippe.
9: Notre linguiste marseillais. Donc on va jouer ce matin un peu comme des enfants.
8: Oui, tout à fait. Alors vous savez à quoi jouent les enfants en ce moment? Enfin ces jours-ci, ces temps-ci.
9: Ces temps-ci, bah, avec le smartphone, ouais. Jeux, voilà quoi.
8: Les tablettes, les jeux vidéo, ouais, etc. Ouais. On est d'accord. Bon, les tout petits jouent encore avec des voitures, des robots, des trucs Pokémon, etc. Voilà. Alors autrefois, alors non, je vais pas faire celui qui regromelle à mon Réguignard.
2: C'était mieux avant.
8: C'était mieux avant, c'est ça. Non, mais je vais vous parler quand même des Réguignards. Les Réguignards de Luberon, c'est une association provençale qui, comme son nom l'indique, regroupe des amoureux de la culture et de la langue provençale, des gens du Luberon, qui s'appellent avec autodérision donc les Réguignards, en gros les râleurs. Hein. Eh bien, la présidente de cette association est bien connue chez nous. Il s'agit de Claudette Ocelli, aussi connue sous le nom de Mamette, dont on a entendu la voix sur notre antenne pour nous apprendre un peu de provençal. Avec ces Réguignards, elle organise jusqu'au 14 mars à Pertuis, à l'espace de Croze, une exposition appelée Joe et Jugué d'antan, qui propose de retrouver des jeux et jouets d'antan et avec leur petit nom en provençal. Alors autrefois, les minots jouaient à Ouda, au dé, au Baouduf, au Toupi ou au Quille. Il y avait les osselets aussi. Alors, je me souviens que mon frère jouait, j'ai toujours trouvé ça bizarre, les osselets. Mmh. Mais voilà, ça a disparu, j'ai l'impression.
9: Oui, c'est vrai.
8: Non, voilà, on ne voit plus ça. Jouer aux osselets, c'est Djouga, Djibotrao et Mélisa Ousset. Par contre, les billes, on y joue encore. À mon époque, on prisait les gros galops comme ça et on tirait les soldats Starlux.
9: Ouais,
8: ou on jouait au pot. Enfin bref, voilà, j'adorais les billes. Dans la cour de récré, je pense qu'on joue encore à la marelle ou à la corde persaouta, je traduis pas. Mais probablement plus aux yeobanda, les yeux bandés, au Colin Maillard, qu'on appelle aussi Kukuruma. On dirait une chanson Kukuruma. En revanche, on fait encore liser Skundai, le jeu de cache-cache, à partir du verbe s'escoudre, se cacher. Et on dit parfois, va t'escoudre, va te cacher. On joue aussi à la poupée, la titeille, dans son ousta ou des titeilles, sa maison de poupée, ou bien avec une poupoune pour Djuga à la mama, là non plus, je traduis pas. Quand j'étais minot, j'adorais jouer avec les taraillettes, la dinette, mais aussi à la marchande. J'avais d'ailleurs un bel établi de marchande et je vendais à ma mère, à ma grand-mère, plein de beaux fruits et légumes en plastique, ou du poulet, ou en plastique, ou du fromage en plastoc, avant la malbouffe, vous voyez, il y avait déjà tout prévu. Tous ces jeux d'enfants d'hier ou d'avant-hier sont présentés à l'exposition Joe et Jugué d'antan à Pertuis jusqu'au 14 mars pour ce et samedi donc demain. Il y aura en plus un grand jeu de piste sur le double thème du parler provençal et des jeux d'enfants dans les rues de Pertuis, mais aussi du Motus. Tout le t-shirt toute l'après-midi nous serons sur place avec mon collègue Bla pour vous faire jouer à Motus en mode démo ou initiation. Mais il y aura aussi un Motus en live en public avec les meilleurs joueurs de Motus à défier. Alors de mon temps, on jouait à cache-cache et celui qui comptait on disait qu'il pégait. On disait, allez, c'est toi qui pègue. Ouais. Et on joue aussi à faire des moulons dans la cour. Et pour signaler l'attroupement, on crie moulons. Donc ce samedi, moulons à Pertuis.
2: Allez, moulons.
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3: Arnaud Fromage, bonjour, bonjour.
4: Bonjour, bonjour.
3: Oh, ça fait beaucoup de bonjour, dites-moi. Bon Arnaud, aujourd'hui, quand le général de Gaulle vient en Franche-Comté?
4: Eh bien, il se passe toujours quelque chose. D'autant qu'il y est venu plusieurs fois dans la région, trois fois déjà à l'automne 1944 pour préparer la libération de Belfort, lors d'une réunion secrète avec le général Delattre de Tassigny et Churchill au château de Montalembert à Metz, après la libération. Ensuite, quand de Gaulle est venu saluer les villes libérées, Besançon, Morteau, Grandcombe, Châteleu, mais ce n'est pas la dernière fois que de Gaulle va venir dans la région. En 1959, sur la route qui le mène en Alsace, il en profite pour aller faire quelques petites pauses dans le territoire de Belfort. À chaque fois, le grand homme descend de sa déesse noire et passe quelques minutes à discuter avec les habitants, stupéfaits de voir le général en vrai dans leur commune. À Ropes, Saint-Germain, Felon, La Chapelle-sous-Rougemont, La Rivière, Fontaine, Foussemagne et à Angeau. Angeau, 206 habitants, où de Gaulle est accueilli par la foule dans l'unique rue ornée de drapeaux et de bandeaux bleu, blanc, rouge. Anecdote amusante, le village d'ailleurs, qui ne possédait pas autant de décorations, est allé les piquer chez les voisins de Del.
3: Ah, bon, mais Arnaud, la grande tournée de Gaulle en Franche-Comté, c'était en 1962.
4: Oui, la tournée des Grands-Ducs même. Le 14 juin, il atterrit à la base aérienne militaire de Luxeuil, avant de se rendre à Vesoul, puis de filer vers Dole, à bord cette fois d'une Simca présidentielle. Ensuite, direction Arbois, puis Poligny, Lons-le-Saunier, où à chaque fois, il est accueilli en héros. Le lendemain, il continue sa tournée par le Haut-Jura, Saint-Claude, Morée, Morbier, Saint-Laurent, Grand-Vaux, Cise, un petit quart d'heure à Champagnole, et ensuite direction Équevillon, Onglières, Plénise et Sanzeau, avant de remonter dans le Doubs, un discours à Pontarlier, à Besançon. Bref, le marathon présidentiel se termine le 17 juin dans le territoire de Belfort.
3: Et ben dis donc, et pendant toute la durée de ce périple, il a eu un problème majeur.
4: Oui, pendant ces 4 jours en Franche-Comté, le général de Gaulle ne s'est pas contenté de prononcer des discours et de serrer des louches. Non, il a bien fallu qu'il dorme aussi. Or, Charles de Gaulle est grand, très grand même, 1m96 au garrot, donc les préfectures vont galérer à chacune de ces étapes pour lui trouver un paddock à ses dimensions. D'ailleurs, l'Élysée a fait réaliser en avance des lits sur mesure. Alors, pour la première nuit de sa visite à Vesoul, l'on apporte donc à la préfecture le lit spécial du général. Sauf que l'année 1962 est très tendue. C'est la fin de la guerre d'Algérie, une partie des accords d'Évian est d'ailleurs négociée en secret au Fort des Rousses pendant ce voyage présidentiel. De Gaulle a échappé de peu à l'attentat du Petit Clamart, alors son service de sécurité est sur les dents. Ainsi, il lui déconseille de dormir à Vesoul même et préfère l'envoyer à la base aérienne de Saint-Sauveur, jugée plus sûre. Mais si les hommes et les véhicules ont pu faire le transfert, le lit, lui, eh bien, il est resté à Vesoul, dans les appartements du préfet. Et il y est toujours, d'ailleurs, parce que l'Élysée ne l'a jamais réclamé. Alors, l'histoire ne dit pas si De Gaulle a bien dormi ce soir-là, mais en tout cas, c'était pas dans un lit à sa taille.
3: Non, c'est certain, ça. Merci beaucoup, Arnaud Fromage, et puis à demain.
4: À demain.
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5: Vous êtes peut-être déjà venu voir vos enfants ou vos petits-enfants jouer à la Guéretoise, cette salle de spectacle qui est à l'espace Fayol à Guéret. Mais c'était quoi avant ?
6: Hervé Herpe, directeur artistique de la Guéretoise de spectacle. Avant, ici, c'était un prêt, il y a très longtemps. Puis après, il y a eu une construction, c'était une MJC, avec multiples activités, comme ça se faisait beaucoup dans les années 70-80. Il y avait un ciné-club, il y avait un labo photo qui existe encore dans les caves.
5: Est-ce que vous avez entendu l'époque où c'était une coopérative ?
6: Oui, alors il y a eu cette période, parce que c'est un petit peu ce qui a permis d'inventer aussi la Guéretoise de spectacle. Guéret est une ville qui a presque inventé les coopératives. C'était une coopérative ouvrière, très active, très engagée politiquement. On venait acheter sa farine, on venait acheter des boutons pour faire de la couture. Il y avait plein de choses et c'était quelque chose qui a été très très très important sur la ville de Guéret. Et il en reste encore des traces.
5: C'est quoi l'esprit coopératif?
6: Plutôt que de passer par un système commerçant, des gens faisaient des achats en gros, ils négociaient des prix, ça rassemblait. C'était très familial et puis dans un but très social. Cette histoire de coopérative de Guéret me trottait dans la tête, mais j'avais pas fait le lien. Et puis un jour, on avait créé un spectacle, Guéret en chanson. Il y avait des réunionnais, il y avait des anciens maçons, des carrières, il y avait des immigrés qui venaient d'arriver ici. Et on a créé un spectacle global avec écriture de chansons. Et on a donné ce spectacle à l'espace André Lejeune devant une salle complète de 600 personnes, quoi. Et à la fin du spectacle, on avait organisé une petite buvette. Et c'était très drôle parce que tout le monde s'est retrouvé, parce qu'il y avait tellement de monde, et bien à servir des boissons, à servir. Et j'avais l'impression.

0: monsieur, eh ben, il avait une pomme et en fait, il faisait comme si c'était un peu son animal de compagnie. Et un jour, quand il dormait, il voulait le manger, mais il se réveillait tout le temps.
1: Tu recommandes cette salle ?
0: Oui, je le recommande très fortement.
1: Aujourd'hui, la Guéretoise de spectacle garde cet esprit de la coopérative, de convivialité et de solidarité.
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1: Moi, c'est Sabine.
2: Ruti,
1: sage-femme à la maternité.
2: C'est ça.
3: Vous venez d'arriver, vous sortez, vous arrivez, vous...
2: J'arrive.
1: Juste pour vous. Ouais. J'étais diplômée en 96. J'ai toujours voulu faire ça. Je me suis décidée en troisième, mais j'ai pas changé mon fusil d'épaule.
3: Alors, on va où?
1: Eh ben, on va monter en salle de préparation à la naissance.
3: Ah, c'est où?
1: Deux étages.
3: Okay, avec les petits coussins d'allaitement. La petite tape pour le bébé.
1: Je pense qu'on apporte des informations, on les accompagne. C'est vraiment de l'échange avec les patientes.
3: C'est ça qui a changé le
1: oui.
3: plus.
1: Avant, on disait qu'on apprenait à pousser aussi.
3: Oui.
1: C'est des choses qu'on fait plus, en fait.
3: Bon. Ah, c'est fini?
1: On parlait pas de préparation à la naissance et à la parentalité, en fait. Déjà, le terme a changé au moment des années 2000, à peu près, où on a vraiment inclus le conjoint, et puis où on s'est axé aussi, pas que sur l'accouchement justement, mais sur l'après-naissance, et puis de plus en plus on fait attention vraiment aux suites, parce qu'on

0: s'est rendu compte qu'il y avait beaucoup de mamans qui faisaient de dépression du postpartum. Et donc, c'est ça aussi l'intérêt de la préparation à la naissance, c'est de les préparer, de les accompagner à la naissance, mais à l'après-naissance, en fait, et à tout ce changement qui va arriver avec l'arrivée du bébé. Parce que ça bouscule un petit peu quand même.
1: Oui. Donc vous faites aussi des accouchements, hein ?
0: Alors j'en fais plus depuis longtemps, parce que je fais de la préparation à la naissance, j'accompagne les femmes aussi en grossesse pathologique, et puis dans les déclenchements. C'est le démarrage, c'est avant qu'elles descendent en salle de naissance.
1: D'accord. Vous n'en faites plus, ça vous manque pas ?
0: Non, ça me manque pas.
1: Non, non. C'est un choix, j'imagine.
0: C'est un choix complètement. Hein. Ah oui, tout à fait. Non, je suis très contente et vraiment, je me plais en préparation à la naissance, dans l'accompagnement de ses futurs parents.
1: Bon, il y a des larmes ici, des larmes de joie, des larmes de tristesse.
0: Ouais, aussi, des larmes de fatigue. voilà, oui, tout à fait. Des larmes d'où, oh là là, ça fait un an que j'ai accouché, je reviens là, ça me fait plein d'effets. Ouais. Il y a.
1: Ah oui, déjà presque un an après encore.
0: Ouais, les dames qui reviennent ici, ça leur fait souvent quelque chose.
1: Alors qu'est-ce qu'on dit aujourd'hui à l'allaitement ? Allez-y à volonté, cadrez l'allaitement.
0: Alors je pense qu'il faut que ce soit déjà un choix de la femme, un choix personnel. Il faut qu'elle ait du soutien. On va pas allaiter pour faire plaisir à quelqu'un. On va allaiter parce qu'on en a envie, parce que c'est un choix qu'on va faire. Et puis après, c'est surtout allaiter sans vous poser de questions, en suivant le rythme de l'enfant, parce qu'au démarrage, c'est ça qui est important. C'est finalement de ne pas se poser de questions et faire équipe avec son enfant.
1: C'est impossible de pas se poser de questions quand on est jeune parent.
0: Oui, mais en fait, ne pas se poser de questions. L'allaitement, culturellement, on l'a un peu perdu, nous, avec l'émancipation de la femme, la pilule, etc. dans les années 70. Et donc, quand l'allaitement est revenu, on l'a calqué un peu sur le biberon. Mm-hmm. Et le biberon, c'était toutes les 3 heures. Et puis surtout, on le donnait pas avant. En fait, pour mettre en place la lactation, c'est écouter le rythme de cet enfant, parce que lui, il sait pas ce que c'est que de se nourrir. Déjà, in utero, il est, nourri, logé, blanchi gratuitement. Et il va falloir qu'il découvre certaines choses. Et donc, il faut qu'il apprenne. Pour lui, c'est tout un apprentissage, et donc il faut qu'il apprenne quand il est disponible, ce bébé. Donc lui, il va pas être disponible toutes les 3 heures à heure fixe.
1: D'accord, mais comment vous avez découvert ce métier ?
0: Avec un forum des métiers.
1: Ouais.
0: Où j'ai croisé une sage-femme passionnée. J'avais très envie de m'occuper du bébé. J'avais besoin de contact aussi avec les gens. Et cette sage-femme m'a été, mon point d'ancrage. Et puis après, j'ai rencontré une autre sage-femme quand j'étais encore au lycée, où j'ai pu du coup voir un accouchement, voir une césarienne. Et donc tout ça, je me suis dit, mais c'est ça que j'ai envie de faire.
1: Ça a été la révélation.
0: Ah ouais, complètement.
1: Pour que je vous fasse une petite photo.
0: D'accord.
1: Oh super, vous avez mis votre blouse, votre basse.
0: Voilà.
1: Ah, j'ai cru que c'était un sifflet, non ?
0: Non. C'est...
1: On se met où ? On se met là ? On se met où ? Vous aimez ?
0: Oui, ça me va.
1: C'est bien, c'est vous. Hein. Mais quel sourire vous avez ?
0: Merci.
1: Les yeux qui brillent. C'est naturel ?
0: Je crois, je fais rien de particulier.
1: Ça rend très joyeux, non, comme métier. Parce que
0: c'est un beau métier. Ouais. Enfin, moi, je ne changerai pas de métier.
1: Bah oui,
0: voilà, ça reste vraiment un métier que j'aime.
1: Mm-hmm. Vous repartez ? Vous êtes venue exprès ?
0: Oui, je suis venue exprès parce que c'était pas sur une garde, c'était pas pratique. Ma collègue avait des consultations d'allaitement, donc je suis revenue. Je suis repartie.
1: C'est bien sympa. Bah, on repart ensemble.
0: Et on repart ensemble.
1: À moins que vous ayez quelque chose à faire, je ne sais pas, mais. Vous faisiez une brioche à la maison ?
0: Oui.
1: Donc là, on est à nouveau dans le hall de la maternité. Il y a un chiffre à l'entrée de la maternité, là.
0: C'était le nombre de bébés nés à la maternité, donc en 90 ans.
1: 312 557.
0: Voilà.
1: Ah oui, depuis, on a fait un peu de chemin, quoi.
0: Premier bébé en 1929.
1: Ouais,
0: voilà. Et puis ça, c'était en 2019.
1: Ah oui, donc depuis, il faudrait actualiser le chiffre.
0: Après, on est à peu près à 2800 accouchements par an.
1: Bon, c'est vrai qu'à chaque fois qu'on rencontre une sage-femme, ça nous remonte plein de souvenirs.
0: C'est ça. Merci beaucoup.
2: Merci beaucoup.
0: Bonne fin de journée.
1: À bientôt.
0: Au revoir.
1: À bientôt.
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4: Il y a un truc qui nous rassemble tous, nous les Mayennais, c'est bien sûr le bon Mayennais. La vache broute dans les champs, puis ce lait précieusement pasteurisé pour fabriquer du fromage. Et ce fromage délicatement conservé dans cette boîte, oui, celle-ci, avec le couple si mystérieux dont personne ne connaît l'histoire, mais où tout le monde se raconte une histoire. Une recette qui marche depuis 1912. Audrey Gaillot, chargée de communication pour la société Vaubernier, implantée à Martigné-sur-Mayenne.
5: On est habituellement quatrième marque nationale la plus vendue en France, mais sur le mois de décembre, on a eu
2: la bonne surprise de voir que on était passé troisième.
4: Et si au départ il n'y avait que le bon mayennais, désormais la marque est une référence en France. Catherine Drezen, présidente de Vaubernier.
5: Aujourd'hui, ce sont 130 collaborateurs qui travaillent. Nous fabriquons une large gamme de fromages et de produits laitiers bon mayennais. Camembert, brie, coulommiers, lingots, carrés.
4: Ah, mon camembert est prêt. Ça, avec du pain alors. L'entreprise Vaubernier fait travailler plus de 170 producteurs de lait autour de la fromagerie.
2: On met un point d'orgue à faire que nos fromages soient de qualité. Et puis, on a des consommateurs qui nous sont fidèles.
4: Oui, et d'ailleurs, pas plus fidèles que moi, parce que moi, j'ai le bic 4 couleurs bon mayennais grâce à ça, pardi, au point. Ils existent depuis le début. Vous les échangez pour avoir un cadeau. Et forcément, ça fait un succès fou, comme le souligne Catherine Drezen.
5: Sur l'année 2020, on a à peu près échangé par point ou vendu 45 000 objets à l'effigie de bon mayennais.
4: Et comme le dit Audrey, les objets sont variés.
2: On a quand même une trentaine d'articles qui sont disponibles sur la boutique, donc on y retrouve des tabliers, des torchons, des sacs isothermes. Quand on passe dans différentes maisons, on voit toujours des petits points qui sont dans des petits pots et les gens ont l'habitude de les conserver. Et donc je pense que ça se passe de génération en génération.
4: C'est vrai, ça, finalement, tout le monde a une histoire avec le bon mayennais.
2: L'habitude de voir le camembert sur la table le dimanche avec ses grands-parents, et finalement, c'est des choses qu'on produit nous aussi avec nos enfants. Et donc pour nous, c'est vraiment une fierté de voir que ça, la marque se transmet.
4: Et même si la recette du camembert, le bon mayennais, n'a jamais changé, la tradition n'empêche pas l'innovation.
2: Donc la finie 1912 au mois de septembre, qui a un peu plus de caractère par rapport à notre camembert historique. Autre exemple, sur le fromage le léger, on a revu le pack là récemment pour pouvoir faire émerger la notion de riche en protéines, qui est aujourd'hui sur le marché un point qui est important, notamment pour les sportifs.
6: Ça y est, j'ai fini mon camembert au four. Bah du coup, je vais courir.
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7: Dans Toujours à la page, je vous emmène dans une forêt extraordinaire. Extraordinaire et inquiétante à la fois. Celle de Chimère tropicale, un dernier livre de Corinne Morel d'Arleux, paru chez Dalva. Femme politique repentie, écologiste convaincue, Corinne Morel d'Arleux a d'abord écrit des essais pour transmettre ses convictions, mais depuis quelques années, c'est aussi à travers le roman que cette drômoise a choisi d'exprimer sa fascination pour la nature. Et c'est en Inde du Sud, lors d'une résidence d'écriture, que l'autrice a imaginé cette histoire, l'histoire d'Ariane, infirmière en psychiatrie qui n'a jamais quitté ses montagnes, mais rêve de jungle. Alors le jour où un double accident d'avion improbable se produit dans une forêt tropicale éloignée, Ariane trouve l'occasion de rejoindre cet univers fantasmé. Un univers de moiteur, de crocs, de mystère, de magie, où elle croisera un homme jaguar, des chamans, des morts inaccomplis et l'inquiétant Cadillac qui la poursuit comme une ombre. Vous l'aurez compris, la place de l'imaginaire dans le livre de Corinne Morel d'Arleux est centrale. Alors je lui ai demandé quelle était pour elle la place de l'imaginaire, son importance dans la vie.
8: Ouais, j'ai l'impression que c'est un sujet d'une actualité brûlante, cette question de la place de l'imaginaire. D'abord parce que j'ai l'impression qu'on est nombreuses et nombreux à avoir de plus en plus besoin de se réfugier dans l'imaginaire pour de temps en temps échapper au réel qui semble de plus en plus dystopique et difficile à affronter. Et ensuite parce que l'imaginaire, c'est aussi ce qui nous permet éventuellement d'imaginer autre chose. Comment le monde pourrait être de manière différente, de cultiver une forme d'empathie aussi, de pouvoir se mettre à la place de l'autre, d'envisager qu'il puisse y avoir des réalités multiples et pas une seule manière d'aborder la vie, d'aborder les événements, les faits. Toute ma question, moi, c'est de savoir comment on nourrit nos imaginaires, qu'est-ce que ça nous permet de produire qui n'est pas encore là, qu'est-ce que ça peut faire advenir dans nos vies.
7: Alors dans ce que vous nous racontez, il y a de l'extraordinaire, il y a du magique, il y a cette jungle qui est presque hantée.
8: Oui, cette forêt tropicale, elle est à l'image de la symbolique de la forêt, qui est à la fois dans l'imaginaire collectif, un endroit, un milieu qui attire et en même temps qui a souvent provoqué aussi la peur, la crainte, parce que c'est un lieu mystérieux, étrange, sombre. Parce que finalement, je trouve que c'est beaucoup à l'image de notre époque, de nos vies, d'apprendre à cheminer sur cette ligne de crête entre émerveillement et inquiétude. Et donc, c'est finalement assez logique que ça se soit retrouvé dans mon écriture et dans l'histoire de Chimère tropicale.
7: Chimère tropicale, c'est un objet littéraire étrange, un roman organique qui nous enlace, nous emporte, sans laisser voir ce qui relève de la réalité ou de l'illusion. C'est sûrement pour cela qu'il est présélectionné pour le prix Ouest France Étonnant Voyageur, verdict attendu le 24 mai 2026. En attendant, à vous de vous plonger dans ces chimères tropicales parues chez Dalva.
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1: Sur votre radio ici, c'est l'heure de Décibel, toute l'actualité musicale avec ce soir une jeune chanteuse, autrice et compositrice qui a sorti son premier album il y a quelques mois, porté par un tube, il faut le dire, imparable.

0: Elle s'appelle Lynn, elle vient nous voir pour la première fois dans Décibels, l'occasion de mieux se connaître et aussi de prendre de ses nouvelles, car il lui est arrivé le pire cauchemar pour une chanteuse. Lynn a perdu, momentanément heureusement, sa voix. Mais alors aujourd'hui, comment ça va?
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0: Salut à toutes, salut à tous et bienvenue dans Décibels. On est en direct ensemble jusqu'à 21h en ce mardi soir, histoire de faire le tour de l'actualité musicale. L'anniversaire de Pete Townshend, l'immense guitariste des Who, qui a 81 ans aujourd'hui. On célébrera ça évidemment en écoutant du rock des années 60, ce qui ne fait jamais de mal. Ça sera à la fin de l'émission. Le coup de cœur découverte du jour, c'est une jeune artiste belge qui s'appelle Geneviève et qui nous propose un duo avec Loose and the Yakuza. Elle, vous la connaissez déjà si vous vous intéressez un peu à la scène indé belge. Leur chanson s'appelle Fleur de Lys et ça sera le coup de cœur du jour. Le blind test avec un thème qu'on aime bien ce soir, la paix. Oui, écoutez, il n'y en a jamais trop, surtout en ce moment. Alors si la paix en musique vous inspire, vous devriez nous appeler dès maintenant. Alexandra vous attend au standard d'ici pour prendre les inscriptions pour le blind test. Un seul numéro à retenir, 0810 055 056. Je sais, ça fait beaucoup de numéros, alors je le répète, 0810 055 056. Venez jouer avec nous au blind test autour des chansons qui parlent de paix. À gagner, c'est l'album de Lynn, Boîte à musique. On va en parler avec elle, je file la rejoindre. Bonsoir Lynn.
3: Bonsoir.
0: Bienvenue dans Décibels. Lynn, votre premier album, Boîte à musique, qui est sorti au mois d'octobre dernier. Un premier album qui était très très attendu parce que tout le pays s'était mis à chanter votre chanson. Même à...

0: Je pense à vous, c'est vraiment la rencontre avec le public. C'est un single de diamant qui a été streamé des dizaines de millions de fois, qui était numéro 1 au Top Shazam. Ça, c'est drôle, le Top Shazam, c'est l'application qui fait qu'on entend une chanson, on dit « Mais qu'est-ce que c'est ?» Et on lance l'appli et on nous dit « Eh ben, Céline, eh ben, la chanson la plus streamée là-dessus, c'était la vôtre. »
1: Exactement.
0: Les gens se disaient mais qui a une voix pareille ? Donc voilà, c'est vraiment un énorme tube très, très diffusé en radio, vous le savez, vous qui écoutez ici, à la télé également. Alors, ça tient du conte de fées, hein, l'énorme tube, l'album, la tournée à guichet fermé. Et donc, on ne va pas faire durer le suspense plus longtemps. Un soir, sur scène, là, récemment, il y a quelques mois, vous avez perdu votre voix, mais c'était vraiment pendant un concert ?
1: Oui. En fait, ça s'est passé, effectivement, comme vous le dites, c'était un peu un rêve,
0: ouais.
1: Un conte de fées. Tout s'enchaînait, c'était magnifique. Et puis, surtout la tournée, c'était ma première tournée. Donc, voilà, c'était fou. Beaucoup d'amour, beaucoup de bienveillance du public. Et ce soir-là, oui, en plein milieu du concert, j'ai perdu ma voix.
0: C'était en Bretagne. J'ai rien contre les Bretons, mais sachez-le, c'était en Bretagne.
1: Non, mais les pauvres, parce qu'ils ont été tellement bienveillants avec moi.
0: Mais alors, concrètement, c'est-à-dire que vous sentez qu'il se passe un truc bizarre dans votre gorge ?
1: Alors, j'ai rien senti. C'est simplement quand j'ai commencé à chanter une chanson, enfin, la prochaine chanson.
0: Ouais.
1: Je pouvais plus chanter, en fait. Donc, ça a été compliqué, mais je vais quand même essayer de me battre pour continuer parce que dans ma tête, c'était pas possible que j'arrête. Ouais. Donc, j'ai essayé et j'ai vu que c'était vraiment impossible. Donc, malheureusement, j'ai annoncé au public que j'allais arrêter de chanter et du coup j'ai vu tous ces gens déçus et j'ai fait des photos avec tout le monde.
0: Ouais.
1: Donc ça m'a un peu réchauffé le cœur, mais après voilà, je me suis rendu compte quelques jours plus tard que c'était pas anodin quoi, c'était quand même quelque chose d'assez d'assez grave, donc
0: ouais.
1: Du coup j'ai dû prendre beaucoup soin de moi ces derniers
0: ouais.
1: temps.
0: C'est horrible de vous poser cette question et en même temps, n'ayant jamais été à votre place, j'ai quand même envie de comprendre. C'est la chose, une des choses les plus importantes de votre vie, votre voix. Il y a ce moment d'incertitude entre le moment où vous perdez votre voix sur scène et le moment où, voilà, aujourd'hui tout va mieux et la tournée reprend, etc. Quand vous avez pensé qu'éventuellement vous ne pourriez plus chanter, qu'est-ce que ça a provoqué chez vous ?
1: Ça a été dur. Franchement, j'ai encore de l'émotion parce que c'était quand même il n'y a pas si longtemps. J'avoue que c'était un peu un trou noir parce que je fait que chanter, moi c'est ma vie en fait, donc je me vois pas ne pas chanter, je n'imagine même pas en fait. Donc quand ça m'a effleuré l'esprit, parce que en vérité ça m'a juste effleuré l'esprit, j'ai pas voulu aller plus loin, je me suis dit non, c'est pas possible. Donc j'avoue que pendant les 3 ou 4 premiers jours j'étais un peu abasourdie, un peu choquée, mais tout de suite je me suis dit ok, là ça m'arrive, c'est comme ça, j'y crois, je sais que je vais aller mieux, donc là qu'est-ce que je peux faire pour que ça devienne finalement une force, quelque chose de positif. Donc c'est vraiment ça que j'ai fait. Et du coup, je me suis mis au piano, j'ai composé dans le silence, parce que c'est une expérience aussi hein, d'être dans le silence total.
0: Alors oui, on avait entendu parler de ça pour Céline Dion, à qui il est arrivé la même chose, hein. Elle avait perdu sa voix et on lui avait dit, c'est pas compliqué, il faut se taire complètement, communiquer avec la famille sur des post-it, etc. Interdiction, ne serait-ce que de murmurer,
1: oui.
0: Pendant des semaines, c'était le même traitement pour vous ?
1: Exactement.
0: Le silence ?
1: C'était le silence complet. Donc ça veut dire même pas tousser, même pas, enfin rien. Donc
0: personne ne vit ça dans sa vie, c'est incroyable quand même.
1: C'est incroyable. Et en fait au début, ça fait très très peur.
0: Ouais.
1: Voilà, il y a beaucoup de peur, de doute, de d'angoisse. Et en fait quand on le vit, on arrive à puiser quelque chose au fond de nous. En tout cas moi c'est ça que j'ai vu les choses autrement. J'ai du coup composé différemment. J'ai appris en fait à vivre dans le silence. Et en fait c'est pas si facile.
0: Ah oui, on doit avoir tellement envie tout le temps de participer, enfin même à la vie autour en fait.
1: Surtout moi qui étais pipelette partout à l'école. Oui, je vous avoue que c'était difficile, mais aujourd'hui ça fait partie de mon chemin et
0: d'accord.
1: En fait.
0: Et alors en logistique pure, ça a duré combien de temps le fait de se taire et est-ce que c'était la seule chose à faire pour que votre voix aille mieux et oui, là vous deviez vous en remettre à un médecin de toute façon.
1: C'était la seule solution. Là les médecins ils étaient catégoriques, c'était okay. Silence complet, donc ça a duré un peu plus d'un mois.
0: Ouais.
1: Et ensuite, j'ai commencé à émettre des sons mais c'était pas tout de suite parler comme ça hein. C'était vraiment quelques sons dans la journée. Pas n'importe lesquels, travailler, être suivi aussi par une orthophoniste, une ORL, on voit l'état des cordes vocales, etc. Donc, Ouais, c'est tout un...
0: C'est un chemin. Hein.
1: Tout un chemin, tout un travail. Et bien sûr, on passe par beaucoup d'émotions. Je suis passée par le bas, le haut, le voilà.
0: Je pense que vous vous êtes posé plein de questions qui sont pas forcément de votre âge aussi, des trucs un peu intenses,
1: oui.
0: Qu'on se pose peut-être en milieu ou en fin de carrière. Il y a plein de chanteurs qui disent bah oui, à 50, 60 ans, ma voix a changé, j'ai moins de notes, donc il faut que je change et tout. Mais pas vous, pas au premier album, quoi.
1: Non.
0: Et alors maintenant, vous le savez, ce qui s'est passé, pourquoi elle est partie la voix et peut-être des mauvaises habitudes que vous aviez qu'il faut laisser tomber.
1: Complètement. Là, c'est vrai que j'ai appris beaucoup de choses que je connaissais pas, et c'est là aussi qu'on se rend compte que même si moi je chante depuis que je suis toute petite, en fait j'ai encore beaucoup beaucoup à apprendre. On a toujours en fait à apprendre. Et oui, il y a une hygiène de vie à avoir. C'est comme un sportif de haut niveau.
0: C'est ça.
1: Et surtout, comme elle m'expliquait mon médecin, les chansons que je chante, elles sont beaucoup en intensité, très puissantes. Oui. Donc on peut pas se permettre d'arriver comme ça et de chanter, voilà. Donc elle m'a dit c'est tout un travail au quotidien, et voilà, comme un sportif de haut niveau qui prépare un marathon en fait.
0: Mais c'est ça, parce que par exemple, on peut pas comme ça Carl Lewis arriver le matin au réveil taper un 100 mètres, on va se claquer la jambe. Bon, bah, imaginez Lynn au réveil qui fait C'est fini ça. Hein. Maintenant, on s'échauffe.
1: Exactement, c'est ouais. Vraiment ça. Hein, parce que
0: s'échauffer.
1: Les cordes vocales, ce sont des muscles.
0: Ouais.
1: Donc, c'est échauffement. Après, même après avoir chanté, on fait redescendre la voix tout doucement. Et tout ça, j'ai appris. Voilà, beaucoup s'hydrater. Voilà, il y a plein de choses à faire pour que ça soit cool.
0: Formidable. Alors, on va parler de votre parcours et puis de tout ce qui va arriver aussi, notamment en termes de concerts. Mais hydratons-nous. Lynn va boire un petit verre d'eau et nous, on va écouter et chanter très fort. Là, ça va, on est en fin de journée. La voix est parfaitement échauffée. La chanson qui a fait qu'on s'est rencontré avec Lynn. Ça s'appelle Je pense à vous. Lynn est l'invitée de Décibels.

0: Lynn, je pense à vous. Alors, puisque j'ai Lynn sous la main ce soir dans Décibel, vous pensez à qui quand vous écrivez cette chanson? Car oui, c'est une info que je n'ai pas encore donnée, mais Lynn est autrice, compositrice et interprète. Donc, je pense à vous, cette chanson qui est un talisman pour vous, un porte-bonheur et votre premier succès. Ça parle de qui? Ça parle de quoi?
1: Ça parle de moi, mon histoire en fait, qui ai quitté ma ville natale Nice pour m'installer à Paris, pour tenter d'être artiste, de réaliser mon rêve. Et en fait, un soir dans un studio, je pensais que j'étais contente parce que je faisais ce que j'avais envie de faire, mais que ma famille, mes parents me manquaient. Et j'avais envie de leur dire que malgré la distance, voilà, ouais. Mais je pense à vous. Donc c'est une chanson pour mes parents.
0: Ils l'ont reçue, j'imagine, comme telle. Mais alors là, maintenant qu'ils doivent la partager avec des millions de personnes, elle prend évidemment une autre dimension. Alors Nice, vaste sujet quand on aime la musique en France. On pense à Santa, Hyphen, on pense à Rose aussi, hein, la liste, oui. Bah, c'est Rose. Elle est niçoise. Tout un tas de musiciens aussi, alors qu'ils sont pas forcément connus sous leur nom, mais qui ont accompagné plein d'artistes. Des musiciens de Daran, qui étaient des niçois. Les musiciens de Johnny aussi à une période. Mais de toute façon, au-delà des musiciens niçois, vous êtes d'une famille de musiciens. Donc dans n'importe quelle ville, de toute façon, vous auriez baigné dans la musique. Tout le monde est musicien chez vous, Lynn?
1: Oui, tout le monde. Ma maman, mon papa, mon frère, mon oncle, ma grand-mère, enfin vraiment tout le monde, mes cousines. J'ai baigné en fait là-dedans. Quand je suis née, dans mon salon, il est partagé en deux. Il y a un côté canapé télé et l'autre côté, c'est vraiment comme une scène en fait, avec batterie, piano, guitare, contrebasse. Enfin, c'est
0: un rêve, non, ça?
1: C'est incroyable.
0: Ah ouais.
1: Et c'est plus tard qu'on se rend compte, parce que moi je me rendais pas compte quand j'étais enfant et que tous les jours, enfin pas tous les jours, mais allez, trois fois par semaine, mes parents qui jouaient avec même des amis, la famille, ouais. Moi qui chantais avec eux.
0: Vous pensiez que c'était pareil chez tout le monde?
1: C'était normal en fait pour moi, vraiment. Et c'est en grandissant que je me suis rendu compte que c'était une grande chance de pouvoir partager ça avec sa famille. La musique en fait, c'est incroyable.
0: Et alors, ayant donc sous les yeux et à portée d'oreille tous ces gens différents qui font de la musique avec, j'imagine, aussi des goûts différents, etc. À quel moment vous avez formé votre goût à vous? À quel moment vous avez découvert ce que vous aimiez, ce qui vous inspirait?
1: C'est le truc, c'est que j'aime tellement de choses différentes.
0: Ah ouais?
1: Oui, je suis très éclectique, j'écoute beaucoup de musique, plein de sortes différentes. Et en fait... comment dire, j'ai pris du temps à trouver en tout cas ma voix pour moi en fait, pour composer, interpréter, parce que j'ai essayé plein de choses différentes, tellement que j'aime la musique et tellement que j'aime tout, ça a été compliqué même de me trouver moi en tant qu'artiste.
0: Ouais, je comprends. Et est-ce que assez rapidement quand même on s'est dit que dans la bande la chanteuse c'était vous?
1: Oui,
0: oui, hein.
1: quand même. Après, mon frère chante très très bien aussi.
0: Ouais.
1: Il a une voix, il a une super voix d'ailleurs. Mais oui, souvent bah, c'était moi. Qui chantait.
0: D'accord. Alors, c'est une famille de musiciens, mais la seule musicienne professionnelle, c'est vous. Qu'est-ce qui a fait la différence, vous pensez?
1: Déjà, je pense que ma famille, ils se sont jamais dit dans leur tête qu'ils allaient être professionnels.
0: Oui, musiciens. C'était pas un métier.
1: Non, eux, c'était vraiment un loisir qui prenait beaucoup de place, c'est sûr. Mais c'était pas, ils ont même pas pensé, je pense, à en faire leur métier, à en faire une carrière.
0: Et vous, alors, comment ça a commencé à arriver dans votre tête que ça pouvait être votre métier?
1: Mais moi, en fait, depuis vraiment toute petite, j'avais envie d'être chanteuse, mais j'osais pas le dire. Aïe. Je sais pas pourquoi, mais je disais que je voulais être maîtresse ou j'osais pas.
0: Oui, j'ai lu même orthophoniste.
1: Oui.
0: C'est bien, ça fait sérieux, Lynn, mais donc c'était pas vrai.
1: C'était un peu par dépit.
0: Ouais.
1: En fait, je m'étais dit, bon, je vais être orthophoniste pour les chanteurs, pour les voix chantées.
0: Ouais.
1: Parce que je peux allier ma passion avec un vrai métier.
0: C'est fou, donc, de faire le pas psychologique, de se dire, mais attends, plutôt que d'entraîner des chanteurs, je vais être moi chanteuse.
1: Oui, mais ça a pris beaucoup d'années. Parce que au début, non, c'était pas possible. Et après, j'ai pris des cours de chant, des trucs comme ça. Et on me disait, ah, tu devrais faire des concours, tu devrais faire ci, tu devrais faire ça. Et après, des rencontres aussi. Et puis moi, des déclics petit à petit aussi en grandissant. Quand je voyais que j'étais pas du tout, je me sentais pas à ma place au collège, au lycée, à la fac, tout ça. En fait, c'est plein de choses extérieures et plein d'expériences en fait et des années qui ont fait qu'à un moment donné, je me suis dit, mais... pourquoi pas au moins tenter ma chance?
0: Ouais. Est-ce que vous avez été tentée par la Starac, Nouvelle Star, ce genre de choses, ou est-ce que vous sentiez que c'était pas votre chemin?
1: La Starac, oui, mais j'avais pas l'âge à l'époque, puisque quand je regardais Jennifer, tout ça, je rêvais, je me disais j'aimerais tellement, mais ça correspondait pas. Quand j'ai grandi, il y avait plus la Starac, j'avais l'âge, et donc je suis passée à côté, mais ça m'aurait plu à l'époque.
0: Ouais.
1: Après, aujourd'hui, je suis contente de tout ce chemin, parce que j'ai quand même fait des concours et j'ai pris des cours, j'ai vu des concerts.
0: Vous avez pris votre temps aussi, parce que c'est vrai que parfois être jeté comme ça dans la, j'appelle ça la fosse au lion, mais ne serait-ce que dans la télévision ou devant le grand public, quand on a 18 ans, 19 ans, ça peut être violent.
1: Oui, et moi je pense que j'aurais pas été capable. Enfin, pas capable, mais c'était pas mon heure, quoi. Ouais. Je suis très contente d'avoir justement pris ce temps et d'arriver là, à cet âge-là. Je suis beaucoup plus. Je comprends beaucoup plus qu'avant. Ouais, avant, je pense que j'aurais été trop faux-folle dans tous les sens.
0: Alors, il faut qu'on parle de Gims. Oui. Ça, c'est quand même une rencontre incroyable, parce que quand on entend votre musique et qu'on entend la musique de Gims, on se dit pas, bah oui, cousin Germain, évidemment. Non, il faut que vous nous expliquiez le lien et le rôle qu'il a joué dans votre chemin.
1: Après, attention, Gims, très éclectique aussi. Il chante vraiment, il a une large palette. Je sais pas
0: comment dire. Une palette, ouais, très large.
1: Il chante même de l'opéra. Donc vraiment, Gims, grand artiste. Et en fait, moi, je mettais beaucoup de musique sur les réseaux sociaux à l'époque. J'avais quitté Nice et j'étais à Paris. Et voilà, je savais pas trop quoi faire. Donc je mettais plein de chansons. Et à un moment donné, j'ai contacté mon frère qui était en école de cinéma. Et je lui ai dit, viens, on fait un clip énorme. On fait un truc de fou, une vraie proposition artistique. J'ai envie de proposer ça sur YouTube et tout. Donc on l'a fait, mon frère m'a aidée. Et en fait, en postant cette vidéo, elle a été repérée par l'équipe de Gims, qui lui a envoyé et il a adoré. Et en fait, du coup, on s'est rencontrés.
0: Le coup de téléphone a dû être génial, non?
1: Bah, j'y croyais pas du tout. Je vous le dis honnêtement. Je disais, Gims, vous êtes sûr? Oui, vraiment Gims. Donc non, c'était un honneur pour moi que Gims ait autant apprécié ce que je faisais. Et puis je l'ai rencontré, il y avait un beau piano et je me suis dit, vas-y, chante devant lui. Et là, je pense que ça a été vraiment le déclic. Et il m'a dit, j'aimerais trop que tu fasses mes premières parties, etc.
0: Il vous a emmené en tournée avec lui.
1: Exactement.
0: C'est pas de la petite tournée, là. C'est des zéniths et tout.
1: Là, je suis passée des bars, restaurants aux zéniths. Donc ça a fait un choc, mais ça a été une expérience incroyable. Et je le remercie encore aujourd'hui.
0: Et ça nous amène donc à ce premier album, hein, Boîte à musique. Et il y a un nouveau single qu'on va découvrir maintenant, Dans ton téléphone. Alors justement, c'est intéressant parce que pour celles et ceux qui vous ont découverte avec Je pense à vous, voilà, qui est quelque chose de très vraiment sentimental, etc. Dans ton téléphone, c'est un peu plus coquinou.
1: Oui, c'est vrai, c'est vrai. Hein, voilà. Mais moi, j'ai plusieurs pareilles facettes. Hein. Je suis très dans l'émotion. Très sensible, hypersensible, mais j'ai aussi envie de bouger, j'ai aussi envie de parler de choses qui me tiennent à cœur. Et cette chanson, je voulais que je vous explique comment je l'ai.
0: Je veux bien. Racontez-moi.
1: C'est une vraie histoire, en fait.
0: C'est une vraie histoire.
1: C'est une vraie histoire. Donc, j'étais chez quelqu'un.
0: Et cette personne... Un quelqu'un bien particulier.
1: Non, mais en vrai, bon, je vais le dire, mais c'était mon frère qui était avec une fille depuis un bout de temps. Mais cette fille, elle regardait dans son téléphone. Et j'étais chez lui. Et moi, quand je vais chez mon frère, je suis toujours avec mon petit vieux. Il a un petit piano. Donc je joue toujours un peu des accords comme ça. Et je la vois de loin regarder dans son téléphone. Et en fait, là, j'ai rien dit. J'ai commencé à jouer ces accords au piano. Et j'ai commencé à dire, dis-le-moi, qu'est-ce qu'il y a dans ton téléphone? Et du coup, il y avait plusieurs amis et on a commencé à chanter tous ensemble. Et ça s'est fait comme ça.
0: Voilà comment cette chanson est née, nouveau single de Lynn.

0: série d'amis pour Lynn, la copine de son frère, toutes celles et tous ceux qui nous écouteraient. Si vous fouillez dans un téléphone, vous trouverez forcément des trucs. N'y allez pas. N'y allez pas. Et restez bien sur votre radio ici. Lynn est dans Décibel. À tout de suite.
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0: Lynn, que vous aviez découverte avec son premier tube, je pense à vous.

0: qui, en ce moment, nous présente son nouveau single dans ton téléphone.
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0: Alors vous nous expliquiez à quel point des chansons peuvent naître, voilà, d'une petite scène de la vie quotidienne que vous voyez. C'est un travail solitaire pour vous au départ, les paroles, la musique, vous faites tout toute seule?
2: Alors, c'est vrai déjà ce que vous dites, parce que les chansons, moi quand je les compose, c'est toujours voilà, comme il se passe quelque chose, ou alors je ressens quelque chose très fort. Alors oui, ça commence toujours, en tout cas 90%, moi sur mon piano, en train de faire des accords. C'est vraiment ça, et c'est après que vient la mélodie, et en troisième temps, les paroles.
0: Ok. Et est-ce que là, le fait justement, alors on parlait de Gims tout à l'heure, mais de croiser évidemment plein d'artistes, de partir en tournée avec des musiciens, etc. Ça vous nourrit, vous avez envie aussi de travailler avec d'autres, ou bien la cellule de base sera toujours la même?
2: Oui, moi je suis ouverte. C'est juste que pour l'instant, j'avais vraiment besoin de construire mon univers, mes messages, tout ça. Et ouais. Après, pourquoi pas travailler avec d'autres personnes.
0: Oui, ou avec des producteurs, je ne sais pas de quoi vous avez envie, en fait. Là, en gros, vous êtes à un stade où vous avez 5 autoroutes devant vous et il faut en choisir une. Et ça ne veut pas dire que vous allez rester, d'ailleurs, cette autoroute-là pendant toute votre carrière.
2: Bien sûr.
0: C'est à la fois, j'imagine, très joyeux et puis ben, un peu vertigineux de faire ces choix-là maintenant.
2: Oui, je pense que aussi ça dépend de... Moi, je suis beaucoup avec les ressentis et tout, et les rencontres, tout ça, donc... Je pense que ça va dépendre aussi de ce qui se passe.
0: Ouais.
2: Je réfléchis pas trop. Je suis très dans l'émotion, en fait. Donc je vis un peu au jour le jour. Mais pour l'instant, là, c'est vrai que ces derniers temps, j'ai beaucoup composé. Donc on verra ce que. Ouais.
0: Alors j'ai oublié de dire tout à l'heure, mais j'ai trouvé ça très mignon, pendant la période où vous n'aviez pas le droit de parler, puisqu'il fallait soigner votre voix, vous avez beaucoup communiqué avec votre public sur les réseaux sociaux, alors par écrit.
2: Oui.
0: Je ne sais pas si l'algorithme d'Instagram a beaucoup aimé que vous fassiez des trucs écrits, ils aiment bien quand on fait des vidéos, quand on parle, etc. N'empêche, ça a noué quelque chose entre vous et le public?
2: Oui, et d'ailleurs, je ne m'attendais pas non plus, parce que quelque chose d'écrit comme ça, je ne pensais pas qu'il y allait avoir autant de réactions et de vues.
0: Et oui,
2: de
0: les likes. Gens prennent le temps de lire, en fait.
2: Oui.
0: Ouais.
2: Et j'ai été surprise, mais vraiment dans le bon sens. Et surtout, j'ai vraiment voulu être transparente avec le public. Parce que je sais que ce n'est pas évident de parler de choses comme ça, surtout voilà, des problèmes de voix, etc., quand on est chanteur. Mais moi, j'avais vraiment envie d'être honnête. Et d'être transparente, et je pense qu'ils me l'ont rendu tellement bien, parce que j'ai eu beaucoup, beaucoup de messages, beaucoup de bienveillance, beaucoup de d'amour, en fait.
0: Bon, vous avez rancard avec eux, hein, de toute façon. Quelques festivals d'été, mais bon, raisonnables. On va pas, on va pas se faire mal. Notamment le festival de poupées qu'on aime beaucoup. Ça sera le samedi 11 juillet à Saint-Malo-du-Bois. Vous ferez aussi la première partie de Gims au festival de Nîmes le 21 oui. juillet. Les Franco de Spa en Belgique. Et puis ensuite, il y a votre tournée qui va démarrer au mois de septembre à la rentrée, comme les enfants. Là, vous allez faire le Tour de France dans tous les sens. Je note un passage à l'Olympia à Paris le 4 octobre, Lille le 6. Pendant le mois d'octobre-novembre, vous vous baladez vraiment partout, le Mans, le Havre, Poitiers, Tours, Bourges, Lyon, Limoges, Calais, etc., etc. Au mois de décembre, il y a Strasbourg, Bruxelles aussi évidemment, et puis ça continue tout ça jusqu'en mars 2027. Donc ça nous fait un sacré carnet de balles. Racontez-nous alors, est-ce que cette première tournée, si on met à part cet accident de voix qui n'aurait pas dû avoir lieu, est-ce qu'elle ressemble à ce dont vous rêviez quand vous imaginiez chanteuse? Petite fille, vous nous l'avez dit, vous rêviez d'être oui. chanteuse. La vie de tournée, est-ce que c'est aussi bien que ce qu'on imagine quand on est enfant?
2: Bah franchement, oui, encore mieux.
0: Ah
2: parce
0: ouais
2: que, en fait, c'est tout est bien, en fait. C'est, bah déjà, j'ai la chance de partir avec une équipe... déjà incroyable, donc ça c'est énorme, c'est une chance de partir comme ça, visiter plein de villes de France. Oui. C'est fou, enfin c'est, je sais pas, je j'ai du mal à réaliser d'être sur scène devant toutes ces personnes là qui me regardent avec le sourire, qui où on partage vraiment des émotions, on passe du rire aux larmes ensemble, on chante, on danse, enfin c'est incroyable, c'est mieux que ce que j'avais imaginé, ouais. En fait.
0: Est-ce que vous êtes retournée jouer à Nice? Parce que là, je vois pas d'étape à Nice dans votre tournée.
2: J'y suis allée.
0: Alors, c'était comment ça? Ça devait être dingue.
2: C'était fou. Vraiment fou. J'ai eu un accueil, mais exceptionnel. Vraiment. Et non, c'était dingue. J'ai dit au public, mais la dernière fois que vous m'avez peut-être vu ou croisé, c'était dans un des restaurants de la région ou un bar. Et là, on se voit là. Incroyable. J'avais des étoiles plein les yeux.
0: Ah là là. Alors, est-ce qu'il vous en reste des rêves à réaliser maintenant?
2: Toujours, hein.
0: C'est vrai.
2: Moi, je suis une rêveuse. Déjà, je rêve. Enfin, vous parliez de paix tout à l'heure. Moi, je rêve
0: de
2: paix.
0: La paix. Oui.
2: Je rêve de d'un monde meilleur. Je rêve de. Je suis un peu un bisounours, moi.
0: Vraiment. Mais ça fait du bien. Parce que, pardon, mais on a tous vu ce qui se passait quand les méchants étaient au pouvoir. On est en plein dedans. Donc maintenant, si on pouvait passer sur une ère à bisounours, ça ferait de mal à personne.
2: Ouais, moi, je crois en tout cas à des choses meilleures. Même, peut-être grâce aussi à la musique.
0: Ouais.
2: Voilà, au partage, aux émotions.
0: Vous pensez que la musique, ça peut faire changer des choses? Alors, dans les années 60, on disait la musique va changer le monde. On a vu que non, mais ça peut changer quand même des parcours, des vies, des moments.
2: Moi, je pense que oui. Ça peut être une thérapie, la musique. Ouais. Ça peut être tellement de choses. Ça rythme notre vie. Donc, oui, pour moi, ça peut changer beaucoup de choses. Et aussi des rêves de continuer à chanter. Continuer à partager tout ça, en fait, hein, et de vivre cet échange de... qu'on peut pas expliquer quand on est sur scène avec le public.
0: Ben non, faut aller la voir. Et là, peut-être, on comprendra. Lynn, la tournée Paris, l'Olympia, le 4 octobre, Angers, le 13 décembre, Rennes, le 14 janvier 2027, Toulouse, le 3 mars 2027. Vous l'avez compris. Vous ne pouvez pas la rater. Et c'est une bonne chose. Je vous souhaite le meilleur pour la suite.
2: Un grand merci.
0: Merci d'être venu nous voir. On se quitte en écoutant J'avoue.
2: Allez,
0: ça vous va, vous validez?
2: Oui.
0: Et la boîte à musique de Lynn, cet album qui est à gagner tout à l'heure au Blind Test. À bientôt, Lynn.
2: À bientôt.
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0: En 1994, à la radio, toute la journée, on écoutait les Counting Crows, un groupe californien qui a fait des trucs depuis, mais à moins d'être vraiment super méga fan, on n'a pas vraiment tout suivi. Ils sont de retour, ben oui, ils vont venir jouer en France, dites-vous, à Paris, le lundi 22 juin, à l'Olympia. S'il y a des Lyonnais qui nous écoutent, ou des gens de la région, et qui avaient pris des tickets pour aller les voir à Lyon, au Transborder, le 17 juin, sachez que malheureusement, cette date a dû être annulée, on l'a appris il y a quelques jours. En revanche, la date de Paris, l'Olympia, le lundi 22 juin, marche toujours bien. Mr. Jones, vraiment, c'est une période, c'est complètement fou, je me souviens que c'était une chanson qui passait beaucoup à la radio. Et alors, bizarrement, hasard de calendrier, ça coïncidait avec la mort de Kurt Cobain. Donc, en fait, à chaque fois que j'entends cette chanson, bah, je repense aussi à ce spleen adolescent qui a envahi une bonne partie des jeunes Français à l'annonce de la mort du chanteur de Nirvana. Donc voilà, une époque, 1994. Peut-être même que le soir, on écoutait des libres antennes avec un doc et un certain Difool. Enfin, vous voyez quoi. Normalement, ça devrait vous rappeler de bons souvenirs. Counting Crows et Mr. Jones, bienvenue en 80.

0: en chanson. C'est maintenant que ça se passe. Nous jouons au Blind Test avec Muriel. Bonsoir Muriel.
1: Bonsoir.
0: Comment ça va en ce mardi soir?
1: Ah bah ça va, quand je suis avec toi, ça va bien.
0: Ah merci Muriel, ça me fait trop plaisir. Moi aussi je suis bien contente que tu viennes jouer avec nous et avec Elisabeth. Bonsoir.
2: Coucou Émilie, bonsoir Muriel.
1: Bonsoir Elisabeth.
0: Alors vous êtes là toutes les deux ce soir, oui, pour gagner l'album de Lynn. Vous l'avez découverte, oui, tout à l'heure en interview. Elle est absolument délicieuse, cette jeune femme.
2: Oui, ça c'est, oui, je vais l'écouter.
0: Bah oui.
2: Alors, juste avant, je peux te dire, ça n'a rien à voir avec la jeune.
0: Vas-y, vas-y Elisabeth.
2: Allez, je te dis, puisque Roland Garros va commencer.
0: Oui.
2: Donc, alors ma fille Magali vient de m'envoyer une photo. Elle est à Roland-Garros jusqu'à jeudi. Elle a été prise en photo avec Mansour Barami.
0: Oh, je l'adore! Mon Dieu, mais ça c'est vintage, hein, comme...
2: Ah oui, et j'ai regardé justement ça, hein, au niveau de Tennisman.
0: Oui.
2: Donc 1987-1989, et c'est le célèbre moustachu.
0: Bah oui!
2: Voilà. Donc, elle vient de m'envoyer la photo... Il y a une petite,
3: il est génial, il est tellement drôle.
0: Mais c'est ça, hyper drôle, Mansour Barami.
2: Oui.
0: Il était iranien, je crois, mais un super joueur.
2: Franco-iranien.
0: Ah ouais, c'est ça.
2: J'ai tout noté.
3: Franco-iranien de
0: titre. Ah ouais.
2: Oui, c'est ça.
0: Et donc, chaque année... À Roland-Garros, il y a le trophée des légendes,
2: des
0: où
2: légendes,
0: on fait jouer voilà, nos vieux joueurs préférés. Et lui, c'est, ouais, ah, c'est un des plus drôles, un des plus chouettes. Ah, oh, ben elle a du bol, ta fille.
2: Ah, elle a du bol parce que je te promets, elle m'a envoyé la photo, je me suis dit ça. Alors, il a les deux raquettes de tennis, hein.
0: Ouais.
2: À sa main. Il est vraiment pris, alors, vraiment bien avec ma fille en photo. Et je me suis dit, ça doit être un ancien joueur de tennis. Mais j'ai regardé un instant pour confirmation. Et puis, elle me l'a noté, effectivement.
0: Ah ben voilà, bon, ben formidable. Merci Elisabeth, hey, pour ce petit point sport qui n'arrive, oui, que très rarement dans l'émission. Et c'est vrai que moi, alors je ne touche pas une bille, aucun sport du monde, sauf le tennis, où là tu peux même me sortir voilà, un joueur des années 80. Je suis au taquet. C'est vrai Muriel,
1: ah,
0: non, mais voilà.
1: Ah ben moi je suis une grande fan de tennis, je regarde ah ben, d'ailleurs.
2: Agassi, John Borg,
0: ah, oui,
2: Noah, mais mon préféré c'était Agassi, moi.
0: Ah ben avec ses,
1: ah ben, avec son look.
0: Bah oui, il était super.
2: Bon,
0: alors on sent bien qu'Elisabeth va bien,
1: alors,
0: se rincer l'œil.
1: Jouer quand même,
0: oui, voilà. Ouais, je sais pas, on va se rincer l'œil pendant 15 jours en regardant Roland Garros. Déjà, ça c'est,
2: oui,
0: clair. Ah, on aime bien les petits shorts, hein, Elisabeth.
2: Oh là. Beau mec.
0: J'adore. Et
2: oui,
0: en attendant.
2: J'en demandais simplement.
0: Ah non, mais de toute façon, même la technique est très belle. Voilà.
2: Oui.
0: C'est tout. Oh, moi, je suis très amoureuse de Raphaël Nadal, par exemple, si on me parle
1: alors,
0: de ça.
1: Moi, c'est Federer. Hein.
0: Ah! Ah, Muriel!
1: C'est l'élégance, oui, suprême, quoi.
0: Ouais, c'est un peu coincé du cul, quoi.
2: Il se lâche, hein.
0: Je l'imagine pas se lâcher, alors que Nadal, tout de suite, je me dis, on va faire une petite lambada, tous les deux. Alors bah, que alors la lambada avec Federer.
1: Il est toujours en train de sortir de ses fesses, justement.
0: C'est pour ça, je me dis, la lambada doit être intense.
2: Bon, écoute, on va tous les mettre dans le même paquet, et puis on s'en servira si on peut de temps en temps.
0: Allez! Oh là là, bon, on a pris beaucoup de retard pour ce blind test,
2: bah oui,
0: qui pourtant
2: allez,
0: partait très bien, parce que c'était des chansons
1: allez,
0: qui parlaient de paix.
1: Allez,
0: voilà. Après, pour amener la paix dans le monde, vous nous donnez à chacune un tennisman et vous aurez la paix, vous l'avez compris.
1: Okay. Voilà.
0: Donc, Muriel et Elisabeth, nous y allons. Première chanson qui parle de paix et on cherche,
2: oui,
0: l'interprète. C'est parti.
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2: Alors, je dirais Elisabeth, peut-être Johnny Clegg.
4: 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Les bras et doigts levés. Leur majeur.
0: Il est
1: M, non?
0: C'est pas M, c'est un Belge.
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0: signifier. Oui!
4: 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Quelqu'un sait ce qu'il avance ou ce qu'il fait?
0: Peace or violence, la paix ou la violence, c'est Stromae. Bravo, mesdames.
2: Ah oui, non, j'aurais pas trouvé.
0: Mais c'est pas grave, c'est Muriel qui a trouvé.
2: Oh, du tout, du tout. Oh, connelli.
0: On change de style, on change de pays et on cherche toujours qui chante ça.
2: Muriel.
0: Ah oui.
2: Oui.
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0: Déjeuner en paix, bravo à toutes les deux. Vous avez trouvé,
2: oui,
0: Stéphane et Cher. Bon, on est, oui, tellement à la bourre.

0: On va pas se faire le troisième extrait, je crois que tout le monde a compris.
1: T'aurais mis Zazie ?
0: Eh ben non, on va l'écouter du coup, ça vous va ? Si on écoute Zazie, rue de la paix. Oui, mais c'est vrai, sans doute, j'aurais mis Zazie.
1: Bah oui, on n'a même plus le temps de jouer.
0: Mais non, on a trop parlé. Mais écoutez, c'était très agréable. Vous revenez quand vous voulez au Café du Commerce du soir.
1: Voilà. En fin de semaine pour Roland-Garros.
0: Mais attends, moi je pense qu'avec notre petit trio, là, l'année prochaine, on peut animer Roland-Garros sur France Télévisions.
1: Ah bah carrément, alors je veux bien.
2: Oui.
0: Sans aucun problème.
2: On est partantes, bah toutes les deux, toutes les trois.
0: Ouais,
2: carrément. Et Magali joue au tennis.
0: Alors. Oui, bah oui, on emmènera Magali, on a compris, Elisabeth.
2: Voilà. Et Emeline, ma seconde fille, était très bonne au tennis.
1: Il faut arrêter,
0: on commence déjà à faire revenir du monde et tout, je vous jure. Bon, les filles, bravo, je vous offre l'album de Lynn et merci beaucoup d'être venues jouer avec nous.
2: Bisous.
0: À bientôt.
2: Bisous.
0: Ah, et j'ai une très bonne nouvelle à propos de Zazie, mais là, j'ai plus le temps parce que la chanson commence dans 3 secondes, donc je vous dirai juste après. Bisous.

0: nouvelle qui concerne Zazie et que je brûle de vous donner, c'est que nous sommes à J-3 de la sortie de sa toute nouvelle chanson. Zazie, de retour avec un nouveau single ce vendredi et elle sera l'invitée de Décibel mardi prochain.
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0: Très beau duo, c'est notre coup de cœur du jour. L'artiste américaine Geneviève, qui vient de Miami en Floride, et Loose and the Yakuza, une chanteuse qui sait aussi rapper et qui vient de Belgique. Ensemble, elles livrent une chanson canon qui s'appelle Fleur de Lys et qui n'a pas volé son statut de coup de cœur du jour. Et oui, il fait un peu chaud. Et ça fait pas de mal. Merci, Loose and the Yakuza. Merci, Geneviève.

0: duo avec Loose and the Yakuza apparaît sur Chrysalis, le deuxième album de Geneviève. Ça s'écrit au début avec un J. Elle a le droit, elle est américaine.
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0: Il y a un peu plus de 60 ans, en 1965, les Who, avec My Generation, chantaient « I hope I die before I get old ». J'espère mourir avant de devenir vieux. Eh ben, c'est raté. Pete Townshend, mythique guitariste des Who, à 81 ans. Bon anniversaire !

0: Nation, les Who, en 1965. Pete Townshend a écrit cette chanson le jour de son 20e anniversaire. Aujourd'hui, c'est le 81e anniversaire de Pete Townshend. Oui, vous entendez My Generation qui sort de mon téléphone. Voilà, ça y est, je l'ai coupé. J'ai fait n'importe quoi. Oui, on l'écoutait à la radio, mais je l'écoutais aussi sur mon téléphone en même temps. Ce sont les bizarreries du direct. Merci d'avoir été avec nous ce soir. Merci à l'équipe de Décibel qui était là. Iris Guitoni, Sarah Bécard, Elodie Biancamaria, Alexandra Sackberg et Franck Moilier. Et les soirées se suivant, mais ne se ressemblant pas, demain, on sera avec Mario de Images pour célébrer les 40 ans des Démons de Minuit. Hé, hey, à demain.
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0: Bonjour la France, comment ça va la France? J'espère que tu vas bien depuis hier. Comment ça va Éric Bastien?
5: Bonjour à tous, ça va super bien, mon petit Malabar.
0: Oh bah oui, écoutez.
5: Et tout en rose.
0: Elle est tout en rose.
5: Petite panthère.
0: Évidemment. Alors je vous rappelle que toute la semaine, nos candidats vont s'affronter pour gagner des très beaux cadeaux. Le premier prix, il s'agit d'un séjour pour 4 personnes au parc Astérix. Alors là, ça ne rigole plus. Hein. On va aller en Égypte. Eh oui, l'Égypte, au parc Astérix.
5: Oui.
0: C'est une nouvelle zone avec des nouveaux décors. Alors, vous allez affronter les remous de la descente du Nil. Vous prendrez de la hauteur avec l'envol d'Ibis. Et surtout, vous découvrirez cet automatique. Et comme on adore vous aider, en plus de ce magnifique séjour en chambre familiale avec les petits déjeuners et le dîner, eh bien, on vous donne 100 euros de carte carburant et le parking inclus. Comme ça, vous allez en Égypte tranquille. Donc ça, c'est le premier prix. Le deuxième prix, qu'est-ce que c'est?
5: Bah, vous savez que ce sont les nouvelles aventures d'Astérix et de Joe Malongo. Ben oui,
0: Oh my God.
5: Je vais vous raconter la nouvelle BD, l'histoire de Joe Malongo. Vous savez, la machine à café,
0: oh là là,
5: 32 doses.
0: Cette saga va prendre 16 minutes.
5: Oh, mais non, Joe Malongo qui a créé son breuvage, son élixir, son café. Tandis que les Romains, Valérie, préfèrent la potion magique.
6: Oh, ils sont fous, ces Romains.
5: Oui, ils sont complètement fous. Ce qui ne plaît absolument pas à Astérix, d'ailleurs.
6: Tu sais ce qu'il t'a dit, monsieur Astérix?
5: Oui, évidemment. Alors, ce que les Romains ne savent pas, c'est que Joe Malongo et son équipe ont rajouté d'un coup 32 dosettes dans la potion magique, ce qui va faire très mal au ventre des Romains.
6: Oui, on va rigoler partout à dire.
5: On va rigoler.
0: Ah bah c'est super.
5: Suite de l'épisode demain.
0: Très bien, suite de l'épisode demain. Et tout de suite, on accueille nos deux candidats du jour. Maud et Benjamin, jingle, ma petite chérie.
5: Bonjour.
0: Bonjour.
7: Bonjour.
0: Comment ça va?
7: Ça va bien.
0: Benjamin, t'es là?
8: Oui, tout à fait. Non, mais odeur aux dames, je la laissais
5: voilà.
8: Se présenter avant de
5: mais
8: me
5: comme ça.
7: Bonjour Benjamin, bonjour Valérie, bonjour
0: Éric. Mais comme il est galant, Benji. Alors Maud, tu joues avec ici Touraine, tu as 47 ans, tu habites à Charentilly, c'est ça?
7: Oui, c'est ça.
0: Comment qu'on appelle les habitants de Charentilly?
7: Eh bien, les Charentillais et les Charentillaises.
0: Oh ben, c'est une bonne nouvelle. Alors, tu es mariée à Olivier, tu as 3 enfants, comment s'appellent tes enfants?
7: Matteo, Enzo et Julia.
0: Oh, pop, pop. Et tu as 2 petits chats. Comment s'appellent ces petits félins?
7: On a un petit chartreux qui s'appelle Coxie et puis une petite gouttière quoi, qui s'appelle Nina.
0: Oh, pop, pop, pop. Tu n'as pas de chien, tu n'as que 2 chats. C'est déjà pas mal, j'ai envie de te dire. Alors, tu es infirmière scolaire.
5: Oh, tiens.
7: C'est ça. Oh.
0: C'est toi qui fais les vaccins, c'est ça?
7: Non, on vaccine plus, en fait. On fait toutes les visites médicales, mais c'est le docteur qui vaccine.
0: Oh là là là là, moi, c'était mon infirmière scolaire qui m'a fait mes vaccins à l'école.
5: Me sens tellement rassurée d'avoir une infirmière aujourd'hui.
0: Ah oui, c'est vrai. Tu sais que Chonchon est...
5: Ah oui.
0: Est hypochondriaque.
5: Totalement.
7: Bien sûr, mais tout va aller. Hein. Tout va bien aller. Hein.
5: Ah, j'espère.
0: Donc si tu entends dans sa voix le moindre problème, n'hésite pas.
5: J'ai une petite crève là d'ailleurs.
0: À intervenir. Voilà. Alors, de toute façon, tu es infirmière scolaire, mais c'était ce que tu voulais faire quand tu étais petite.
7: Oui, j'ai toujours voulu faire infirmière, oui.
0: Oh, bah, dis donc,
7: c'était mon métier pour aider les gens.
0: Ah ben voilà, alors petite, tu avais quoi? Tu avais la tenue des infirmières et tu soignais des
7: patients? Ah oui, le petit chariot avec la petite mallette et puis les petites seringues. Enfin, on faisait des fausses piqûres, hein, mais oui, je faisais ça, je soignais déjà.
0: Ah oui, moi j'ai eu ça, je soignais mes pluches.
5: Et les pauvres peluches.
0: Pauvres peluches. Oh, j'en ai fait de la transfusion sanguine, madame.
5: Aïe, aïe, aïe.
0: Alors, tu es un peu comme moi, tu adores le sport, tu en fais énormément.
7: Oui, ouais, j'adore. Bien mais sûr. Lui, même pas, par contre.
0: Ah ouais, mais il m'aime pas non plus, je te rassure. Bon, hey, tu as quand même fait un truc que je n'ai jamais fait. Hein. Tu as fait une partie du chemin de Saint-Jacques de Compostelle avec des copines. Tu as fait quoi comme portion?
7: Eh ben, on a fait Tours Poitiers l'année dernière. Franchement, c'est à faire. Sincèrement, c'est à faire. Moi, je suis pas du tout sportive. Mes trois copines étaient sportives. Mais franchement, ça le fait. On fait des rencontres super. Et sur chemin-là, en fait, aussi, c'est aussi une introspection. Et ça fait du bien, en fait.
0: Ah, bon, ben alors, j'essaierai peut-être un moment.
5: Faire ça cet été.
0: Non, je ferai un tronçon.
7: Mais... Si vous passez sur Tours, on vous accueille, hein. Pas de souci. Hein.
0: T'inquiète pas, qu'on se rappellera bien de cette proposition. Alors, ma chérie, voici...
5: On a un programme cet été.
0: Oh là, on a un programme.
7: Pas de souci, notre porte est ouverte.
0: Oh là là, merci ma chérie. Alors écoute bien, c'est ta première question, vrai ou faux. Tiens, je te mets téléphone. Hop. Jean, trop cher, trop grand, la vie n'a pas de prix. Alors écoute bien la question. La chérophobie. La chérophobie, c'est la peur des prix trop élevés. Vrai ou faux, top chrono 5 secondes. Chérophobie, est-ce que c'est là?
7: Faux.
0: Ouais. Allez, à l'infirmière, bien sûr. La chérophobie désigne la peur d'être trop heureux ou d'attirer le malheur après un grand moment de joie. Ça doit pas être facile à vivre. Premier point pour Maud, bravo.
5: Moi, j'ai la peur des prix trop élevés, ça, on est d'accord. Je sais pas comment ça s'appelle, du coup. Mais
0: bon, voilà. L'auvergnophobie.
5: Ouais, exactement, hein, voilà. J'en suis bien atteint. Ça fait longtemps que vous m'avez pas fait flipper le dauphin, vous dites donc.
0: Bon, écoutez, allez, salut.
5: Ça, c'était pour hier. Benjamin est avec nous, ici Poitou, 47 ans, 45, oh là, je te vieillis, à Poitiers. Ça va, Benjamin?
9: Oui, vous-même.
5: Ça va super, je vois que t'es galante, t'as su accueillir notre amie Maud. Ah, en plus, je comprends pas, t'es célibataire, comment se fait-ce?
9: Oui, tout à fait, oh, c'est par choix.
5: Ah,
9: c'est par choix, oula. En ce moment. Oui, oui,
5: ah, ça sent
9: genre d'une relation compliquée, et on va prendre du temps pour ça.
0: Eh ben, t'as bien raison.
5: Ah, là, là, pour se reconstruire, Benjamin.
9: Tout à fait, tout à fait.
5: Reste positif, l'amour c'est beau.
9: Oui,
0: enfin l'amour c'est beau.
5: Bah, si, l'amour c'est beau,
0: bah, ça
5: quand même.
0: Dépend, si tu vois la preuve, regarde.
5: Il y a du mal, mais il y a un avenir derrière.
0: Ouais.
5: Toute expérience, voilà, permet d'aller ailleurs.
0: Oh là là là là. Docteur Kirzek, je demande le docteur Kirzek.
5: Vous écoutez France Culture, il est midi.
0: Et j'étais en train de faire un AVC.
5: Maud est là pour l'AVC, donc il y a ce qu'il faut. T'as deux chats, alors ils ont des noms particuliers, tes chats?
9: Oui, tout à fait, c'est Yenish et Calderache.
5: Alors ça vient d'où ces noms?
9: En fait, c'était des peuples gitans.
5: Ouais.
0: Et oui.
5: On a vérifié, c'est Tzigane. Hein. Ouais, bah, c'est exactement.
9: Oui,
5: ça.
9: Voilà, tout à fait.
0: C'est ma famille, quoi.
5: C'est la famille, parce que Valou, on appelle Valou la gitane. Toi, on t'appelle Ben. Ben, bah, c'est normal, tu t'appelles Benjamin. On en parlera dans un instant, mais t'as été facteur, mais là, tu fais quoi aujourd'hui? C'est quoi ton boulot?
9: Je suis aidant, j'aide ma petite maman qui se fait plus toute jeune.
5: Ah, ok. Tu es aidant pour tes parents. Quel âge elle a, ta maman? C'est pas indiscret?
9: 74.
5: Ok, ben c'est bien. Bravo pour tout ce que tu fais.
9: Ah non, mais... excusez-moi, 71, elle va me maudire.
5: Si oh là là,
0: comment elle s'appelle, ta maman?
5: Ah oui.
9: Nadia,
0: on est désolé, t'as vieilli de 3 ans, on te demande pardon.
5: Bon Dieu, Benjamin. Allez, nous jouons, voici un premier point qui va te permettre de rentrer d'emblée dans cette compétition. Je te souhaite bonne chance. Parlons de bibliothèque, non pas rose, mais la bibliothèque universitaire de Harvard, dans le Massachusetts, à Boston.
0: Ah, hein, oui. Harvard.
5: Harvard, ouais. Ben oui. Ouais. La bibliothèque de Harvard possède des livres reliés, écoute bien, hein, avec de la peau humaine, Benjamin. Est-ce que c'est un faux?
9: Je dirais que c'est vrai, oui.
5: Toi, tu dis que c'est vrai?
9: Oui, tout à fait.
5: J'allais te demander vrai ou faux, mais bon. Alors c'est horrible, mais t'as raison, c'est vrai, c'est des livres qui sont reliés en peau humaine, c'est une pratique qui est appelée reliure anthropodermique, ça date du 19e siècle, et l'ouvrage s'appelle Des destinées de l'âme humaine. Bah moi j'irais pas le voir, j'irais pas bouquiner. Ah non.
0: Bah écoutez,
5: bah non, c'est pas grave. J'ai l'impression de feuilleter des gens, enfin voilà.
0: De toute façon, il n'existe plus, Harvard les a virés en 2024. Ah, bien, d'accord. Allez, nous allons faire le point, un point pour Maud, un point pour Benjamin, c'est magnifique. Et là tout de suite, on part à Africa. J'ai envie de danser comme toi.
5: Ça vous met dans un état, ça.
0: Oh bah, 1980 toi,
5: hein? 80 toi,
0: c'est le retour de la Tiague et du 501, Rose Laurence, on vous aime.

0: amour.
1: Oh là là, les années 80, sauvage, bien sûr, Africa, Rose Laurence, à l'image de cette belle tenue rose que Valérie Damilo arbore aujourd'hui.
2: Évidemment.
1: L'armée du kiff s'est marquée dessus quand même.
0: Exactement, mon petit chat. Allez, jingle.
1: Mais qui c'est qui a fait ce truc-là?
0: Ose la copine Claire.
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1: Elle fait les mêmes pour hommes?
0: Ah là là, 2026, les réflexions bizarres.
1: Mais moi, je mettrais bien truc rose comme ça. C'est mixte.
0: C'est mixte, hein, houblon platine. Ah. Hein, c'est tout le monde fait. D'accord. Mon mec en a une en jean, mais bon, chacun fait.
1: Mais rose? Ah non, en jean.
0: Mais il fait ce qu'il veut. En plus, les hommes ont le droit de mettre du rose. Qu'est-ce que c'est que. Tu sais qu'on est en 2026.
1: Je suis d'accord. Moi, j'ai des lunettes roses, je sais pas où elles sont.
0: Ah ouais, c'est ça. Ouais. Alors, Maud a un point, Benjamin un point. Benjamin, tu mets du rose des fois?
4: Oui, ça m'arrive.
0: Voilà, merci Benjamin, 2026. Alors, Maud, tu adores, mais tu adores cuisiner. Mais alors, vraiment, ça, c'est une petite passion.
5: C'est ça. Bah, c'est pour ça que je pourrais vous accueillir. Si vous faites tour Poitiers, je vous accueille pour faire à manger.
1: T'as vraiment envie qu'on vienne chez elle, hein?
0: Alors, qu'est-ce que tu cuisines de bon? Parce que je vois que tu fais de la blanquette de veau, mais qu'est-ce qu'il y a d'autre?
5: J'aime bien cuisiner la quiche tourangelle. Parce que du coup, on est tourangeau d'adoption et c'est quelque chose qu'on a découvert. Et en fait, c'est super bon. C'est un peu gras, mais avec une petite salade, ça passe, quoi.
0: Qu'est-ce que c'est la quiche tourangelle? Raconte-nous.
5: Alors, la quiche, on met une petite pâte brisée, on tartine de petites rillettes de tour.
0: Oh.
5: Ensuite, on met des petits rillons, donc c'est la poitrine de tour. Et après, on fait un petit appareil à quiche et on met des petites rondelles de Sainte-Maure de Touraine.
0: Ah, le truc, oui, non, c'est pas du light, là. Bon.
5: Ah non, c'est pas du light, mais avec la petite salade, ça passe, en fait. Hein. Et en plus, si vous êtes en Touraine, vous venez chercher des petites Sainte-Maure de Touraine de chez Cabriello. En fait, où mon fils travaille, en fait, et là, j'ai été honorée chevalière de la commanderie de Sainte-Maure de Touraine ce week-end.
0: Oh mon Dieu, je parle à la chevalière. Et donc,
5: c'est un week-end un peu fatigant, mais du coup, voilà, mais. Et du coup, on a découvert le Sainte-Maure. En fait, ils ont été premier prix, donc on est content. En fait, et voilà. Donc ça clôture toute la petite quiche tourangelle. Ça fait un bon.
0: Oh là là là là là là. Le fromage de chef de ton fils chez les cabris de Manuello.
5: Manuello à Neuilly-Pont-de-Pierre.
0: Voilà la chevalière du don. Oh, c'est dingue ça.
5: Bon. Je m'y attendais pas. Ça m'est arrivé comme ça.
0: Tu t'y attendais pas et pourtant, il paraît que tu tires, tu sais interpréter les oracles, tu utilises le pendule.
5: J'aime bien ça. J'adore ça. Ouais, mais je fais pas trop pour moi, pour les autres, mais pas pour moi en fait. Parce que j'ai pas envie de. Là, ouais, voilà. Après, ça induit beaucoup de choses, mais oui, c'est quelque chose que j'adore, ouais.
0: Eh oui, bah oui, moi aussi j'adore.
5: On a beaucoup de points communs, Valérie. Hein,
0: t'as vu ça? Alors, on se parlera hors antenne, je te dirai c'est quoi mon oracle. Alors.
5: Le problème, c'est que moi, je m'aroufle pas du tout.
0: Monsieur, je vais t'apprendre, chérie, c'est pas très dur, t'inquiète. Le déco revient, tu vas voir, tu feras des tutos.
1: Attendez, il y a une info là.
0: Oui.
1: Vous avez dit quoi là? Flipper de dauphin est de retour?
0: Comment, Flipper? Tu vas m'aroufler sur
1: M6?
0: Alors, ma chérie, voici ta question à un point. Tiens, je te mets une ambiance. C'est pas de la musique, je veux dire, c'est pas de la fraîcheur, hein, mais
1: c'est le dernier album de Jul.
0: Voilà, bien
1: pas
0: sûr.
1: Reconnu.
0: Bah si, je l'ai reconnu, Jul au Stade de France. Alors, en plus d'être une danse, il paraît que le charleston, c'est aussi un instrument de musique. Alors, est-ce que c'est vrai ou faux? Top chrono, 5 secondes. Est-ce que, en plus d'être une danse, c'est aussi un instrument de musique? Vite!
5: C'est vrai.
0: Bah oui. Oui, bien sûr que c'est vrai. C'est une danse, évidemment, mais c'est aussi un élément de la batterie. C'est deux cymbales superposées, actionnées au pied et frappées avec des baguettes. Bravo, 2 points pour moi.
1: Voilà, pas facile, hein, d'ailleurs.
0: Attends, excuse-moi, là, tu m'as fait la. Ça, c'est le.
1: C'est de l'air batterie, ça. Exactement. En fait, bien flipper le dauphin, je peux bien faire de l'air batterie. Hein.
0: Non, mais tu fais bien comme tu veux, chérie.
1: Ouais, Benjamin, qui est actuellement aidant pour ses parents, qui habitent à Poitiers, qui est célibataire par choix. Et qui a été facteur.
4: Oui, tout à fait.
1: Alors.
4: C'était mon premier travail en sortant de l'école, d'ailleurs.
1: Oui, j'ai l'impression que tu as vécu de belles expériences. Premier boulot facteur. Raconte-moi, tu suivais les vieux facteurs, c'est-à-dire.
4: Eh ben, comme ils avaient, comment dire, ils nous apprenaient les tournées, puis après on prenait le petit casse-croûte pour partir sur les tournées, tout joyeux, tout grim, sauf qu'à l'époque, ils prenaient le petit canon avec la petite goutte dans le petit canon, le petit calva pour faire pousser la petite goutte dans le petit canon, et du coup, souvent, c'est arrivé quelques fois que je parte, je roulais pas vraiment droit, quoi.
1: Donc tu veux dire que la scène dans Bienvenue chez les Ch'tis est tout à fait réelle, en gros.
4: Ah, tout à fait, ah, oui,
1: exactement
4: oui. Les petits cafés canons chez les clients, chez les anciens. tiens. Et
1: il paraît que il paraît que tu mangeais du pâté et du saucisson à 6h30 le matin quand même, hein, dans ta tournée là.
4: Fait, oui, quand on se lève à 4h, 4h30 et puis qu'on est embauché depuis 5h, avant de partir sur la tournée, on prend des petites forces et puis pour se donner du courage.
1: Allez, reprenons une petite force alors, allons-y, hein, n'hésitons pas pour cette grande tournée, on a bien compris tout ce que tu avais fait. Alors, il y a ce côté facteur, mais il n'y a pas que ça, nous allons ouvrir un nouveau dossier avec Benjamin. Tu ne fais pas de sport. Je ferme le dossier. On passe à un autre dossier. Zéro sport.
0: C'est génial.
4: Transpiré.
0: Allez.
1: Elle est comme, oui, comme Maud, hein. Il ne fait pas du tout de sport. On joue, on y va avec une nouvelle question. La voici. Elle arrive tout de suite. On part en avion.
0: Elle arrive tout de suite. Elle prend le bateau.
1: La question ? Non, elle prend l'avion. D'accord. Bonjour madame. Des vols low cost avec des passagers debout seront commercialisés dès 2027 aux États-Unis. Est-ce que c'est vrai ou faux? Top chrono, on y va, 5 secondes. Les vols low cost. On serait debout.
4: Je dirais vrai.
1: Écoute, l'idée de vol low cost avec des passagers debout, ça existe depuis plusieurs années, mais c'est faux. Hein. Non. Pour l'instant, c'est pas encore l'occasion. Encore, ça reste un projet dans un tiroir, mais ça pourrait exister.
0: Paris-Tahiti debout, ça serait superbe.
1: 22h.
0: Alors, ça fait 2 pour Maud, 1 pour Benjamin. Et là, maintenant, on va partir avec Alain Bachung. J'adore cette chanson.
1: Oui.
0: Osez, Joséphine. Vous écoutez ici, on vous aime. À tout de suite.

0: Alain Bachou, Osez Joséphine, moi j'ose Valérie depuis 2 ans, et alors c'est un plaisir.
1: Ah,
0: Osez Valérie.
2: Allez, plus rien ne s'oppose au jingle, vas-y.
0: Regarde la nuit. Si on faisait la nuit l'année prochaine, bien.
3: On est au taquet.
2: Ah bah oui, on pourrait faire...
0: 21h minuit.
2: Ouais, 21h-4h, ouais. On accueillerait des gens, on conseillerait des gens, on n'aurait plus de vie. Alors,
0: c'est un bon concept.
2: C'est un bon concept. Nous sommes avec Maud qui a 2 points, Benjamin qui a 1 point, Maud qui joue avec ici, Touraine qui habite à Charentilly. Et Maud, on dort encore avec son doudou.
4: Bien sûr.
0: Oh là là.
2: Bien sûr.
4: C'est important.
2: Bah oui, mais je
4: te rassure.
2: Alors, c'est quoi le doudou? Parce que je voudrais savoir.
4: C'est un petit bout de couverture, en fait, qui n'a plus de, qui a plus de forme. Mais le petit biais autour, là, qui est tout doux, qui réconforte, ça me fait du bien.
2: Ah, mais, non, mais attends, moi, ma fille a 33 ans, elle dort encore avec son doudou. Alors, si tu veux, comment te dire?
4: Ben, je pense qu'on est de plus en plus, en fait. Donc, il faut qu'on se pose des questions, peut-être.
0: Je vais rappeler le docteur Kirsek, peut-être. Hein.
2: On ne vit pas dans un monde facile, j'entends.
4: Non.
2: C'est
4: réconfortant pour moi et que je dors bien.
2: Voilà.
4: Je suis doudou, je suis partout.
2: Eh ben, tu as bien raison. Voilà, tu pars en vacances avec, il est sous ton oreiller. Voilà. Bon.
4: Ouais.
2: C'est très bien. Comme ça, tu dors. Alors.
4: On va le savoir maintenant.
2: Oui, c'est pas grave. Alors, mon chat, est-ce que tu chantes? Est-ce que tu fais du karaoké? Est-ce que tu. Tout ça?
4: Ouais, j'aime bien, mais je chante pas. Hein. Mais j'aime bien les blind tests. J'aime bien tout ça, en fait. À Ici Touraine, j'aime bien participer à tout ça, en fait.
2: Ah, eh ben, ça tombe bien.
4: Pas trop vieux, hein. Pas des années d'EHPAD, hein.
0: Oh là là,
2: Alors chérie, là c'est pas du tout des années d'EHPAD. Et alors j'ai envie de te dire, c'est même des énormes tubes. Ça s'enchaîne, écoute bien, il y a 2 artistes, 2 filles qui vont s'enchaîner. Il faut que tu me donnes une ou deux. Enfin en tout cas, ça serait bien les deux, comme ça t'as 2 points. Écoute bien.
4: Ok.

0: en plus, elle est en...
1: Alors, nous avons...
0: C'est Madonna.
1: Ouais.
0: Madonna et l'autre, je sais plus le prénom, mais en fait...
1: Baby, one more time.
0: One more time. Elle est en cure de désintoxication.
2: Oh là.
0: Je sais plus.
2: Il a fait une belle pub, là.
1: Bah, écoute, tu nous as bien vendu Britney Spears.
2: Ouais, ouais.
0: Oh là là.
1: Like alors, a Virgin. Bon, bah, ça, c'est Madonna.
2: Eh oui.

0: Eh ben, oh, tu, là, là. T'as quand même un point,
1: ah,
0: c'est déjà.
1: J'ai l'indice, hein. Ah, ouais, ouais.
0: Bon, bah, t'en as trois. Voilà.
2: 12h28, j'ai faim, je vais chez Benjamin parce que je sais que Benjamin adore cuisiner. Quelle est ta spécialité, mon Benjamin ?
3: Le bourguignon.
2: Ah, oh, le bourguignon.
0: Voilà.
3: Tout simplement.
2: Comment tu fais un bon bourguignon ? Ta petite recette à toi ?
3: Déjà une bonne viande.
2: Ouais.
3: Bonne viande, et on n'est pas obligé de se ruiner. On peut aller chez son petit boucher à côté de chez soi. Déjà, il vous conseillera un super produit. Et puis, au pire, en achetez moins, mais de meilleure qualité, quoi.
2: Ouais, bien sûr. Le bourguignon. Alors, il n'y a pas que ça, un côté spécialité.
0: Le couscous, c'est dur à faire. Hein. La très bonne semoule, non, c'est du travail.
3: Non, ah oui, mais sinon, c'est pas compliqué. Le plus long, c'est de préparer les légumes. Après, la cuisson, c'est long, mais c'est pas compliqué.
2: Ah, ouais.
0: Non, mais il faut bien travailler la semoule.
2: Oui, il faut qu'elle soit douce, comme ça, comme de la farine, c'est bien. Tu sais également préparer le pot-au-feu, pas de dessert.
3: Oui.
2: Par contre, si on vient chez toi...
3: Non, je suis pas bec sucré, non.
2: On emmènera les gâteaux, salé. Valérie. Vous notez, on doit aussi passer à Poitiers cet été.
3: Oui, bah oui.
2: On a tout péré.
3: On vient dire les filles qui doivent finir leur séjour pour aller jusqu'à Saint-Jacques. Bah, si elles ont fait tour Poitiers l'année dernière ou avant, bah, si elles commencent à Poitiers, elles auront qu'à s'arrêter à la maison pour prendre un petit
0: café.
2: Tourner manège dans cette émission. Ah oui,
0: alors.
2: Comme célibataire, Benjamin. Bref.
3: Oui, mais pas
2: Maud. Oui.
0: Maud, elle n'est pas célibataire. Hein. Tu vas arrêter de vouloir marier tout le monde. Pose ta question.
2: Voici ton quiz musical. On a deux chansons, c'est mixé, c'est deux garçons. Pour le coup, à identifier, il y a deux points à gagner. On y va.

0: Alors qui chante?
1: Il t'a dit
2: Elton John.
0: Premier, oui.
2: Et George Michael, peut-être Wham, quand il était à l'époque de Wham.
0: Ben voilà, Carlos Whisper, vérifions tout de suite Elton John, bien sûr. Le deuxième, c'est bien George Michael, ce qui fait 2 points de plus, Benjamin.
1: Allez, 3 points pour Mo, 3 points pour Benjamin.
0: On
1: vous
0: adore.
1: Êtes à égalité, vous êtes parfait.

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3: Et c'est au prix d'un appel local.
2: Oh là là, j'adore quand tu fais la standardiste. Voilà, alors, Maud à 3 points, Benjamin à 3 points, et c'est une parfaite égalité. Je rappelle que Maud habite à Charentilly, elle joue avec ici pour Rennes, elle adore cuisiner, elle nous fait des trucs incroyables, des quiches tourangelles à 8000 calories la part, et surtout, elle dort avec son doudou et elle interprète les oracles. Tout ça fait d'elle une femme parfaite. Et alors, en plus, elle adore les activités à sensation. Mmh. Ça ouais. T'adore. Alors, par exemple, quelles activités ?
4: En fait, surtout, on a des prisons des Landes ou des, comment ça va être, des Sensas. En fait, c'est un peu comme Fort Boyard ou Sensas, c'est avec tous les sens. Et en fait, on a mangé des cafards, on a mangé des petits trucs. Là, on met les mains, on doit savoir ce qu'on fait, enfin, ce qu'on touche. Ah, c'est, ouais. Bon, après, il faut choisir. C'est... Il faut choisir ses équipiers, t'envoies ceux qui veulent pas y aller, et puis voilà, quoi. Et puis après, mais c'est super sympa, et Prison Island, c'est un peu plus comme Fort Boyard, où on a un temps à respecter avec le tonneau. Alors ça, c'est pas du tout mon truc, hein. Parce que...
2: Oui,
4: pour moi. Mais c'est sympathique, en fait. C'est des sensations, quoi.
2: Ah, ben voilà.
4: Comme le tout à tis à Parc Astérix, quoi.
2: Exactement. Ah,
4: voilà.
2: Alors, et puis en plus, tu fais du rafting, du canyoning, et tu adorerais faire du saut en parachute.
4: Ouais, ouais. Ah bah, mais j'ai un peu peur, mais j'adorerais.
2: Ouais, enfin, si tu fais du rafting et du canyoning, le saut parachute, c'est rien pour toi, hein.
4: Ouais, oui, bah, je sais pas. Ouais, c'est pas pareil, mais bon.
3: Ah non, c'est pas pareil.
2: Mais si,
4: merci,
2: c'est
4: Eric,
2: pas.
4: Merci, Eric, merci.
3: Si, bien sûr.
2: Bah, écoute, tu veux être un chat. Les chats, tu sais bien comment c'est, ça retombe toujours sur ses pattes.
4: Sur ses pattes, oui, c'est sûr. Oui.
2: Bah ouais. Pourquoi tu veux être un chat ?
4: Alors parce que je trouve que c'est en fait ils lisent dans nos pensées, en fait ils savent quand on va pas bien, enfin je trouve que c'est un animal qui est très très très riche, en fait, qui donne beaucoup, quoi.
2: Ça donne beaucoup, je te confirme.
3: Les chiens aussi, ils lisent un peu dans les pensées quand même.
2: Oui, le chien aussi. De toute façon, les animaux d'une manière générale valent mieux que les hommes. Ouais, alors ma chérie, c'est la question à choix multiples. Je vais te poser la question de proposer des choix et à mon top chrono, tu auras 10 secondes pour me donner ton choix. Tiens, une petite ambiance.
5: T'as pensé à payer ta taxe foncière, taxe immobilière, taxe professionnelle, taxe sur le personnel, taxe d'apprentissage.
2: Ah là là, les inconnus, on va parler des taxes et des impôts.
3: Ça n'a pas pris une ride, ça. Hein.
2: Alors, écoute bien. C'est la saison. Voilà. Qui a dit les conneries, c'est comme les impôts, on finit toujours par les payer. Les conneries, c'est comme les impôts, on finit toujours par les payer. Alors, Michel Audiard, Coluche, Pierre Desproges ou Éric Bastien. Alors, qui a dit les conneries, c'est comme les impôts, on finit toujours par les payer? Audiard, Coluche, Desproges, Bastien. Top chrono.
4: Allez, je dirais d'un Coluche.
2: Coluche.
4: Coluche.
2: Eh bien, et non, c'est Michel Audiard. C'est une réplique tirée du film Le Cave se rebiffe, sorti en 1961 avec Jean Gabin. Et c'est quand même Michel Audiard, c'est l'un des dialoguistes les plus célèbres du cinéma français. Bon, bah écoute, pas de points.
3: Oh, voir mon nom associé à Audiard, Coluche et Desproges, j'aurais jamais imaginé ça. Tout ça, c'est grâce à la magie de Valérie, ça fait plaisir. Benjamin, il a combien, Benjamin ? Il a 3 points ?
2: Oui.
3: Bon, et Benjamin, là, il va falloir m'en marquer 3 de plus, hein, s'il te plaît.
2: Bien sûr.
3: Benjamin, notre ancien facteur qui allait boire un petit peu de gnôle le matin avec quelques morceaux de pâté, bah, tu nous l'as raconté tout à l'heure. Tu procrastines toi aussi, hein, t'es un peu du genre...
6: Ah, là, là.
3: Ah ouais.
6: J'adore ça. Bah ouais. Déjà, je suis né à 11h45, donc déjà dès la naissance, j'étais un lefteur. Ouais. Mais oui, non, je.
3: Alors c'est quoi? C'est oui, tu remets tout au lendemain ou tu te poses et puis tu.
6: Ah oui, même au surlendemain, oui.
3: Ah oui. Même au surlendemain. D'accord, ok. Bon, toi aussi, c'est marrant comme mode. Si t'étais un animal, tu serais un chat, voilà.
6: Oui, tout à fait. Je connaissais pas les chats. Avant, j'étais plus team chien. Et ouais. Puis j'ai perdu ma chienne, ça m'a fait tellement mal au cœur que j'ai dit plus jamais je prends d'animaux. Et puis j'ai eu l'occasion de prendre deux petites jumelles, deux petites sœurettes là. Et ça a changé ma vie. Et comme disait Maud, effectivement, il y a quelqu'un dedans et c'est assez mystique. C'est quand vous allez pas bien, ils le sentent. Quand vous allez bien, ils le sentent. Et non, c'est des petits.
3: Bah oui, tes petits chats, Caldera et Yenich, on en a parlé avec leurs origines tziganes. Dis donc, t'aimerais aller en Asie, toi. Ça, c'est le voyage de tes rêves.
6: Ah oui. Pourquoi ? Oui, tout à fait. Oui. Alors, la culture, la cuisine, l'histoire.
3: Ben oui. Alors, ouais, en même temps, t'as déjà bien voyagé. Je vois que t'as été à Prague, à Barcelone, en Sardaigne, à Londres. Quand même, tu voyages, tu fais pas que procrastiner dans ton canapé, on est d'accord.
6: Non, tout à fait. Moi, c'était plus quand j'étais jeune. Ouais. On est plus motivé. Puis la vie coûtait moins cher aussi. Ouais, à l'époque.
3: Des fois, il t'arrive de bouger tes narines sans bouger le reste de ton visage. Ça va, toi, sinon, Benjamin, en ce moment?
6: Oui, tout à fait. Des fois, c'est le visage qui fait bouger les narines, et des fois, c'est les narines qui font bouger le visage.
3: Bien sûr, c'est son talent inutile. Alors voilà quelque chose qui va faire plaisir à Valérie juste avant de jouer. On demande souvent à qui vous aimeriez déjeuner, que ce soit quelqu'un de contemporain, vivant ou disparu. Et alors toi? Eh oui, le monsieur avec les cheveux oranges. Et il aimerait déjeuner avec Donald Trump. Mais pourquoi? Vous allez comprendre, il va nous le dire. Benjamin.
6: Oui, ça serait assez cocasse de savoir ce qu'il a vraiment dans sa tête et passer un moment avec lui sans les caméras et puis voir l'envers du décor, quoi.
3: D'accord, c'est un choix. Écoute, si t'as l'occasion, tu nous diras ce qu'il y a dans sa tête, parce que on est plusieurs à se poser la question. Je vais te faire un compliment avant de jouer. Je pense que tu as perdu un petit peu de poids.
6: Ah oui. Oui, tout
3: je
6: à
3: sais
6: fait.
3: Que ça te fait plaisir, c'est le compliment que t'adores. Voilà.
6: Ah oui, tout à fait, oui, qu'on me dise. Mais dis donc, t'aurais pas fondu ou t'as pas maigré un petit peu? Alors ça fait plaisir.
2: Fait plaisir, bien sûr.
3: Allez, voici une question pour toi depuis 1900.
6: Excuse-moi, je te coupe avant. Excusez-moi, Valérie, vous n'auriez pas perdu un petit peu de poids?
2: Oh, merci, mon chéri, comme tu es mignon. Bon, je l'adore.
6: Ou alors c'est le rose qui vous affine, peut-être.
2: Ah, mais oui, bien sûr, évidemment que c'est le rose qui m'affine.
3: Alors, est-ce que je dois te rappeler, Benjamin, que tu joues avec la team Bastien aujourd'hui? Les compliments pour la maîtresse, là? Non, je suis pas d'accord. N'oublie pas que nous sommes en concurrence frontale.
2: Bien sûr.
3: Un petit compliment qui va bien, là, l'armée du kiff, là, le Malabar, là, qui est en face de moi. Et c'est vrai qu'elle est toute rose. Commencez pas à vous déshabiller.
2: Je me déshabille pas, je remonte ma femme.
6: Aussi.
3: Allez, chou, Benjamin. Bon. Je vais pouvoir la poser à un moment donné, cette question. Depuis 1981, en France, quel célèbre slogan accompagne les produits laitiers? Les produits laitiers sont nos chéris pour la vie, sont nos amis pour la vie, sont nos envies pour la vie, sont tous avec Valérie, top chrono.
6: Sont nos amis pour la vie.
3: On a l'impression qu'on est à la messe, je sais pas où on est là, mais on va se la faire tous ensemble. Attention, tu es prêt, Benjamin?
7: Les produits laitiers sont nos amis pour la vie.
2: Les produits laitiers sont nos amis pour la vie.
3: Bravo.
2: Eh ben, ça fait 3 points.
6: Comme Eric et Valérie.
2: Merci, mon chéri. Alors, Benjamin, ça te fait 3 points de plus. Tu as 6. Maud, tu as 3. Et là, tout de suite, poum. Allez, le seul, le grand,
3: caisse, hein.
2: L'unique groupe de rock, les Rolling Stones, Start Me Up. Vous écoutez ici, on vous aime, à tout de suite.
3: Vous prenez pas mal quand je dis que vous faites bien la grosse caisse. Hein.

0: Rolling Stones, Start Me Up à 12h44 sur votre radio ici.
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3: Ouais, c'est tous les jours, hein. Tous les jours qu'il faut être au taquet.
1: Mais ah oui. Là là là, Maud à 3, Benjamin à 6, mon Dieu, mais qui va l'emporter? Qui va partir? Vous restez Rix et Obélix? Qui va boire du café à n'en plus finir?
3: Ah, Benjamin.
1: Alors, notre petite Maud, dis donc, il paraît que t'as une maman un peu sympa, un peu genre, je fais des blagues, l'air de rien.
4: Bien
1: il paraît
4: sûr.
1: Que quand t'avais 20 ans, ta maman t'a demandé d'aller acheter des tringles à rideaux dans un magasin.
4: Oui, c'est ça.
1: Et au moment de payer, qu'est-ce qui s'est passé?
4: Eh ben en fait, elle sait que j'ai un gentil caractère, en fait, et puis la caissière... Et du coup, elle m'a fait des... J'ai dû vider tout mon sac, je savais que j'avais rien pris. Et puis c'est tout, la caissière, elle s'est vraiment mise en colère et tout ça. Je me suis mise en colère aussi. Je retourne chez ma mère, et t'es arrivée là, bah oui, elle m'avait collé les antivols dans mon dos, en fait. J'étais partie au magasin comme ça. J'étais pas contente. Bon, elle était bien contente. Mais... En même temps, c'est un petit jeu sympa, parce que je suis un peu... J'aime bien les bêtises, quoi. D'ailleurs, je lui fais un petit coucou à Claudine et à Patrick de Chouny, en fait.

0: mères qui ont souffert pour vous mettre au monde, bande de petits ingrats.
1: C'est l'occasion de rappeler que c'était la Sainte-Éric hier.
2: Pourquoi je dis ça?
3: Voilà. Est-ce que oui, tu vas me l'Éric.
0: Est-ce qu'il va me laisser en placer une ou pas? Je ne sais plus, là. Alors, écoute bien, là, t'as 3, il a 6, c'est la question à 5 points. Donc, il faut que tu la marques, il faut que tu l'emportes, tu vas l'emporter. Allez. Quel chanteur. Mais si t'es au taquet, vas-y, ma chérie. Écoute bien. Quel chanteur français était surnommé l'homme à tête de chou? Quel chanteur français était surnommé l'homme à la tête de chou? Top chrono, 10 secondes.
3: Peut-être Serge Gainsbourg, peut-être.
4: Dieu est un fumeur de
0: gitane. Eh oui, c'est Serge Gainsbourg. Bien sûr, parce que...
3: Oreilles.
0: En fait, il a sorti un album en 1976, inspiré d'une sculpture qui représente un homme à la tête de chou. J'ai ce vinyle à la maison, c'est très très beau. Et donc, c'est lui, l'homme à la tête de chou. Tu as 5 points de plus, tu passes à 8.
1: Benjamin, il y a un domaine dans lequel tu es nul. J'adore. C'est quoi?
2: Rappelle-le-moi parce que ça me parle pas. C'est peut-être là-dedans dans la mémoire que je suis nul.
1: Eh bien, c'est l'orientation. Voilà, ah. T'aurais pas
2: oh là
1: pu
2: là,
1: ça.
2: Oui, mon Dieu.
1: Voilà.
2: Oui, je m'étais perdu dans mes réflexions.
1: Ah mais non, oui, toi, oui, l'épreuve de Koh-Lanta d'orientation, c'est pas possible.
2: Ah oui, non, je trouverais même pas l'aéroport pour aller dans l'avion. Donc,
1: D'accord.
2: Oh, non.
1: Te voilà parti en forêt, la cueillette, hein, bien sûr, des champignons.
2: Et là,
1: t'as tourné combien de temps dans cette forêt?
2: Les heures passent, le soleil se couche et mon pauvre Benjamin était perdu dans les bois comme un couillon.
1: Ah non, mais le soleil se couche, c'est-à-dire que tu as quand même tourné, a priori, 5 heures dans la forêt pour retrouver ta voiture.
0: Aisément,
2: tout à fait.
1: Et finalement, tu as trouvé une route?
2: Oui, voilà, j'ai trouvé une route, je suis remonté sur 1 ou 2 kilomètres, j'ai trouvé des maisons et puis j'ai pu retrouver mon chemin après grâce aux gens qui habitaient pas loin des bois.
1: Oh, non.
2: Bon. Et puis la flippe, quoi, quand la nuit commence à tomber, là.
1: Et bien sûr,
2: on est loin de chez soi. Et puis à l'époque, on n'avait pas de téléphone portable, alors les signaux de fumée, ça passe pas dans les forêts. Enfin, faut éviter de faire du feu en forêt, mais... Non, c'était...
1: Bon, puis Benjamin,
2: j'ai eu la peur de ma vie.
1: Quand t'avais 18 ans, tes parents, ils t'ont dit de pas la prendre, cette 2 chevaux. Ben oui.
2: Non, c'était la Mégane, la 2 chevaux, c'était ma voiture à moi.
1: Ben oui, mais on t'avait dit de pas toucher la voiture. Qu'est-ce que t'as fait?
2: Ben je l'ai prise.
1: Ah oui, mais tu l'as prise, mais tu l'as mis dans un mur, surtout.
2: De chez planté. Ah oui, elle était explosée. Du pare-choc avant au pare-choc arrière, il n'y avait pas un centimètre carré de tôle qui était...
1: Une belle Mégane. En fait, ses parents étaient partis en vacances. Et lui, il s'est dit, je vais choper la belle Mégane. Et il voulait faire un petit tour, quoi. Mais ça a été... Ouais, t'as dû drôlement te faire gronder, hein, Benjamin.
2: Quand les parents ont vu l'état de la voiture, ils étaient plus rassurés que quand j'allais bien.
1: T'as des parents qui sont...
2: Ouais.
1: Allez, voici ta question à 5 points. Question cage, pas de proposition de réponse. Un extrait pour PD. Himalaya, et c'est Johnny Hallyday. Quel personnage folklorique vit, selon la légende, dans les montagnes de l'Himalaya? Top chrono, 10 secondes.
2: Serait-ce le Yeti?
1: Attends, c'est moi qui pose les questions, là. Tu me demandes si serait-ce le Yeti?
2: Oui, tout à fait.
1: Écoutez, je vais vous répondre, Benjamin. Oui, c'est le Yeti, l'abominable homme des neiges, qui est le poilu gigantesque, objet des récits dans Tintin, notamment, dans l'île Noire. Oui, c'est bien le Yeti. Bravo.
0: Alors, 11 pour Benjamin, 8 pour Maud. C'est le bingo qui vous départagera, mais tout de suite, tout s'en va. Gaëtan Roussel, vous écoutez ici, à tout de suite.
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0: s'en va.
1: Gaëtan Roussel.
2: Ici, à midi, on est au taquet. Ah oui.
3: Alors, nous sommes au taquet avec Maude qui a 8
4: oui.
3: et Benjamin qui a 11. Alors, oui. Qu'est-ce que c'est que ce
1: réel ? C'est une réaction sur 11 points. Ouais.
3: Tu sais que si t'arrive quelque chose, Maude ne réagira pas.
1: Pourquoi ? Hein ?
3: Bon, parce que tu es odieux.
1: Je m'en fous, je vais kidnapper son doudou.
3: Alors, dis donc, il paraît qu'on a eu, des études d'infirmière un peu rigolotes. C'est-à-dire qu'un jour, oui. vous avez voulu bizuter un pauvre brancardier à l'hôpital et avec tes collègues. Et comment vous avez fait ? Qu'est-ce que vous avez fait ?
4: Bah, comment on a fait ? Et ben, en fait, j'étais de nuit avec des collègues. Alors, franchement, il n'y avait pas de patients. En fait, il n'y avait pas beaucoup de patients. On pouvait se le permettre. Et en fait, on a dit au brancardier qu'il fallait venir chercher. Il y avait un décès dans notre service. Et en fait, je m'étais habillée comme, avec la chemise, tout ça. Sauf que, j'ai eu tellement peur arriver devant l'ascenseur. Parce qu'il m'emmenait, en fait. Arrivé devant l'ascenseur, je me suis réveillée, quoi. Et là, il a eu peur, quoi. Il s'est dit, qu'est-ce que vous me faites, quoi? Petite dédicace à Coco et Delphine, elles se reconnaîtront.
3: Ah, voilà, c'est-à-dire que oui, t'as fait la morte, mais heureusement qu'il n'a pas fait une crise cardiaque, le gars, hein. Parce que sinon.
4: Oui, puis heureusement qu'il m'a pas emmenée jusqu'au frigo, parce que j'aurais pu un peu mal, quand même.
3: T'as eu un peu froid, mon chat. Alors, je vais t'encourager avec une chanson
4: oui.
3: qu'on adore. Je l'ai chantée, moi, avec Amel Bent.
1: Ah oui.
3: Mais oui.
1: Ah,
3: je le sens.

0: télé sur M6.
1: Chantons.
2: On revient déco.
0: Chantons tous contre le cancer. Alors, je l'embrasse d'ailleurs, je l'adore. Ma chérie, c'est simple. Tu gagnes si tu gagnes. Voilà. Donc tu vas me.
2: La grande phrase chaque jour. Tu gagnes si tu gagnes.
0: À mon top chrono, tu auras 10 secondes pour me donner un maximum de villes qui commencent par P. P comme pointure, P comme papa, P comme... Okay. Voilà, tu vois. Donc un max de villes qui commencent par la lettre P comme papa. Attention, top chrono.
3: Alors, Paris, Poitiers, Pau, Perpignan, Pornic, Parthenay, à côté de chez nous, Péronne, Péronas, Pontoise...
0: Tu m'en as donné neuf. Il y avait Porcheville, Puteaux, Plaisir, Pontoise, Poissy, Périgueux, Provins, mais tu m'en as donné neuf, c'est magnifique, bravo.
2: Bon, Benjamin, t'as 11 points, t'es en tête, elle a 8 points, sauf qu'on a, là, on est à l'épreuve du bingo. Et pour gagner les 10 points que représente ce bingo, il faut marquer le plus de points. T'as compris qu'elle a fait 9. Elle a été très, très performante.
4: Elle a cartonné, là.
2: Ah, elle a cartonné. Mais on a déjà vu des reversal situations. Des retournements.
4: Des remontadas.
2: Exactement. J'ai envie d'y croire. Alors, avant de jouer, on va aller faire un petit tour sur la Croisette. Voilà, puisqu'en ce moment, nous sommes en plein festival de Cannes. Et parfois, on y entend ceci. You.

0: crois que c'était hier à la télé, hier ou avant-hier, La Cité de la Peur, c'est ton film préféré.
1: Ah oui, oh là là, de loin, oui.
2: Ah ouais, prenez un chewing-gum, Émile.
0: On peut tromper 1000 fois, 1000 personnes, bien sûr. Madame, je vous pisse à l'arrêt. Non, de ré. Odile de ré. Et voilà.
1: Je suis trop content.
0: Ouais, je sais. Mais alors là, c'est Valérie qui va être trop contente. Car tu adores un chanteur que Valérie, mais kiffe à la folie.
3: Quand on fait la Java le samedi,
0: Java. Bien sûr. L'excellent Michel Sardou.
1: L'unique, le grand.
0: L'unique.
2: Allez, c'est parti.
0: Voilà, Valérie, la tête de Valérie. Son malabar s'est effondré.
2: Mon malabar va très bien.
0: Nous allons donc jouer, je te rappelle qu'il y a 9 points. 9 points en jeu, il faut me faire 10 là. Bingo du jour, nous sommes dans les villes, partout en France. Et tu vas devoir citer un maximum de villes, commençant par la lettre T. T comme Tata, comme Thierry, comme taisez-vous. Top chrono, 10 secondes.
1: Ah bah ça va aller vite, Tours et puis...
0: Allez
1: et Toulouse, c'était...
0: Tarbes, Toulon, Touques, Tourcoing, Tournon, Thoiry, Tignes, Torcy, il y en avait plein, Théoul.
2: Bon, alors, Maud, tu l'as compris, c'est toi qui seras avec nous pour la finale, bravo.
4: Oui.
2: Donc tu tenteras de gagner le séjour pour 4 personnes au parc Astérix, tu feras la descente du Nil, tu prendras de la hauteur avec l'envol d'Ibis, tu découvriras 7 automatiques, c'est un séjour de 2 jours pour 4 personnes, une nuit à l'hôtel du parc, en chambre familiale, les petits déjeuners, les dîners et aussi 100 € de carte carburant. Donc c'est magnifique ma chérie, si tu ne gagnes pas ça, tu gagneras la machine à café Malongo, les 32 dosettes et les 6 verres
0: en... Les 6 verres en verre, bien sûr.
2: Bravo Benjamin, t'as bien joué.
4: Je peux passer un petit bonjour.
2: Ben
4: est-ce que je peux passer un petit bonjour?
2: Évidemment.
4: Oui, est-ce que je peux passer un petit bonjour à Joël et à Nadine, à Élodie, à Méline qui sont en train de m'écouter?
2: Eh ben, bonjour.
4: Elles se reconnaîtront.
2: Eh ben, bonjour. Coucou. À tous.
0: Ah, voilà. Bravo Benjamin, Astérix n'est pas content quand même.
4: Bravo Benjamin.
5: T'as dit monsieur Astérix.
0: Bah oui, il n'est pas content, il est perdu.
2: Bon, bravo Benjamin, tu n'as pas démérité. Bravo à toi. Et puis surtout, bravo à Maud. Benjamin, c'est pas grave, tu sais, tu...
0: Bah
2: tu
0: si.
2: Bah si, mais non, mais qu'est-ce que tu veux que je lui dise?
0: Ça vous fait 2 candidats déjà depuis hier.
2: Ah oui, c'est vrai. Bah oui, qu'est-ce que vous voulez.
0: Voilà.
2: Bien, mes chéris, je vous remercie de nous avoir écoutés. Je vous dis que je vous aime, je vous dis tous à demain. Je remercie Céline à la réalisation, Sarah à la technique, Marian au standard, le professeur Coupez au savoir, et le Yeti à mes côtés, à la vanne.
0: Ouais. La grosse caisse.
2: Dis donc, il n'est pas un peu l'heure d'aller se coucher?
0: Oui, parce que là, on vient de passer un bon moment avec le best-of d'Otake. Faut quand même qu'on récupère pour tout à l'heure, là. Hein.
2: Et puis surtout, c'est l'heure que Johan Guérin nous informe.
0: Il est là, Johan Guérin?
2: Mais oui!
0: Le grand Johan Guérin?
2: Bien sûr!
0: Il arrive tout de suite avec Ici, dès 5h.

0: puis Last on You pour vous souhaiter la bienvenue.
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0: Lost. Nous aussi, on s'y perd un petit peu en ce moment avec les températures caniculaires du moment. C'est vrai qu'il y a une semaine, on était encore avec les pulls, c'était à n'y rien comprendre. Bonjour, très heureux de démarrer la journée avec vous. On vous espère en forme. L'équipe des Leftos, rendez-vous, Emeline, Saveria, Mélodie, Antoine et Aude Razo. Bonjour Aude.
3: Bonjour Yoann Guérin, bonjour à tous. Question ce matin, qu'est-ce que vous êtes prêt à faire pour soutenir nos agriculteurs et pour mieux manger? Enquête qu'on vous révèle en exclusivité ce matin pour 4 Français sur 10, il faut privilégier les circuits courts.
0: Ce matin, tiens, dans Paris, si les économies, on parle aussi litige et surtout Valère Correa vous explique et vous présente un site internet qui vous aide en fait à gérer un conflit avec un commerçant. 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
0: Mardi 26 mai, bon réveil, merci de votre fidélité. 5h. L'info de la nuit est un peu triste. Ce sont les adieux de Gaël, mon fils, à Roland-Garros.
3: C'est fini et ça a été une belle bataille, comme Gaël, mon fils, en a le secret. Défaite en 5-7 face à l'autre Français, Hugo Gaston. Et donc, on ne reverra plus la Monf, comme on l'appelle, sur la terre battue parisienne. Et oui, c'est un peu triste. Et oui, ça fait un petit quelque chose, Jean-Pierre Blimeau.
4: C'est un match.
5: Il est 23h55. Gaël Monfils perd le dernier point. Le public est debout et l'émotion est palpable lorsque le Français prend le micro.
6: À chaque fois, je dis ici, c'est magique, c'est quelque chose d'incroyable. J'ai créé quelque chose de fort, d'unique, d'exceptionnel. Je vous aime vraiment. Vous allez vraiment, vraiment me manquer. Et je voudrais vous dire un grand merci de tout mon cœur parce que vous avez été extraordinaire pendant toute ma carrière.
5: Le Parisien n'oublie pas ses meilleurs copains, Richard Gasquet, Joe Wilfried Tsonga et Gilles Simon, déjà retraités, mais aussi sa femme, Elina Svitolina, en pleurs, ainsi que ses proches. Elodie, l'une de ses admiratrices, le regrettera.
7: Il va nous manquer, notre petit Gaël. On aime sa personnalité, il est attachant, Gaël.
5: Comme tant d'autres joueurs français depuis Yannick Noah en 1983, Gaël Monfils n'a jamais réussi à gagner Roland-Garros. Mais pour Francis, un habitué des gradins de la Porte d'Auteuil, son passage sur le circuit marquera l'histoire du tennis.
8: Malheureusement, il n'a jamais gagné de grand chelem, c'est ce que les Français attendaient. Mais bon, surtout, il faisait du spectacle, donc très agréable d'avoir joué.
5: La carrière du Parisien n'est pas terminée, elle devrait s'achever cet automne au Masters 1000 de Paris.
3: Et ça nous promet ça encore pas mal d'émotions. Allez, on se console, Johan, avec le programme du jour à Roland-Garros, vous le voulez.
0: Oui.
3: L'entrée en lice de Loïs Boisson, celle qui nous avait fait vibrer l'an dernier, souvenez-vous, elle était allée jusqu'en demi-finale. Entrée en lice aussi de la tenante du titre, l'américaine Coco Gauff, et chez les hommes, les débuts du numéro 1 mondial, Yannick Sinner.
0: Autre image à retenir, c'est deux TGV Paris-Nice bloqués des heures en pleine chaleur.
3: Et scène assez incroyable, ces centaines de passagers qui descendent du train en rasquant pour s'aérer, tout simplement. Il n'y avait plus de clim à bord, puisque les deux TGV n'étaient plus alimentés. Rupture de caténaire. Écoutez ce passager, Kevin. Nous avons pu le joindre vers 22h30. Son train s'est retrouvé bloqué vers 16h dans l'après-midi.
9: Au bout d'une heure, ils nous ont dit qu'ils allaient ouvrir les portes pour pouvoir respirer, puisque on n'avait plus de clim dans l'après-midi. Et les wagons, ils sont montés jusqu'à 60 degrés. Et là, au début, les gendarmes sont arrivés les premiers. Ils avaient un peu des packs d'eau dans leur voiture. Ils ont commencé à nous les faire passer par-dessus le grillage et le portail. C'est là que, avec des passagers, on est monté les escaliers, on a récupéré les packs d'eau pour commencer à les distribuer aux personnes qui étaient pas très bien, et surtout aux enfants en bas âge qui hurlaient, parce que on s'est retrouvé en gros coincé pendant une heure dans le train, sans avoir de clim, sans avoir d'eau et de réponse à tout ça. Personne de la SNCF passer un message comme ça, ou est venu dans les wagons voir si tout allait bien. Il n'y avait personne, en fait.
3: Et vers 22h hier soir, un des deux TGV Paris-Nice bloqués était reparti. Le deuxième était sur le point de repartir. Beaucoup de retard hier sur la ligne Paris-Lyon-Marseille. La chaleur à la une encore ce matin, puisque c'est historique, c'est du jamais vu pour un mois de mai. 8 départements de l'Ouest ont basculé cette nuit en alerte orange canicule, de la Manche à la Vendée, en passant par le Finistère. Des records ont encore été battus. 35,9 à La Couronne, c'est en Charente près d'Angoulême. 35 degrés à Royan et à Niort. 33 villes en tout ont battu hier un record de températures pour un mois de mai.
0: Plus d'un Français sur deux veut acheter plus souvent du local, du bio et des produits de saison.
3: Enquête qu'on vous révèle en exclusivité sur votre radio ici. Quel avenir dans nos assiettes ? C'est une étude OpinionWay pour la fondation Make.org. Paul Tillier, elle permet de mieux comprendre ce que nous, les Français, nous sommes prêts à faire pour soutenir les agriculteurs et mieux manger.
2: L'assiette des Français se recompose. Près d'un Français sur quatre opte par exemple pour un régime plus végétal, avec peu, voire pas de viande. C'est vrai notamment chez les jeunes. Une majorité souhaite aussi privilégier le local, le bio et les produits de saison, tout en faisant attention au gaspillage alimentaire. Une étude qui souligne également la volonté de se tourner vers un autre modèle agricole. Moins de rendement, plus de qualité, quitte à payer un peu plus cher pour offrir aux agriculteurs un revenu plus juste. La rémunération, c'est d'ailleurs le principal défi des années à venir, selon 6 Français sur 10. Des Français qui affirment se sentir connectés au monde agricole via des proches ou en allant à la ferme ou au marché par exemple. À l'inverse, ils se méfient de la grande distribution et des industriels de l'agroalimentaire. Pour garantir une alimentation saine, c'est aux agriculteurs que font confiance 84% des Français.
3: Une enquête que vous retrouvez en détail sur ici.fr, notre site internet. Johan, la météo, que dire ? À part qu'on a très chaud.
0: Oui, c'est ça. Soleil omniprésent du matin au soir dans une atmosphère très chaude pour cette époque de l'année. Comme ces derniers jours, quelques nuages bourgeonnent sur les reliefs du sud, occasionnant quelques averses localisées, voire un coup de tonnerre sur le massif alpin. On va rappeler ces 8 départements du nord-ouest qui sont en vigilance orange. Canicule, on vous a mis la carte sur ici.fr. Et côté Mercure, justement, ce matin, on a relevé à Strasbourg 16 degrés, à Lille, Montpellier, Dijon 17, à Paris, Toulouse et Chambéry 18, 19 à Bordeaux et Tours, 21 à Cherbourg et à Brest, 22 degrés à Marseille, Nantes et Bastia. Pour les maximales, cet après-midi, elles restent le plus souvent comprises entre 30 et 35 degrés localement. On attend 36 degrés possibles en Nouvelle-Aquitaine. Et sur l'ouest des Pays de la Loire, ça va grimper. Pensez aux gestes aussi, aux bons gestes à adopter pour vous et pour les personnes qui sont autour de vous, notamment pensez à vous hydrater.
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0: 5h06, bon réveil. On espère que la nuit a été bonne malgré la chaleur. Vous avez aéré, Aude, en
3: partant ? J'ai aéré en pleine nuit. Je me suis levée en pleine nuit pour tout ouvrir et après je me suis recouchée.
0: C'est ce que j'ai fait. J'ai fait la même chose. En tout cas, ravi de vous compter dans la grande famille ici des 5h qui vous tire du lit au son d'Étienne Dao. Voici le grand sommeil.

0: s'est invité sur la scène du Zénith de Paris il y a quelques jours pour le grand retour de Vanessa Paradis et son ami. C'était Étienne Dao avec le grand sommeil 5h10.
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0: Bon, ce matin, je vous raconte l'histoire d'un sang-froid qui laisse sans voix. Direction Bonnétable, c'est dans le département de la Sarthe, parce que vendredi dernier, dans une petite supérette, une fillette de 11 ans a remplacé quelques minutes son papa derrière la caisse. C'est à ce moment-là qu'un homme a surgi. Il était armé d'un fusil, le visage caché par un caleçon en guise de cagoule. Je pense que c'est une petite réminiscence de la période Covid quand on faisait des masques avec des slips.
3: Oui.
0: Je pense. Il a braqué l'enfant, il a réclamé le butin. La petite s'est exécutée, mais dans le stress, le braqueur a lâché une promesse. « Je ne te tirerai pas dessus ». Et là, en fait, petit déclic, la fillette a reconnu cette voix sans trembler. Elle lui a lancé « Tu peux retirer ta cagoule, je sais qui tu es. »
3: Ah bah alors.
0: Démasqué donc par cet enfant, le braqueur de 26 ans a perdu tous ses moyens. Il a rendu son arme au papa qui a couru très rapidement. Il s'est effondré d'ailleurs, ce jeune de 26 ans. Il a dit « Bon, j'ai fait une énorme connerie ». Il a été jugé en comparution immédiate et ce voisin a été condamné donc à 2 ans de prison ferme. Comme quoi, on dit la vérité sort toujours de la bouche des enfants, visiblement. C'est vrai.
3: Et en tout cas, braquer un enfant, pas grave.
0: C'est très moche en tout cas. Et braquer tout court d'ailleurs. 5h11 dans l'actualité ce mardi, Aude.
3: Est-ce qu'on ose le short au travail?
0: Allons-y.
3: Ça passe pas trop, toujours très bien, même quand il fait très très chaud. Reportage dans quelques minutes.
0: Pour la musique du réveil, on vous réserve le meilleur. Desiree Life arrive dans 5 minutes, mais avant, par ici les économies.
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0: Bonjour Valère Coréard.
5: Bonjour Johan, bonjour Aude.
3: Bonjour.
0: À chaque jour avec vous, un bon plan pour notre pouvoir d'achat. Aujourd'hui, vous vouliez nous parler d'une solution gratuite pour nous aider en cas de litige avec un commerçant.
5: Une plateforme de vente en ligne, un artisan, un commerçant, un opérateur de téléphonie, il arrive que l'on ait un désaccord en tant que consommateur et dans ce cas, on se sent parfois un peu démuni. Voici une solution pour résoudre votre litige sans passer par la case judiciaire qui est vraiment contraignante. Que choisir ensemble, qui était avant l'UFC Que choisir, a mis en ligne un service gratuit de réclamation. Objectif, trouver une solution amiable avec le professionnel. Alors ça se passe sur quechoisirreclamation.org pour un souci donc avec un fleuriste, un plombier, un pressing, qu'importe le sujet, c'est totalement gratuit. Et l'idée, c'est que le fait de passer par une plateforme d'une association de consommateurs, de rendre l'affaire publique éventuellement, peut aider à faire avancer les choses plus rapidement.
3: Comment on fait donc Valère pour essayer de régler un litige en passant par cette plateforme?
5: Vous allez sur quechoisirreclamation.org, vous saisissez le nom de la société concernée, vous vous inscrivez, puis vous devez ensuite décrire le problème rencontré sur cette étape. Je vous recommande vraiment d'être précis et factuel. On peut voir sur le site d'ailleurs qu'il y a des situations très différentes. Une consommatrice s'est vue prélever 2 fois ses frais de résiliation par son opérateur internet. Une autre personne se plaint d'avoir exercé son droit au retour d'une commande en ligne et du refus du vendeur. En fait, le but de cette plateforme, c'est de mettre un coup de pression aux professionnels, en rendant l'affaire publique, en passant par Que choisir ensemble, qui envoie le courriel aux professionnels à leur couleur. Et puis si ça suffit pas, eh bien il faut passer à la vitesse supérieure. Là, c'est une procédure donc plus formelle. Alors qu'est-ce que vous en pensez? Est-ce que vous avez déjà eu un litige avec un commerçant? Comment ça s'est fini? Mon mail par ici leséconomies@radiofrance.com.
0: Merci Valère. Demain, vous nous direz comment passer le code de la route en dépensant le minimum. En attendant, les bons plans se retrouvent sur ici.fr, page par ici les économies.
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0: 5h14, question ce matin face au miroir. Vous vous habillez comment pour aller au boulot?
3: Petite robe, bermuda, débardeur ou veste et costard cravate? C'est le dilemme pour vous peut-être ce matin, à l'heure où pas mal d'entre vous reprennent le chemin du boulot après ce grand week-end de Pentecôte. Fabien Ledu, notre reporter ici, s'est rendu dans une entreprise d'Aix-les-Mines. C'est en Provence. Et Fabien, a priori, pas question là-bas de quitter le pantalon.
8: Surtout pas, et c'est ce que regrette un peu Eric.
9: Moi, je suis Normandie à la base, sinon je serai en bermuda, là, en tongue. Mais il veut pas, le chef, là.
8: Le manager, c'est Steve, et même par 40 degrés à l'ombre, pantalons et chaussures fermées obligatoires.
10: Si vous avez des clients, il faut qu'il y ait une tenue adaptée pour la clientèle. La première impression, elle est importante. On n'a qu'une seule chance de faire une bonne première impression. Donc le Bermuda, ça fait trop décontracté.
8: Et quand je lui fais remarquer que je suis moi-même en Bermuda...
11: Si je vais en clientèle comme ça, vous...
10: Vous vendrez pas grand-chose. C'est du sens commercial, c'est du bon sens. Après, on travaille pas au mois d'août, là où il fait le plus chaud. Ils ont des voitures climatisées, les bureaux sont climatisés. Il n'y a pas de raison pour d'être mal habillé à cause de ça.
8: Un message qui passe très bien auprès de son équipe.
12: Le fait d'être bien habillé ou très bien habillé est pour moi très important. Donc le short, ça met un côté un peu détente. Ça me dérangerait dans le travail.
13: Personnellement, j'aime être classe, être bien habillé, ne pas être vulgaire aussi. On peut l'être rapidement en étant une femme. Donc en clientèle, en tout cas, je m'habille de manière convenable.
8: Reste pour ces 6 commerciaux à s'entendre au bureau sur la température de la clim.
14: Moi, je suis en dessous, donc c'est moi qui jauge.
8: Il est conseillé d'éviter les écarts de température de plus de 5 à 7 degrés par rapport à la température extérieure.
3: Bon, ça suscite pas mal de débats, oui. Dites donc, en studio ce matin. Comment s'habiller au travail par forte chaleur? Sachez qu'en théorie, Johan, tongs et Bermuda ne sont pas interdits, mais un arrêt de la Cour de cassation précise bien que la liberté de se vêtir à sa guise n'entre pas dans la catégorie des libertés fondamentales garanties par le Code du travail, en clair. Bon, on fait pas ce qu'on veut.
0: Bon, alors, qu'est-ce qu'on peut faire ou pas?
3: Alors, déjà, il y a une question de sécurité. Ouais. Exemple, un pompier en claquettes chaussettes, c'est non, ça pose des problèmes, ouais, de sécurité. Il y a aussi une question de décence, donc le chemisier transparent, on peut aussi vous dire non. Et puis, on l'entendait dans le reportage, l'image de l'entreprise, oui, ça compte aussi, notamment quand le salarié est en contact avec la clientèle. Petite histoire, Johan, en 1977, une salariée avait été licenciée carrément pour avoir porté un Bermuda au travail.
0: Waouh, c'est sévère.
3: Vous m'enlevez ce Bermuda, là?
0: Oui, bah écoutez, bah non, je vais pas vous l'enlever tout de suite, parce que voilà, je ne veux pas vous mettre dans l'embarras. Mais bon, je changerai demain, promis, je mettrai un pantalon.
3: Mettez un pantalon, enfin.
0: 5h17. Allez, eux, je ne sais pas comment ils s'habillent. En Amazonie, en tout cas, c'est la destination du nouveau numéro de l'émission Rendez-vous en Terre Inconnue avec Stéphane De Groot, guidé par l'animatrice Laurie Tillman.
3: Il fait chaud là-bas.
0: Oh oui, il fait très très chaud. D'ailleurs, comment ce programme a-t-il impacté la vie de Laurie Tillman? Réponse dans les coulisses télé, mais avant live, voici Desiree. Bon réveil. Bon, je vais trouver un pantalon.

0: À 5h20, autant vous dire qu'on s'est posé une question existentielle avec Aude. Quelle différence y a-t-il entre un short et un bermuda?
1: Est-ce que vous voulez la réponse?
0: Ah bah oui.
1: Le bermuda, il descend jusqu'au genou, ouais, ou un petit peu au-dessus, et le short, en revanche, est un peu plus court. Voilà, on a regardé sur Google, tout simplement. Parce que oui, ça nous a posé question.
0: C'est vrai, c'est vrai. Bon, en tout cas, nous, ce matin, on s'intéresse à l'éphéméride de ce 26 mai. Bonne fête aux Bérangers et aux Bérangères. On souhaite aussi un bon anniversaire à Lenny Kravitz, 62 ans. Il est plutôt pantalon en cuir, Lenny Kravitz. Il sera d'ailleurs aux Arènes de Nîmes le 24 juin prochain en concert. Et puis tiens, c'est un 26 mai en 1897 que le roman Dracula de Bram Stoker est publié pour la première fois à Londres. Initialement, le vampire ne devait pas s'appeler d'ailleurs Dracula, mais Comte Vampire. C'est en faisant des recherches dans une bibliothèque que Bram Stoker a découvert le nom de Dracula, signifiant fils du dragon ou diable en roumain, changeant donc à jamais l'histoire de la littérature fantastique.
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0: On retrouve Patrice Gascoigne avec ses coulisses télé. Aujourd'hui, Patrice, vous nous proposez de partir en voyage en regardant sur France 2 le nouveau numéro de l'émission Rendez-vous en Terre Inconnue.
3: Quand une émission réussit à nous mettre en tête sa signature musicale, son générique, c'est qu'elle a conquis le public. Cette musique, c'est celle de Rendez-vous en Terre Inconnue, numéro inédit, ce soir sur France 2. Laurie Tillman, nouvelle présentatrice du programme, prend par la main le comédien Stéphane De Groot. Écoutez leur première rencontre quand ils sont encore à Paris, à quelques heures du départ, pour un rendez-vous en Terre Inconnue.
4: Comment tu te sens?
5: Écoute, je me sens gâté. Quand on m'a annoncé que je partais, j'ai fait non. Voilà.
4: Les surprises?
5: Je sais pas comment je suis avec les surprises. Je préfère donner un cadeau que de recevoir un cadeau.
4: Est-ce que tu te rends compte qu'il y a quelqu'un qui t'attend là-bas, quelque part?
5: L'idée même que quelqu'un puisse m'attendre quelque part, déjà, je trouve que c'est une très belle promesse.
4: On y va?
5: On y va.
3: Direction le sud de l'Amazonie, au cœur du Brésil. Ils partent tous les deux à la rencontre des Indiens Waoja, des agriculteurs-pêcheurs qui ont gardé une relation étroite avec leur environnement tout en acceptant une part de modernité. Comme toujours, ce soir, vous allez voir de magnifiques paysages, de la savane, des forêts, des rivières et un peuple fort, bienveillant, qui ouvre ses bras à Laurie Tillman et Stéphane De Groot. Une Laurie Tillman formidable dans ce nouveau rôle de guide dans Rendez-vous en Terre Inconnue. Une nouveauté qui l'a marqué profondément, Laurie Tillman.
6: Ça a été un énorme bouleversement, c'est-à-dire que j'ai fait un tri pas possible dans ma petite vie. J'avais déjà une façon d'habiter ce monde un peu nomade et ça n'a fait que s'exacerber. Voilà, sans rentrer dans le détail, j'ai vraiment eu ce besoin de m'accorder davantage de temps et de mieux comprendre à quel point, pourquoi et pour quelles raisons parfois on voulait remplir sa vie et jusqu'à parfois exploser. Et donc ça a été une vraie prise de conscience, mais aussi parce que j'ai aussi la chance de repartir, et donc du coup pour ça il fallait que je refaçonne peut-être un peu ma petite vie, mon petit agenda. Donc non, ça m'a bouleversée dans le bon sens, mais ça a vraiment été une grosse remise en question, le fait de rencontrer ces gens qui avaient choisi de vivre isolés et de choisir cette liberté. Donc j'ai choisi la mienne maintenant.
3: La nouvelle Laurie Tillman emmène ce soir sur France 2, Stéphane De Groot en Rendez-vous en Terre Inconnue. À demain pour un rendez-vous bien connu de nouvelles coulisses télé.
0: Merci Patrice Gascoigne, 5h24. Il est temps de mettre les points sur les i. Ben oui, on emprunte souvent cette expression pour mettre les choses au clair. Comment est-elle apparue, cette fameuse expression? Est-ce que vous en avez une petite idée?
1: Aucune idée.
0: Eh ben, réponse de Stéphane Bern. Mais avant, avec les chaleurs, il faudrait que pleuve l'amour. Ben, ça tombe bien, c'est ce qui arrive avec Pascal Obispo.
1: Ah.
0: Eh ben oui, il est en duo avec Francis Cabrel. Ah. Bon réveil.

0: duo Pascal Obispo et Francis Cabrel. Il faudrait que pleuve l'amour à 5h27. Un peu d'histoire avant l'actu. Stéphane Bern, ce matin, voyage au temps où un minuscule point d'encre commence à sauver des textes entiers. L'occasion de faire un petit point historique.
1: Au Moyen-Âge, une simple lettre pouvait semer la confusion. Et pas de correcteur automatique pour rattraper le coup. Abbaye de Cluny, fin du XIIe siècle. Dans le scriptorium, les moines copistes noircissent le parchemin. L'écriture gothique est serrée, verticale, option patte de mouche. On économise la place, car le parchemin coûte cher. Mais pour les yeux, un vrai supplice. Même avec la deuxième paire gratuite, ça reste sportif.
2: Il est fou, Afelou, il est fou.
1: Les lettres I, N, M, U s'alignent comme la palissade du voisin à côté. Trois bâtons. Est-ce un M ou trois I ? Des traits de plume et vous hésitez entre unum et vivum, unique ou vivant. La nuance compte quand on copie la Bible. Il vaut mieux éviter les approximations. Une faute dans un texto, ça passe. Dans les évangiles, beaucoup moins. Alors les copistes ajoutent au-dessus du i un petit trait, puis un point. Un geste discret qui apparaît au XIIIe siècle dans les manuscrits français et se répand peu à peu. La lecture respire, les lecteurs aussi. Mais le pli ne se prend pas si facilement. À la Renaissance, les humanistes introduisent le Y pour marquer l'étymologie et distinguer les formes à l'œil.
3: Y, Y, Y, c'est une lettre chouette.
1: Plus tard, l'imprimeur Firmin Didot parlera d'une pluie d'Y tombée sur le français. Même au XIXe siècle, ce minuscule signe que l'on a joliment appelé « atome d'encrier » n'est pas toujours respecté dans l'écriture courante. Il doit parfois taper du poing pour se faire respecter.
4: Le poing, ça ferait ?
1: L'expression « mettre les points sur les i » vient de là. Éviter les malentendus. On précise, on clarifie, on ajoute ce qu'il faut. Un point sur un i, point final. La prochaine fois, je vous parlerai des bars sur l'été.
0: Merci Stéphane Bern pour ce voyage dans le temps. À réécouter un podcast sur ici.fr. 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Nous sommes le mardi 26 mai, il est 5h30. Toute l'actualité en France et dans le monde, c'est le 90 secondes avec vous, Aude Razzo.
5: C'est du jamais vu pour un mois de mai. 8 départements de l'Ouest ont basculé cette nuit en alerte orange canicule, de la Manche à la Vendée, en passant par le Finistère. Historique aussi, il a fait 35 degrés hier à Niort et à Royan, presque 36 degrés à La Couronne près d'Angoulême. Brest et Dinard ont connu hier les 30 degrés les plus précoces de leur histoire. La chaleur est de nouvelles noyades. Un homme de 24 ans est mort après s'être baigné dans la Loire à Tours. Un homme de 17 ans a perdu la vie dans la Marne. Et un homme de 67 ans est mort sur la presqu'île de Crozon, dans le Finistère. Nouveau procès dans le scandale du périscolaire à Paris. Un homme de 36 ans est jugé cet après-midi. 9 enfants l'accusent de l'avoir agressé, de les avoir agressés sexuellement. Et c'est inédit, les 9 familles demandent à ce que le procès ne se tienne pas à huis clos. Plus d'un Français sur deux veut acheter plus souvent du local, du bio et des produits de saison. Enquête qu'on vous révèle sur votre radio ici, réalisée par OpinionWay pour make.org. Étude sur ce que nous sommes prêts à faire pour soutenir les agriculteurs et mieux manger. Pour 4 Français sur 10, il faut privilégier les circuits courts. C'est fini, clap de fin pour Gaël Monfils. Il ne jouera plus à Roland-Garros, éliminé en 5-7 hier soir par Hugo Gaston. Vous allez me manquer, dit-il au public. Vous avez été extraordinaire pendant toute ma carrière. OGC Nice, OS Saint-Etienne, qui jouera en Ligue 1 la saison prochaine. Premier match ce soir, barrage aller entre les deux équipes au stade Geoffroy Guichard, dans un chaudron qui s'annonce incandescent.
0: L'info du jour, ce sont les pompiers sur le pied de guerre en ces temps de grosse chaleur.
5: Direction la Charente-Maritime, on vous emmène au cœur du centre d'appel des pompiers. Ce sont eux qui répondent au bout du fil quand on fait le 18 ou le 112. Là, on est sur le centre situé tout près de La Rochelle. Gérald Paris y était hier avec le micro ici.
6: 18, les pompiers, j'écoute.
7: Oui, pour
6: bonjour madame.
7: Pour mon mari, là, monsieur Lambert-Michel, il est tombé, il a eu une
6: position. Il a quel âge votre mari?
2: D'accord. Et vous le sentez plus fatigué que les autres jours, là, votre mari? Ça doit y jouer, la chaleur. Bon, ben, madame, vous ne raccrochez pas. On voit rapidement avec la régulation médicale, d'accord, pour la prise en charge de votre mari.
4: Activité soutenue en ce long week-end de la Pentecôte. Habituellement, les pompiers reçoivent en moyenne 300 appels par jour pour le département. Avec cette vague de chaleur, il y en a beaucoup plus. Lieutenant Xavier.
6: Sur le samedi dimanche, on a reçu entre 700 et 800 appels jour.
7: Il y a un pourcentage de gens qui étaient dans des malaises liés à la chaleur, ou ça représentait combien tout ça?
6: 240 interventions générées suite à ça.
4: Adèle, pompier volontaire au centre d'appel.
8: Les gens nous appellent, ils sont en terrasse de restaurant, ils font des malaises, ils peuvent tomber dans les pommes, vomissements. Ça peut être une déshydratation, ça peut être surtout la chaleur en fait qui fait ça. Les personnes âgées sentent moins la soif comme les enfants.
4: À l'autre bout du fil, des personnes téléphonent parfois stressées, mais l'opérateur doit prendre vite une décision.
8: On a à peu près 2 minutes pour savoir si on engage nos collègues sur place ou si on fait une régulation, ce qu'on appelle au SAMU, qui eux prennent la décision d'engager ou pas une ambulance privée ou d'engager les pompiers.
4: Des opérateurs qui se doivent d'être réactifs et concentrés sur la durée. En salle d'appel, il faut savoir qu'ils travaillent sur des vacations de 12 heures, de 7 heures le matin à 19 heures.
0: Et bon courage aux pompiers. On le rappelle, avec cette chaleur, pensez à prendre des nouvelles des personnes âgées et isolées. Et puis tous les gestes d'ailleurs à adopter avec ces fortes chaleurs sont à retrouver sur ici.fr. On vous a fait un petit article. Justement, la météo, on va le rappeler, 8 départements du Nord-Ouest en vigilance orange canicule. Le soleil est omniprésent ce matin jusqu'au soir dans une atmosphère très chaude pour cette époque. Comme ces derniers jours, quelques nuages qui continuent de bourgeonner sur les reliefs du sud, occasionnant quelques averses localisées, voire un coup de tonnerre sur le massif alpin. Côté Mercure, nous avons à Lille, Montpellier, Dijon 17 en ce moment, à Paris, Toulouse et Chambéry 18, à Bordeaux et à Tours 19, à Cherbourg et Brest 21, 22 à Marseille, Nantes et Bastia. Il y a aussi vos messages sur la page Facebook ici. 15 degrés relevés par Annick à Montluçon, 17 degrés 5 à Mulhouse, on salue Kevin, 17 à Madrange, c'est en Corrèze, merci Marie-Jeanne, 18 dans le département de l'Eure avec cette info de Gilbert. On a 20 degrés en Haute-Vienne, à Maisonnet-sur-Tardoire, c'est Peggy qui nous donne cette info. Et puis 20 degrés 6 au Lavandou, merci Eddy. Pour les températures maximales, elles vont rester très élevées cet après-midi, comprises entre 30 et 35 degrés, localement 36 possible en Nouvelle-Aquitaine et sur l'ouest des Pays de la Loire.
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0: 5h34, bon réveil, un plaisir de vous accompagner au saut du lit. Peut-être la reprise après le pont de la Pentecôte. On espère que vous êtes en forme ce matin. Et on va donner de la voix avec le taulier Johnny Hallyday. La musique que j'aime, ça c'est cadeau, ça rien que pour vous. Merci de votre fidélité.

0: musique que j'aime, Johnny Hallyday. Le tournage du biopic d'ailleurs sur Johnny Hallyday avec Benjamin Voisin dans le rôle de la rockstar débutera quelques jours, le 1er juin. Mais oui, ça arrive. Et à noter que le film couvrira la vie de Jean-Philippe Smet de ses débuts jusqu'au concert des 50 ans au Parc des Princes.
1: En tout cas, ça réveille. Hein. Pour ceux qui dormaient encore, un petit Johnny, allez hop.
0: Ah, ça, franchement, on dit pas non. C'est
1: on sort,
0: toujours un plaisir.
1: On sort du lit.
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0: Il vous est certainement déjà arrivé d'être confronté à une arnaque ou une fake news, ça nous arrive à tous. Dans votre rendez-vous, c'est pas vrai, on est là pour vous aider à y voir plus clair.
1: Et parlons ce matin de nos cagnottes fidélité en magasin et en supermarché, parce que oui, les voleurs adorent piller nos points fidélité. On va voir ça ensemble.
0: Pour la musique du réveil. Summer, Damiano David, bon, je crois que le prochain été on y est déjà. Damiano David, on l'écoute dans 5 minutes, mais avant on accueille Christine qui est avec nous depuis la Haute-Savoie. Bonjour Christine.
4: Bonjour Johan et bonjour Aude.
1: Bonjour.
0: Ravi de vous accueillir de bon matin, vous êtes vétérinaire.
4: Et ben moi aussi.
0: C'est ça? Vétérinaire.
4: Oui, là je traverse, là je vais passer en Savoie, j'étais en Isère, je passe en Savoie.
0: Ah oui, pardon, vous habitez en Isère et vous partez donc direction la Savoie. Qu'est-ce que vous allez faire en Savoie aujourd'hui?
4: Eh ben, je vais faire une mission, je suis vétérinaire, je vais faire une mission en montagne qui consiste à faire des prélèvements sur des bouquetins que, bah, qu'on me capture, évidemment.
0: Ouais.
4: Et puis, donc je fais des prises de sang, des prélèvements divers et variés. Et tout ça pour dépister une maladie qui s'appelle la brucellose, qui peut être transmise aux bovins qui pâturent et là-bas. Et les bouquetins descendent dans les pâturages et peuvent transmettre cette maladie. Et cette maladie, c'est une zoonose, c'est-à-dire qu'on peut l'attraper. Et donc on surveille les troupeaux de bouquetins qui transmettent la maladie.
0: D'accord.
4: Voilà,
0: pour protéger. Et ça tombe bien, puisque Christine, vous êtes vétérinaire, ça tombe très bien, parce qu'on parle aussi des fortes chaleurs. C'est vrai qu'on s'intéresse beaucoup à nous, humains, mais quand on a des animaux de compagnie, un chien, un chat, eux aussi, ils souffrent de la chaleur. Qu'est-ce qu'il faut faire ?
4: Eh ben, faut pas les sortir en période de chaleur. Il faut pas oublier que les animaux, en fait, ils sont très près d'une route, par exemple. Et la chaleur que nous, on perçoit plus haut, elle est bien, bien plus élevée sur une route, sur du goudron ou en ville. Donc, il faut les sortir le matin. Et après, ben, faut pas les sortir, en fait. Il faut qu'ils restent sur du carrelage frais. Alors, les animaux qui sont vieux, les animaux qui sont malades, comme les chiens cardiaques, ben, c'est comme les humains. Il faut prendre soin d'eux et il ne faut pas du tout les sortir en période de grosse chaleur. Il faut les humidifier aussi et puis bien les hydrater. Ce n'est pas très différent de nous, finalement.
0: Et ben voilà, les bons gestes aussi à adopter pour nos animaux de compagnie. Christine, on vous offre, nous, ce matin, l'objet collector ici, la radio Dernière Génération. Et on vous souhaite une bonne journée de prélèvement donc auprès des bouquetins. Franchement, ça donne envie de vous accompagner, de vivre cette aventure avec vous, Christine.
4: Ben, si vous saviez, j'ai le plus beau bureau du monde. J'ai le nez sur Mont Blanc. C'est juste magnifique.
0: Oh, ça fait rêver de bon matin. Christine, oui. On vous embrasse bien fort. Merci de votre fidélité.
4: Merci.
0: À très bientôt.
4: Au revoir.
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0: de McDonald's, figurez-vous, ont eu la désagréable surprise de découvrir que leur point fidélité s'était pouf envolé. Ah. Des petits malins s'en sont servis pour s'offrir des Big Mac, frites et milkshakes avec de sacrées ristournes.
1: Mais comment c'est possible? Qu'est-ce qui s'est passé?
0: McDo, en fait, a été victime d'une fuite de données. Les escrocs ont récupéré tout un tas d'identifiants clients. Résultat, un internaute raconte qu'un inconnu a dilapidé ses 300 points dans un McDo à l'autre bout de la France. Ce genre de mésaventure, attention, ça peut aussi, oui, vous arriver en supermarché. Irène, une auditrice, me dit qu'elle a perdu 92 euros qu'elle avait sagement accumulés, comme nous, là, sur sa carte Carrefour. Philippe, lui, c'est chez Intermarché, 81 euros que le voleur a utilisé tranquillement pour faire ses courses à lui. Surveillez vos cagnottes, pas une fois de temps en temps, hein, mais souvent. Comme ça, si vous voyez qu'elle a fondu de manière suspecte, vous pouvez réagir plus vite, contacter l'enseigne, changer votre mot de passe si vous avez encore le contrôle de votre compte. Parfois, attention, le voleur réussit à piquer vos identifiants en vous envoyant des faux mails. Il se fait passer pour le supermarché et il vous pousse à rentrer vos codes. Votre compte fidélité, attention, finalement, c'est comme un petit compte en banque. On ne donne pas ses codes à la légère sans se méfier. Vous voulez savoir combien j'ai sur mon compte Intermarché? 1,57€.
1: Oh là là,
0: Je le donne au voleur, pas de problème.
1: Bah alors, moi, je vais rectifier. Je n'ai pas du tout 43 euros sur ma cagnotte. J'ai moins 43, voilà. Comme ça,
0: non.
1: Chronique, en tout cas. Vous la retrouvez sur ici.fr, page C'est pas vrai. Pour nous alerter aussi, il y a une adresse. Hein, une adresse email ici.arnaque avec un s@radiofrance.com. 5h45, voici Damiano David et Next Summer.

0: Damien ou David, Next Summer sur votre radio ici. Tiens, ce 26 mai, s'il avait été encore vivant, Miles Davis aurait célébré son 100e anniversaire, monument du jazz moderne. On revient sur son parcours et son héritage dans moins de 2 minutes avec le magazine La Fringale Culturelle. 5h48, retrouvons l'équipe d'ici matin pour un point sur l'actualité qui va marquer votre journée. L'info près de chez vous, c'est ici. Bonjour.
1: Et bonjour, oui, bienvenue en Gascogne. Salut Mario.
2: Bonjour Jérôme, bonjour à tous.
1: Ce matin, dans nos infos, on va parler des dangers de l'océan, parce qu'il y avait beaucoup de monde dans ce week-end de la Pentecôte sur nos plages landaises à la recherche, d'un petit peu de fraîcheur pour échapper à la fournaise.
2: Ah, mais l'océan, c'est pas une piscine. Dans nos journaux, on vous parle de Valère Quintin. Il a 61 ans. Cet habitant de Vatrelo, près de Lille, était parti se baigner sur une plage non surveillée quand il s'est retrouvé piégé par une baïne.
1: On vous en dit plus dans nos infos. Et puis aujourd'hui, il va encore faire très chaud, 35 à 36 degrés. Dur pour la reprise du travail

0: pour certains ce matin. Dur, dur d'ailleurs dans les écoles.
1: Ah oui, il va faire chaud, très chaud même dans les classes. Des classes pas du tout adaptées à de telles chaleurs, déplore la FCPE, la Fédération des parents d'élèves, qui depuis plusieurs années demande des investissements pour mieux adapter les établissements scolaires.
0: On entendra Martine Ibarra, la présidente de la FCPE des Landes. 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
0: 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Allez, dans 10 minutes, on arrive en pleine forme. Bon réveil.
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3: 5h49, la une de la presse.
4: Dans son nouveau numéro, le magazine La Fringale Culturelle propose un focus sur Thomas Dutronc, tête d'affiche du festival Jazz in Marciac.
3: Ouais, l'occasion de parler aussi d'une figure de jazz. Ce matin, les plus amoureux de la musique, en tout cas, reconnaîtront le trompettiste Miles Davis, qui aurait eu donc 100 ans aujourd'hui. On est avec le rédacteur en chef de La Fringale Culturelle. Bonjour Alexandre Latreuil.
5: Bonjour Johan et bonjour à tous vos auditeurs.
3: Un plaisir de vous retrouver ce matin, c'est vrai, avec cet anniversaire et ce grand nom de la musique jazz, Miles Davis. Pour ceux qui ne connaîtraient pas vraiment cet artiste, qui est Miles Davis ?
5: En fait, c'est une figure, je crois, une des plus importantes de l'histoire du jazz et même de la musique du XXe siècle. Il était trompettiste, compositeur, chef d'orchestre, mais surtout un immense innovateur. Ce qui est fascinant chez lui, c'est qu'il n'a jamais refait deux fois la même musique. Dans les années 40, par exemple, il joue déjà avec le grand Charlie Parker dans le bebop. Ensuite, il invente quasiment le cool jazz, puis il révolutionne même le jazz modal avec l'album mythique Kind of Blue, qui reste encore aujourd'hui l'un des albums de jazz les plus vendus au monde. Dans les années 70, il mélange jazz, rock, funk, parfois au grand scandale par ailleurs des puristes. Miles Davis adorait surprendre et il disait d'ailleurs « Si tu comprends tout ce que je fais, c'est que je n'ai pas été assez loin ». Donc c'est vraiment un artiste exigeant, parfois mystérieux, mais toujours finalement en avance sur son temps.
3: Ça c'est clair. Mystérieux d'ailleurs, c'est marrant parce que sur scène on a l'habitude aussi de le voir tourner le dos au public. Il y a une raison à ça en plus derrière.
5: Il y a une vraie raison. Alors, il faut savoir que ça a pendant longtemps intrigué les spectateurs. Certains pensaient qu'il était froid, même distant. En réalité, c'était tout l'inverse. Il pouvait observer ses musiciens, leur donner des indications discrètes, contrôler l'énergie du groupe sans casser le moment. C'était vraiment quelqu'un pourtant de pudique aussi. Donc, ça peut aussi expliquer cette envie de tourner le dos au public pour vraiment contrôler l'instant musical, le moment précis.
3: Miles Davis, qui avait un vrai lien aussi avec le public français, mais plus largement avec la France, ça s'exprime aussi côté cœur, parce qu'il a été avec une actrice et chanteuse française.
5: Et oui, avec une fameuse Juliette Gréco, qu'on ne présente plus, l'icône du Saint-Germain-des-Prés de l'après-guerre. Alors, ils se sont rencontrés à Paris à la fin des années 40. Miles Davis, faut savoir, est tombé littéralement amoureux de Paris, parce que pour la première fois, et c'est lui qui le dit, il dit se sentir regardé comme un artiste avant d'être regardé comme un homme noir. La romance entre Juliette Gréco et lui est très forte, elle est très passionnée, mais elle est aussi très compliquée, parce que, encore une fois, nous sommes dans les années 50, et dans l'Amérique des années 50, les couples mixtes étaient extrêmement mal vus. Miles Davis savait qu'une relation officielle avec une femme blanche et française, ça aurait été très difficile à vivre aux États-Unis. Et c'est Juliette Gréco elle-même qui racontera plus tard qu'ils se sont profondément aimés toute leur vie, même après leur séparation. Je crois même qu'elle a précisé que lorsqu'ils se sont séparés, elle était amoureuse et que c'est pour ça qu'ils se sont séparés. Donc, on est là dans une histoire presque romanesque, cinématographique, entre le Paris existentialiste et le jazz américain.
3: C'est vrai qu'elle est belle, cette histoire, Alexandre Lettreuil. Merci de votre présence. La fringale culturelle numéro qui est à la une des kiosques. Merci et à très bientôt, Alexandre. 5h53. Tiens, ce matin, je vous propose d'accélérer le temps. Ouais, vidéo, podcast, la mode du tout écouter en accéléré s'impose.
4: Ah, ouais, oui, les jeunes font ça.
3: Exactement.
4: C'est là qu'on voit qu'on est plus jeune du
3: mais
4: tout.
3: Oui, non, mais j'ai même vu un festival de cinéma au Canada qui propose des séances en accéléré. Ouais. C'est assez fou. On va tenter l'expérience avec Muriel Jordan, mais avant, ainsi soit-il, en version non accélérée, c'est Louis Chédid.

0: Ainsi soit-il, la petite douceur signée Louis Chédid, 5h56. À chaque jour, l'œil curieux de Muriel Jordan s'arrête sur une tendance, un phénomène de société. Ce matin, on s'intéresse à l'écoute en accéléré.
1: Oui, alors on va faire un test. Écoutez, ça c'est un message vocal normal que je laisse à ma fille ado.
2: Hello, j'ai ramassé toutes les fringues qu'il y avait par terre. Je les ai nettoyées, donc t'as tout dans ton placard. Et le déjeuner est prêt dans le frigo. Allez, bisous et à ce soir ma chérie.
1: Et ça c'est le même message mais écouté par ma fille ado.
2: Hello, j'ai ramassé toutes les fringues qu'il y avait par terre. Je les ai nettoyées, donc t'as tout dans ton placard. Et le déjeuner est prêt dans le frigo. Allez, bisous et à ce soir ma chérie.
1: La tendance très populaire chez les jeunes, tout écouté en accéléré. Podcast, messages et même vidéos. Apparemment, les maniaques du bouton x2 ou x1,5 sont surtout des moins de 30 ans. Dites, c'est vrai que vous écoutez tout en accéléré ?
3: Pas tout.
4: Moi j'écoute tout en accéléré.
1: Toi t'écoutes tout en accéléré ?
4: Ah oui, ça va plus vite.
1: Mais genre en combien, fois combien ?
4: x2.
1: Moi j'adore.
4: Il y a trop de blanc, trop de blabla, ça me saoule, donc je veux que ça aille plus vite.
1: Même les messages qu'on te laisse, les vocaux sur WhatsApp, tout ça, tu les écoutes en accéléré ?
4: Oui, si quelqu'un met du temps à réfléchir quand il parle, je veux que directement avoir les informations qu'il veut me dire.
5: Moi je trouve que le truc qu'on accélère le plus, c'est les messages. Le fait qu'on puisse écouter des messages vocaux et qu'on les accélère quand parce qu'on a surtout tendance à pas être très précis dans ce qu'on raconte et donc ça permet de zapper un peu les conneries qui sont dites.
1: Il y a eu une étude là-dessus de l'université de Haïfa publiée il y a 14 ans. Elle expliquait déjà que le cerveau humain pouvait s'habituer à ces lectures accélérées sur le long terme. Tout ça ne serait donc qu'une question d'habitude.
6: Alors c'est assez fou, Muriel. Il est même demandé à certaines chaînes et à des scénaristes de simplifier les dialogues de séries et de films pour que justement ils puissent être lus en accéléré.
1: Eh oui, pour satisfaire un public d'impatients. Moins de suspense, moins de romantisme, plus le temps pour les petits détails donc, plus le temps pour le charme, le regard, le silence qui façonne le récit. Faut que ça aille vite, hein, quitte à ce qu'on ne retienne rien. Mais quand on écoute en x2, bah on fait quoi du temps gagné ? Eh ben on regarde deux fois plus de contenu. Bah oui, et ça c'est tout bénef pour les plateformes. Allez, faisons un test. Alors si je vous fais écouter ça, ce débit-là, c'est un podcast qu'il y a sur notre radio, donc sur ici. Est-ce que vous trouvez ça lent ?
7: Et qu'on va du coup pouvoir mettre en place
1: Tu l'écouterais en accéléré ?
5: Je pourrais l'écouter comme ça, je pense que ça ne serait pas gênant, mais c'est vrai que...
1: Je te le mets en x2, tu me dis si tu comprends.
7: J'ai vraiment l'impression d'avoir vieilli de 10 ans en quelques jours. J'ai des douleurs articulaires il y a un moment où j'arrive pas à...
1: Oui, là, tu piges ?
5: Oui, c'est facile à comprendre.
8: Je pense que le x1,5, il est pas mal. Là, dans ce cas-là, le x1 marche bien aussi. Moi, pour les podcasts ou les vidéos, souvent, je l'accélère pas. Pour les vocaux, c'est utile. Juste, le problème du x2, c'est que ça modifie la voix. Donc souvent, c'est moins agréable à écouter, c'est plus robotique. Mais en termes de compréhension, c'est pas un problème.
1: Bref, l'écoute en accéléré, c'est tendance, mais à force d'écouter en x2, le risque est de diviser par deux notre capacité à retenir les infos. Il y a une phrase de Woody Allen qui semble bien résumer tout ça. J'ai pris un cours de lecture rapide et j'ai pu lire Guerre et Paix en 20 minutes. De ce que j'ai compris, ça parle de la Russie.
0: Merci, Muriel. Moi, chaque matin, j'ai l'impression que le 5-6, en fait, est en version accélérée.
1: Ça passe vite.
0: Mais c'est juste qu'on passe un bon moment avec vous. En tout cas, ce sera le même plaisir avec l'équipe d'ici matin qui arrive. Très bon mardi.
9: Ravi d'être avec vous. Oui, on va prendre notre temps. On va pas faire en x2, mais on est ravi d'être avec vous. Toute l'équipe d'ici Gascogne Mater. Avec Marion Dambiel Arribagé d'ici quelques secondes pour les infos. Laurence ce matin qui vous accueille au standard d'ici Gascogne. Et Bruno à la réalisation. D'ailleurs, on est parti. Il va faire chaud. Alors, c'est l'heure. On y va.
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9: Ici Gascogne, première sur l'actu locale dans les Landes, il est 6h. Le journal, Marion Dambiel Arribagé.
11: Il doit sa vie à un jeune surfeur. Il y avait du monde, beaucoup de monde en ce week-end de Pentecôte sur les plages landaises à la recherche d'un peu de fraîcheur pour échapper à la fournaise. Mais on le dit, on le répète, l'océan ce n'est pas une piscine. Il y a des vagues, des courants, des baïnes et quand on ne connaît pas, c'est dangereux. On l'a vu dimanche avec deux morts en Gironde, à La Cano et à l'Ège Cap Ferré, deux personnes emportées par un courant de baïne. Eh bien, un touriste du Nord a bien failli subir le même sort à Cap Breton. Il s'appelle Valère Quintin, il a 61 ans, cet habitant de Lille était parti se baigner sur une plage non surveillée quand il s'est retrouvé piégé par une baïne.
12: J'ai plongé dans la première vague qui est arrivée et à partir de là, j'ai rien compris, j'ai absolument rien compris. Je me suis fait emporter, mais vraiment emporter sur quelques mètres, voire plus, en pleine mer. Je voyais des vagues de partout, je me battais pour remonter, pas moyen. J'ai nagé, j'ai essayé de faire tout ce que je pouvais, mais pas moyen, j'avais pas pied. Puis j'ai crié à l'aide, je mettais les mains hors de l'eau au maximum pour alerter. Et j'ai vraiment eu de la chance, c'est qu'il y a un jeune surfeur, il est venu à mon secours, il est venu y arriver, il m'a donné sa planche. Il m'a dit « agrippez-vous à ma planche et puis je vous ramène ». Donc on s'est pris quelques vagues, tenez-vous bien, j'ai pris des grosses vagues énormes, mais j'étais en sécurité avec un surfeur, voilà, et qui m'a permis, lui, de me ramener tout doucement au bord. Franchement, je le remercie énormément, il m'a sauvé la vie. Il faut être très, très, très vigilant. Moi, c'est la première fois que je viens dans cette région et j'ai failli vraiment, vraiment perdre la vie.
11: Et ce touriste du Nord qui a donc eu beaucoup de chance, on rappelle la principale consigne de prudence, on se baigne uniquement dans les zones surveillées. Il a encore fait très chaud donc hier dans le département, 34,1 à Mont-de-Marsan, 34,6 à Dax, 34,9 à Biscarrosse, et le plus chaud c'était à Sabre avec 35,1 à 18h. 8 départements de l'Ouest sont placés en vigilance orange canicule pour ce mardi. Il s'agit des départements de la Bretagne et des Pays de la Loire, ils étaient en vigilance jaune hier.
9: Et c'est dans cette ambiance surchauffée que les enfants retournent à l'école ce matin.
11: Eh oui, après un long week-end de 3 jours, et il va faire chaud, très chaud même dans les classes. Des classes pas du tout adaptées à de telles chaleurs, déplore la FCPE, la Fédération des parents d'élèves, qui depuis plusieurs années demande des investissements pour mieux adapter les établissements scolaires. Mais en vain pour l'instant, regrette Martine Ibarra, la présidente de la FCPE des Landes.
3: Ça a un peu commencé, mais on est quand même très, très, très, très, très, très loin du compte. C'est un euphémisme. Si je prends l'agglomération du Marsan, depuis l'année dernière, pour le moment, rien n'a été fait de particulier. Dans la plupart des écoles, il n'y a même pas de volets roulants. C'est souvent les petits stores tout fins, là, en tissu, qui font office de stores. Hein. Ce sont des stores, mais des stores en tissu, c'est pas ce qui protège, à mon avis, le mieux. Et puis vous savez, au niveau du cerveau, les grandes chaleurs, c'est pas ça qu'il y a de mieux pour le faire fonctionner correctement. Et voilà, pour les enfants comme pour les adultes, il va bien falloir investir. C'est fou comme dans ce pays, on a du mal à investir pour l'école.
11: Et parmi les préconisations de la FCPE, la végétalisation des cours de récréation ou encore la climatisation d'une salle par établissement dans laquelle les élèves pourraient venir se rafraîchir. Une famille d'accueil devant la justice cet après-midi à Mont-de-Marsan. Le couple installé près de Jaune est soupçonné de maltraitance envers une petite fille dont ils avaient la garde. Ce sont les cris de l'enfant qui ont alerté les voisins. La femme est poursuivie pour maltraitance et violence psychologique. L'homme pour non-dénonciation de mauvais traitements. Et puis un nouveau procès dans le scandale du périscolaire à Paris. Un animateur d'une école du 11e arrondissement est jugé aujourd'hui par le tribunal correctionnel pour agression sexuelle sur des élèves de maternelle. Ce sera le premier procès public depuis qu'a éclaté le scandale de violence sexuelle dans le périscolaire de la capitale, puisque les 9 familles de victimes demandent pour la première fois à ce que le huis clos soit levé.
9: Clap de fème pour Pentecôte-Avic.
11: Et oui, dernière journée hier de la feria gersoise, le traditionnel rendez-vous qui ouvre la saison taurine dans le sud-ouest. 4 corridas et un seul trophée décroché hier dans la corrida de clôture par le torero castillan Damian Castagno. Pas de quoi faire oublier une édition 2026 globalement décevante, Pierre-Albert Blin.
13: Dilemme vicois illustré par cette cuvée fériale, comment concilier la doxa taurine locale et le besoin de renouvellement générationnel du public. Casse-tête. L'arène a ses fidèles qui sont adeptes de la tauromachie de combat et de pique, genre particulier qui touche une audience de connaisseurs, une part identifiée de la diversité taurine, revendiquée et assumée à Vic. Mais la cathédrale vicoise attire moins, pour une autre raison également, celle de ganaderie a souvent décevante. Conséquence, il est vrai, quant aux effets de la pandémie qui ont considérablement réduit le choix possible des élevages prônés à Vic. Autre cause, le contexte économique. Mont-de-Marsan et Dax diront plus tard si la crise du portefeuille est sensible. Ce qui fut dit dans le Gers. Vic est au cœur de Gascogne, loin de tout. La capacité d'hébergement du bourg de 4000 âmes est réduite quand la feria et les corridas voient 50 000 festailleurs débarquer. Le public taurin qui vient 3 jours doit parfois se loger à près de 30 km. Enfin, l'idiosyncrasie vicoise en fait comme une exception dans la France des taureaux. Et la sauvegarde de cette spécificité est le combat justement que mènent les vicois. Combat difficile.
11: En rugby, c'est aujourd'hui que l'on devrait connaître la ville où se jouera la demi-finale de Fédéral 1 entre Peyrorade et Annonay. Une demi qui se jouera sur un seul match et en terrain neutre. En se qualifiant dimanche pour les demi-finales, Peyrorade a également obtenu son billet pour l'étage supérieur, donc la Nationale 2, une montée que le club va accepter. Il y a 3 ans, on lui avait proposé l'accession en Nationale 2, mais pour des raisons budgétaires, il avait refusé. Et puis c'était la journée des adieux hier à Roland-Garros, ceux de Stan Wawrinka, le Suisse de 41 ans, vainqueur du tournant en 2015, a été éliminé par le néerlandais Jesper de Jong alors qu'il disputait son dernier Roland-Garros. Et puis les adieux aussi de Gaël Monfils, le français de 39 ans, demi-finaliste du tournoi en 2008, ex numéro 6 mondial, s'est incliné tard hier soir, dès le premier tour de son 19e et dernier Roland-Garros, battu en 5-7 par son compatriote Hugo Gaston. À suivre aujourd'hui l'entrée en liste de la demi-finaliste surprise de l'an passé, Loïs Boisson, qui affronte la Russe Anna Kalinskaya.
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11: La météo, Jérôme.
9: Pas de température en baisse avant mardi prochain. C'est ce que nous dit Météo France. Donc ça veut dire qu'aujourd'hui, on a encore du soleil et de la chaleur, de la forte chaleur même pour un 26 mai. Météo France voit du soleil dès ce matin et jusqu'à ce soir et des maximales entre 33 et 35 degrés. Des températures bien au-dessus des valeurs de saison. Alors, courage, on est avec vous.
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9: Edwin Collins pour la musique.

0: Collins, A Girl Like You. Allez, bon réveil, merci d'être avec nous et bonne fête aujourd'hui aux Bérangers, donc aux Bérangères.
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0: 6h10, tout pile, nous allons souhaiter un bon anniversaire, si vous voulez bien, ma marionnette, à Aël Pagny.
3: Aël.
0: Aël, oui, c'est la fille de Florent Pagny et de son épouse Athoucène. Eh ben, oui, elle s'appelle Aël. A-E-L.
3: Ah, d'accord.
0: Quand est-ce qu'elle se tombe à la Sainte Aël? Elle a 26 ans, et alors figurez-vous qu'elle n'est pas dans la chanson, mais il y a quand même une petite fibre artistique, elle est photographe, Aël. Et on va souhaiter un bon anniversaire aujourd'hui, 62 ans, à Lenny Kravitz. J'aime, c'est frais. Dans un petit instant, nous allons parler des croisières qui actuellement n'ont pas eu, c'est vrai, il faut le dire, une super publicité avec l'antivirus et ces grosses épidémies, même de gastro, à l'intérieur de ces gros paquebots. Alors, est-ce qu'il y a un réel risque à voyager dans ces énormes villes flottantes? On va voir ça dans un petit instant avec le docteur Kerzek. Il consulte pour nous dans moins d'une minute.
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0: Thomas Riba ne fait pas que tenir le micro, il tâte aussi de la raquette.
4: Oui.
0: Je suis son agent. vous me l'engagez, le petit, quand même, là?
4: Qu'est-ce qui me prouve que je suis pas en train de parler à une intelligence artificielle ce matin?
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0: Et le docteur Kerzek, consultation matinale à 6h12. Docteur, on va ce matin parler des croisières, vu l'actualité récente avec l'antivirus. Est-ce que les croisières, c'est un voyage plus à risque que l'avion ou autre? Vous allez tout nous expliquer. Bonjour docteur.
7: Bonjour à toutes et à tous, surtout ceux qui rêvent de larguer les amarres ou qui viennent tout juste de débarquer d'une croisière ou se demandent pourquoi ils ont ramené plus qu'un simple bronzage. Oui, on peut se dire que les croisières, c'est à risque. Et effectivement, il y a des risques pour la santé en croisière quand on met parfois plus de 1000 personnes dans un même bateau, c'est un peu un bouillon de culture. Il n'y a pas que le mal de mer. Alors, est-ce que les croisières sont plus dangereuses? Pas forcément. Évidemment, il y a l'actu extraordinaire du hantavirus, mais allez, on la met de côté, on l'oublie, c'était vraiment très localisé. Mais il y a d'autres risques, la clim centralisée, les buffets à volonté, les escales sous les tropiques, tout ça, ça peut être un cocktail un peu explosif. Premier risque, le plus connu, sont les épidémies de gastro-entérite, souvent causées par le norovirus. C'est un petit virus qui adore les paquebots. Pourquoi? Parce qu'il se transmet hyper facilement. Une main sur une rampe d'escalier, une pince au buffet, et bim, vous voilà avec des crampes, des vomissements et des allers-retours aux toilettes. Et le pire, c'est que le gel hydroalcoolique ne suffit pas, ce virus résiste, il faut de l'eau et du savon, et bien frotter. Pourtant, les compagnies, elles font plein de choses, elles sont très strictes sur le nettoyage. Dès qu'une épidémie est signalée, les protocoles s'enclenchent, désinfection renforcée, isolement des malades, parfois même quarantaine, mais on l'a vu récemment, il y a plusieurs bateaux qui sont frappés, et je ne vous parle pas des autres joyeusetés, notamment la grippe qui circule à toute allure dans des espace clos, ou la légionellose, même, c'est cette bactérie qui peut se cacher dans les systèmes de climatisation ou les jacuzzis. Là aussi, il y en a plein les bateaux.
0: Et à part la gastro, il y a d'autres risques, et dans ce cas-là, on peut se prémunir comment?
7: Les risques ne s'arrêtent pas à la coque du navire. Aux escales, par exemple, il y a d'autres dangers qui vous attendent. La fameuse tourista, c'est la diarrhée du voyageur. C'est souvent à terre qu'on l'attrape et pas sur le bateau. C'est une salade mal lavée, un cocktail avec des glaçons un peu douteux. Et hop, la fête va être finie. Et puis attention aussi aux moustiques dans les Caraïbes ou en Asie. Il y a le chikungunya, le zika, la dengue. Donc l'idée, c'est de se renseigner. Mais rassurez-vous, en se préparant un peu, on évite tout ça. Et premier réflexe, on se lave les mains souvent. On n'abuse pas des buffets. Et évidemment, on évite l'eau du robinet dans les pays à risque. Et surtout, prenez une bonne assurance voyage qui va couvrir tous ces soins médicaux au cas où. Allez, mieux vous prévenir que guérir, et d'ici là, portez-vous bien.
0: Et finalement, est-ce qu'on n'est pas mieux à la maison, ma marionnette?
3: Enfin, finalement, on n'est pas si mal. Hein. Il y a moins de risques en studio, je dis aussi.
0: Oui, on est presque content de rester.
3: On est trois en même temps.
0: Et d'embaucher ce matin. Oui, il y a ça, le premier qui me donne quelque chose, ça, je le tue. Bon réveil. Avec 20 degrés à Dax à l'heure actuelle, c'est Gilles qui nous le dit. On en attend 35 cet après-midi. Courage.

0: 1. Marion a tort. 2.
1: Jamais.
0: Marion
1: non,
0: a
1: non,
0: tort.
1: Non, jamais, jamais. Ça n'arrive pas.
0: Ah bon? Vous êtes parfaite?
1: Ouais,
0: êtes
1: exactement.
0: Vous êtes parfaite?
1: Je suis pas parfaite, j'ai toujours raison, c'est pas pareil.
0: Oh là là, tu en dirais mon épouse. Oh, ça me fatigue déjà, tiens. Ah, mon Dieu, mon Dieu. Oh, mon Dieu,
1: c'est pour pas que vous ayez trop de choc entre chez vous et ici à la radio. Je m'adapte.
0: C'est très gentil.
1: C'est sympa, hein.
0: 19 degrés à Vieux-Boucau, le ciel est clair actuellement chez Jean-Claude, et nous le dit. Je vous le disais tout à l'heure, 20 degrés sur Dax déjà. Alerne à 18 degrés 6 à Azur avec un ciel légèrement voilé. Courage aujourd'hui, encore une fois. Il va falloir serrer les dents et puis rester à l'ombre si on peut, puisque Météo France on nous prévoit une journée chaude, trop chaude pour la saison, bien au-dessus des normales de saison pour les maximales, puisqu'on attend cet après-midi entre 33 et 35 degrés. Peut-être fera-t-il un petit peu plus frais chez Bernard Tessier ? Parce que tous les matins, à cette heure-ci, c'est Passe-moi le micro, Bernard Tessier, qui nous propose une nouvelle rencontre. C'est son défi.
1: Et Virginie Perrier, maîtresse de maison dans un établissement dédié à la sauvegarde de l'enfance près de Bayonne. Un véritable changement de cap professionnel après avoir longtemps servi les clients d'un restaurant montois. Bernard l'a rencontrée chez elle, à Bénesse-Marraine.
2: Bonjour, je m'appelle Virginie Perrier. Je suis maîtresse de maison pour la sauvegarde de l'enfance à Urte, mais je vis à Bénesse-Marraine. Voilà.
3: Racontez-moi. Comment vous êtes arrivée dans ce milieu de la petite enfance?
2: C'est après une petite retrospection de ma vie, en me disant que je vais bientôt avoir 50 ans et que la restauration allait être un peu dure pour mes artères, donc j'ai préféré reprendre les études et me lancer dans une formation de maîtresse de maison. Alors je travaille avec la sauvegarde de l'enfance, donc ça consiste, c'est une MEC, c'est une maison d'un caractère social, on travaille avec l'ASE et les tribunaux parce que c'est les enfants placés. Donc nous avons de 3 ans à 11 ans.
3: Qu'est-ce qui est le plus difficile à maîtriser justement quand on est au milieu d'enfants en difficulté?
2: Les gamins, bon déjà, il y en a qui sont complètement paumés, quoi. C'est dur, ils ont été séparés de leurs parents, tout ça. Donc nous, on est les nounous, quoi. On essaye de refaire un cadre de vie pour eux. Il faut qu'ils repartent dans une bonne vie, bien comme il faut, quoi. On est une maison, tout simplement, sauf qu'au lieu d'avoir un ou trois enfants, on en a 12, avec des hauts, des bas. Ça court, ça crie, ça pleure, voilà.
3: Alors Virginie, vous avez été serveuse dans un établissement qui s'appelle le 10 bis. S'il fallait résumer cette période, qu'est-ce que vous diriez?
2: Très très bonnes années. Je suis partie de Mont-Marsan, ça fait plus de 10 ans maintenant. Avant, c'était, on avait à fond le flamenco, on avait les fêtes de la Madeleine. C'était 7 jours, c'était autre chose, c'était des habitudes. Il y avait vraiment le partage, et puis ça bossait, mais c'était la rigolade. Moi, j'ai toujours marché comme ça. Si je travaille, c'est parce que j'aime.
3: Pourtant, depuis que vous êtes maintenant ici, dans le sud des Landes, vous aviez un peu plus de temps pour vous. Comment vous êtes passé d'un monde à l'autre?
2: Ça a été dur. Dans le sens, déjà, c'est s'accorder du temps. Et c'est la première fois de ma vie que j'avais des vacances.
3: Maintenant que vous avez du temps libre, Virginie, qu'est-ce que vous aimez faire?
2: Je me suis mise au jardin. Je fais partie de l'association ici du jardin partagé. Je fais beaucoup d'associations.
3: Maintenant, vous êtes plus landaise, j'allais dire que parisienne, qui sont quand même vos origines.
2: Oui, bien sûr. J'ai fait 22 ans de Paris et 33 ans des Landes, donc je suis plus landaise maintenant.
3: Quand vous étiez à Paris, il me semble que vous avez travaillé auprès d'une grande artiste.
2: J'ai travaillé pour un très bon patron, Monsieur Laurent Boutonnat, ouais. Et notre artiste, c'était Mylène Farmer. Nous étions pas beaucoup dans la structure, nous étions que 5, mais justement, il a appris à nous débrouiller. Alors moi, j'étais à l'accueil, et en même temps, je m'occupais du service des fans, du fan club, dans la production, on faisait tous les papiers, tout ça, machin, voilà quoi. C'est un univers qui est fermé, mais quand on réussit à rentrer dedans, ça file tout seul. Puis après, il faut respecter, il faut rester à sa place et bosser. J'ai quitté Paris pour suivre mon amoureux. On a atterri à Soustan et puis après on a atterri à Grenoble. On a fini. Puis Mont-de-Marsan nous a contactés. On a travaillé au bistrot du Renaissance qui était place Saint-Roch à l'époque. Et après on a été sur les 10 bis.
3: Virginie Perrier qui travaille actuellement dans le domaine de la petite enfance à Urte qui est basée à Bénesse-Marraine, qui a donc été très connue à une époque à Mont-de-Marsan. J'ai un petit défi à vous lancer, Virginie.
2: Oui.
3: Vous avez peur? Non, même pas. Bon, il faut quand même me donner le nom de la radio qui vient de vous passer le micro ce matin.
2: Ici Gascogne.
0: Super, merci pour la rencontre et ravi d'avoir entendu Virginie, oui, qui était notre cantine, le 10 bis avec Virginie. On lui demandait des frites tous les jours. Elle était très patiente. Hein.
1: Et elle en faisait tous les jours pour vous?
0: Non, mais elle râlait parce qu'il y a des frites aujourd'hui.
1: Non,
0: il n'y a pas de frites aujourd'hui. Voilà, mais bon, elle était patiente et voilà, bah, elle l'est toujours avec son boulot maintenant. Merci Bernard pour la rencontre. Les Enfoirés avec l'île au trésor cette année. C'est double effet enfoiré. Il y a eu un premier hymne signé Santa et en voici un autre. L'île au trésor. Bon réveil, merci d'être avec nous. Il est tout pile 6h23.

0: Catherine Viguier arrive dans une trentaine de secondes. Catherine Viguier, c'est pour l'horoscope, bien entendu. Et puis dans 3 minutes, le retour de l'info ici Gascogne à 6h30. Restez avec nous.
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0: Et à 6h27, l'horoscope, ici Gascogne, avec Catherine Viguier. Un mouvement de lune pour aujourd'hui, hein, Catherine?
5: Ah oui, la lune, elle est en balance. Saturne et Neptune lui font face.
6: Bélier, vous avez le choix entre être un brin égoïste ou attentif à une personne qui a besoin de vous.
7: Taureau, la journée est belle, votre avenir, il faut l'envisager dès aujourd'hui autrement.
8: Chers Gémeaux, vous êtes sur le devant de la scène et c'est trop bien.
9: Cancer, il sera difficile de vous faire entendre, mais en prenant votre temps, oui.
10: Lion, vous serez un parfait missionnaire pour porter un message pour une équipe ou une communauté.
11: Vierge, profitez de ce jour qui vous met en valeur nettement. On sera à votre écoute.
12: Balance, vous avancez, et ce, avec vos qualités, et ça fait bien toute la différence.
13: Scorpion, c'est une journée qui vous oblige à prendre soin de vous et à faire un pas de côté.
14: Sagittaire, vous n'êtes pas spectateur.
15: Ah non, vous agissez en famille et à l'extérieur.
16: Capricorne, un déplacement vous profite pleinement, il vous rapporte sentimentalement ou professionnellement.
17: Verseau, vous plaisez, vous aimez et ça vous rend plus serein, plus joyeux, plus confiant.
18: Et vous, Poisson, restez tel que vous êtes dans un contexte qui ne vous convient pas forcément.
19: Et pour nous tous, visez la lune où que l'on soit.
0: Oui, visez la lune et protégez-vous du soleil aussi, hein, parce qu'une fois de plus, il est en grande forme, un petit peu trop en forme d'ailleurs pour ce mardi. Les maximales annoncées, 33 à 35 degrés, bien entendu, si vous pouvez rester à l'ombre. Si ce n'est pas le cas, ben, courage, hydratez-vous. Surtout si vous travaillez dehors, 33 à 35 degrés, bien entendu, des valeurs bien au-dessus des valeurs de saison. Bon réveil à vous, merci de nous avoir choisi en ce mardi où on souhaite une fête aux Bérangers et donc aux Bérangères.
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0: Et bonjour à vous qui nous retrouvez à la télé, ici Gascogne, canal 32 de la TNT, sur France Télé ou avec l'application ici, ICI. On est parti en images jusqu'à 9h. Marion, dans 10 minutes, on va parler rugby et on fait le bilan, c'est l'heure.
20: Et oui, avec Laurent Labatch, le co-président du club de Abbas, qui reviendra sur la saison très compliquée de son club, dernier de sa poule en Régional 1 et relégué en Régional 2.
0: Aïe, aïe. Avant 7h, notre veto va nous aider à lutter contre les tiques.
20: Et oui, un ennemi redoutable, minuscule, est silencieux. Ce petit parasite n'est pas seulement désagréable à regarder, il peut être véritablement mortel pour nos animaux de compagnie. Le docteur Pierre Fabin nous explique comment adopter les bons réflexes.
0: Dans l'info d'ici, Marion, à 6h32.
20: Eh bien, on ira à Cap-Breton, où un gros bateau attire la curiosité des passants depuis quelques jours. Il s'agit en fait du navire chargé de dérouler au fond de l'océan le méga câble électrique qui va relier la France à l'Espagne. Explication à suivre.
0: Très, très gros bateau, et on vous en parle juste après le 90 secondes d'info. Toute l'info en France et dans le monde. 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
21: La journée d'hier a été la plus chaude en France, jamais enregistrée pour un mois de mai, annonce à l'instant de Météo France. Alors que c'est historique, 8 départements sont en alerte orange canicule, de la Manche à la Vendée en passant par le Finistère. Un homme de 24 ans est mort noyé hier à Tours dans la Loire. Un adolescent de 17 ans a lui perdu la vie en se baignant dans la Marne. Et un homme de 67 ans est mort noyé sur la presqu'île de Crozon dans le Finistère. La chaleur et la pagaille sur les rails jusqu'à 8h. Heures de retard pour un TGV Paris-Nice, il est arrivé cette nuit. 5h30 de retard pour un autre Paris-Nice et un Paris-Marseille. Rupture de caténaire avec des centaines de passagers privés de climatisation. Quel avenir dans nos assiettes, dans notre assiette? Pour 4 Français sur 10, il faut privilégier les circuits courts. Enquête qu'on vous révèle sur votre radio ici, sur notre rapport à l'agriculture et à l'alimentation. Elle est réalisée par OpinionWay pour Make.org. Plus d'un Français sur 2 veut acheter plus souvent du local, du bio et des produits de saison. À Roland-Garros, c'est fini pour Gaël Monfils. Défaite en 5-7 contre Hugo Gaston. Et clap de fin, on ne verra plus Gaël Monfils sur la terre battue parisienne.
2: Je vous aime vraiment, vous allez vraiment, vraiment manquer. Et je voudrais vous dire un grand merci de tout mon cœur parce que vous avez été extraordinaire pendant toute ma carrière.
21: Beaucoup d'émotions sur le court central. Ce que j'ai reçu, dit Gaël Monfils, est gravé à jamais dans mon cœur.
0: C'est Gascogne, 6h32. Dans l'info d'ici, direction le littoral landais.
20: Et oui, vous l'avez peut-être vu, hein, si vous vous êtes rendu à la plage ce week-end. Depuis quelques jours, un énorme bateau est stationné au large de Cap-Breton. Sa présence a d'ailleurs provoqué pas mal d'interrogations sur les réseaux sociaux. Il s'agit en fait du navire chargé de dérouler au fond de l'océan le méga câble électrique qui va relier la France à l'Espagne entre Cap-Breton et Bilbao. Ce chantier de THT, hein, de ligne très haute tension menée par RTE. Eh bien, RTE nous le confirme, c'est bien hier que ce fameux câble a commencé à être déroulé. Paul Ferrier.
3: Depuis les plages de Cap-Breton, le navire ne passe pas inaperçu. 171 mètres de long, 34 de large, des armatures métalliques qui ornent le pont au milieu comme des toboggans d'un parc d'attractions géant et à l'avant, une plateforme pour hélicoptères. Ceux venus profiter de la plage ont ce géant des mers juste là, à quelques centaines de mètres de la plage.
22: Oui, j'ai remarqué, aucune idée de ce que c'est. C'est impressionnant. Hier, il était beaucoup plus loin et on se demandait ce que c'était. Et...
3: Rapproché aujourd'hui.
22: Oui.
23: Il fait un peu tâche au milieu de... du paysage, mais je ne saurais pas dire ce que c'est.
3: Ce n'est pas un bateau que l'on peut observer tous les 4 matins. C'est le Prysmian Mona Lisa, le plus moderne, le plus gros câblier du monde. Il vient pour dérouler le câble électrique très haute tension de l'interconnexion France-Espagne entre Cap-Breton et Bilbao sur le fond de l'océan. Il en a jusqu'au mois de juin et autour de lui, une petite flotte surveille la zone. 4 ou 5 bateaux plus modestes, appelés des bateaux chiens de garde. Ils surveillent une zone autour du bateau et du câble interdite à la navigation, interdite donc par exemple aux pêcheurs locaux qui, selon nos informations, sont en train de négocier avec RTE un dédommagement, car c'est ainsi toute une zone de pêche et donc de vie marine qui est impactée par ce chantier.
20: Et dans le même temps, un autre bateau câblier norvégien, cette fois, est en train de faire route vers Seignos pour lui assurer la liaison de ce câble THT vers le nord, c'est-à-dire vers Bordeaux.
0: Marion, dans le prochain journal à 7h.
20: Eh bien, on entendra le coup de gueule de la FCPE des Landes, la Fédération des parents d'élèves qui redoute le retour en classe aujourd'hui des enfants par cette très forte chaleur. Elle demande des investissements pour mieux adapter les établissements scolaires.
0: À 6h34, des nouvelles de la météo avec nos correspondants météo et avec Carole qui est avec nous à Parentis-en-Born. Bonjour Carole.
20: Bonjour Carole.
24: Bonjour Marion, bonjour Jérôme.
0: Bon, c'est la reprise pour vous ce matin ou vous avez déjà repris hier ?
24: Ah non, je travaillais hier, oui.
0: Pas de repos le lundi de Pentecôte. Donc ça va, vous avez déjà affronté la chaleur d'hier et on ressigne pour aujourd'hui. Vous l'avez entendu, Carole, hein ?
24: Oui, il va faire très très chaud, oui. Tout à fait, j'ai entendu ça.
0: Ça dit quoi au saut du lit ?
24: Il fait 20 degrés avec un soleil bleu, un ciel très éclairé. Pas un nuage, rien.
0: Tout est dégagé, tout est dégagé.
24: Voilà.
0: Ça va être autoroute encore une fois aujourd'hui pour le soleil. Bon, ben courage, hein,
24: oui,
0: Carole.
24: Ça va aller.
0: Si vous pouvez rester à l'ombre, suivez l'ombre, voilà. Et sinon, la petite bouteille d'eau, bien sûr, obligatoire pour supporter ce mardi très chaud. La bise, Carole.
24: Tout à fait. À bientôt.
0: Ce matin, le soleil brille, il est déjà très en forme, vous allez vous en rendre compte. Et cet après-midi, il réchauffe beaucoup trop pour la saison. On attend encore une fois des maximales qui dépassent les températures normalement attendues pour une fin de mois de mai chez nous. On sera largement au-dessus des 30 degrés, avec 34 degrés attendus sur Biscarrosse, 35 sur la côte sud, à Tarnos-Cap-Breton, 35 degrés à Mont-de-Marsan, le plus chaud à l'intérieur des terres en Pays d'Acquoy, 36 degrés attendus.
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0: Et même sous la chaleur, Patricia Cass chante et Mademoiselle chante le blues.

0: Patricia Casse, Mademoiselle chante le blues. Dans un petit instant, notre docteur nous parle des tiques. Oui, notre vétérinaire va nous parler de la joie des balades avec le retour des beaux jours. Mais parfois, le cadeau empoisonné qu'on ramène à la maison, les tiques sur les chiens, un véritable danger qui peut même s'avérer mortel. Alors comment justement essayer avec un petit peu quelques gestes simples d'éviter les tracas avec ces tiques? On vous explique tout dans quelques minutes.
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0: Mais auparavant, ici Gascogne, 7h-20, on parle sport. Marion, avec une saison qui touche à sa fin dans le monde du rugby, et donc l'heure est au bilan.
3: Et dans 100% Club, Carl Da Silva et Jérémy Marty ont reçu Laurent Labadge, co-président du club de Abbas. Il revient sur une saison très compliquée pour le club, dernier de sa poule en Régional 1 et relégué donc en Régional 2.
4: Bah, sportivement, ça a été un petit peu compliqué, forcément, puisque l'année prochaine, on va découvrir la régionale 2. Sportivement compliqué, mais avec des garçons, voilà, qui tout au long de la saison avaient, comme on dit, un petit peu chez nous aussi, s'enfiler. Pas de regrets, forcément, une évidence vu notre poule où on a eu un petit peu des équipes basco-béarnaises assez rudes à jouer. Donc, on va se battre pour essayer de revenir le plus rapidement possible sur de la R1 avec une projection pour l'année prochaine qui nous met un petit peu en joie, puisque voilà un effectif qui va rester similairement identique à celui de cette année. Mmh. Voilà, les garçons vont nous suivre dans cette nouvelle poule, dans ce niveau de R2, avec un changement de coach pour l'année prochaine. Voilà, avec Didier, co-président, on a souhaité partir sur autre chose, voir autre chose avec Jean-Luc Daillet qui va venir prendre en charge les avants et Titi Duplé qui s'occupera un petit peu des trois quarts. De l'espoir parce qu'on va partir avec un bel effectif, avec une école de rugby qui va nous amener pas mal de garçons, des juniors qui vont venir étoffer notre effectif, avec une quinzaine de juniors troisième année qui vont pouvoir doubler aussi avec les seniors. Mmh. Donc voilà une perspective qui nous met en joie et qui nous donne de l'espérance et de l'espoir.
5: Laurent, vous avez pris la coprésidence avec Didier Laïte l'année dernière. Vous vous attendiez à vivre une saison difficile et à quel moment vous avez senti que cette année allait être compliquée sportivement?
4: Je pense qu'à partir du mois de décembre, on a senti, on a fait un très joli début de saison avec de belles victoires sur aujourd'hui des équipes qui ont été en finale de terroir, etc., etc. Et le déclic, ça a été peut-être une défaite contre Jos B, qui nous a fait un petit peu mal au cerveau, où là, on s'est dit, et à partir de là, pas de la démobilisation, mais peut-être ce manque de maturité, ce manque d'expérience, une équipe très jeune, qui nous a de temps en temps, desservi sur quelques décisions à prendre, sur une pénalité, une touche, ces petits détails, et qu'on voit à tous les niveaux. J'aurais envie de dire que des fois, la pièce n'est pas tombée du bon côté, malheureusement.
0: Laurent Labatch, le coprésident du club de Abbas. Et ce soir, dans 100% Club, coup de projecteur sur Peyrorade. Rendez-vous entre 18h et 19h. Peyrorade qualifié pour les demi-finales de Fédéral 1. Une performance qui permet également au club landais de valider sa montée en National 2, où il retrouvera la saison prochaine Saint-Vincent de Tyros. Voilà qui promet des rencontres au sommet. On vous en dit plus ce soir, donc, avec Carl Da Silva et Jérémy Marty dans 100% Club, juste après les infos de 18h. Dans un petit instant, c'est notre vétérinaire qui vient nous retrouver, le docteur Pierre Fabem, pour parler des tiques ce matin.
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0: La maladie qu'elle transmet, la plus grave et la plus fréquente chez le chien, c'est la pyroplasmose. La tique va injecter un minuscule parasite dans le sang du chien qui va littéralement détruire ses globules rouges. Sans traitement vétérinaire d'urgence, l'animal devient abattu, présente une forte fièvre, fait une jaunisse, ses urines deviennent foncées, couleur marc de café, et il peut en mourir en quelques jours. C'est donc une urgence vitale qu'il faut absolument anticiper.
1: Alors concrètement, comment on fait pour empêcher que ce parasite s'accroche à notre chien ?
0: La règle d'or, c'est la prévention médicale continue. Il faut utiliser des antiparasitaires prescrits et reconnus. Vous avez le choix entre les colliers, les pipettes qu'on applique sur la peau du cou ou les comprimés. Mais attention au grand piège, méfiez-vous des répulsifs naturels vendus en supermarché à base d'huiles essentielles ou d'extraits de plantes. Ils peuvent sentir très bon et rassurer le propriétaire, mais face à une zone infestée de tiques, leur efficacité est bien trop faible pour protéger votre chien d'une maladie mortelle. Demandez impérativement conseil à votre vétérinaire pour avoir un traitement adapté au poil, au mode de vie de votre animal et à la région où vous vivez.
1: Bon, et si malgré tous les gestes qui vont bien, on trouve des tiques accrochées à notre chien, qu'est-ce qu'on fait ?
0: Alors si vous trouvez une tique sur votre chien, n'utilisez jamais d'éther ou d'alcool pour l'endormir et ne tirez surtout pas dessus avec une pince à épiler. Elle va régurgiter tout le contenu de son estomac et donc les microbes directement dans le sang de votre chien. Le seul outil autorisé, c'est le petit tire-tique, ce petit pied de biche en plastique. On le glisse sous la tique, on tourne doucement comme si on dévissait et elle se décroche toute seule avec sa tête sans aucun danger.
1: Ah ben voilà, merci pour ces conseils très pratiques, docteur. Et les voisines, ici Gascogne, vos chansons préférées toute la journée, les voisines, c'est Ronan Luce à 6h46.

0: Renan Luce, les voisines, ici Gascogne, bientôt 7h-10. Dites-moi, ma marionnette, près de chez vous, vous avez des conteneurs où on peut laisser les verres, des trucs comme ça?
1: Ah oui, bah oui.
0: Vous en avez?
1: Oui.
0: Oui, moi aussi. Alors, les verres, on essaie d'y aller, vous savez, la nuit, pour pas que les voisins disent, oh là là, mais quelle bande d'alcoolos.
1: La nuit, c'est pas sympa pour les voisins, parce que ça fait du bruit.
0: Avec toutes les bouteilles,
1: ah oui, ça fait
0: peur. Là, je vous parlais des conteneurs à vêtements.
1: Ah oui, aussi. Oui,
0: vous
1: oui.
0: en avez déjà déposé?
1: Ah, oui. Oui.
0: Mon épouse aussi, elle aurait de quoi mettre carrément une boutique entière dans le conteneur. Ben figurez-vous que je vais vous parler d'un petit souci qui est arrivé à monsieur. Alors on rigole, on s'amuse, mais enfin on se moque quand même pas trop. Mais enfin bon quand même, il faut dire que la vidéo est devenue virale. Et pour cause, ça se passe chez nos voisins de l'Espar Médoc. Nous sommes dans le début de soirée de samedi. Figurez-vous que un monsieur s'est bloqué dans le conteneur à vêtements. On voit vraiment que les pieds dépassés.
1: Il s'est retrouvé coincé.
0: C'est assez impressionnant, hein, la vidéo.
1: Non, mais ça peut être très très grave, ça.
0: Ben oui, quand même. Expliquez-moi comment on finit avec juste les pieds qui sortent du conteneur à vêtements.
1: Alors, il y avait eu un cas comme ça dans les Landes il y a quelques années. C'était une jeune fille. En fait, elle avait voulu récupérer son portable qui était tombé.
0: Voilà.
1: Alors là, c'est souvent des trucs comme ça, tout bête. Hein.
0: On n'a pas l'explication. Ah. Ça pourrait arriver à mon épouse. Vous savez, du style « Ah, mais ça, je voulais pas le jeter. Pourquoi tu l'as jeté ?»
1: Oui, voilà.
0: Et d'aller se retrouver la tête dans le conteneur. Voilà. C'est assez impressionnant. On en rigole, mais c'est vrai qu'il faisait très chaud quand même, ça me dit aussi. Et donc, le monsieur est passé près de la correctionnelle quand même. Bon, il a quand même été sauvé. Mais c'est vrai que c'est pas évident parce que les pompiers ont vraiment ramé pour débloquer le système parce que c'est un système de roues, vous savez, vous mettez les vêtements et donc ça fait tomber les vêtements dans le conteneur pour éviter que les gens justement puissent piquer les vêtements qui sont tombés dans le conteneur. Et là, je sais pas qu'est-ce qu'il a fait le monsieur, il a pas donné d'explication pour l'instant pour expliquer pourquoi on voyait donc que
1: c'est pas blessé.
0: Il est pas blessé gravement. Il a quand même été amené aux urgences parce qu'il a fallu qu'il boive un petit peu d'eau pour se remettre de ses blessures. C'est quand même c'est un truc que je ne souhaite pas, vous voyez.
1: Non.
0: Même à mon pire ennemi d'être coincé comme
1: épouse.
0: Ça. Même à moi,
1: je vois que vous répondez pas directement.
0: Non, je ne lui souhaite pas. Je ne lui souhaite pas. Mais vous savez, elle est vraiment en souffrance quand elle doit faire un tour dans ce bac à vêtements parce qu'elle ne veut rien jeter. Parce qu'elle dit, on ne sait jamais,
1: ça peut servir.
0: Ça peut revenir à la mode.
1: Ah, oui,
0: donc
1: oui.
0: Elle a des trucs qu'elle a portés quand elle avait 16 ans.
1: Bon, mais la mode est un éternel recommencement, elle a raison.
0: Oui. Puis on va dire, elle n'a pas trop grandi depuis ses 16 ans. Donc en effet, elle peut toujours le mettre.
1: Oh, ça c'est moche.
0: Oh, bah oui, bon. Il est 6h52. Ici Gascogne. Les 3 plus ici Gascogne, ces petites infos qu'on a pour vous de choses qui se passent près de chez nous ici Gascogne, tous les jours à vos côtés. On commence par un bon plan, tiens.
1: Et oui, si vous avez besoin de vous débarrasser justement de choses qui vous encombrent,
0: oui.
1: Ou à l'inverse, si vous voulez trouver une perle rare, le groupe folklorique Loose Crabot s'organise un vide-grenier. C'est ce dimanche, le 31 mai à Saint-Vincent-de-Tyros, de 8h à 18h sous l'ombrière de Bury, buvette et restauration sur place.
0: Le match des champions à Roland-Garros, eh ben c'est pas du tennis, mais c'est du basket. Et notez le rendez-vous, on a le temps, oui, mais quand même, ce sera le dimanche 20 septembre à Roland-Garros, donc le match des championnes.
1: Et l'affiche a un goût de revanche, hein, puisque c'est Basketland contre Bourges au stade, donc Roland-Garros. La billetterie est ouverte. Vous tapez sur internet match des championnes Roland-Garros.
0: Et voilà, et vous allez trouver pour mettre vos places de côté. Enfer, 400 ans de la marine entre ciel et mer, c'est l'exposition inédite organisée par le musée de l'hydravation à Biscarrosse à l'occasion des 400 ans donc de la marine nationale, et ceci en collaboration avec le commandement de la marine en Nouvelle-Aquitaine.
1: Et l'exposition retrace l'épopée de l'aéronautique navale depuis l'invention française de l'hydravion en 1910 par Henri Fabre jusqu'à l'utilisation actuelle des rafales sur les porte-avions. C'est à voir jusqu'au 4 janvier prochain. On a le temps.
0: Oui, on a le temps. Voilà, en effet, vous pouvez vous organiser sereinement. Allez, voilà pour ces 3 plus du jour. Ici Gascogne, vos chansons préférées toute la journée. Un petit coup de Lionel Richie à cette heure-ci, ça fait du bien. All Night Long, 6h53.

0: All Night Long, Lionel Richie, dans 2 minutes, 7 heures, le retour de l'actu, toutes les infos, le journal avec Marion Nambilaribagé. Mais auparavant, dans l'humour en tube avec nos humoristes, on va essayer de trouver l'animal de compagnie qui nous correspond.
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0: Et juste avant 7 heures, à la bonne humeur de Fred Ballard, l'humour en tube avec nos humoristes ce matin, on part à la recherche de l'animal de compagnie qui nous correspond.
7: La gueule du pitbull, va ah ! Un pitbull, ça a une gueule que même lui, quand il croise son regard dans un miroir...
8: Voilà, bon, donc déjà, si vous avez beaucoup de miroirs chez vous, le conseil de Danny Boone, c'est d'éviter le pitbull qui se fait peur à lui-même. En revanche, quand on habite un quartier un peu craignos, c'est l'animal parfait.
7: Quand tu te promènes avec un pitbull, personne t'emmerde, hein ? Même toi, t'emmerdes pas le pitbull. Si t'as un gros collier comme ça, avec une muselière en cuir, qu'il faut lui laisser dehors, c'est obligé. Moi, je lui laissais même dedans. Tellement je flippais, ouais. Et quand c'était l'heure de la bouffe, je lui donnais sa gamelle avec une paille et démerde-toi.
8: Oui, alors là, non, hein, l'animal de compagnie, même d'apparence terrifiante, ne doit pas être maltraité. Donc si on est un peu trouillard, on change de catégorie d'animal de compagnie. Il y en a plein, des petites bêtes qui ne demandent qu'à vivre à nos côtés, sans faire de vagues.
9: T'as quoi, toi, comme animal de compagnie, là-bas ? Une crevette ?
10: Une crevette d'eau douce, donc ça se mange pas.
9: Quel est le but de cette crevette ? Sa fonction, son...
10: Rien.
9: D'accord. On fait sa vie de crevette, quoi.
10: Elle faisait.
9: Ah, oh non. Elle est morte ?
10: Elle nous a quittés.
9: Oh non.
8: Oui, alors ça aussi, hein, il faut en avoir conscience quand on adopte un animal de compagnie. Leur espérance de vie est plus courte que la nôtre. Mais bon, crevettes d'eau douce ou pitbull mastoc, leurs facéties poilantes nous feront toujours mourir de rire.
0: Fred Ballard, l'humour en tube.
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0: Ici Gascogne, première sur l'actu locale dans les Landes, il est 7h. Le journal Marion Dambiel-Arribagé.
11: Plus de 34 degrés relevés à Mont-de-Marsan, Dax ou Biscarrosse, 35 à Sabre, plus de 37 à Hossegor ou encore à Léon. Il a fait chaud, très chaud hier dans les Landes et ça continue aujourd'hui où on s'attend à des températures similaires. C'est dans cette fournaise que les enfants reprennent l'école après un long week-end de 3 jours dans des classes pas du tout adaptées à ces fortes chaleurs. On l'a vu l'an dernier en juin lors d'un épisode de canicule où la température dépassait allègrement les 30 degrés dans les salles de classe. Des conditions très compliqué, déplore la FCPE, la Fédération des parents d'élèves, qui dénonce un manque total d'anticipation. Martine Ibarra est la présidente de la FCPE des Landes.
12: C'est toujours au moment où on est à la canicule qu'au dernier moment, on appelle les parents à 15h parce qu'il fait trop chaud dans les salles de classe. C'est ce qui s'est passé l'année dernière à cette époque-ci ou peut-être un petit peu plus tard. Ça devait être au mois de juin sur les écoles du Marsan agglomération. Ça peut pas durer ça comme ça des années et des années. 30 par classe dans les écoles, 30 ou 31 dans les collèges, 35 dans les lycées. Chacun rapporte sa propre chaleur et effectivement, ça en devient compliqué. Les apprentissages en deviennent compliqués dans ces conditions-là. On va bien voir certains adultes qui sont dans les bureaux climatisés. Et tant mieux pour eux, aller dans des classes effectivement avec 30 ou 35 élèves rester là toute la journée alors qu'il fait 35 dehors.
11: Et parmi les préconisations de la FCPE, la végétalisation des cours de récréation, la climatisation d'une salle par établissement dans laquelle les élèves pourraient venir se rafraîchir et puis la présence de bouteilles d'eau ou de gourdes dans toutes les salles de classe.
0: Ce lundi a d'ailleurs été la journée la plus chaude enregistrée en France pour un mois de mai.
11: Et oui, depuis le début des mesures de température, c'est ce qu'annonce ce matin Météo France. Avec ces grosses chaleurs, il y avait donc beaucoup, beaucoup de monde hier sur les plages landaises pour profiter de la fraîcheur toute relative de l'air sur le littoral et pour profiter aussi de la fraîcheur de l'eau avec un océan à 18 degrés.
13: Non, elle est bonne. On rentre pas directement, on se mouille tout doucement. Les parties principales, l'estomac, la nuque. Et puis on rentre tout doucement, mais voilà. Après, le corps s'habitue.
14: C'est agréable, on se rafraîchit. C'est plus agréable de rester, d'être en bord de mer qu'à l'intérieur des terres, ça c'est certain. Grâce au petit vent, donc après il faut le parasol, le chapeau, bien se crémer, et puis tout va bien.
15: Qu'est-ce que vous venez chercher en fait à la plage finalement ?
16: De l'air.
15: De l'air ?
16: Parce que chez moi, j'en ai pas. Et là, dans l'eau, j'en ai. Sous le parasol, à l'ombre, j'en ai aussi. Donc voilà, je viens chercher de l'air.
15: C'est plus frais en fait ici que chez vous à l'intérieur des terres ?
16: Bah oui, il y a toujours de l'air sur le littoral.
15: Tout à fait. Climatisation naturelle.
16: Exactement.
11: Alors pourquoi justement fait-il toujours plus frais sur le littoral par rapport à l'intérieur des terres ? On vous explique ça tout à l'heure dans l'info d'ici à 7h32. Des fortes chaleurs qui vont continuer. Ce mardi, 8 départements de l'Ouest, en Bretagne et en Pays de la Loire, sont d'ailleurs placés en vigilance orange canicule par Météo France. Dans les Landes, pas de vigilance particulière. On fera bien sûr un point complet à la fin de ce journal. Et puis cette vague de chaleur, on va également en reparler tout à l'heure avec notre invité Christophe Cassou. Il est climatologue, directeur de recherche au CNRS à Paris, également auteur de rapports du GIEC, le groupe d'experts sur l'évolution du climat. Il habite à Cap-Breton. Il sera avec nous tout à l'heure en direct à 7h45.
0: Un couple soupçonné de maltraitance jugé cet après-midi par le tribunal de Mont-de-Marsan.
11: Il s'agit d'une famille d'accueil installée près de Jaune, poursuivie donc pour des mauvais traitements envers une petite fille dont ils avaient la garde. Ce sont les cris de l'enfant qui ont alerté les voisins. La femme est poursuivie pour maltraitance et violence psychologique. L'homme pour non-dénonciation de mauvais traitements. Un animateur périscolaire de 36 ans, jugé lui cet après-midi midi par le tribunal correctionnel de Paris, accusé d'agression sexuelle sur des élèves de maternelle. Ce sera le premier procès public depuis qu'a éclaté le scandale de violence dans le périscolaire à Paris, puisque les 9 familles de victimes demandent pour la toute première fois à ce que le huis clos soit levé. 2 adolescents, un garçon de 16 ans et une fille de 15 ans, placés en garde à vue pour meurtre sur mineur à Rennes au lendemain de la découverte du corps d'un enfant de 11 ans, une serviette de bain mouillée nouée très serrée autour du cou. Le jeune homme a été interpellé hier matin à son domicile, tandis que l'adolescente s'est présentée spontanément au commissariat de Rennes, a indiqué le procureur de la République. Les deux jeunes gens avaient été vus en compagnie de la victime sur les lieux des faits l'après-midi du drame, a-t-il précisé.
0: Il ne passe pas inaperçu.
11: Et oui, vous l'avez peut-être vu si vous vous êtes rendu à la plage ce week-end. Depuis quelques jours, un énorme bateau est stationné au large de Cap-Breton. Sa présence a d'ailleurs provoqué pas mal d'interrogations sur les réseaux sociaux. Il s'agit en fait du navire chargé de dérouler au fond de l'océan le méga câble électrique qui va relier la France à l'Espagne entre Cap-Breton et Bilbao. Ce chantier de THT, de ligne très haute tension mené par RTE. Eh bien, RTE nous le confirme. C'est bien hier que ce fameux câble a commencé à être déroulé. Paul Ferrier.
15: Oui, un câble électrique géant déposé au fond de l'océan par ce bateau géant qui s'appelle le Prysmian Mona Lisa, battant pavillon italien. 171 mètres de long, 34 de large, tout simplement le bateau câblier le plus récent et le plus important du monde, le plus imposant, sorti d'usine il y a à peine un an et qui dispose sur son pont de 2 enrouleurs de câbles électriques sous-marins pouvant accueillir 17 000 tonnes de câbles. C'est donc hier que le bateau a commencé son travail. Il s'est positionné en face de la plage des Océanides de Cap-Breton, à quelques centaines de mètres du rivage, en face de l'atterrage, là où le câble de RTE, posé à terre sous la dune, va se brancher avec celui amené par le bateau depuis la mer. De là, le navire câblier va dérouler et déposer le câble sur les fonds marins, en direction du large, avant de bifurquer vers Bilbao. Ce bateau géant est entouré de plusieurs bateaux, plus modestes, appelés des chiens de garde, des bateaux qui sont chargés de maintenir autour de l'activité du câblier une zone d'interdiction de navigation, ce qui évidemment impacte l'activité des pêcheurs locaux.
11: Et dans le même temps, un autre bateau câblier, cette fois, est en train de faire route vers Seignos pour lui assurer la liaison de ce câble THT vers le nord, c'est-à-dire vers Bordeaux. Où se jouera la demi-finale de Fédéral 1 de rugby entre Peyrorad et Annonay ? Réponse aujourd'hui. Une demi qui se jouera sur un seul match et en terrain neutre. En se qualifiant dimanche pour les demi-finales, Peyrorad a également obtenu son billet pour l'étage supérieur, la Nationale 2, une montée que le club va accepter. Il y a 3 ans, on lui avait proposé cette accession en Nationale 2, mais pour des raisons budgétaires, le club avait alors refusé. Les adieux de Gaël Monfils hier soir à Roland-Garros. Le Français de 39 ans, demi-finaliste du tournoi en 2008 et ex-numéro 6 mondial, s'est incliné dès le premier tour de son 19e et dernier Roland-Garros, battu en 5-7 par son compatriote Hugo Gaston. Un peu plus tôt dans la journée, c'est le Suisse Stan Wawrinka qui avait fait ses adieux à la terre battue parisienne. Vainqueur du tournoi en 2015, il a été éliminé par le Néerlandais Jesper de Jong. Et puis à suivre aujourd'hui, l'entrée en lice de la demi-finaliste surprise de l'an passé, Loïs Boisson, qui affronte la Russe Anna Kalinskaya.
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11: La météo, Jérôme, avec des températures qui restent très élevées.
0: Oui, si vous avez ouvert les fenêtres tôt ce matin pour laisser rentrer un peu de fraîcheur, vous allez pouvoir très vite les fermer parce que le soleil va briller rapidement ce matin et transforme cet après-midi la même journée qu'hier. Toujours aussi chaud, on est au-dessus, largement au-dessus des normales de saison avec du soleil jusqu'à ce soir et des maximales qui affiche 34 degrés à Biscarrosse, 35 degrés sur Tarnos et Cap-Breton, 35 degrés également à Mont-de-Marsan, 36 degrés le plus chaud en Pays d'Acquois.
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0: Et Indochine pour la musique Canary Bay.

0: Canary Bay, Indochine, ici Gascogne, 7h11. Dans un petit instant, c'est David Ossilou qui vient nous retrouver pour Mon œil, l'édito d'ici Gascogne, l'édito de David Ossilou, inspiré par l'actualité chaude du moment. On va parler d'un marché qui ne connaît pas la crise ce matin, le marché de la glace. Alors, vous allez me dire, oui, forcément, on en mange beaucoup quand il fait chaud, mais vous allez voir, pas que, oui, on est vraiment de gros mangeurs de glace. À découvrir dans un petit instant, mais là, tout de suite, on va jouer.
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0: Parce que c'est l'heure de la grande feria. La grande feria, des défis à relever tous les matins et du cadeau à gagner, Mario.
3: Avec à gagner un bouquet Fête des Mères avec Passion Fleur à Mont-de-Marsan.
0: Oui, parce que juste, j'espère qu'on n'avait pas osé oublier la Fête des Mères. Oui, ah, c'est
3: on a
0: dimanche.
3: Encore quelques jours pour y penser.
0: Oui, mais j'en suis sûr.
3: Mais vaut mieux rappeler maintenant, vous avez raison.
0: Oh Dieu, j'ai pas mon cadeau. Eh bien, on va vous aider avec ce bouquet de la Fête des Mères avec Passion Fleur. Quoi de mieux, en effet, pour déclarer son amour qu'un magnifique bouquet de fleurs. Ici, Gascogne et Passion Fleur vous l'offre donc, votre bouquet de la Fête des Mères. À noter que toute l'année, Passion Fleur propose des compositions pour toutes les occasions, avec des conseils de fleuristes diplômés et médaillés, tous motivés pour vous servir et vous accompagner dans votre sélection de fleurs ou de plantes. Vous voulez repartir avec ce bouquet de la Fête des Mères? Alors on va jouer, il va falloir avoir l'oreille, puisque nous sommes dans la rue de notre grande feria. Nos deux beaux dégâts se font face dans cette rue, chacune diffuse sa musique, et comme c'est pas la même au même moment, ça donne un petit mélange. À vous d'identifier un des deux titre de ce mix de sonos pour repartir avec votre bouquet de la Fête des Mères. Attention, aujourd'hui, ça fait comme ça.

0: Ah ouais, quand même.
1: Ah ouais.
0: C'est deux beaux dégâts, deux ambiances quand même.
1: Ah oui.
0: On est bien d'accord. Mais
1: un peu violent quand même.
0: Je sais, c'est violent. Mais c'est comme ça, c'est la beau dégâts, quoi. C'est la feria, hein, on n'y peut rien. Alors à vous de nous dire quel est l'un des deux titres de ce mix pour repartir avec votre bouquet. Laurence attend vos bonnes réponses au 05 58 46 50 50. Et David Ossilou se prépare pour son édito pour Mon œil.
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0: Et à 7h15, David Ossilou qui vient nous retrouver pour son édito, pour Mon œil, inspiré par l'actu du moment, David, et particulièrement la chaleur.
6: J'essaye de trouver un point positif à cette vague de chaleur précoce. J'essaye, je vous jure. Mais il n'y en a pas vraiment. Pour l'économie déjà, même pas forcément pour les fabricants et les vendeurs de glace. Même eux, parce que ça fait longtemps qu'ils ne comptent plus sur la météo. Et les chiffres le prouvent. Le marché des glaces en grande surface pèse 1,7 milliard euros. Plus que les pâtes en France. Oui, les pâtes. En un an, plus 12%. Peu importe le temps qu'il fait, bien sûr que l'été, les glaciers font le plein. Mais pas seulement l'été. Hors saison, le mois où les ventes ont le plus progressé en 2024, devinez, novembre. Oui, plus 12% en novembre, sous la pluie, en pull. Osons le dire, cette chaleur aux fabricants, ça ne leur fait ni chaud. Ni froid. Comment c'est possible? Parce qu'ils ne vendent plus de la fraîcheur, ils vendent du plaisir. Et le plaisir, bah, ça dépend pas du thermomètre. Un exemple concret, Picard, qui est le premier glacier de France, hein, en novembre dernier, il lance une collaboration avec un youtubeur suivi par 16 millions d'abonnés. Au menu, des glaces vanille cornichon, mangue curry, tomate fraise basilic. C'est pas franchement des parfums d'été, on est d'accord? Épuisé en une semaine. Et si vous n'êtes pas encore convaincu, eh bien sachez que depuis le 12 mai, Snoop Dogg, le rappeur, vend des glaces dans les carrefours. Le rappeur californien, 87 millions d'abonnés sur Instagram. Des glaces au beurre de cacahuète et caramel beurre salé, fabriquées en Franche-Comté. Ça m'étonnerait qu'ils n'en vendent que l'été. Voyez, c'est bien la preuve que le marché de la glace, c'est pas une lubie estivale.
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0: David Ossilou est mon édito donc spécial glace qui n'a pas convaincu Mario puisque vous avez
1: là, je viens de créer un mini scandale dans le studio parce que j'ai dit oh, bon, franchement les glaces je vois pas l'intérêt, j'aime pas les glaces. Je suis désolée d'avoir suscité une telle polémique. Oui, bah j'ai le droit, non?
0: Mais pourquoi?
1: Bah je sais pas, c'est froid, ça fait mal aux dents, bah, je suis pas fan des glaces, c'est tout.
0: Ah ouais.
1: J'ai le droit, hein.
0: Et moi quand je vous ai dit grave. Que j'aimais la glace rhum raisin, ça m'étonne pas.
1: Bah, ça c'est le pire, c'est le parfum des vieux.
0: Merci, voilà. Ah ben voyez, il y a de l'ambiance dans ce studio.
1: Non, qu'est-ce mais rhum raisin, mais beurre, que quoi.
0: Oh là là, mon Dieu. Allez, 7h17, ici Gascogne. Bon réveil. 1, 2, 3. Frédéric Goldman-Jones, c'est juste après. Ben, on joue, la grande feria.

0: Frédéric Goldman Jones, c'est 1, 2, 3, du rythme au sodulé, s'il vous plaît. À 7h20, c'est la grande feria, on joue.
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0: Bonjour Adeline.
3: Bonjour Jérôme et bonjour Marionnette.
4: Bonjour Adeline.
3: Je suis comme toujours.
0: Ravi d'être avec vous. Tout va bien chez vous? Déjà
3: ah ben, tout va bien.
0: La route du boulot déjà ou pas?
3: Ah ben oui, toujours. Hein, toujours Jérôme, là, le matin à partir de 7h, tout à fait. Je décolle de Gamard hein, pour m'envoler vers Anglet. Moi, je ne suis pas trop malheureuse. Hein, je travaille près de l'océan, donc ça. Il y a pire dans la vie, on va dire.
0: Pire, on est bien d'accord. J'ai à vous offrir votre bouquet pour la fête des mères. Et pour repartir avec ce bouquet qu'on vous offre avec passion Fleur à Mont-de-Marsan, eh bien, il fallait identifier un des deux titres de notre mix de la Grande Feria, nos deux bodegas qui diffusent de la musique, pas la même musique au même moment, ce qui donne donc ce joli mélange. Alors Adeline, qu'avez-vous reconnu dans ce mix?
3: Samantha Fox, Nothing's Gonna Stop It Now.
0: Oui,
4: joli.
0: J'adore.
3: Allez, ça fait longtemps que je n'avais pas entendu, c'est super. Hein, j'aimais beaucoup.
0: Merci au DJ de cette bodega qui a choisi en effet Samantha Fox. Et juste en face, il y avait celui qui essayait de se frayer un chemin et qu'on a à l'instant entendu en version trio. Il y avait Jean-Jacques Goldman.
3: D'accord, non, j'ai pas du tout reconnu Jean-Jacques, désolé.
4: Il était bien écrasé par
0: Samantha Fox. Oui, et on ne dira pas pourquoi. Bon, eh ben écoutez, Adeline, je suis ravi de vous offrir votre bouquet de la fête des mères avec passion fleurs. Je vous fais de grosses bises, on vous souhaite une belle journée sous le soleil avec 35-36 degrés attendus cet après-midi.
3: Ah oui, tout à fait. Restez au frais, hein. Surtout prenez soin de vous et grosses bises à toute l'équipe, à très bientôt.
0: Salut Adeline.
3: Salut.
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4: Et ce matin, tourisme et évasion avec un focus sur les vannes aménagées.
5: Muriel Poil, bonjour.
6: Bonjour.
5: Avec Vans West, vous proposez à la location des vannes aménagées au départ de Talley. Comment est née l'idée de vous lancer dans cette aventure?
6: Eh bien, en fait, moi, à la base, je ne connaissais pas du tout cet univers. Et en fait, c'est Maxime qui, lui, avait déjà une van.
5: Qui est votre compagnon, hein?
6: Oui, qui est mon compagnon, tout à fait, qui m'a fait découvrir, en fait, la van life. Et c'est comme ça que j'ai pu découvrir ce milieu incroyable, en adéquation avec la nature, l'océan. Et en fait, j'ai tout de suite accroché. Et puis, en fait, l'idée nous est venue comme ça, lors d'une simple discussion. Et en fait, on s'est lancé. C'était une évidence pour nous.
5: Aujourd'hui, c'est combien de vannes?
6: Alors là, on en a quatre. On a, grâce à notre succès de l'année dernière, on a pu doubler notre effectif de vannes.
5: Il paraît que vous leur avez donné un petit nom?
6: Alors si, on a Mr. Big. Hey. Voilà, on aime bien tout ce qui va être personnage un peu Disney. Et puis qui marque aussi les esprits, ça fait toujours rire en général les gens. Donc voilà, on essaye d'avoir des noms originaux. Pour les deux autres, on n'a pas encore trouvé, mais je pense qu'on est sur le coup.
5: Quand on n'a jamais fait de van, est-ce qu'il y a des freins ou des questions qui reviennent souvent au moment de réserver?
6: Pas réellement, parce qu'en fait, comme on est sur un petit gabarit qui passe partout, les gens sont plutôt confiants à ce niveau-là. C'est pas la taille d'un camping-car et c'est ce qui fait la différence. Et nous, en fait, on va proposer deux types de vannes. Donc, on a un van classique de type Volkswagen, comme on peut connaître partout. Hein. C'est le van phare. Et là, on est en train de développer un gabarit un petit peu plus petit pour toucher tous les portefeuilles. Donc, ce qu'on appelle un van un peu plus petit, on va être sur un type Partner XL. Voilà, donc en fait, il n'y a pas réellement de frein de la part des gens, à part comment on va pouvoir se doucher, comment on va pouvoir aller aux toilettes. Donc ça, c'est très simple, on a des réponses et des solutions à ces petits problèmes.
5: Muriel, si on se projette concrètement pour un week-end en van, il faut prévoir quel budget en moyenne?
6: Sur une journée, on peut compter à peu près, on est entre 85 et 100 euros jour, à peu près sur cette fourchette-là, sans les services donc qu'on peut proposer à côté, comme des services de draps, de douche, de toilettes. Voilà, mais on est à peu près sur cette fourchette-là.
5: La hausse des prix du carburant, ça a été un frein pour certains clients ou pas du tout?
6: On ressent un frein quand même, on va pas se mentir, hein, mais on a la chance d'être pas très loin de l'Espagne et effectivement le prix du gasoil en Espagne est vraiment beaucoup moins cher, donc je pense qu'effectivement les gens vont quand même venir nous voir et partir en voyage, mais c'est quand même, faut pas se mentir, un frein.
5: Vans West à Thalé, nous étions avec Muriel Poël, merci beaucoup Muriel.
6: Merci.
0: L'écho d'ici avec Carl Da Silva, ici Gascogne, vos chansons préférées toute la journée, c'est Such a Shame et c'est Talk Talk à 7h20.

0: Folk sur ici Gascogne avec Such a Shame. Restez avec nous dans moins de 10 minutes. C'est le retour de l'info à 7h30.
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0: Du soleil pour aujourd'hui, des températures trop chaudes pour la saison. Voilà comment on peut résumer le mardi qui nous attend. Il fera jusqu'à 35 voire 36 degrés sous le soleil. Bah tiens, justement dans l'info d'ici à 7h32, Marion.
6: Oui, on va aller prendre le frais sur le littoral. Il y avait du monde hier à la plage pour tenter d'échapper un peu à la fournaise. Reportage à suivre à Cap-Breton.
0: Voilà, les pieds dans le sable et sous le parasol. C'est juste après le 90 secondes d'info. Toute l'info en français dans le monde. Aude Razo.
7: C'est historique, jusqu'à 36 degrés sont attendus dans le nord-ouest de la France cet après-midi. Nouveau record en perspective, alors que la journée d'hier a déjà été la plus chaude jamais enregistrée en France pour un mois de mai. 8 départements sont en alerte orange canicule, de la Manche à la Vendée, en passant par le Finistère. La chaleur et la galère sur les rails. Un TGV Paris-Nice est arrivé cette nuit avec 8 heures de retard, 5h30 de retard pour un autre Paris-Nice et un Paris-Marseille. Rupture de caténaire hier avec des centaines de passagers privés de climatisation. Un nouveau procès dans le scandale du périscolaire à Paris. Un homme de 36 ans est jugé cet après-midi. 9 enfants l'accusent de les avoir agressés sexuellement. Et c'est inédit. Les 9 familles demandent à ce que le procès ne se tienne pas à huis clos. Plus d'un Français sur deux veut acheter plus souvent du local, du bio et des produits de saison. Enquête qu'on vous révèle sur votre radio ici, réalisée par Opinionway pour make.org. Étude sur ce que nous sommes prêts à faire pour soutenir les agriculteurs et mieux manger. Pour 4 Français sur 10, il faut privilégier les circuits courts. Vous allez me manquer, dit Gaël, mon fils. C'est fini, il ne jouera plus à Roland-Garros, éliminé en 5-7 par Hugo Gaston. Gaël, mon fils, fait ses adieux et salue un public extraordinaire. Cet après-midi, on suit l'entrée en lice d'Oloïs Boisson, la Française qui nous avait fait vibrer l'année dernière. Souvenez-vous, elle avait atteint les demi-finales.
0: Ici Gascogne, 7h32. Dans l'info d'ici, Marion, direction le littoral landais.
6: Et oui, pour prendre un peu le frais sur cette période de très forte chaleur, hier, ce lundi, a été la journée la plus chaude enregistrée en France pour un mois de mai depuis le début des mesures de température. C'est ce qu'annonce ce matin Météo France. Alors avec ces grosses chaleurs, il y avait beaucoup, beaucoup de monde sur les plages landaises pour profiter de la fraîcheur toute relative du littoral. Paul Ferrier, vous vous êtes rendu à Cap-Breton.
8: Et la première épreuve en arrivant à la plage par cette température, eh bien, c'est de poser ses pieds sur le sable. On voit les gens sautiller, les pieds brûlent en montant la dune. Certains, comme moi, qui avaient fait l'erreur, retournent à la voiture chercher les chaussures. Impossible de monter pieds nus sur ce sable brûlant. Mais heureusement, une fois sur la plage, on profite vite de la fraîcheur de l'eau. Alors rentrer les pieds, ça va, mais plus on avance, plus la fraîcheur de l'océan vous saisit. Pour autant, passer de plus de 30 degrés à l'extérieur à une eau à moins de 20 degrés, eh bien Dominique, qui vient du Pays Basque, n'a pas hésité.
9: Non, elle est bonne.
8: Combien allez vous pensez?
9: Oh, je pense 17-18.
8: 17-18, c'est bon pour vous?
9: Ben oui, on rentre pas directement, on se mouille tout doucement, après le corps s'habitue.
8: Et une fois sorti de l'eau, malgré la fournaise au-dessus de nos têtes, il y a cette douce sensation qui vient nous rafraîchir.
10: On sent une petite brise, ouais, effectivement.
8: Je vais essayer d'enlever la bonnette pour voir si on entend cette brise.
9: C'est agréable, on se rafraîchit.
8: Oui, de la fraîcheur, car en ce début d'après-midi à Cap-Breton, le vent souffle ici sur la plage, alors que juste quelques kilomètres plus à l'intérieur des terres, rien. Pas d'air.
9: C'est plus agréable de rester, d'être en bord de mer qu'à l'intérieur des terres, ça c'est certain.
8: Qu'est-ce que vous venez chercher en fait à la plage finalement?
11: De l'air.
8: De l'air?
11: Parce que chez moi j'en ai pas. Et là dans l'eau, j'en ai. Sous le parasol, à l'ombre, j'en ai aussi. Donc voilà, je viens chercher de l'air.
8: C'est plus frais en fait ici que chez vous à l'intérieur des terres?
11: Bah oui, il y a toujours de l'air sur le littoral.
8: Tout à fait. De climatisation naturelle.
11: Exactement.
8: Et c'est vraiment à cela que ça ressemble, car avec cette grosse chaleur, il se met effectivement en place sur le littoral une sorte de climatiseur naturel, un phénomène bien connu des gens qui font de la voile ou du kitesurf, comme Benjamin Gontier, prof de kitesurf à l'école Kiteland, qu'on a contacté. Cette brise marine rafraîchissante, on appelle ça un vent thermique.
12: C'est basé sur un échange de chaleur entre la terre et la mer. Et en fait, la journée, avec le soleil qui chauffe, la terre va avoir tendance à se réchauffer plus vite que la mer. Donc en fait, l'air chaud au-dessus de la terre va monter. Et du coup, la nature n'aimant pas le vide, c'est l'air frais qui est au-dessus de la mer qui va lui venir le remplacer. C'est ça qui va créer ce petit vent.
8: Et ça fait comme un petit moteur. Bon, ces vents thermiques ne sont pas automatiques. Il faut quand même quelques conditions, comme un flux d'est qui pousse l'air chaud qui s'élève du sol vers l'océan et l'air frais de l'océan qui vient donc le remplacer. Une petite clim qui fonctionne surtout au début de la saison estivale. Quand l'océan est trop chaud, ça marche moins bien.
6: À l'info d'ici, les pieds dans l'eau à Cap-Breton, c'est à réécouter sur notre site ici.fr.
0: Marion, dans le prochain journal à 8h.
6: Eh bien, on reste à la plage où on entendra le témoignage d'un touriste du Nord sauvé de la noyade par un surfeur alors qu'il était pris dans une baïne. Et puis on entendra le coup de gueule de la FCPE des Landes, la Fédération des parents d'élèves, qui redoute le retour en classe aujourd'hui des enfants par ces très fortes chaleurs.
0: 7h35.
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0: Après ce week-end prolongé de la Pentecôte, on reprend une vie normale sur nos routes. Hein. Hier, il y avait pas mal de retours en fin de journée, même début d'après-midi. C'est calme ce matin sur l'ensemble de notre réseau. Pas d'accident, pas d'incident à vous signaler. Mais si vous remarquez une difficulté, bien sûr, à le bon réflexe, vous nous le faites savoir au 05 58 46 50 50. Ce qui est sûr et certain, c'est qu'on va circuler sous le soleil aujourd'hui, dès ce matin et cet après-midi, grand soleil sur l'ensemble du département. Côté température, les maximales entre 34 et 35 degrés sur le front de mer et jusqu'à 36 degrés, le plus chaud attendu à l'intérieur des terres en Pays d'Acquois.
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0: Et Alain Bachung, Gabi ou Gabi ?

0: Gabi ou Gabi, Alain Bachung, Issé Gascogne, 8h moins vert. Avant 8h, Marion, l'invité d'Issé Gascogne Mater. On va parler de cette vague de chaud que nous sévissons.
1: Ah oui, une vague exceptionnelle hein, pour un mois de mai. Alors, faut-il s'en inquiéter? Est-ce que c'était prévisible? On va en parler avec notre invité Christophe Cassou. Il est climatologue, landais, directeur de recherche au CNRS, également auteur de rapports du GIEC, le groupe d'experts sur l'évolution du climat. Il sera avec nous en direct dans quelques minutes.
0: Oui, mais là, tout de suite, on a rendez-vous avec les brigades du pire.
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0: Plus précisément, la radio des Brigades du Pire, ici Roquepouille. Vous avez des soucis de frelons à la maison?
1: Ah oui. Pas encore cette année, mais l'été dernier, oui, il y en avait un gros frelon là.
0: Donc vous mettez les petites bouteilles avec la bière, tout ça, machin. Et puis, si ça ne suffit pas, il faut faire appel à des professionnels. Mmh. Ah ben, ça tombe bien. Parce que sur ici Roquepouille, comme sur ici Gascogne, il y a un rendez-vous qui met en avant les entreprises de chez nous. Et visiblement, alors écoutez, vous me direz ce que vous en pensez, mais Jean-Paul Saint-Paul a trouvé la perle rare, l'entreprise, en effet, qui détruit les nids de frelons, Jean-Paul. Oui, ici Roquepouille met en avant les entreprises de chez nous. Aujourd'hui, activité de saison, nous sommes avec un couple destructeur d'essaims, monsieur et madame Campinut de la Bastide d'Armagnac.
4: Ma petite entreprise connaît pas la crise.
0: Alors, Germain, ces frelons asiatiques, vous les éradiquez comment?
5: Oui, mais moi, c'est pas difficile, je fais du traditionnel, flamme ou fusil.
0: Pas de drone, ni de produits chimiques?
5: De la chimique? C'est bon pour s'intoxiquer, oui, ça. Et les drôles, c'est compliqué à faire marcher.
0: Pas les drôles, les drones. Oui, bon, mais c'est pas dangereux, le fusil?
5: Ah, si vous restez par le tour, oui, sûr. Moi, je m'y tiens à 30 ou 40 mètres, et je mets les deux pètes du jumelé, en suivant, pam, pam, avec de la chevrotine, hein.
0: Et alors?
6: Eh bien, ça les excite, t'es. Ils deviennent fous, les frelons. Et nous, pendant ce temps, avec Germain, on s'enferme dans le C15 et on attend qu'ils repartent.
0: Qu'ils repartent dans leur essaim?
5: Ah non, on passe avec les trous de la chevrotine. Il y a l'air qui passe dans l'essaim. Et ça leur plaît pas aux frelons, alors ils dégagent. Et puis, même des fois aussi, quand on a la chance, il y a l'essaim qui tombe.
0: Et pour le feu?
6: Oh, pour le feu, c'est moi qui fais. Parce que Germain, il est allergique à l'odeur d'essence.
0: De l'essence, mais comment ça?
6: Eh bien, je mets une combinaison et un casque. Après, je vais sous l'essaim, bon, quand il n'est pas trop haut, hein, et avec un pulvérisateur, j'envoie de l'essence dessus. Mais il faut que j'aille vite, parce que les frelons, ils m'attaquent.
0: Et le feu?
5: Ça, c'est mon rayon. De loin, j'envoie un mortier sur l'essaim. Vous verrez ça, les flammes, que ça fait avec l'essence. Les bestioles des Chinois, elles dégagent vite, vous pouvez croire.
0: Mais c'est dangereux pour votre femme de s'approcher de l'essaim comme ça.
6: Mais c'est ce que je dis à Germain. Surtout quand ils viennent taper sur le casque. Et là, ça fait clic, clac, clic, clac, clac quand ils me poursuivent. Pendant que Jeannot, ils m'attendent dans le C15.
0: J'avoue être un peu choqué par votre méthode. Et alors, quels sont les tarifs que vous pratiquez?
5: C'est facile. C'est nous les moins chers de toutes les landes. C'est normal aussi. On n'a pas de drôle. Nous, les nids de chimiques.
0: Pas de drone. Oh, bon, écoutez, on en reste là pour aujourd'hui. Hein. Allez, ici Roquepouille, à vous les studios. Merci, merci Jean-Paul. Les moins chers, vous avez vu, ils attaquent les frelons au fusil et au feu, ça vous dit?
1: Oui, ça me tente. Au bazooka, pourquoi pas aussi, non?
0: Écoutez, à vous.
1: Lance-flamme.
0: En tout cas, Jean-Paul m'a laissé la carte pour vous.
1: C'est gentil.
0: De sympathique couple qui chasse les frelons. Mais non, mais c'est plaisir d'offrir. Dans un petit instant, c'est cadeau aussi. Elena qui arrive avec tout a changé pour la musique à 7h43.
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0: Tout a changé avec Elena. Retour de la musique d'ici quelques minutes avec Coq Robin. Ici Gascogne, 7h47.
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0: L'invité d'ici Gascogne Mater, Marion, avec notre invité ce matin, on va parler de cette vague de chaleur qui frappe actuellement la France, exceptionnelle pour un mois de mai. Alors, faut-il s'en inquiéter? On en parle avec notre invité, Christophe Cassou, il est climatologue landais, directeur de recherche au CNRS à Paris et auteur de rapports du GIEC, le groupe d'experts sur l'évolution du climat.
3: Bonjour Christophe Cassou.
4: Bonjour.
3: Alors la journée d'hier a été la plus chaude enregistrée en France pour un mois de mai depuis le début des mesures. C'est ce qu'annonce ce matin Météo France. On a relevé plus de 37 degrés par exemple à Hossegor ou encore à Léon, chez nous dans les Landes. Est-ce que ça vous surprend, Christophe Cassou?
4: Alors ça me surprend pas vraiment. En fait cet épisode il est vraiment frappant par son intensité, donc avec des températures supérieures à 35 degrés, sa précocité, sa durée, puisque ça a commencé il y a à peu près 3-4 jours et ça va en durer encore à peu près une semaine. Et puis son étendue régionale, parce qu'il touche toute l'Europe, donc la France, mais aussi le Royaume-Uni et l'Irlande. Donc en fait, c'est un épisode qui est choquant ou qui est impressionnant, mais pour les climatologues que nous sommes, en fait, nous ne sommes pas surpris, dans la mesure où nous savions que ce type d'événement pouvait arriver dans un climat réchauffé par les activités humaines, réchauffé par ce carbone qui s'accumule dans l'atmosphère.
3: Ce que vous dites, c'est on vous avait prévenu.
4: Oui, voilà, en fait, c'est un petit peu la réponse. Qui aurait pu prédire? Qui aurait pu prédire? Les climatologues. Les climatologues savaient exactement la trajectoire qu'on allait prendre si on ne diminuait pas nos émissions de gaz à effet de serre, si on n'était pas à la hauteur des accords de Paris pour limiter les risques climatiques et en particulier les événements extrêmes, l'intensité, la fréquence, la durée et la précocité. Donc, on est en territoire inconnu pour nos perceptions, pour ce que l'on ressent dans notre chair, pour les écosystèmes aussi qui vivent cet événement-là. Mais on n'est pas dans un territoire qui était non prévisible, on est dans une trajectoire qui est anticipable.
3: Alors c'était prévu, mais le fait qu'on le vive quand même, malgré justement toutes ces prévisions, malgré ces avertissements, est-ce que ça vous désole aujourd'hui?
4: Alors ça me désole et puis je suis un peu lassé en fait, comme tous mes collègues, de répéter la même chose. Alors que en plus aujourd'hui il y a une forme de colère qui émerge dans la mesure où les politiques climatiques qui sont prises ou les politiques environnementales de manière générale sont en fait à 90 degrés voire à 180 degrés de ce qu'il faudrait faire. Ces politiques sont régressives, c'est-à-dire on revient sur certaines solutions, certaines dynamiques de transformation que l'on avait engagées. Et puis, on...

0: on ne regarde pas en face en fait les risques climatiques que l'on subit, on court derrière les effets du changement climatique. Donc il y a une forme de lassitude, une forme de colère, et je pense qu'aujourd'hui il faut rendre comptable les politiques qui en fait augmentent l'insécurité des citoyens, une insécurité sanitaire, les vagues de chaleur en sont un bel exemple, une insécurité alimentaire dans la mesure où ces coûts climatiques ont des impacts sur les rendements agricoles et en fait rendent menacent cette stabilité agricole et cette stabilité alimentaire, et évidemment un coût économique également, parce que aujourd'hui ces événements extrêmes ont des impacts. Coûte énormément. On parle de pourcentage de PIB en France, et ces coûts-là aujourd'hui sont plus grands en fait que les coûts des solutions ou des mesures qu'il faudrait prendre pour se protéger vis-à-vis des effets du changement climatique et surtout diminuer nos émissions de gaz à effet de serre pour ne pas les amplifier.
1: Et clairement, Christophe Cassou, parce qu'on a affaire de plus en plus à des climato-sceptiques, des gens qui remettent en cause ce réchauffement climatique, clairement aujourd'hui on lie scientifiquement ces épisodes-là au réchauffement climatique.
0: Oui, on lit toutes les vagues de chaleur en fait au changement climatique. Aujourd'hui, l'attribution, dans notre jargon, on appelle ça les sens de l'attribution, c'est-à-dire qu'on détermine les causes d'un événement particulier. Et on sait aujourd'hui que partout dans le monde, alors pas uniquement en France, partout dans le monde, toutes les vagues de chaleur ont été influencées par ce carbone qui s'accumule dans l'atmosphère, qui constitue un réservoir d'énergie pour l'atmosphère et pour le système climatique, et qui est donc induit des vagues de chaleur plus intenses, plus précoces. Et on voit sur la France un chiffre qui est très éloquent, hein, le nombre de vagues de chaleur a été multiplié entre 4 et 5 sur les 60 dernières années.
1: Et ça, c'est qu'un avant-goût finalement de ce qui nous attend pour la suite ?
0: Voilà, en fait, on est sur une trajectoire qui nous amène vers des niveaux de réchauffement qui sont de l'ordre de 4 degrés sur la France, et on voit que sur cette trajectoire-là, les vagues de chaleur que l'on considère comme exceptionnelles aujourd'hui deviennent la norme. Et donc ça veut dire que dans cette trajectoire-là, les événements extrêmes futurs, les canicules futures vers les années 2050-2070, ces canicules-là seront bien plus grandes, et on n'exclut pas de franchir le seuil de 50 degrés en France de manière épisodique, hein, de manière très localisée, mais à ces horizons-là, aujourd'hui, on sait que ces 50 degrés vont être atteints. Donc, c'est pas une question du est-ce que ces 50 degrés peuvent être atteints en France, mais quand ces 50 degrés vont être atteints en France.
1: Alors, Christophe Cassou, on entend votre lassitude, on entend votre colère. Difficile d'être optimiste, hein, quand on vous écoute. Est-ce que tout est foutu ou est-ce qu'il y a encore un peu d'espoir ?
0: Alors, tout n'est pas foutu, et c'est vraiment très important de répéter et répéter le fait qu'aujourd'hui, nous sommes en capacité d'action pour limiter ce réchauffement climatique et pour se protéger. En fait, l'impréparation aux effets du changement climatique est un choix politique. C'est pas quelque chose qui est inscrit dans l'arbre. Le système climatique n'a pas ce qu'on appelle d'inertie, c'est-à-dire que si on arrête demain d'émettre des gaz à effet de serre dans l'atmosphère, dans ce cas, les événements extrêmes, l'intensité, la fréquence et la saisonnalité se stabilisent. On ne revient pas en arrière, mais au moins on n'aggrave pas ce que l'on est en train de vivre. Donc tout n'est pas foutu et les solutions sont connues. Il faut les appliquer, et aujourd'hui on est dans une dynamique de SAP de ces transformations qui répond en fait, cette dynamique de SAP qui répond à des intérêts privés, des intérêts particuliers, parce qu'aujourd'hui, limiter les effets du réchauffement climatique questionne des représentations du monde, questionne certaines idéologies, parce qu'en fait, lutter contre le changement climatique, c'est pas un problème technique, c'est pas un problème physique, mais c'est vraiment un problème politique, c'est un problème de société.
1: Merci beaucoup Christophe Cassou d'avoir été notre invité. Je rappelle que vous êtes climatologue, directeur de recherche au CNRS à Paris et auteur de rapports du GIEC, le groupe d'experts sur l'évolution du climat. Merci beaucoup à vous, bonne journée.
0: Merci.
2: Ici Gascogne, 7h54. Et le retour de la musique, c'est avec Coq Robin.

0: sera faible, Thomas Ribas sera là.
1: Oh, quelle entrée en matière.
2: Merci Google Traduction.
0: C'est un plaisir quand même. Je cherchais la traduction, je disais, mais qu'est-ce que ça veut dire en fait? Ben merci. Thomas Ribas.
2: Bonjour.
0: Bonjour.
1: Bonjour Thomas.
2: Hello. Good morning.
0: Yes. Good morning Gascogne.
2: Comment est-ce là?
0: Dites-nous tout, qu'est-ce qui va se passer de beau dans un petit instant, parce qu'on a rendez-vous avec l'histoire.
2: Oui, absolument. Et ce matin, on va mettre les points sur les i avec Stéphane Bern. Mais oui, il nous raconte comment le point sur le i est né. C'est le programme de notre voyage dans le temps ce matin.
0: Alors qu'il met quand même ça, c'était ouais. Pas quand même la moitié d'un couillon. Quoi.
2: Mais vous allez vite comprendre que c'était très utile.
0: D'accord.
2: Et ouais. Allez, à demain, Jérôme.
0: À demain.
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2: Et notre voyage dans le temps peut commencer. Stéphane Bern nous rejoint. Bonjour Stéphane.
9: Bonjour, bonjour à tous.
2: Ce matin, on voyage au temps où un minuscule point d'encre commence à sauver des textes entiers, l'occasion de faire un point historique.
9: Au Moyen-Âge, une simple lettre pouvait semer la confusion. Et pas de correcteur automatique pour rattraper le coup. Abbaye de Cluny, fin du XIIe siècle. Dans le scriptorium, les moines copistes noircissent le parchemin. L'écriture gothique est serrée, verticale, option patte de mouche. On économise la place, car le parchemin coûte cher. Mais pour les yeux, un vrai supplice. Même avec la deuxième paire gratuite, ça reste sportif.
10: Il est fou, Afelou, il est fou.
9: Les lettres I, N, M, U s'alignent comme la palissade du voisin d'à côté. Trois bâtons. Est-ce un M ou trois I? Des traits de plume et vous hésitez entre unum et vivum, unique ou vivant. La nuance compte quand on copie la Bible. Il vaut mieux éviter les approximations. Une faute dans un texto, ça passe. Dans les évangiles, beaucoup moins. Alors les copistes ajoutent au-dessus du i un petit trait, puis un point. Un geste discret qui apparaît au XIIIe siècle dans les manuscrits français et se répand peu à peu. La lecture respire, les lecteurs aussi. Mais le pli ne se prend pas si facilement. À la Renaissance, les humanistes introduisent le Y pour marquer l'étymologie et distinguer les formes à l'œil.
11: Y, Y, Y,
12: c'est une lettre chouette.
9: Plus tard, l'imprimeur Firmin Didot parlera d'une pluie d'Y tombée sur le français. Même au XIXe siècle, ce minuscule signe que l'on a joliment appelé « atome d'encrier » n'est pas toujours respecté dans l'écriture courante. Il doit parfois taper du poing pour se faire respecter.
13: Le poing, ça ferait...
9: L'expression « mettre les points sur les i » vient de là. Éviter les malentendus. On précise, on clarifie, on ajoute ce qu'il faut. Un point sur un i, point final. La prochaine fois, je vous parlerai des barres sur l'été.
2: Un point, c'est tout. Merci beaucoup Stéphane Bern, à demain.
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2: 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Merci d'être avec nous, il est 8h. Et l'actu avec vous, Marion Dambé-Larry-Bagé.
14: Il doit sa vie à un jeune surfeur. Il y avait du monde, beaucoup de monde, ce week-end de Pentecôte sur les plages landaises, à la recherche d'un peu de fraîcheur pour échapper à la fournaise. Mais on le dit, on le répète, l'océan, ce n'est pas une piscine. Il y a des vagues, des courants, des baïnes. Et quand on ne connaît pas, c'est dangereux. On l'a vu dimanche avec deux morts en Gironde, deux personnes emportées par un courant de baïnes. Eh bien, un touriste du Nord a bien failli subir le même sort à Cap-Breton. Il s'appelle Valère Quintin, il a 61 ans, il habite près de Lille. Il était parti se baigner baigner sur une plage non surveillée quand il s'est retrouvé piégé par une baleine.
10: J'ai plongé dans la première vague qui arrivait et à partir de là, ben, j'ai rien compris, j'ai absolument rien compris. Je me suis fait emporter, mais vraiment emporter sur quelques mètres, voire plus, en pleine mer. Je voyais des vagues de partout, je me battais pour remonter, pas moyen. J'ai nagé, j'ai essayé de faire tout ce que je pouvais, mais pas moyen, j'avais pas pied. Puis j'ai crié à l'aide, hein. Je mettais les mains hors de l'eau au maximum pour alerter. Et j'ai vraiment eu de la chance, c'est qu'il y a un jeune surfeur, il est venu à mon secours, il est venu y arriver, il m'a donné sa planche. Il m'a dit « agrippez-vous à ma planche et puis je vous ramène ». Donc on s'est pris quelques vagues, mais tenez-vous bien, j'ai pris des grosses vagues énormes, mais j'étais en sécurité avec un surfeur et qui m'a permis, lui, de me ramener tout doucement au bord. Franchement, je le remercie énormément. Il m'a sauvé la vie. Il faut être très, très, très vigilant. Moi, c'est la première fois que je vais dans cette région et j'ai failli vraiment, vraiment perdre la vie.
14: Et ce touriste du Nord qui a donc eu beaucoup de chance, on rappelle la principale consigne de prudence, on se baigne uniquement dans les zones surveillées. Il a encore fait très chaud hier dans le département, plus de 34 degrés à Mont-de-Marsan, Dax au Biscarros, 35 à Sabre, plus de 37 à Hossegor ou encore à Léon. La journée d'hier a été la plus chaude enregistrée en France pour un mois de mai depuis le début des mesures de température. C'est ce qu'annonce ce matin Météo France. 8 départements de l'Ouest sont placés en vigilance orange canicule pour ce mardi. Bretagne et en Pays de la Loire. Dans les Landes, pas de vigilance particulière.
2: C'est dans cette ambiance surchauffée que les enfants retournent à l'école ce matin.
14: Et oui, après un long week-end de 3 jours, et il va faire chaud, très chaud même dans les classes. Des classes pas du tout adaptées à de telles chaleurs, déplore la FCPE, la Fédération des parents d'élèves, qui depuis plusieurs années demande des investissements pour mieux adapter les établissements scolaires. Mais en vain, regrette Martine Ibarra, la présidente de la FCPE des Landes.
11: Ça a un peu commencé, mais on est quand même très, très, très, très, très, très loin. Du compte, c'est un euphémisme. Si je prends l'agglomération du Marsan, depuis l'année dernière, pour le moment, rien n'a été fait de particulier. Dans la plupart des écoles, il n'y a même pas de volets roulants. C'est souvent les petits stores tout fins là, en tissu qui font office de stores. Hein. Ce sont des stores, mais des stores en tissu, c'est pas ce qui protège, à mon avis, le mieux. Et puis vous savez, au niveau du cerveau, les grandes chaleurs, c'est pas ça qu'il y a de mieux pour le faire fonctionner correctement. Et voilà, pour les enfants comme pour les adultes, il va bien falloir investir. C'est fou comme dans ce pays, on a du mal à investir pour l'école.
14: Et parmi les préconisations de la FCPE, la végétalisation des cours de récré ou encore la climatisation d'une salle par établissement dans laquelle les élèves pourraient venir se rafraîchir. Une famille d'accueil devant la justice cet après-midi à Mont-de-Marsan. Le couple installé près de Jaune est soupçonné de maltraitance envers une petite fille dont ils avaient la garde. Ce sont les cris de l'enfant qui ont alerté les voisins. La femme est poursuivie pour maltraitance et violence psychologique. L'homme pour non-dénonciation de mauvais traitements. Et puis un nouveau procès dans le scandale du périscolaire à Paris. Un animateur d'une école du 11e arrondissement est jugé aujourd'hui par le tribunal correctionnel pour agression sexuelle sur des élèves de maternelle. Ce sera le premier procès public depuis qu'ont éclaté ces affaires de violence dans le périscolaire parisien, puisque les 9 familles de victimes demandent pour la première fois à ce que le huis clos soit levé.
2: Clap de fin pour Pentecôte à Vic.
14: Et oui, dernière journée hier de la feria gersoise, le traditionnel rendez-vous qui ouvre la saison taurine dans le sud-ouest. 4 corridas et un seul trophée décroché hier lors de la corrida de clôture par le torero castillan Damian Castagno. Pas de quoi faire oublier une édition 2026 globalement décevante. Pierre-Albert Blin.
13: Dilemme vicois illustré par cette cuvée fériale, comment concilier la doxa taurine locale et le besoin de renouvellement générationnel du public. Casse-tête. L'arène a ses fidèles qui sont adeptes de la tauromachie de combat et de pique, genre particulier qui touche une audience de connaisseurs, une part identifiée de la diversité taurine, revendiquée et assumée à Vic. Mais la cathédrale vicoise attire moins, pour une autre raison également, celle de ganaderie a souvent décevante. Conséquence, il est vrai, quant aux effets de la pandémie qui ont considérablement réduit le choix possible des élevages prônés à Vic. Autre cause, le contexte économique. Mont-de-Marsan et Dax diront plus tard si la crise du portefeuille est sensible. Ce qui fut dit dans le Gers. Vic est au cœur de Gascogne, loin de tout. La capacité d'hébergement du bourg de 4000 âmes est réduite quand la feria et les corridas voient 50 000 festailles débarquer. Le public taurin qui vient 3 jours doit parfois se loger à près de 30 km. Enfin, l'idiosyncrasie vicoise en fait comme une exception dans la France des taureaux. Et la sauvegarde de cette spécificité est le combat justement que mènent les Vicois. Combat difficile.
14: Et en rugby, c'est aujourd'hui que l'on devrait connaître la ville où se jouera la demi-finale de Fédéral 1 entre Peyrerade et Annonay. Une demi qui se jouera sur un seul match et en terrain neutre. En se qualifiant dimanche pour les demi-finales, Peyrerade a également obtenu son billet pour l'étage supérieur, la Nationale 2. Une montée que le club va accepter. Il y a 3 ans, on lui avait proposé l'accession en Nationale 2, mais pour des raisons budgétaires, il avait alors refusé. Et puis c'était la journée des adieux hier à Roland-Garros, ceux de Stan Wawrinka, le Suisse de 41 ans, vainqueur du tournoi en 2015. Il a été éliminé par le Néerlandais Jesper De Jong alors qu'il disputait son dernier Roland-Garros. Et puis les adieux aussi de Gaël Monfils, le Français de 39 ans, demi-finaliste du tournoi en 2008, ex-numéro 6 mondial. Il s'est incliné tard hier soir dès le premier tour de son 19e et dernier Roland-Garros, battu en 5-7 par son compatriote Hugo Gaston. À suivre aujourd'hui l'entrée en lice de la demi-finaliste surprise de l'an passé, Loïs Boisson, qui affrontera la Russe Anna Kalinskaya.
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14: La météo, Thomas, avec de la chaleur encore pour aujourd'hui.
16: Oui, on continue de chercher la fraîcheur, effectivement, de la chaleur à nouveau pour aujourd'hui dans les Landes. Il est prévu, par exemple, cet après-midi à Souston, 36 degrés, sur Mimizan, 34, à Jetmo, 33, Roquefort, 35 degrés. Actuellement, nous avons, par exemple, à Saint-Jour-de-Marenne, 19, sur Mimbast, 16, à Gast, 17, sur Jetmo, 18 degrés. Toujours du soleil pour ce mardi. Demain, à nouveau, ciel bleu. Encore des températures au-dessus des valeurs de saison. 29 à 36 degrés. Et puis jeudi, il est prévu entre 32 et 37 degrés au thermomètre dans les Landes.
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16: Ça va donc chauffer. Là, on va se chauffer la voix. On se fait un petit karaoké là tout de suite.
14: Oula,
16: allez,
14: comme
16: si.
14: Ça là.
16: Mais oui, les paroles sont super faciles. Il suffit donc de chanter avec Julien Clerc. Bon début de journée avec Ici Gascogne Matin.

0: bien chanté avec Julien Clerc, ici Gascogne, 8h11. Merci d'être là. La suite de votre musique à suivre avant 8h30. Eddie Mitchell et Kim Cairns.
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0: Écoutez bien les indices que je vais vous donner. Il va falloir donc trouver effectivement cette commune landaise que nous cherchons, où se déroule ce matin notre Feria virtuel. Premier indice, Madeleine. Donc là, je vous donne un prénom, Madeleine. La Cataille. Madeleine La Cataille ? Mais qu'est-ce qu'elle fait là ? Bon, c'est peut-être un nom. Et puis le dernier indice, j'espère qu'il va vraiment vous donner la réponse, Trois-Rivières.
3: Allez, c'est cadeau ce matin.
0: J'espère. Est-ce que j'ai besoin de les redonner ?
3: Vous pouvez les répéter, oui.
0: Ouais, oui, peut-être, ok. Bon, on a Madeleine, La Cataille, Trois-Rivières. Quelle est notre commune landaise que nous cherchons ? Allez à votre téléphone, 05 58 46 50 50. À vous de jouer.
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0: À 8h14, nous allons sortir nos cartes de fidélité parce qu'elles intéressent les escrocs. Odrazo, ce matin, dans notre rendez-vous anti-arnaque, vous nous dites que l'on doit penser à surveiller nos cagnottes fidélité.
12: Oui, question, est-ce que vous savez combien de points ou quelle somme vous avez cumulé là, à l'heure où on se parle, sur vos cartes de fidélité en supermarché ou dans vos magasins préférés? Je vais être honnête, moi personnellement, je n'en sais, mais alors strictement rien. Je me suis dit l'autre jour que j'allais quand même jeter un petit coup d'œil. Pourquoi ? Parce que des clients de McDonald's ont eu la désagréable surprise de découvrir que leur point fidélité s'était, pouf, envolé. Des petits malins s'en sont servis pour s'offrir des Big Mac, frites et milkshakes avec de sacrées ristournes.
0: Et comment c'est possible ? Qu'est-ce qui s'est passé ?
12: McDo, en fait, a été victime d'une fuite de données. Les escrocs ont récupéré tout un tas d'identifiants clients. Résultat, un internaute raconte que ces 300 points ont été dilapidés par un inconnu dans un McDo à l'autre bout de la France. Ce genre de mésaventure, attention, ça peut aussi vous arriver en supermarché. Irène, une auditrice, me dit qu'elle a perdu 92 euros qu'elle avait sagement accumulés sur sa carte Carrefour. Philippe, lui, c'est chez Intermarché, 81 euros que le voleur a utilisé là tranquillement pour faire ses courses à lui. Surveillez votre cagnotte, pas une fois de temps en temps, mais souvent. Comme ça, si vous voyez qu'elle a fondu de manière suspecte, vous pouvez réagir plus vite, contacter l'enseigne, changer votre mot de passe si vous avez encore le contrôle de votre compte. Parfois, attention, le voleur réussit à piquer vos identifiants en vous envoyant des faux mails. Il se fait passer pour le supermarché, il vous pousse à rentrer vos codes. Votre compte fidélité, attention, c'est finalement comme un petit compte en banque. On ne donne pas ses codes à la légère sans se méfier.
0: Oui, et bien maintenant, grâce à vous, Odrazo, on va vérifier ça de près, effectivement, hein, ce qui nous reste comme cagnotte hein, sur ces cartes de fidélité. 8h16, maîtresse de maison, ça c'est le métier de Virginie Perrier. Pour son métier, eh bien, elle accompagne des enfants placés. Virginie nous explique son métier, nous raconte son parcours juste après Kim Carnes. Bon début de journée avec Ici Gascogne Matin.

0: Ici Gascogne Matin avec Kim Cairns à 8h19.
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0: Ce matin, a gagné une carte cadeau d'une valeur de 50 euros et puis mes cartes par ici les économies de Valère Coréard et ses fiches, histoire de trouver des bons plans budget dans votre quotidien. Christophe, bonjour.
3: Bonjour.
0: À Dax, Christophe, merci d'être avec nous, merci de jouer avec nous pour tenter de repartir avec ces deux cadeaux pour vous ce matin. Alors vous avez un défi à relever. On joue à quoi déjà Marion, j'ai oublié ?
4: On joue à Feria, oui. Où es-tu ?
0: À Feria, où es-tu ?
4: Et alors ? Retrouvons la commune de notre Feria virtuelle.
0: Merci de suivre. Avec donc les différents indices, je vais vous les redonner, les indices, Christophe. Madeleine, La Cataille et Trois-Rivières. Quelle est cette commune landaise que nous cherchons ce matin ?
3: Mont-de-Marsan.
0: Mont-de-Marsan, mais oui, et ça fait quoi de gagner avec Mont-de-Marsan pour rendre à quoi ?
3: Oh, c'est ouais, c'est cool.
4: il veut pas créer de problème.
0: C'est
4: Christophe.
0: Ça, ouais, ouais. Ah. Je prends la carte cadeau.
4: Ouais, voilà, donnez-moi le cadeau, c'est bon, je veux pas me mêler de ça. Hein.
0: Bon, voilà. Bravo Christophe, bien joué. Venant d'Andakwa, c'est fabuleux. Faudra faire la même chose pour un Montois prochainement. Comment ça se passe pour vous ? C'est forte chaleur, tiens d'ailleurs, en ce moment, puisqu'on va encore avoir des températures au-dessus des 30 degrés.
3: Ah, mais il faut se rafraîchir à la plage un peu et voilà.
0: Donc vous avez déjà fait un petit tour à la plage ces derniers jours ?
3: Voilà, ce week-end c'était la plage et voilà.
0: Et vous y retournez quand ?
3: Je sais pas, parce que là je travaille de nuit beaucoup, donc
0: ah oui.
3: Peut-être le week-end prochain sûrement.
0: Eh bien écoutez, bon courage à vous hein, pour cette semaine en tout cas. Merci d'avoir joué avec nous, félicitations.
3: Merci
0: pour la bonne réponse. Il nous manque juste une seule et dernière bonne réponse, quelle est votre radio locale dans les Landes ?
3: Ici Gascogne.
0: Allez, on va voir maintenant, Marion, une maîtresse de maison, Virginie Perrier. Elle travaille dans un établissement dédié à la sauvegarde de l'enfance près de Bayonne.
4: Et oui, elle vit à Bénesmarène, elle qui a vécu auparavant à Mont-de-Marsan et qui a travaillé avec Laurent Boutonnat, l'ancien compagnon de Mylène Farmer.
0: De son parcours, de son métier, elle va nous en parler. Notre reporter Bernard Tessier lui passe le micro.
5: Bonjour, je m'appelle Virginie Perrier, je suis maîtresse de maison pour la sauvegarde de l'enfance à Urte, mais je vis à Bénesmarène, voilà.
6: Racontez-moi comment vous êtes arrivée dans ce milieu de la petite enfance.
5: C'est après une petite reprospection de ma vie, en me disant que je vais bientôt avoir 50 ans et que la restauration allait être un peu dure pour mes artères, donc j'ai préféré reprendre les études et me lancer dans une formation de maîtresse de maison. Alors je travaille avec la sauvegarde de l'enfance, donc ça consiste, c'est une maison d'un caractère social, on travaille avec l'ASE et les tribunaux parce que c'est les enfants placés. Donc nous avons de 3 ans à 11 ans.
6: Qu'est-ce qui est le plus difficile à maîtriser justement quand on est au milieu d'enfants en difficulté?
5: Les gamins, bon déjà, il y en a qui sont complètement paumés, quoi. C'est dur, ils ont été séparés de leurs parents, tout ça. Donc nous, on est les nounous, quoi. On essaye de refaire un cadre de vie pour eux. Il faut qu'ils repartent dans une bonne vie, bien comme il faut, quoi. On est une maison, tout simplement, sauf qu'au lieu d'avoir un ou trois enfants, on en a 12, avec des hauts, des bas. Ça court, ça crie, ça pleure, voilà.
6: Alors Virginie, vous avez été serveuse dans un établissement qui s'appelle le 10 bis.
5: Oui.
6: S'il fallait résumer cette période, qu'est-ce que vous diriez ?
5: Très très bonnes années. Je suis partie de Mont-Marsan, ça fait plus de 10 ans maintenant. Avant, c'était, on avait à fond le flamenco, on avait les fêtes de la Madeleine. C'était 7 jours, c'était autre chose, c'était des habitudes. Il y avait vraiment le partage, et puis ça bossait, mais c'était la rigolade. Moi, j'ai toujours marché comme ça. Si je travaille, c'est parce que j'aime.
6: Pourtant, depuis que vous êtes maintenant ici dans le sud des Landes, vous aviez un peu plus de temps pour vous. Comment vous êtes passé d'un monde à l'autre ?
5: Ça a été dur. Dans le sens, eh bien, déjà, c'est s'accorder du temps. Et c'est la première fois de ma vie que j'avais des vacances.
6: Maintenant que vous avez du temps libre, Virginie, qu'est-ce que vous aimez faire ?
5: Je me suis mise au jardin. Je fais partie de l'association ici du jardin partagé. Je fais beaucoup d'associations.
6: Maintenant, vous êtes plus landaise, j'allais dire que parisienne, qui sont quand même vos origines.
5: Oui, oui, bien sûr. J'ai fait 22 ans de Paris et 33 ans des Landes, donc je suis plus landaise maintenant.
6: Quand vous étiez à Paris, il me semble que vous avez travaillé auprès d'une grande artiste.
5: J'ai travaillé pour un très bon patron, monsieur Laurent Boutonnat, ouais. Et notre artiste, c'était Mylène Farmer. Nous n'étions pas beaucoup dans la structure, nous étions que 5, mais justement, il a appris à nous débrouiller. Alors moi, j'étais à l'accueil et en même temps, je m'occupais du service des fans, du fan club. Dans la production, ben, on faisait tous les papiers, tout ça, machin, voilà quoi. C'est un univers qui est fermé, mais quand on réussit à rentrer dedans, ça file tout seul. Puis après, il faut respecter, il faut rester à sa place et bosser. J'ai quitté Paris pour suivre mon amoureux. On a atterri à Soustan et puis après, on a atterri à Grenoble. On a fini. Puis Mont-de-Marsan nous a contactés. On a travaillé au bistrot du Renaissance qui était place Saint-Roch à l'époque. Et après, on a été sur les bis.
6: Virginie Perrier, qui travaille actuellement dans le domaine de la petite enfance à Urtec et basée à Bénesse-Marraine, qui a donc été très connue à une époque à Mont-de-Marsan. J'ai un petit défi à vous lancer, Virginie.
5: Oui.
6: Vous avez peur? Non, même pas. Bon, il faut quand même me donner le nom de la radio qui vient de vous passer le micro ce matin.
5: Ici Gascogne.
0: C'est ça. Merci Virginie Perrier avec notre reporter Bernard Tessier à Bénesse-Marraine où il fait en ce moment 21 degrés. Cet après-midi, on attend 36, donc de la chaleur. Et bien là, on va se rafraîchir un peu en s'approchant d'un fleuve, le Rio Grande, avec Eddy Mitchell. Bon début de journée avec Ici Gascogne.

0: Mitchell et son Rio Grande, 8h28. Merci de rester avec nous. L'actu à suivre, c'est juste après ça.
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0: Et il va y avoir du sport. Focus ce matin sur le club de rugby de Abbas. La saison a été compliquée pour le club qui est relégué en Régional 2. Le co-président du club de Abbas avec nous dans une petite dizaine de minutes.
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0: Dans l'info d'ici dans deux minutes, Marion.
5: Eh bien, on ira à Cap-Breton. Un gros bateau attise la curiosité des passants depuis quelques jours. Il s'agit en fait du navire qui est chargé de dérouler au fond de l'océan le méga câble électrique qui va relier la France à l'Espagne. Explication à suivre.
0: Allez, merci de rester avec nous. Il est 8h30. L'actu de 90 secondes en France et dans le monde, c'est avec vous, Aude Razo.
6: Le gouvernement dénombre 7 décès liés à l'épisode de forte chaleur et parmi eux, au moins 5 noyades. Bilan provisoire, un homme de 24 ans est mort noyé hier à Tours dans la Loire. Un adolescent de 17 ans a lui perdu la vie en se baignant dans la Marne. Et un homme de 67 ans est mort noyé sur la presqu'île de Crozon dans le Finistère. La journée d'hier a été la plus chaude jamais enregistrée en France pour un mois de mai. Record qui risque encore d'être battu. 8 départements sont en alerte orange canicule, de la Manche à la Vendée, en passant par le Finistère. Quel avenir dans notre assiette ? Pour 4 Français sur 10, il faut privilégier les circuits courts. Enquête qu'on vous révèle sur votre radio ici, sur notre rapport à l'agriculture et à l'alimentation, réalisée par OpinionWay et pour Make.org. Plus d'un Français sur 2 veut acheter plus souvent du local, du bio et des produits de saison. À Roland-Garros, c'est fini pour Gaël Monfils. Défaite en 5-7 contre Hugo Gaston et clap de fin. On ne verra plus Gaël Monfils sur la terre battue parisienne.
7: Je vous aime vraiment, vous allez vraiment, vraiment manquer et je voudrais vous dire un grand merci de tout mon cœur parce que vous avez été extraordinaire pendant toute ma carrière.
6: Belle ambiance et bel hommage à Roland-Garros. On suit cet après-midi l'entrée en lice de la Française, Loïs Boisson, qui jouera en Ligue 1 la saison prochaine au GC Nice ou à Saint-Etienne. Barrage allé ce soir au stade Geoffroy Guichard dans un chaudron qui s'annonce incandescent.
0: Et direction le littoral landais dans l'info d'ici, Marion Dambier-Larribagé.
5: Et vous l'avez peut-être vu, si vous vous êtes rendu à la plage ce week-end, depuis quelques jours, un énorme bateau est stationné au large de Cap-Breton. Sa présence a d'ailleurs provoqué pas mal d'interrogations sur les réseaux sociaux. Eh bien, il s'agit du navire chargé de dérouler au fond de l'océan le méga câble électrique qui va relier la France à l'Espagne entre Cap-Breton et Bilbao. Ce chantier de THT, la ligne très haute tension portée par RTE, eh bien, RTE nous le confirme, c'est bien hier que ce fameux câble a commencé à être déroulé, Paul Ferrier.
8: Depuis les plages de Cap-Breton, le navire ne passe pas inaperçu. 171 mètres de long, 34 de large, des armatures métalliques qui ornent le pont au milieu comme des toboggans d'un parc d'attractions géant et à l'avant, une plateforme pour hélicoptère. Ceux venus profiter de la plage ont ce géant des mers juste là, à quelques centaines de mètres de la plage.
9: Oui, j'ai remarqué, aucune idée de ce que c'est. C'est impressionnant. Hier, il était beaucoup plus loin et on se demandait ce que c'était.
8: Il s'est rapproché aujourd'hui.
9: Oui,
10: il fait un peu tâche au milieu du paysage, mais je ne saurais pas dire ce que c'est.
8: Ce n'est pas un bateau que l'on peut observer tous les 4 matins. C'est le Prysmian Mona Lisa, le plus moderne, le plus gros câblier du monde. Il vient pour dérouler le câble électrique très haute tension de l'interconnexion France-Espagne entre Cap-Breton Breton et Bilbao sur le fond de l'océan. Il en a jusqu'au mois de juin et autour de lui, une petite flotte surveille la zone. 4 ou 5 bateaux plus modestes, appelés des bateaux chiens de garde. Ils surveillent une zone autour du bateau et du câble interdite à la navigation, interdite donc par exemple aux pêcheurs locaux qui, selon nos informations, sont en train de négocier avec RTE un dédommagement, car c'est ainsi toute une zone de pêche et donc de vie marine, qui est impacté par ce chantier.
5: Et dans le même temps, un autre bateau câblier norvégien, celui-là, est en train de faire route vers Senjos pour lui assurer la liaison de ce câble THT vers le nord, c'est-à-dire vers Bordeaux.
0: Dans le prochain journal à 9h.
5: Eh bien, on entendra le coup de gueule de la FCPE des Landes, la Fédération des parents d'élèves, qui redoute le retour en classe aujourd'hui des enfants par cette très forte chaleur. Elle demande des investissements pour mieux adapter les établissements scolaires.
0: Allez, on prend la serviette et on part s'allonger sur la plage. Ça vous va comme programme, là, tout de suite?
5: Oui, mais à l'ombre. Hein.
0: Bien sûr. Bon, on va peut-être essayer d'en trouver grâce à la tour du sémaphore de Messanges. Nicolas est avec nous en direct. Bonjour Nicolas.
11: Bonjour, bonjour à tous.
0: Les observations marines donc depuis le littoral landais. Est-ce que vous aussi, vous avez votre serviette de plage?
11: On est prêt. Ouais, on attend que ça.
0: Mais blague à part, vous aurez le temps là d'en profiter aujourd'hui ou alors non, vous êtes de garde?
11: Non, je crois pas. Non, on n'a pas tellement le temps d'en profiter.
0: Ouais, vous êtes là pour observer le trafic maritime. Alors le ciel est quoi? Est bien bleu ce matin?
11: Ouais, on a un grand ciel bleu, hein, complètement dégagé, on a une super visibilité, on a plus de 20 km, on voit très bien les Pyrénées et la côte basque. Et puis sinon au niveau du vent, on a un petit peu de vent, donc de sud-est, hein, pour Dino, ce qui nous fait une vingtaine de kilomètres heure.
0: Ok, et l'océan est comment ce matin?
11: Alors on a des jolies vagues, hein, je pense qu'on est entre 1 mètre, 1,50 m.
0: D'accord, les horaires de marée pour aujourd'hui avec les coefficients?
11: Ouais, alors les horaires de marée, donc on a une basse mer à 8h04 ce matin, coefficient de 53, on avait, pardon. Une pleine mer à 14h23 et une basse mer à nouveau ce soir à 20h24, coefficient de 55 cet après-midi. Et le coucher du soleil qui aura lieu à 21h35.
0: Ok, le soleil qui va briller tout au long de cette journée. Les températures, encore une fois, au-dessus des normales de saison. Il est prévu cet après-midi 31 degrés sur le nord du littoral et jusqu'à 35 degrés dans l'intérieur des terres. Merci d'avoir été en direct avec nous. Nicolas, bonne journée à Messanges au sémaphore.
11: Merci beaucoup, bonne journée.
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0: 8h35, le week-end est derrière nous. Vous en avez bien profité. Eh bien, j'ai envie qu'on remette ça là tout de suite en musique avec Étienne Dao. Bon début de journée avec Ici Gascogne matin.

0: Merci Gascogne Matin et Étienne Dao, son week-end à Rome à 8h39. Votre playlist avant 9h, c'est avec Marine en nouveauté et George Harrison. Merci de rester avec nous.
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0: Les journées romaines à Dax, c'est samedi et dimanche, donc ce week-end avec un village antique dans les arènes dacquoises. On va en parler avec celle qui a eu l'idée de cette première, de cet événement. Martine de Dieu avec nous juste après le sport. Et là, nous arrivons, Marion, à la fin de la saison côté rugby et c'est l'heure des bilans.
3: Et dans 100% Club, Carl Da Silva et Jérémy Marty recevaient Laurent Labatche, co-président du club de Abbas. Il revient sur une saison très compliquée pour le club. Dernier de sa poule de Régional 1 et relégué en Régional 2.
4: Bah, sportivement, ça a été un petit peu compliqué, forcément, puisque l'année prochaine, on va découvrir la Régional 2. Sportivement compliqué, mais avec des garçons voilà, qui, tout au long de la saison, avaient, comme on dit un petit peu chez nous, s'y sont filés. Pas de regrets, forcément, une évidence vu notre poule où on a eu un petit peu... des équipes basco-béarnaises assez rudes à jouer. Donc voilà, on va se battre pour essayer de revenir le plus rapidement possible sur de la R1 avec une projection pour l'année prochaine qui nous met un petit peu en joie puisque voilà un effectif qui va rester similairement identique à celui de cette année. Mmh. Voilà, les garçons vont nous suivre dans cette nouvelle poule, dans ce niveau de R2 avec un changement de coach pour l'année prochaine. Voilà, avec Didier co-président, on a souhaité partir sur autre chose, voir autre chose avec Jean-Luc Daillet qui va venir prendre en charge les avants et Titi Duplé qui s'occupera un petit peu des trois quarts. De l'espoir parce qu'on va partir avec un bel effectif, avec une école de rugby qui va nous amener pas mal de garçons, des juniors qui vont venir étoffer notre effectif, avec une quinzaine de juniors troisième année qui vont pouvoir doubler aussi avec les seniors. Mmh. Donc voilà une perspective qui nous met en joie et qui nous donne de l'espérance et de l'espoir.
5: Laurent, vous avez pris la coprésidence avec Didier Laït l'année dernière. Vous vous attendiez à vivre une saison difficile et à quel moment vous avez senti que cette année allait être compliquée sportivement?
4: Je pense qu'à partir du mois de décembre, on a senti, on a fait un très joli début de saison avec de belles victoires sur aujourd'hui des équipes qui ont été en finale de terroir, etc., etc. Et le déclic, ça a été peut-être une défaite contre Jos B, qui nous a fait un petit peu mal au cerveau, où là, on s'est dit, et à partir de là, pas de la démobilisation, mais peut-être ce manque de maturité, ce manque d'expérience, une équipe très jeune, qui nous a de temps en temps desservi sur quelques décisions à prendre, sur une pénalité, une touche, ces petits détails qu'on voit à tous les niveaux. J'aurais envie de dire que des fois, la pièce n'est pas tombée du bon côté, malheureusement.
0: Ouais, sacrée pièce. Hein. Le co-président du club de Abbas, notre invité dans votre émission sport. Votre émission sport, c'est tous les soirs entre 18h et 19h. Et ce soir, dans 100% Club, coup de projecteur sur Peyrorade, qualifié pour les demi-finales de Fédéral 1. Une performance qui permet également au club landais de valider sa montée en National 2, où le club retrouvera la saison prochaine Saint-Vincent de Tyros.
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0: Escroc, escroc, c'est la nouvelle chanson de Marine et elle est là sur votre radio ici Gascogne.

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1: La nouvelle chanson de Marine Escroc. Bon début de journée avec ici Gascogne Matin, 8h47.
2: Ambiance romaine à Dax ce week-end, ce sont les journées romaines, Thomas.
1: Oui, avec des reconstitutions historiques, des visites commentées, des ateliers, des démonstrations. Avec nous, celle qui est à l'initiative de cet événement, Martine Dedieu, bonjour.
3: Bonjour Thomas, bonjour tout le monde.
1: Première adjointe en charge de la culture et des animations à Dax. Alors, l'idée est venue de quoi, justement, pour imaginer ces journées romaines ?
3: Mais c'est-à-dire que Dax est quand même une ville gallo-romaine et nous avons énormément de vestiges. Il y a 2 ans déjà, on avait fait dans les arènes venir des légionnaires et on avait vu que ça avait eu un succès immense. Il y avait une queue là pour entrer dans les arènes et voir les légionnaires, comment ils se comportaient, comment est-ce qu'ils étaient habillés, tout ça, avec énormément de questions, tout ça. Donc on s'est dit, eh bien, comme les gens aiment ça, ont envie de connaître un petit peu plus en détail la vie des légionnaires. Donc on s'est dit, eh bien, écoutez, on va faire peut-être 2 journées romaines cette année et on va étoffer notre animation.
1: Alors ça va se passer dans les arènes, dans le parc des arènes et le musée de Borda, avec un village antique hein, au cœur des arènes. Alors ce village, il va prendre forme de quelle manière ?
3: Mais c'est-à-dire que d'abord, bon, ça va être sur 2 journées. Ça va être sur le 30 et le 31 mai, donc le week-end qui arrive là, samedi et dimanche. Au niveau de, donc à l'intérieur des arènes, on va avoir plusieurs ateliers et démonstrations, vous savez, pour il va y avoir un petit légionnaire, un petit gladiateur qui va expliquer comment est-ce que ça se passait autrefois. Il va y avoir un atelier de poterie, il va y avoir un atelier de frappe de monnaie, de mosaïque, vous savez, plein de choses qui se faisaient à cette époque-là, et on montre comment est-ce que ça se faisait. Et les gens qui vont venir, alors je précise aussi que l'accès est libre, mais que tout ça est gratuit. Et les gens vont pouvoir voir comment tout cela se faisait à cette époque-là et vont pouvoir effectivement aussi essayer de graver une monnaie, de faire une poterie, de faire toutes ces choses-là.
1: Ouais, donc démonstration et activité aussi, hein, puisque vous le soulignez, il y a également les ateliers. Et comment finalement vous avez travaillé sur ce programme, donc à la fois les démonstrations, les ateliers, les reconstitutions, qu'est-ce que vous vouliez travailler comme détail ?
3: C'est-à-dire que ce n'est pas Martine de Dieu toute seule qui fait ça. J'ai une équipe autour de moi, donc il y avait Guillaume, par exemple, qui est le directeur du musée du site antique, et toute une équipe. Et quand on leur donne une idée comme ça, toutes ces petites mains qui sont formidables, et heureusement que nous les avons, essayent de trouver, vous savez, ce qu'il y a d'un petit peu plus original, de choses qui n'ont pas été proposées encore. Et c'est comme ça qu'on arrive à faire 2 journées avec des animations sur 2 journées. Donc il y aura, par exemple, vous voyez, on va avoir un grand défilé des Romains, c'est-à-dire que on va faire partir toutes ces personnes qui seront habillées, bien sûr, en légionnaires, en gladiateurs, en danseuses. Et on va les faire partir des arènes, on va les faire déambuler dans la ville, vous savez, pour que les gens s'imprègnent aussi du fait qu'on a 2 jours de journée romaine à Dax. Et après, bon, ils reviendront bien entendu dans les arènes. Et puis là, dans les arènes, on aura la vie quotidienne de ce qui se passait en ce temps-là, quand nous étions, hélas, pas encore nés.
1: Donc ce sont les premières.

0: Journée romaine de ce genre-là, hein, à Dax, dans les arènes. J'imagine que votre souhait, oui, c'est d'en organiser d'autres encore.
1: Oui, parce que bon, ce sont des reconstitutions historiques, il va y avoir des visites commentées, il va y avoir des ateliers de démonstration. Alors si tout ça gratuit, comme je vous l'ai dit, et si cela prend bien, oui, on étoffera, peut-être on fera sur 3 jours, on amènera d'autres animations. On va voir comment ça va être perçu par le public. Ce que je souhaite, c'est qu'il fasse beau, bien entendu, mais pas trop chaud, parce que dans les arènes, s'il fait très très chaud, ça va être compliqué, mais apparemment, le temps a l'air d'être un petit peu moins chaud ce week-end, donc exactement, je pense qu'on devrait avoir 2 jours beaucoup très très agréables, et puis avec des animations différentes de ce qu'on est habitué à proposer habituellement.
0: Et là, je vous propose notre petit point météo, justement pour ce week-end, dans les Landes, donc sur Dax, du beau temps, quelques passages nuageux, côté thermomètre, sur l'ouest des Landes, il est prévu jusqu'à 25 degrés. C'est bien.
1: Ça devrait être parfait. Voilà. Ça devrait vraiment être parfait, vraiment.
0: Allez, tous à Dax, du coup, à l'occasion de ces journées romaines, donc samedi et dimanche. Et bien, merci d'avoir été avec nous ce matin, Martine de Dieu.
1: Je vous en prie. Et tout ça gratuitement, toujours.
0: Et c'est gratuit, on le rappelle, voilà. Vous avez bien raison. Accès libre et gratuit. À bientôt, merci. Bonne journée à vous, au revoir.
1: Merci beaucoup, au revoir. Merci.
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0: Et si on allait faire une petite croisière, alors est-ce que ce sont des voyages à risque? On a vu dernièrement le hantavirus par exemple, ou encore des gastro-entérites. Le docteur Kierzek fait le point justement sur les croisières juste après George Harrison.

0: Ici Gascoigne Matin, George Harrison, Got My Mind Set On You. Merci d'être là avec nous pour démarrer votre journée à 9h05. Embarquement immédiat, on embarque, on part en croisière. Mais vu l'actualité, bah vous pouvez vous interroger hein, avant d'embarquer. Alors, ces voyages sont-ils plus un risque? Docteur Kirzek, on va voir ça avec vous ce matin. Bonjour.
1: Bonjour à toutes et à tous, surtout ceux qui rêvent de larguer les amarres ou qui viennent tout juste de débarquer d'une croisière ou se demandent pourquoi ils ont ramené plus qu'un simple bronzage. Bah oui, on peut se dire que les croisières, c'est à risque. Et effectivement, il y a des risques pour la santé en croisière. Quand on met parfois plus de 1000 personnes dans un même bateau, bah c'est un peu un bouillon de culture. Il n'y a pas que le mal de mer. Alors, est-ce que les croisières sont plus dangereuses? Pas forcément. Évidemment, il y a l'actu extraordinaire du hantavirus, mais allez, on la met de côté, on l'oublie, c'était vraiment très localisé. Mais il y a d'autres risques, la clim centralisée, les buffets à volonté, les escales sous les tropiques, tout ça, ça peut être un cocktail un peu explosif. Premier risque, le plus connu, sont les épidémies de gastro-entérite, souvent causées par le norovirus. C'est un petit virus qui adore les paquebots. Pourquoi? Bah parce qu'il se transmet hyper facilement. Une main sur une rampe d'escalier, une pince au buffet, et bim, vous voilà avec des crampes, des vomissements et des allers-retours aux toilettes. Et le pire, c'est que le gel hydroalcoolique ne suffit pas. Ce virus résiste. Il faut de l'eau et du savon et bien frotter. Pourtant, les compagnies, bah, elles font plein de choses. Elles sont très strictes sur le nettoyage. Dès qu'une épidémie est signalée, les protocoles s'enclenchent. Désinfection renforcée, isolement des malades, parfois même quarantaine. Mais on l'a vu récemment, il y a plusieurs bateaux qui sont frappés. Et je ne vous parle pas des autres joyeusetés, notamment la grippe qui circule à toute allure dans des espaces clos, ou la légionellose, même, c'est cette bactérie qui peut se cacher dans les systèmes de climatisation ou les jacuzzis. Là aussi, il y en a plein les bateaux.
0: Et à part la gastro, il y a d'autres risques?
1: Les risques ne s'arrêtent pas à la coque du navire. Aux escales, par exemple, il y a d'autres dangers qui vous attendent. La fameuse tourista, c'est la diarrhée du voyageur. C'est souvent à terre qu'on l'attrape et pas sur le bateau. C'est une salade mal lavée, un cocktail avec des glaçons un peu douteux. Et hop, la fête va être finie. Et puis attention aussi aux moustiques dans les Caraïbes ou en Asie. Il y a le chikungunya, le zika, la dengue. Donc l'idée, c'est de se renseigner. Mais rassurez-vous, en se préparant un peu, on évite tout ça. Et premier réflexe, on se lave les mains souvent. On n'abuse pas des buffets. Et évidemment, on évite l'eau du robinet dans les pays à risque. Et surtout, prenez une bonne assurance voyage qui va couvrir tous ces soins médicaux au cas où. Allez, mieux vous prévenir que guérir, et d'ici là, portez-vous bien.
0: Et bon voyage à vous, docteur Kirzek. Enfin, en tout cas, vous revenez nous voir, bien sûr, pour vos conseils santé. Demain, ici, passez une très belle journée dans les Landes, avec Ici Gascogne.
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0: Et votre musique à suivre dans la prochaine demi-heure, c'est avec France Gall, Bruno Mars, Laurent Voulzy. Et ici, on vous donne la parole tous les jours entre 9h et 10h. Ce matin, on va faire une petite balade en pleine nature et on va parler de notre patrimoine naturel landais. Comment le préserver à notre niveau? Comment vous vous faites pour être sûr, ben justement, que ce patrimoine naturel reste intact? Eh ben, venez nous en parler de vos actions, de votre expérience au 05 58 46 50 50.
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0: Ici Gascogne, première sur l'actu locale dans les Landes. Il est 9h. L'actu, les infos, Marion Dambiel Arrivagé.
5: Le gouvernement décompte pour l'instant 7 décès liés à cet épisode de forte chaleur, dont 5 noyades. Déclaration ce matin de Maud Bréjon, la porte-parole de l'exécutif. Les deux autres décès ont eu lieu dans le cadre de pratiques sportives, une course à pied à Paris et une compétition d'aerox à Lyon. La journée d'hier a été la plus chaude enregistrée en France pour un mois de mai depuis le début des mesures de température. C'est ce qu'a annoncé ce matin Météo France. Et il a encore fait très chaud hier dans notre département. Plus de 34 degrés à Mont-de-Marsan, Dax ou Biscarrosse, 35 degrés à Sable, Saint-Médard et plus de 37 à Hossegor ou encore à Léon.
0: C'est dans cette fournaise que les enfants reprennent l'école après un long week-end de 3 jours.
5: Et dans des classes pas du tout adaptées à ces fortes chaleurs. On l'a vu l'an dernier en juin lors d'un épisode de canicule où la température dépassait allègrement les 30 degrés dans les classes. Des conditions très compliquées déplore la FCPE, la Fédération des parents d'élèves, qui dénonce un manque total d'anticipation. Martine Ibarra est la présidente de la FCPE des Landes.
6: C'est toujours au moment où on est à la canicule qu'au dernier moment on appelle les parents à 15h parce qu'il fait trop chaud dans les salles de classe. C'est ce qui s'est passé l'année dernière à cette époque-ci, ou peut-être un petit peu plus tard, ça devait être au mois de juin sur les écoles du Marsan agglomération. Ça peut pas durer ça comme ça des années et des années. 30 par classe dans les écoles, 30 ou 31 dans les collèges, 35 dans les lycées. Chacun rapporte sa propre chaleur et effectivement ça en devient compliqué, les apprentissages en deviennent compliqués dans ces conditions-là. On va bien voir certains adultes qui sont dans les bureaux climatisés, tant mieux pour eux, aller dans des classes effectivement avec 30 ou 35 élèves rester là toute la journée alors qu'il fait 35 dehors.
5: Et parmi les préconisations de la FCPE, la végétalisation des cours de récré, la climatisation d'une salle par établissement dans laquelle les élèves pourraient venir se rafraîchir, et puis la présence de bouteilles d'eau ou de gourdes dans toutes les salles de classe. 8 départements de l'Ouest sont placés en vigilance orange canicule pour ce mardi en Bretagne et en Pays de la Loire. Dans les Landes, pas de vigilance particulière.
0: Un couple soupçonné de maltraitance jugé cet après-midi par le tribunal de Mont-de-Marsan.
5: Et il s'agit d'une famille d'accueil installée près de Jaune, poursuivie donc pour des mauvais traitements envers une petite fille dont ils avaient la garde. Ce sont des cris qui ont alerté les voisins. La femme est poursuivie pour maltraitance et violence psychologique. L'homme pour non-dénonciation de mauvais traitements. Un animateur périscolaire de 36 ans sera jugé, lui, cet après-midi par le tribunal correctionnel de Paris, accusé d'agression sexuelle sur des élèves de maternelle. Ce sera le premier procès public depuis qu'a éclaté le scandale des violences dans le périscolaire à Paris, puisque les 9 familles de victimes demandent pour la première fois à ce que le huis clos soit levé.
0: Il ne passe pas inaperçu.
5: Vous l'avez d'ailleurs peut-être vu si vous vous êtes rendu à la plage ce week-end. Depuis quelques jours, un énorme bateau est stationné au large de Cap-Breton. Sa présence a d'ailleurs provoqué pas mal d'interrogations sur les réseaux sociaux. Il s'agit en fait du navire chargé de dérouler au fond de l'océan le méga câble électrique qui va relier la France à l'Espagne entre Cap-Breton et Bilbao. Ce chantier de THT, ligne très haute tension menée par RTE. Eh bien, RTE nous le confirme. C'est bien hier que ce fameux câble a commencé à être déroulé. Paul Ferrier.
7: Oui, un câble électrique géant déposé au fond de l'océan par ce bateau géant qui s'appelle le Prysmian Mona Lisa, battant pavillon italien. 171 mètres de long, 34 de large, tout simplement le bateau câblier le plus récent et le plus important du monde, le plus imposant, sorti d'usine il y a à peine un an et qui dispose sur son pont de 2 enrouleurs de câbles électriques sous-marins pouvant accueillir 17 000 tonnes de câbles. C'est donc hier que le bateau a commencé son travail. Il s'est positionné en face de la plage des Océanides de Cap-Breton, à quelques centaines de mètres du rivage, en face de l'atterrage, là où le câble de RTE posé à terre sous la dune va se brancher avec celui amené par le bateau depuis la mer. De là, le navire câblier va dérouler et déposer le câble sur les fonds marins en direction du large avant de bifurquer vers Bilbao. Ce bateau géant est entouré de plusieurs bateaux plus modestes appelés des chiens de garde, des bateaux qui sont chargés de maintenir autour de l'activité du câblier une zone d'interdiction de navigation, ce qui évidemment impacte l'activité des pêcheurs locaux.
5: Et dans le même temps, un autre bateau câblier norvégien, cette fois, est en train de faire route vers Senjos pour lui assurer la liaison de ce câble THT vers le nord, c'est-à-dire vers Bordeaux. Où se jouera la demi-finale de Fédéral 1 de rugby entre Peyrorade et Annonay? Bien, réponse aujourd'hui. Une demi qui se jouera sur un seul match et en terrain neutre. En se qualifiant dimanche pour les demi-finales, Peyrorade a également obtenu son billet pour l'étage supérieur, la Nationale 2. Une montée que le club va accepter. Il y a 3 ans, on lui avait proposé cette accession en Nationale 2, mais pour des raisons budgétaires, il avait alors refusé. Les adieux de Gaël Monfils hier soir à Roland-Garros, le Français de 39 ans, demi-finaliste du tournoi en 2008 et ex-numéro 6 mondial, s'est incliné dès le premier tour de son 19e et dernier tournoi sur la terre battue parisienne, battu en 5-7 par son compatriote Hugo Gaston. À suivre aujourd'hui l'entrée en lice de la demi-finaliste surprise de l'an dernier, Loïs Boisson, qui affronte la Russe Anna Kalinskaya. Et puis le Français Corentin Moutet fait aussi son entrée dans la compétition face au Tchèque Vít Kopřiva.
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5: La météo, Thomas, avec encore des grosses chaleurs.
0: Et on continue effectivement avec cette chaleur dans les Landes cet après-midi. Au thermomètre, il est prévu par exemple à Mont-de-Marsan 35 degrés, sur Castets 36, à Gabarret 34, à Sorre 35, donc toujours du soleil, toujours un ciel bien clair pour ce mardi dans les Landes. Demain, à nouveau du soleil, toujours des températures au-dessus des valeurs de saison. Le thermomètre indiquera demain après-midi entre 29 et 36 degrés. Jeudi, ça pourra même grimper jusqu'à 37 degrés. Mais quand est-ce que ça va baisser ? Eh bien, ce week-end, sur l'ouest des Landes, la maximale est prévue à 25 degrés et sur l'est, 30 degrés. Donc bon, ça va quand même baisser par rapport à ce qu'on peut connaître ces derniers jours. Passez une bonne journée, Marion.
5: Et à demain.
0: Les prochaines infos ici à 10h.
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0: Et bonne matinée avec encore de la fraîcheur, hein, si je puis dire. En tout cas, profitez-en. Matinée en musique. Ici Gascogne, vos chansons préférées toute la journée, c'est France Gall.

0: Ici Gascogne avec France Gall, votre playlist ce matin à suivre côté musique. Bruno Mars, Laurent Voulzy et Toto. Belle matinée avec Ici Gascogne.
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0: Nos rivières, nos lacs, notre océan, notre forêt, notre végétation, la nature landaise est inspirante, vous aimez vous y rendre, vous y promener, mais comment préserver ce patrimoine naturel à notre niveau? Eh bien, j'aimerais bien vous entendre à ce sujet au 05 58 46 50 50, il faut qu'on en parle ici Gascogne, maintenant c'est vous qui faites l'émission avec nous, et avec nous ce matin notre grand témoin Mathilde Touraton, bonjour.
3: Bonjour.
0: Vous êtes la responsable du centre de biodiversité Jean Rostand à Pouilly-de-Sault. Alors j'aimerais vous demander dans un premier temps de nous plonger au cœur donc de votre site. C'est quoi le décor ?
3: Alors nous on est sur un site à peu près de 32 hectares sur la commune de Pouilly-de-Sault, donc à peu près 15 km de Mont-de-Marsan. C'est un site qui est géré par l'association Les Amis de Jean Rostand, qui a pour but et objectif de préserver, de sauvegarder des milieux naturels, mais surtout les zones humides qui maintenant n'en reste plus que 10% en France. Mais aussi c'est un lieu à vocation pédagogique où on sensibilise tous les publics, donc c'est-à-dire de tout petit, donc à peu près de 3 ans jusqu'à un peu plus vieux.
0: Ok, tout le monde en fait. Voilà
3: c'est ça. Tout public.
0: Alors vous dites la sauvegarde des milieux naturels et des zones humides. Pour quelle raison ça c'est très important?
3: Parce qu'il en reste plus beaucoup en France, comme je viens de vous le dire, il en reste plus que 10%, et forcément si les habitats sont voués à disparaître, les espèces emblématiques raccrochées à ces espaces-là sont vouées aussi à disparaître, comme par exemple la cistude d'Europe qui est une petite tortue française protégée, ou bien le papillon, le fadé des lèches aussi, qui est raccroché à tous ces espaces naturels sensibles et donc les zones humides.
0: Ok, les zones humides qui représentent 10%, c'est ça?
3: Oui.
0: C'est-à-dire qu'il y en a de moins en moins?
3: Oui, exactement.
0: Et pour quelle raison?
3: Il y a eu diverses raisons, beaucoup de méconnaissances, je pense, de ces lieux-là, qui sont très importantes, qui ont été exploitées ou comblées dans un autre temps, bien avant. Mais en fait, sont très importantes aujourd'hui, et on s'en rend compte aussi avec les zones de tourbière que nous avons énormément ces zones-là sur notre site, qui sont des puits à carbone, donc qui font le rôle un peu comme les arbres, nos forêts, et donc qui sont importants à protéger, mais aussi à communiquer sur ces zones-là que beaucoup de gens ne connaissent pas.
0: Mmh. Alors, quelles sont les particularités vraiment du centre de biodiversité? On peut y voir de la faune et de la flore qu'on ne verra pas ailleurs, ou alors, en quelque sorte, c'est un concentré de tout ça sur le même site?
3: Alors, nous, on est à peu près... On est gratuit et ouvert à tous en libre accès, donc n'hésitez pas à venir vous balader. On a deux boucles, donc à peu près de 3 km, donc environ 3 heures de balade, avec des modules pédagogiques tout le long pour pouvoir lire par exemple sur les forêts, sur les oiseaux, plein de modules pédagogiques. Et on va pouvoir observer, pour ceux qui ont l'œil vraiment de lynx, si je puis dire, observer par exemple là, les cistudes d'Europe sont beaucoup sur les zones de solarium, donc c'est les morceaux de bois où elles vont venir se réchauffer, donc on peut les observer. On peut observer aussi les oplies, c'est des petits, la famille des des petites insectes bleus qui brillent au soleil en période de reproduction, donc très joli aussi. Les gamards, des animaux bio-indicateurs très importants à la vie de nos ruisseaux. Tous ces animaux-là qu'on peut observer si on a l'œil...
0: De lynx. Ouais, c'est ça, ouais. Et la question qu'on se pose ce matin, c'est comment on arrive à préserver ce patrimoine naturel. On va en parler, bien entendu, tout comme on parlera avec vous de la fête de la nature que vous organisez le dimanche 7 juin, donc sur votre site à Pouilly-de-Sault. D'abord, vous qui nous écoutez, j'attends votre témoignage. Vous avez des sites naturels remarquables dans les Landes que vous fréquentez. Comment vous les préservez à votre échelle? 05 58 46 50 50. Il faut qu'on en parle ce matin, juste après Bruno Mars et son nouveau tube sur votre radio ici Gascogne, I Just Might.

0: Ça, c'est un tube, hein. I Just Might et Bruno Mars. Ici Gascogne, belle matinée avec nous.
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0: On parle de la nature et la manière dont on arrive à préserver le patrimoine naturel des Landes. Comment y arriver? Que peut-on faire à notre échelle? Eh bien, j'attends votre témoignage au 05 58 46 50 50. Ici, on vous donne la parole tous les jours à partir de 9h. Ce matin, nous en parlons de tout ça avec Mathilde Touraton, responsable du centre de biodiversité Jean Rostand à Puy-de-Sceaux. Alors, c'est quoi l'histoire d'ailleurs du centre de biodiversité? Il est né comment?
3: Alors, l'histoire, elle a commencé donc en 1960. Où Jean Rostand, donc biologiste et chercheur français très réputé, a fait une interview radio en expliquant qu'il était à la recherche de grenouilles un petit peu particulières, donc des grenouilles porteuses de l'anomalie polydactyle, l'anomalie P. Donc une grenouille normale, en fait, elle a 5 doigts au niveau de la patte arrière, et là, les grenouilles porteuses de cette maladie avaient 6 doigts, 7 doigts ou même 8 doigts au niveau de la patte arrière. La suite de l'histoire continue avec Pierre Daré, un autre personnage qui est natif de Puy-de-Sceaux, qui, lui, en se baladant, avait remarqué les grenouilles porteuses de cette maladie sur les étangs. Il a tout simplement contacté Jean Rostand, et c'est comme ça que leur collaboration et leur travail va commencer pendant plus de 17 ans ensemble sur les étangs de Puy-de-Sceaux, mais pas que, parce qu'à cette époque, cette maladie était au niveau national, donc il y avait plusieurs... étangs qui avaient des grenouilles porteuses de cette maladie. Et en 1977, Jean Rostand est décédé et Pierre Daré a continué leur volonté, c'était d'avoir un lieu un petit peu unique en France où le monde du vivant et le grand public pouvaient se rencontrer. Mmh. Et c'est comme ça qu'a été créé le Centre de Biodiversité Jean Rostand.
0: Ouais, et aujourd'hui, concernant ces travaux sur les grenouilles, on en est où?
3: Eh bien, on le volet scientifique, donc Pierre Daré a continué en fait de rechercher, de faire le volet scientifique, parce qu'il y avait les grenouilles, mais pas que. Beaucoup connaissent le centre de biodiversité par les sangsues, qui autrefois étaient présentes, mais aujourd'hui le volet scientifique a été abandonné parce que tout simplement, il faut être scientifique pour pouvoir faire ça. Et aujourd'hui, moi, je ne suis pas scientifique, donc aujourd'hui, on a gardé le volet pédagogique, sensibilisation à tous les publics, mais aussi le volet qu'on oublie des fois, c'est gestion et entretien des espaces naturels.
0: Ouais, et votre rôle donc au centre, c'est quoi avant tout? C'est de faire découvrir au plus grand nombre justement le site, ou alors c'est vraiment la préservation de ce patrimoine?
3: Alors, ça dépend des... Notre travail s'adapte en fonction des saisons. Donc là, on est sur la période que nous, on appelle estivale. Donc c'est là où on va accueillir le plus grand nombre de publics. Forcément, on est à peu près autour de 1500 scolaires et à peu près 2000 visiteurs en accès libre. Donc il y a toute cette partie sensibilisation, échange avec le grand public. Mais pas que. Après, quand la saison estivale se termine, on passe à la saison hivernale où on est plus sur des projets de gestion et entretien des espaces naturels.
0: Alors vous parlez des plus jeunes, donc c'est la future génération. Comment est-ce qu'on parle justement de la nature auprès de ce jeune public-là?
3: Alors, ce jeune public, on communique très simplement avec eux, mais on pourrait penser qu'ils ne savent pas. Mais au contraire, moi, je suis très agréablement surprise parce que les maîtresses renforcent les écoles dehors qui, en fait, ils arrivent au centre et ils ont plein de connaissances déjà acquises grâce à l'école.
0: Mmh, donc ça, c'est déjà vraiment un point fort, finalement. Mmh. Voilà, c'est ça. Et pour préserver, justement, ce site naturel, quelles sont vos actions finalement?
3: Alors nous, on a un plan de gestion qui est élaboré par le département des Landes, donc de 2024 à 2028, qui en fait est un petit peu, si je puisse dire, notre charte, où chaque zone va être gérée d'une telle manière, et aussi on fait des suivis d'espèces par rapport à ces zones-là pour voir l'évolution de ces populations et voir si chaque année il y a eu de la reproduction ou pas.
0: Mmh. Et ben on va continuer de parler justement de tout ce que vous êtes amené à faire au centre de biodiversité Jean Rostand à Puy-de-Sceaux. Et vous qui nous écoutez, venez vous joindre à nous pour parler de la manière dont on peut préserver le patrimoine naturel des Landes. Quel genre d'action on peut mettre en place, que vous mettez en place vous-même? 05 58 46 50 50. Laurent Voulzy, le Paradoxal System, c'est la suite de votre musique sur votre radio, ici Gascogne.
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0: Le paradoxal système, signé Laurent Voulzy.
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0: Nous parlons ce matin du patrimoine naturel des Landes et cette question, comment le préserver à notre niveau, à notre échelle, au quotidien presque. Ici Gascogne, vos témoignages sont essentiels. Faut qu'on en parle justement avec notre invité, notre grand témoin Mathilde Touraton. Je rappelle que vous êtes la responsable du centre de biodiversité Jean Rostand à Pouilly-de-Sceaux. Alors responsable, donc en fait votre rôle consiste en quoi ?
3: Comme je l'expliquais un petit peu plus tôt, moi en période estivale, je vais faire toute la partie animation, visite guidée et atelier pédagogique l'après-midi, parce que maintenant on a cette formule visite guidée et atelier pédagogique l'après-midi. Et ensuite toute la partie aussi où je vais venir aider mon collègue qui est sur la partie gestion et entretien des espaces naturels. Il y a toute une partie aussi administrative qu'il faut faire. Et ça, on n'en parle pas beaucoup, mais c'est une partie qui prend du temps.
0: Qui prend du temps, ok. Alors vous, ça fait un an maintenant, c'est ça,
3: ouais,
0: que vous êtes
3: plus d'un an.
0: À la responsabilité du Centre de biodiversité Jean Rostand. Vous connaissez bien les Landes. Est-ce que vous avez d'autres sites comme ça sur le territoire landais, des sites naturels qui vous intéressent, qui vous plaisent ?
3: Alors moi, j'aime beaucoup aller me balader à la réserve naturelle d'Arjusin, que tout le monde connaît, qui est un lieu vraiment magnifique. Mais dans les lieux un petit peu moins connus autour de Mont-de-Marsan, on a le lac à Cazères-sur-Adour, les Saligues de l'Adour qui ont aussi fait une fête de la nature le week-end dernier, qui aussi est un lieu très simple mais magnifique. Quoi d'autre ? Juste déjà notre forêt landaise qui est magnifique tout simplement.
0: Ouais. Et donc vous évoquez par exemple le site d'Arjusan, qu'est-ce que vous appréciez là-bas ?
3: Moi, ce que j'apprécie, c'est autant que ça peut être un lieu très agréable pour les familles, parce qu'il y a le côté un petit peu, point d'eau, etc. Mais pour les amoureux de la nature, il y a énormément de sentiers où on peut carrément faire des bonnes randonnées et avoir la chance de pouvoir observer certains animaux sauvages plutôt rares.
0: Voilà, donc il y a une faune remarquable effectivement sur le secteur. Et comment procédez-vous finalement à votre niveau, Mathilde, pour préserver ce patrimoine naturel des Landes?
3: Donc, comme je vous expliquais un petit peu plus tôt, nous, avec le plan de gestion, chaque période de l'année, on a des choses à faire et à ne pas faire, que ça soit au niveau de l'entretien, mais aussi des suivis d'espèces. Comme par exemple, l'année dernière, on a fait 2 suivis d'espèces, que ça soit le pop amphibien ou le pop reptile, donc des études sur les serpents et les grenouilles de nos sites, pour voir s'il y avait de l'évolution. Voilà, c'est des choses qu'on nous demande, en fait.
0: Bon, on va voir ensuite avec vous comment ça se passe au niveau des visites sur le site. Vous restez avec nous et si vous qui nous écoutez, vous voulez partager avec nous votre intérêt pour la préservation du patrimoine naturel des Landes, vous pouvez nous joindre au 05 58 46 50 50. Là, on va faire une petite visite sur la côte landaise. Allez, direction le sémaphore de Messanges, les observations marines avec Emma. Bonjour Emma.
4: Bonjour.
0: Un ciel toujours aussi bleu.
4: Tout à fait, toujours aussi bleu, pas un seul nuage.
0: Ok, la visibilité autour de 20 km, c'est ça ?
4: Oui, c'est ça, très bonne.
0: Ouais, c'est impressionnant. Côté vent, ça souffle à combien ?
4: Côté vent, on a un vent qui nous vient du sud-est, pour environ 12 km/h.
0: Ok, océan qui est comment actuellement ?
4: Comme tout à l'heure, on a de belles vagues, on a quelques surfeurs à l'eau, là, 1m50, 1m25 les vagues.
0: D'accord, donc de bonnes vagues pour les surfeurs en fait.
4: Ouais.
0: Ok, les horaires de marée et des coefs pour aujourd'hui ?
4: Alors, ce matin nous avions une basse mer à 8h04 pour un coefficient de 53, une pleine mer à 14h23 et de nouveau une basse mer à 20h24 pour un coefficient de 55.
0: Ok, le soleil se couche à 21h combien ?
4: 21h35.
0: Allez, merci d'avoir été en direct avec nous Emma. Bonne journée à Messanges au sémaphore.
4: Belle journée à vous aussi, au revoir.
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0: Ici Gascogne, vos chansons préférées toute la journée, c'est Toto et Hold the Line.

0: Hold the Line et le groupe Toto.
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0: Nous profitons de la nature landaise ce matin grâce à notre invité, notre grand témoin, Mathilde Touraton, responsable du centre de biodiversité Jean Rostand à Puy-de-Sault, un site où on peut admirer la flore et la faune. Mathilde, quel est, selon vous, le premier atout du centre ?
3: Alors moi, comme j'ai échangé un petit peu avec vous en off, voilà, pour moi, le centre est un lieu très agréable pour tous, en fait, même pour les familles. Voilà, le retour qu'on a, c'est que c'est un lieu sécurisé, sécurisant. Les familles aiment beaucoup venir avec leurs enfants, leurs petits vélos et dévaler les sentiers du centre, mais aussi venir pique-niquer à l'abri des chênes sur la zone de pique-nique qui est dédiée à ce moment agréable.
0: Alors, le site est ouvert effectivement au public. Alors, une visite ressemble à quoi ?
3: Alors, une visite, nous, on est plutôt matinale pour faire les visites, mais quand même, ça va. On part en visite guidée à peu près vers... moi, je demande au public d'arriver vers 9h30 pour commencer la visite. On fait un petit point histoire du site dans le bâtiment qu'on a évoqué juste avant. Et après, on part sur une visite qui nous ramène un petit peu à 11h30 midi pour pouvoir pique-niquer. Et dans cette visite, on va pouvoir déambuler et échanger sur différents sujets, mais aussi pouvoir, moi ce que j'aime beaucoup, c'est faire observer les enfants avec les jumelles pour pouvoir qu'ils observent les cistudes, ou bien même là on a une canne qui a mis 10 petits au monde, donc ça c'est du vivant et tout le monde apprécie.
0: Et à chaque sortie, on peut véritablement observer la nature et dans l'occurrence la faune facilement ?
3: Alors... moi, je tiens quand même à noter que voilà, il y a des saisons pour pouvoir observer et que nous, on n'est pas un zoo, on est un espace naturel sensible. Donc, voilà, faut quand même aussi apprendre aux gens que des fois on voit, des fois on ne voit pas en fait. Voilà.
0: Il faut pas être frustré non plus.
3: C'est ça.
0: C'est l'occasion peut-être de revenir à un autre moment aussi.
3: C'est ça.
0: De l'année.
3: C'est ça. Voilà. Ouais.
0: Alors là, vous parlez des cistudes. C'est quoi les particularités justement de cette petite tortue ?
3: Cette tortue passe l'hiver au chaud, donc elle rentre en hibernation de octobre à mars. Donc là, elle est ressortie il y a pas très longtemps. Elle est en période de reproduction où elle va en fait enterrer ses œufs dans ce que nous on appelle le marais, donc autour du point d'eau. Et on va pouvoir les observer très facilement au niveau des zones de solarium, donc des morceaux de bois qui sont en plein milieu des étangs où elles vont prendre le soleil pour pouvoir se réchauffer, étant donné que ce sont des animaux à sang froid.
0: Oui, et donc c'est une visite guidée obligatoirement ou on peut y aller aussi tranquille en libre accès et puis se renseigner avec, peut-être des panneaux qui sont aussi sur place.
3: Oui, en fait, la visite guidée n'est pas obligatoire, mais c'est conseillé. Moi, je ne vais pas vous la déconseiller parce que nous, travaillant sur le site, on connaît les endroits où la présence de la faune est, ou pas, en l'occurrence. Mmh. Donc, en fait, voilà, si vous voulez vraiment avoir la chance d'observer quelque chose, c'est quand même mieux de faire une visite guidée, puis c'est toujours chouette d'échanger avec vous. Mais une visite en accès libre est aussi possible et tant que vous venez, il n'y a aucun problème pour nous.
0: Et la visite donc guidée, ça dure combien de temps ?
3: À peu près 1h30 à 2h.
0: Ok. Et vous organisez le dimanche 7 juin la fête de la nature. On va en parler ensemble juste après Jean-Pierre Madère. C'est sur votre radio ici Gascogne.
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0: Gascogne avec Jean-Pierre Madère est disparu. Nous sommes en pleine nature ce matin et on se balade au centre de biodiversité Jean-Rostand à Pouy-de-Sault.
1: Bienvenue chez vous jusqu'à 10h, vos témoignages chaque matin.
0: Mathilde Touraton, donc je rappelle que vous êtes la responsable du centre de biodiversité Jean-Rostand à Pouy-de-Sault et vous organisez la fête de la nature le dimanche 7 juin, 4e édition, avec des visites guidées, des animations, des expositions.

0: Il y a plein de thèmes qu'on va aborder tout le long de cette journée, comme par exemple aussi avec la présence de Water Family, qui est une association au Pays Basque qui va venir nous faire des grands jeux sur le cycle de l'eau. Donc voilà, il y a plein de thèmes qu'on va aborder sur cette journée. C'est une journée qui démarre de 9h à 19h en continu, avec une buvette et une restauration sur place, et le tout dans un cadre exceptionnel, avec un planning, avec des animations fixes, mais aussi tout le long de la journée, il y aura des animations en continu.
1: Donc, 4e édition, quel souvenir vous avez peut-être de la précédente ?
0: Moment simple et très agréable, rencontre de personnes formidables, de familles, de gens très intéressants et intéressés.
1: Ouais. Et qu'est-ce qui fait le succès alors justement de cette fête de la nature ?
0: Ben, c'est justement que ça reste très simple, abordable, ludique, pédagogique, et on essaye, quand on fait notre par rapport aux exposants et aux animations, d'avoir quelque chose de très large. Tout le monde pourrait en fait trouver son intérêt à venir à cette journée. Donc c'est plutôt ça, je pense, qui plaît aux personnes.
1: Donc on se donne rendez-vous pour cette fête de la nature le dimanche 7 juin au centre de biodiversité Jean Rostand à Pouilly-de-Sault. Mais merci d'avoir été avec nous, Mathilde.
0: Merci beaucoup.
1: Et bonne fête par avance.
0: Merci.
1: À la prochaine. Vous avez peut-être un litige avec un commerçant. Un site internet va vous aider à gérer un conflit justement avec un commerçant. Et on va voir que cette solution est gratuite juste après Louisa et Soleil Bleu. Belle matinée avec Ici Gascogne.

0: Lisa et son soleil bleu. Ici Gascogne, merci d'être là.
1: Bienvenue chez vous jusqu'à 11h. Bonne saveur, bonnes idées et gros dossiers en direct.
0: Vous rencontrez un litige avec un commerçant et vous avez besoin d'aide. Une solution gratuite existe et vous nous la présentez ce matin, Valère Coréard.
2: Une plateforme de vente en ligne, un artisan, un commerçant, un opérateur de téléphonie. Il arrive que l'on ait un désaccord en tant que consommateur et dans ce cas, on se sent parfois un peu démuni. Voici une solution pour résoudre votre litige sans passer par la case judiciaire qui est vraiment contraignante. Hein. Que choisir ensemble, qui était avant l'UFC Que choisir, a mis en ligne un service gratuit de réclamation. Objectif, trouver une solution amiable avec le professionnel. Alors ça se passe sur quechoisirreclamation.org pour un souci donc avec un fleuriste, un plombier, un pressing, qu'importe le sujet, c'est totalement gratuit. Et l'idée, c'est que le fait de passer par une plateforme d'une association de consommateurs, de rendre l'affaire publique éventuellement, peut aider à faire avancer les choses plus rapidement.
0: Et comment faire alors pour essayer de régler un litige en passant par cette plateforme ?
2: Vous allez sur quechoisirreclamation.org, vous saisissez le nom de la société concernée,

0: Vous vous inscrivez, puis vous devez ensuite décrire le problème rencontré sur cette étape. Je vous recommande vraiment d'être précis et factuel. On peut voir sur le site d'ailleurs qu'il y a des situations très différentes. Une consommatrice s'est vue prélever deux fois ses frais de résiliation par son opérateur internet. Une autre personne se plaint d'avoir exercé son droit au retour d'une commande en ligne et du refus du vendeur. En fait, le but de cette plateforme, c'est de mettre un coup de pression aux professionnels, hein, en rendant l'affaire publique, en passant par Que Choisir Ensemble, qui envoie le courriel aux professionnels à leur couleur. Et puis si ça suffit pas, eh bien il faut passer à la vitesse supérieure. Là, c'est une procédure donc plus formelle. Alors qu'est-ce que vous en pensez? Est-ce que vous avez déjà eu un litige avec un commerçant? Comment ça s'est fini? Mon mail par ici leséconomies@radiofrance.com.
1: Et merci pour ce bon plan encore une fois comme tous les matins ici Valère Correa. Marc Lavoine, votre musique continue, c'est la vie. Belle matinée avec ici Gascogne.

0: C'est la vie et Marc Lavoine. Restez avec nous ici Gascogne dans 5 minutes. L'actu à suivre juste avant votre musique avec Elton John.
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0: Ici Gascogné, Elton John, merci de rester avec nous. Votre matinée se poursuit jusqu'à midi. Marie-Cécile Gardeil. Bonjour Marie-Cécile.
1: Bonjour Thomas, bonjour à tous.
0: Qu'est-ce qui nous attend juste après l'actu?
1: Je sais pas vous, mais moi j'ai envie de fraises, Thomas, ce matin. Donc je pense qu'on va trouver de super restaurateurs pour nous préparer un tip-top dessert à la fraise, qui sera notamment à la carte spéciale Fête des Mères au menu. Et ce restaurant, c'est le restaurant Complice avec Hugo et Sophie de Brisson de la Roche. Ils nous attendent pour nous parler fraises. Vous n'avez pas envie de fraises?
0: Ah si, pourquoi pas, mais avec une bonne chantilly.
1: Allez, ça marche. Je ne suis pas sûre que ce soit la version proposée par nos chefs restaurateurs. On voit ça tout à l'heure après les infos. Salut Thomas.
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1: Bienvenue chez vous, vous êtes bien connecté à Ici Gascogne, première sur l'actu dans les Landes, il est 10h. L'info, Éric Ballanger. Bonjour Éric.
3: Bonjour. Au lendemain d'une journée historiquement chaude en France, le thermomètre va encore monter aujourd'hui, mardi. Les températures maximales vont atteindre 33 à 36 degrés dans les départements en vigilance orange canicule, Bretagne et Pays de la Loire. À l'échelle de la France, la journée d'hier a été la journée la plus chaude enregistrée pour un mois de mai depuis le début des mesures.
1: C'est bien un bateau qui déroule, Éric, le câble très haute tension.
3: Cet énorme navire que l'on voit au large de Cap-Breton, c'est bien le chantier de la THT si controversé. Les opérations de câblage ont démarré hier. RTE l'a confirmé à Ici Gascogne. Depuis quelques jours, la présence de ce bateau suscitait beaucoup d'interrogations sur les réseaux sociaux. Deux adolescents, un garçon de 16 ans et une fille de 15 ans, sont en garde à vue depuis hier. C'est l'enquête après la mort du jeune de 11 ans à Rennes, retrouvé étouffé par une serviette de bain mouillée. Les deux suspects ont été vus en compagnie de la victime le jour et sur les lieux du drame.
1: Au tribunal de Mont-de-Marsan, cet après-midi, on juge une famille d'accueil basée dans une commune près de Jeunes.
3: L'homme et la femme sont soupçonnés de maltraitance envers une petite fille dont ils avaient la garde. Ce sont les cris de la petite fille qui ont alerté les voisins. La femme est poursuivie pour maltraitance et violence psychologique. L'homme pour non-dénonciation de mauvais traitements. Emmanuel Macron reçoit aujourd'hui la filière électrique. Ça va du BTP à l'industrie, les transports, l'énergie. Tous ces secteurs sont invités à l'Élysée pour faire avancer l'électrification du pays dans les années à venir, afin de réduire évidemment la facture pétrolière. Et puis c'est aujourd'hui que l'on devrait connaître la ville où se jouera la demi-finale de Fédéral 1 de rugby entre Peyrorade et Annonay. Une demi qui se jouera sur un seul match et en terrain neutre le dimanche 7 juin. En se qualifiant pour les demi, Peyrorade obtient également son billet pour l'étage supérieur de la Nationale 2. Son président Jean-Louis Barretch nous a confirmé qu'il allait accepter cette montée.
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3: Moi, je prendrai de la chantilly avec un peu de fraise.
1: Ça va, vous allez pas sentir.
3: Juste un peu de fraise. La météo, Marie-Cécile.
1: La chantilly, mais bien fraîche, hein, la chantilly, évidemment. On parle fraise dans un instant avec nos restaurateurs pour bienvenue chez vous. La météo, vous l'avez dit, Eric, on va monter à nouveau par endroits dans les Landes jusqu'à 36 degrés cet après-midi. Je vous rappelle qu'on est toujours au-dessus des valeurs de saison, mais pour autant, pas de vigilance particulière dans les Landes. On reste en vert. Nous, ici, demain matin, 17 à 19 degrés au réveil. Rien qu'avec ces minimales, on bascule déjà au-dessus des valeurs de saison. Une journée bien ensoleillée demain, tout au plus quelques nuages discrets dans le ciel landais. Et à nouveau, jusqu'à 30 degrés sur le nord du littoral et partout ailleurs, 33 à 36 degrés. Je vais jusqu'à jeudi pour vous annoncer du soleil du matin jusqu'au soir. Je rajoute un degré, de 35 à 37 degrés attendus dans les terres jeudi après-midi. Sur la côte, ce sera du 32 à 33 degrés. Bon, on peut aller jusqu'à vendredi, hein, puisqu'on y est. Jusqu'à 36 à nouveau attendu dans les terres. Baisse des températures prévues pour ce week-end. On va attendre un petit peu de voir d'ici là.
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1: C'est vrai que ça donne envie. Des fraises bien fraîches, travaillant en dessert pour le menu de la Fête des Mères au restaurant Complice. Il est à Dax et il est aux mains d'Hugo et Sophie de Brisson de la Roche. Un couple de restaurateurs, un couple de chefs pour travailler et sublimer la fraise. On les retrouve chez eux. Juste après Félix Rey et la Gitane.

0: La Gitane, Félix Gray pour la musique ici Gascogne, et pour entamer, bienvenue chez vous, le mag partie 2, la balade commence maintenant. Je vais vous emmener au jardin ici Gascogne pour parler fleurs. Nous irons au musée du papillon de Sanguinet, nous irons faire un saut au sublime château de Poyanne. On se trouvera un bon resto pour midi sur le secteur d'Ichoux, mais là tout de suite, on va aller voir comment Hugo et Sophie de Brisson de la Roche, le restaurant Complice à Dax, vont sublimer la fraise pour la fête des mères.
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0: La fraise, donc sublimée au restaurant Complice à Dax. Comment ça, vous n'êtes jamais allé chez Complice? 44 cours Gallieni, vous allez vous régaler avec un concept particulier. Vous ne savez pas forcément ce que vous venez manger, mais pour la fête des merci, avec un très joli menu. Hugo et Sophie nous attendent pour nous parler de leur fraise. Bonjour à tous les deux.
3: Bonjour Marie-Cécile.
4: Bonjour.
0: Alors, la fraise en pré-dessert dans le menu de la fête des mères. Je glisse vite fait le menu, Hugo et Sophie. Mise en bouche, œuf et caviar, l'œuf croustillant, le jaune confit au sel, petit pois et oseille, caviar d'Aquitaine. Puis, langoustine nacrée au barbecue, variation artichaut, jus de tête bergamote, cochon. Volaille jaune des Landes en basse température, ça fait déjà rêver tout ça. Ravioles de greuil aux épinards et noix, morilles au vin jaune des Jacobins. La fraise, dont on va parler tout de suite en pré-dessert, et puis le dessert, le vrai, chocolat framboise, tartelette tiède au chocolat, praliné de pop-corn aux noisettes, fraîcheur framboise, évidemment, il y aura café, thé et mignardise. Accrochez-vous, les mamans, pour ce menu de la fête des mères de dimanche. La fraise en pré-dessert, mais quel est ce concept, Hugo et Sophie?
3: Alors, le pré-dessert, en fait, c'est une étape qui compose notre menu, enfin nos menus gastronomiques. L'idée, c'est de venir en fait remettre les compteurs à zéro et de rincer le palais après les étapes salées, si on peut dire, et de préparer les convives au dessert.
0: Allez, on remet les compteurs à zéro avec grand plaisir ce matin, presque pour le petit-déj avec ici Gascogne. Comment elle est sublimée, cette fraise? J'avais une énorme envie de fraise cette semaine, il faut dire que c'est le fruit du moment. Les petits fruits sont déjà arrivés et on en a parlé pour Bienvenue chez vous avec ici Gascogne. Vous ne pouviez pas, Sophie et Hugo, résister à cette belle fraise en fait.
3: Exactement. Alors, on va faire des déçus parmi ici Gascogne. On ne met pas de chantilly. Exactement.
0: On va pas ouvrir. Ça, c'est ce qu'on fait à la maison rapidement. Non, on va commencer avec un tartare de fraises pour ce dessert. Hein.
3: Exactement. Donc, un tartare de fraises, les fraises de Kevin de la ferme Cadillon.
0: Oui.
3: Qui arrive toute fraîche. On fait un petit tartare et on va venir mettre des épines vinettes.
0: Alors,
3: marinée au vinaigre.
0: Qu'est-ce que c'est l'épine vinette?
3: Alors, l'épine vinette, c'est une baie qu'on trouve généralement en montagne.
0: Oui.
3: Et qui est très acidulée, qui apporte un goût floral, ça apporte beaucoup de fraîcheur. Donc, ça vient renforcer un petit peu la douceur de la fraise. C'est assez chouette pour apporter l'acidité.
0: Ok.
3: Ensuite, on va travailler la fraise en sorbet qu'on aura infusé au thym. Préalablement, donc on laisse toute une matinée le thym infusé dans le sorbet.
0: Directement dans le sorbet, ok.
3: Ouais, exactement. Et pour verser sur le pré-dessert, on a travaillé la fraise en cosso. Qu'est-ce que c'est le cosso?
0: Alors voilà, vous anticipez nos questions. Le cosso, ça s'écrit K-O-2-S-O, et là on va faire une découverte.
3: Oui, alors c'est un sirop à cru en fait coréen, c'est-à-dire qu'on vient fermenter les fruits tout simplement dans du sucre pendant plusieurs mois. Et l'idée, c'est qu'il n'y ait aucune cuisson et qu'on ait le goût du plein fruit. Donc là, la fraise, elle va avoir une maturation, elle va avoir un goût qui est... Un goût de bonbon, en fait, on vient lier ça avec une huile d'olive de Provence, un petit peu de jus de citron, pardon, et on vient verser tout ça sur le sorbet qui est infusé au thym. Et pour terminer, nos collègues en salle viennent verser une huile infusée au thym pour renforcer tout ça.
0: Alors j'imagine que le show se fait en salle sur ce pré-dessert. On n'y mettrait pas une petite touche de poivre aussi, Hugo, Sophie?
2: Si, tout à fait.
0: Ça, c'est la touche poivre, Hugo, ça. Allez, Hugo, pour la touche.
2: On a un poivre long, rouge de Java.
0: Oui.
2: Donc c'est un poivre aux notes un petit peu épicées, qui rappelle un petit peu le cacao. Et donc on vient saupoudrer un petit peu le sorbet avec ce poivre-là pour donner un peu de relief à toute la douceur que peut apporter la fraise.
0: Voilà. Et donc Sophie nous disait, le dessert arrive un peu brut et on fait le show un petit peu en salle avec quelques dernières touches.
3: Oui, c'est exactement ça. Les Simon et Cécile, donc nos collègues en salle, font le show.
0: Comment vous l'avez conçu ce dessert? Je vais rappeler que vous êtes tous les deux en cuisine, c'est assez rare, vous êtes unis à la ville comme à la Seine, et donc vous travaillez tous les deux chefs en cuisine au restaurant Complice, qui est votre œuvre, votre antre. Vous avez conçu ce dessert à deux, ou c'est uniquement l'œuvre de l'un de vous deux?
3: Non, c'est en fait tout ce qui est fait en général, c'est tous les deux, et on a aussi notre sous-chef Guillaume qui nous aide énormément sur la créa et sur l'aboutissement des assiettes. On a un très très bon trinôme avec lui. Donc non, en général, on travaille pas chacun de son côté. Enfin, parfois, il nous arrive de faire des essais, mais finalement, l'assiette, elle a du travail en commun. Et c'est vrai que ce pré-dessert, nous, on l'a travaillé communément. Et il y a quand même beaucoup de travail sur quelque chose qui paraît assez simple.
0: Oui, je sais pas. Alors, à l'énoncé de tout ce que vous nous dites, je suis pas tout à fait sûre qu'on classifie ça dans le assez simple. La fraise, ça s'appelle comme ça. Je note qu'on a mélangé la fraise avec de l'acidité, avec les épines vinettes, qu'on l'a mélangé avec le thym parce que ça marche très bien avec les aromatiques, qu'on y a associé aussi le poivre, en l'occurrence rouge de Java, avec les notes dont nous parlait Hugo tout à l'heure. Et puis ce fameux cosso que vous allez peut-être tenter de reproduire à la maison avec les conseils de Sophie. Bougez pas, hein, Hugo et Sophie, on va continuer d'échanger avec vous juste après Charles Doré, parce que Complice, c'est aussi un concept, hein, le restaurant à Dax, 44 cours Gallieni. Il faut absolument que vous alliez tester ça, c'est l'adresse gourmande du jour ici Gascogne.

0: Humiliation.
1: Famille ou pas famille, la poésie ce matin pour Ici Gascogne de Charles Doré.
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1: Ce matin, bienvenue au restaurant Complice à Dax, chez Hugo et Sophie de Brisson de La Roche. Alors là, de la mignonnerie, tu en veux, tu en as. Hugo et Sophie travaillent tous les deux comme chefs dans leur restaurant. Hugo et Sophie, j'ai le droit de dire que c'est trop mignon quand même, deux chefs, mari et femme en cuisine. Vous m'autorisez?
4: Si vous voulez.
1: On vous mettra les photos d'Hugo et Sophie sur ici.fr, que vous puissiez les découvrir. Évidemment, il faut venir tester le restaurant Complice et ce menu de la fête des mères en quatre services, avec aussi l'accord mets et boissons. On vous parlait de son pré-dessert hein, tout à l'heure, et on vous détaillait l'intégralité du menu. C'est assez étonnant, en fait, de découvrir un menu parce que c'est la fête des mères. Vous l'avez mis en ligne sur votre site internet, par exemple. Mais quand on vient manger chez vous, Hugo et Sophie, on ne sait pas ce qu'on vient manger.
5: Oui, tout à fait. En fait, on a pris un parti pris un peu particulier dans le sens où, en fait, on a deux menus. À part en plus du menu déjeuner, oui. On a un menu découverte en 4 services, un menu immersion en 6 services. Et donc ces deux menus-là sont 100% à l'aveugle. C'est-à-dire que vous vous asseyez et on s'occupe du reste. Donc après, à nous de prendre les devants pour savoir les intolérances ou les allergies.
1: Oui.
5: Là-dessus, on a une équipe de salle qui fait du très bon travail et donc
1: chapeau.
5: Qui permet de pallier à toute éventualité. Et après, nous en cuisine, on s'occupe de tout ce qu'il faut pour que vous passiez un bon moment en respectant toutes les contraintes alimentaires que le client peut avoir.
1: Alors, il y a quelques restaurants hein, dans les Landes qui tentent cette aventure de « on vous dit pas ce que vous allez manger, venez quand même, faites-nous confiance ». En fait, c'est ça, hein, c'est une histoire de confiance avec la clientèle.
5: C'est exactement ça. C'est exactement ça, en fait, c'est la confiance. Donc, on a beaucoup de chance parce que... toute la clientèle qu'on a eue depuis le début nous a suivis dans ce changement d'univers. Après, pour nous, c'est aussi un parti pris dans le sens où les produits aujourd'hui ont des temps très courts.
1: Oui.
5: La saison est très courte.
1: Oui.
5: Quand on regarde l'asperge ou la fraise, ça peut durer juste quelques semaines. Et donc nous, ça nous permet de travailler, par exemple, cette asperge ou cette fraise au meilleur de la saison. Et donc quand on devra changer, on pourra changer le menu et ça sera au client après de découvrir.
1: Et oui, il y a une forme de liberté hein, dans ce parti pris. Et oui, vous aimez être
4: libre.
1: Je sens que Sophie réagit sur la liberté. Il faut être libre dans la vie, Sophie, c'est important.
4: Bah, c'est une certaine liberté pour nous en tant que chef, mais c'est surtout qu'on accorde la liberté à la saisonnalité. Et aujourd'hui, on est tellement dépendant de cette météo. Je pense qu'on le vit bien actuellement, en tout cas. Et donc ça nous permet de varier nos plats et surtout de se renouveler sans cesse parce qu'on a des clients des convives qui sont très très fidèles et quand ils viennent 2 à 3 fois dans le mois, effectivement faut qu'on soit capable de leur proposer quelque chose d'autre que ce qu'ils ont déjà découvert auparavant.
1: Je regarde, en même temps que vous nous expliquez le concept de Complice, le menu fête des pères pour le dimanche 21 juin, parce que s'il y a le menu fête des mamans, c'est logique qu'en travaillant tous les deux comme chef dans votre propre restaurant, vous ayez pensé bien évidemment, en tant que jeune parent que vous êtes, au menu fête des papas. J'ai perdu Clément, notre réalisateur, qui est déjà à table au restaurant Complice et qui, je pense, a hâte du menu fête des papas aussi. Il est complètement séduit et complètement conquis, ça fait plaisir. Laissez-moi retracer un petit peu rapidement votre parcours à tous les deux. Déjà, vous vous êtes rencontrés chez Guy Savoie. Voilà, c'est dire un petit peu ce qu'il y a sur votre CV. Vous avez, par exemple, l'un fait l'école Ferrandi, l'autre est passé par de très grands restaurants. Vous avez fait un tour du monde et vous êtes venus dans les Landes. Rappelez-moi pourquoi vous êtes venus tous les deux dans les Landes. Vous vous y êtes mariés, vous vous êtes installés à Dax et on dirait que vous êtes les plus heureux.
4: Oui, c'est
5: à peu près ça. En fait, on a passé une bonne quinzaine d'années à Paris, en région parisienne, dans de la haute gastronomie, donc qui est plus que prenante en fait.
1: Ouais.
5: Et en grandissant, on a eu envie de poser un peu nos valises, de fonder une famille et donc d'avoir un peu plus aussi de nature, un peu plus de surf aussi pour moi et de profiter de la vie un peu. peu différemment qu'à Paris.
1: Voilà. Ah, on ne savait pas ça. Vous nous l'aviez caché, l'histoire du surf. Allez, c'est dit, c'est fait. 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Et puis, je pense que vous serez d'accord avec moi, il y a comme une énergie nouvelle à Dax côté restaurateur, et on sait que les temps sont durs pour les restaurateurs. Il y a, je pense au restaurant Host, je pense au restaurant La Fabrique, je pense à Complice. Vous vous connaissez tous, vous avez à peu près tous le même âge, et vous avez une énergie débordante, hein, vous les restaurateurs d'Aqua, là.
4: Oui, plus ou moins, en tout cas, on essaye, et je pense que les deux autres collègues, donc Christophe et Louise, dont vous avez cité, ont la même passion, en fait. Et je pense que la passion de la gastronomie, c'est ce qui fait qu'on a cette énergie au quotidien.
1: Bon, en tout cas, vous êtes sûr, en allant à Dax, de trouver de super restos pour, non pas tout simplement manger et assouvir votre gourmandise, mais vraiment pour vivre des émotions, pour vivre des expériences culinaires totalement dingues. Faites confiance à vos restaurateurs. Merci Hugo, merci Sophie. Bonne fête des mamans avec un petit peu d'avance. On passe un coup de fil, on réserve en ligne et on vient déguster votre cuisine chez Complice à Dax. Bonne semaine à tous les deux. Restez à Londres.
5: Merci beaucoup.
4: Merci.
1: Avec grand plaisir. 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

0: Il était une fois nous deux.
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0: Bon, nous voilà pour notre balade du jour, pour bienvenue chez vous dans les Landes. Nous voilà à Eichoux, au restaurant d'Hélène. Bonjour Hélène.
3: Bonjour.
0: Comment on prononce le restaurant? Je voudrais pas faire d'impair, prononcez-le vous-même.
3: Alors, ça prononce le louchouette, c'est du patois.
0: Moi je prononcerai le thé, vous aussi, on est d'accord. Signification, louchouette, Hélène?
3: Alors c'est du patois, ça veut dire ichoupsois, c'est les gens du village, ici les gens du village s'appellent les chourettes.
0: Eh ben voilà, on sera moins bêtes ce soir en se couchant. Hélène, cuisine traditionnelle, produits frais et de saison et un menu complet qu'on peut venir, en fait c'est une ardoise qu'on peut venir déguster tous les midis. Vous mettez sur votre page Facebook tous les menus jour après jour. Qu'est-ce qu'on mange à midi? On a faim.
3: Alors à midi vous avez de la charcuterie, des crudités parce qu'il fait chaud. Ouais. Pour le plat, nous avons du saumon, du faux filet, du gigot d'agneau. Et en petit dessert, nous avons des gâteaux basques, des religieuses, des glaces, des Saint Honoré. Voilà, voilà.
0: Je peux prendre tous les desserts, s'il vous plaît, Hélène.
3: Je vous les emmène.
0: C'est sympa. Est-ce qu'on a besoin de réserver chez vous?
3: C'est mieux parce que c'est vrai que quand il fait beau ici, on est sur une route passante pour la plage et que forcément, on a quand même beaucoup de monde.
0: Et il faut dire que. Et il faut dire en plus que vous allez être victime de votre succès avec la terrasse. J'imagine que tout est en place, là, sur cette terrasse.
3: Exactement,
0: la route.
3: Nous avons quand même deux terrasses, donc une belle capacité, mais on est vite envahi.
0: J'espère que vous avez fait le stock de glace dans les congélateurs. Tout le monde va avoir envie de glace en dessert, Hélène. Ça va être terrible.
3: C'est vrai. On a ce qu'il faut.
0: Vous qui dites, voilà, on est sur la route de la plage, est-ce que vous avez constaté avec ces longs week-ends du mois de mai qu'il y avait déjà une forte affluence? Tiens, on va prendre la tendance.
3: Énormément de monde sur les plages, sur les routes. La saison commence, en fait, ici. Donc, les touristes arrivent petit à petit.
0: Ça veut dire que les gens prennent l'habitude peut-être de, partir le matin, s'arrêter chez vous pour manger le midi, partir à la plage, et puis il y a l'option, on rentre de la plage, on s'arrête manger au resto louchourette à Eichoux. Ouais,
3: exactement, on a beaucoup de camping en fait autour de chez nous, donc forcément les gens s'arrêtent, sortent un petit peu, visitent le village, donc c'est chouette.
0: Bon, on peut aussi s'arrêter pour juste boire un verre, se rafraîchir.
3: Exactement, oui, on a tout ce qu'il faut au niveau des cocktails.
0: Elle a anticipé ma question, Hélène. Attention, avec modération, sinon vous choisirez l'option mocktail et vous enlèverez l'alcool. 9 rue Félix Arnaudin, si c'est pas joli ça, pour le restaurant louchourette. Vous êtes à Eichoux, c'est non pas à Eichoux comme on entend dans le train quand
3: Eichoux.
0: Ils nous ont oublié le X quand on prend le train Mont-de-Marsan, Bordeaux par exemple. Merci beaucoup Hélène pour cet avant-goût de ce que l'on vient manger chez vous tous les jours. Ici Gascogne vous trouve un resto pour aller manger le midi, faire une petite pause et puis ça nous permet de découvrir l'endroit et de découvrir les chefs aussi. Hélène, ça fait combien de temps que vous œuvrez dans ce resto?
3: Ça fait 22 ans.
0: Voilà, ah ben heureusement, alors moi j'avais 20, il fallait rajouter de 22.
3: Oui, on avait arrondi.
0: Et toujours la même foi, et toujours la même envie.
3: Exactement.
0: Mais ça s'entend dans votre voix, Hélène, tout ça. Ne manquez pas la cuisine d'Hélène à Eichoux. Merci beaucoup.
3: Et puis à très vite. Merci à vous, bonne journée à tout le monde.
0: Merci, salut Hélène. 10h32 déjà.
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0: 33 même. Info pratique avec vous, Sébastien Miro.
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0: Parfait, Sébastien Miro. Sébastien!
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0: Avec Ici Gascogne, on vit en musique. C'est comme ça tout au long de la journée. C'est dit, c'est Calogero et je vous emmène ensuite visiter un château. Ah ouais, lequel? Bah, je vous le dirai tout à l'heure.

0: Calo, Calogero.
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3: Et si nous visitions l'adorable, le magnifique château de Poyanne. Poyanne, au nord de Montfort-en-Chalosse, oui, il se visite enfin presque. Marie-Claire Lamarque, ancienne maire de la commune, va nous en dire plus. Bonjour Marie-Claire.
4: Oui, bonjour.
3: Marie-Claire, avec vous, en s'inscrivant auprès de l'Office de tourisme à terre de Chalosse, on peut aller observer ce château, pas vraiment y rentrer et pénétrer, mais du moins faire une balade autour avec vous pour comprendre son histoire. Et quelle histoire, Marie-Claire, en deux mots, vous nous le racontez, le château de Poyanne ?
4: Ah, c'est un petit peu compliqué de résumer 700 ans d'histoire en quelques mots.
3: Ça va être compliqué, je vous confirme. Mais...
4: voilà, tout à fait. Mais enfin, la balade autour du château permet surtout d'évoquer les différentes périodes de construction de ce bâtiment, qui est quand même remarquable.
3: Oui.
4: Que peut-on dire avant le château que nous voyons? On sait de manière certaine qu'il y a eu une maison forte qui a été autorisée par le roi d'Angleterre en 1315, donc déjà... on est au XIVe siècle, mais nous savons aussi que les seigneurs de Poyanne existaient bien avant, puisqu'on a des traces au XIe, XIIe siècle.
3: Voilà. Et je crois même qu'à l'origine, il y avait un camp romain, Marie-Claire.
4: Et alors ça, je ne le pense pas.
3: Intéressant.
4: C'est un peu une rumeur
3: qui perdure au fil des temps,
4: d'accord. Mais en fait, nous n'avons trouvé aucune trace réelle, ni d'écrit ni autre de camp romain. Ce qui est certain, c'est qu'il y a eu une maison forte, oui, à l'époque des Anglais. Il devait y avoir auparavant une bâtisse un petit peu plus riche que les maisons voisines, puisqu'il y avait un seigneur de Poyanne.
3: Ouais.
4: Donc il y a eu la maison forte à l'époque des Anglais, puis ensuite. Ça s'est transformé certainement en château féodal.
3: Ouais.
4: Après la guerre de Cent Ans, il est probable que, aux alentours du XVIe siècle, le seigneur de Poyanne étant devenu quelqu'un vraiment d'important, hein, puisque mais c'était important depuis longtemps, hein, parce qu'il y a eu des cardinaux tout à fait au début du XIVe siècle. Le château a été un petit peu transformé au XVIe siècle pour devenir un château un petit peu plus confortable. Et ce sont des traces qui nous restent dans le pavillon est de ce château, des traces du XVIe siècle. On voit bien là que le bâtiment actuel a été construit à partir de ce pavillon ancien. Alors c'est Bernard de Poyanne qui a demandé à Gratien de Lerme, architecte formé chez le duc d'Épernon en Gironde, de construire un château. Et il a construit à partir donc du pavillon du XVIe siècle, il a construit les deux pavillons suivants, si on part de l'est pour aller vers l'ouest, et ça s'est arrêté là. Alors voilà, ce qui est surprenant, c'est qu'on a l'impression que tout a été construit de manière assez rapide et vraiment en suivant, parce que c'est très cohérent, mais de fait, la construction s'est arrêtée au niveau du pavillon central.
3: D'accord.
4: Il faut attendre presque 200 ans plus tard, 1774, donc Bernard de Poyanne fait construire le premier bâtiment, 1624-1626. Il faut attendre 1774 pour la construction de la dernière partie, c'est-à-dire les deux pavillons qui vont depuis le pavillon central juste vers l'ouest. Ce sont des pavillons, d'ailleurs, maintenant on le voit bien, hein, les menuiseries sont du 18e, on voit bien, les cheminées à l'intérieur sont du 18e aussi. On a donc trois périodes principales. Si on exclut ce qui a disparu, hein, le château féodal et tout ça, il y a trois périodes principales. Le pavillon est, c'est le XVIe siècle. Les deux pavillons suivants, c'est le XVIIe. Et les derniers pavillons vers l'ouest, c'est le XVIIIe siècle. Voilà. Et ça résume un peu l'histoire des habitants de ce château, dont la magnificence n'a fait que croître au fil des siècles.
3: Voilà. Et puis après, on découvrira, j'imagine, au fur et à mesure de la visite, les différentes fonctions étonnantes au fil du temps de ce château. Quel plaisir vous prenez, Marie-Claire Lamarque, à faire visiter ce château, vous ?
4: Écoutez, je suis né derrière le château, quelques centaines de mètres derrière le château, donc je l'ai toujours vu, il m'a toujours intrigué, et comme tous mes amis de Poyane aussi, hein, il intéresse un petit peu tout le monde, et à partir de là, on peut avoir envie de le faire découvrir un peu au public et aux gens intéressés. C'est notre patrimoine.
3: C'est notre histoire aussi, qu'on l'entende de comprendre avec vous quand on vient faire le tour et visiter le château de l'extérieur. Marie-Claire, rendez-vous à l'office du tourisme Terre de Chalosse. On a un coup de fil en réserve et je crois que vous faites même une visite cet après-midi.
4: Voilà, c'est ça.
3: Avec de l'eau, hein. Chapeau et glacière obligatoire.
4: Oui, c'est un peu. C'est pas très réjouissant.
3: Vous allez raser les murs. Voilà. Vous allez raser les murs du château et rester à l'ombre des arbres du jardin. Le château de Poyane se découvre avec vous, Marie-Claire Lamarque, en passant donc par l'office de tourisme Terre de Chalosse. Et vous n'avez qu'un petit aperçu de ce que Marie-Claire vous raconte, parce qu'on a fait
4: après,
3: en gros.
4: Après, on raconte un petit peu tous les gens qui ont vécu dans ce château. Ça s'est poursuivi bien après la mort du dernier marquis. Voilà.
3: Absolument, à découvrir sur place. Et avec vous, avec une belle balade. Merci beaucoup, Marie-Claire. Je vous souhaite une belle journée et bon courage pour la visite de cet après-midi.
4: Merci, vous aussi. Merci. Au revoir.
3: Il y en a d'autres. N'hésitez pas à vous inscrire. Merci bien. Nous, on va filer de Poyane à Sanguinet pour aller y parler papillon.
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0: Démarre tout de suite avec ici Gascogne pour bienvenue chez vous dans les Landes. Le quart d'heure d'observation, de contemplation, allons-y avec les grands mots, de la beauté de la nature, si fascinante, mais oui. Et avant de parler fleurs avec la jardinière Estelle Alquier, eh ben, causez-nous faune, Laurent Hervé.
3: Qu'est-ce qui est plus beau qu'un papillon? Deux papillons, alors imaginez, des centaines de papillons. C'est ce que nous propose de voir à Sanguinet, le musée du papillon. Notre guide, Félicia Ressiguier, qui anime les visites au musée.
4: La structure date d'il y a 30 ans. L'éleveur actuel a récupéré donc cette structure il y a à peu près 10 ans. Et comme c'était déjà une serre à papillons avant lui, il a récupéré l'idée. Et comme il est passionné du monde animal et des insectes, il a décidé de continuer cette petite histoire.
3: Vous avez dit éleveur parce qu'on est éleveur de papillons?
4: Tout à fait.
3: On va pas faire un cours sur la reproduction, mais comment font les papillons?
4: Chaque espèce de papillon a sa particularité, on va dire, en termes de reproduction, même s'il y a un schéma qui est global. La plupart du temps, c'est le mâle qui va émettre des molécules qu'il va libérer dans l'air pour attirer les femelles ou pour un petit peu les assommer. C'est pas super glamour, mais c'est la réalité de la chose. Quand la femelle est prête à s'accoupler, le papillon mâle va tourner autour d'elle jusqu'au moment où ils vont se poser sur une feuille et ils vont lier leurs abdomens. Donc c'est un petit peu c'est la partie externe basse du corps du papillon. Et là, du coup, il va y avoir fécondation et ensuite la femelle papillon va pondre ses œufs.
3: Vous avez donc en exposition des papillons qui sont vivants?
4: Oui, on a plusieurs serres. On a une serre tropicale, c'est le plus grand espace du musée, avec à peu près 1500 papillons répartis en 50 espèces. On a un deuxième espace, c'est une volière extérieure, là où on abrite des papillons d'origine européenne et asiatique. Et ensuite, on peut voir des papillons mis en cadre. Ce sont de vrais papillons récupérés pour mettre en cadre et disponibles à l'achat.
3: Qu'on peut voir pour certains en plein vol, donc.
4: Tout à fait. Quand vous entrez dans la grande serre, vous êtes au milieu de la végétation, les papillons qui virevoltent autour de vous, et vous êtes complètement dans l'état naturel du papillon.
3: Un éleveur de papillons signifie qu'il les élève. Les papillons se reproduisent au cœur même du musée.
4: On est en contact avec des éleveurs qui sont dans des pays particuliers où les papillons sont vraiment dans leur habitat naturel. On les réceptionne sous forme de chrysalides. Mais à l'intérieur de notre musée, on a aussi un petit laboratoire où l'éleveur reproduit les papillons et les observe.
3: Dites-moi, Félicia, quel est pour vous le plus beau des papillons?
4: Ah, pour moi, le plus beau des papillons, ça va être le morpho bleu. C'est un grand papillon d'à peu près 10 ou 15 cm d'envergure. Et il a de magnifiques ailes bleu métallisé en fonction du soleil. Il peut y en avoir qui sont un petit peu plus rosés, un petit peu plus verts. C'est vraiment les magnifiques.
3: L'éleveur, c'est Benoît Ferrer. Le musée du papillon est fermé aux visites pendant l'hiver, mais rouvre dès le printemps, dès que la vie s'éveille, et jusqu'en septembre, recommandé par ici Gascogne.
0: Ben c'est le moment, à la fraîche, armé d'une gourde, d'un chapeau et d'un éventail, d'aller profiter de la beauté des papillons au musée du papillon de Sanguinet. Mais quelle belle invitation ce matin. Merci Laurent Hervé. Eurythmics, et puis je vous emmène au jardin où l'on parle fleurs cette semaine et la semaine suivante avec l'excellente Estelle Alquier des Jardins de l'Humanité de Tyros.

0: la musique ici Gascogne. Et Eurythmics dans 5 minutes l'info, mais là, tout de suite, tous au jardin, il faut qu'on y parle fleurs. Ou plutôt, il faut qu'on parle aux fleurs. La quinzaine des fleurs a démarré hier au jardin, ici Gascogne, grâce à vous Estelle Alquier. Bonjour Estelle.
1: Bonjour à tous.
0: Alors Estelle, on parle langage des fleurs aujourd'hui, mais pas celui qui consiste à associer une fleur à un sentiment, rien à voir. On se souvient tous de ces mimi-calendriers offerts par des fleuristes dans lesquels on pouvait lire, par exemple, qu'offrir des marguerites signifie un amour simple et sincère, ou qu'une rose jaune évoque la jalousie ou l'infidélité. Là, rien à voir.
1: Oui, du coup, quand un garçon vous offrait des fleurs, on y cherchait forcément une interprétation, avec le risque que le dit garçon n'ait pas du tout prêté attention à la signification. Bon, bref, on va plutôt parler de biologie végétale, c'est plus simple. Les fleurs communiquent avec leurs pollinisateurs respectifs pour assurer leur descendance.
0: Ah ouais, alors quoi, en émettant des odeurs pour les attirer, ou peut-être avec leur couleur, c'est ça?
1: Oui, alors ça c'est quelque chose qui commence à être un petit peu... vulgarisé hein, aujourd'hui, on connaît bien ce processus. Et non, les fleurs ne sentent pas bon, elles ne sont pas colorées pour nous plaire, nous, humains, aux tendances égocentriques, mais pour permettre leur reproduction. Ce que l'on sait moins, en revanche, dans leur processus de reproduction, et qu'on vient de découvrir tout récemment, c'est que certaines fleurs entendent.
0: Entendent de leurs deux oreilles. C'est possible ça?
1: Oui, c'est possible. Alors, pas avec leurs oreilles, hein, Marie-Cécile, mais plus précisément, elles peuvent percevoir des vibrations sonores et y répondre biologiquement. C'est ce qu'ont montré des chercheurs en diffusant à des fleurs le son d'une abeille, des fréquences similaires, puis des sons plus aigus ou du silence. Résultat, tenez-vous bien Marie-Cécile, en quelques minutes, les fleurs exposées au bourdonnement des pollinisateurs augmentaient la concentration en sucre de leur nectar d'environ 20%.
0: Ça c'est énorme, c'est comme pour récompenser en fait les insectes qui leur rendraient visite.
1: Oui, tout à fait. Les chercheurs ont aussi observé que les pétales vibraient mécaniquement au passage des abeilles, mais beaucoup moins avec d'autres sons. L'idée est donc la suivante, la fleur servirait de récepteur acoustique pour mieux entendre le bourdonnement des insectes avec sa forme là.
0: Incroyable. Alors c'est vrai que beaucoup de fleurs ont une forme qui ressemble un peu, je trouve, à une parabole.
1: Oui, tout à fait. Elles réagissent comme un récepteur acoustique. Nous avons aujourd'hui la certitude, c'est complètement fou, la certitude et les preuves que les plantes entendent leur environnement. Du moins, elles sont sensibles aux vibrations sonores. Et la phytoacoustique est désormais un nouveau domaine de recherche. Alors, attention donc à ce que vous dites lorsque vous êtes près de vos massifs de fleurs, quand elles ont... les oreilles grandes ouvertes.
0: Ou les paraboles. Et ben, je crois qu'on ne verra plus jamais les fleurs de la même manière. Bon, en tout cas, vaut mieux leur dire qu'elles sont belles hein, quand on passe à côté et non pas fanées, toutes moches et à désherber. Merci Estelle, on se retrouve demain pour parler des fleurs de nuit. À demain.
1: À demain.
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0: Mais entre-temps, je vais aussi vous parler fleurs hein, pour la grande feria juste après les infos. Votre grand jeu entre 11h et midi. Oui, parce que on vous donne un petit coup de pouce en vue de la fête des mères de dimanche. Je vous parlerai aussi machine étonnante construite chez nous dans les Landes, la fameuse tireuse à bière Birub. Je vous parlerai aussi repas spectacle de Jean Lassalle. Je vous parlerai aussi barbecue pliable pour faire les bonnes grillades. Ah bah oui, en ce moment, les barbecues et les plans de chasse sont de sortie.
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0: Vous écoutez Ici Gascogne, première sur l'actu dans les Landes, 11h. L'info à 11h, Eric Ballanger.
3: C'est bien un bateau qui déroule le câble très haute tension, cet énorme navire que l'on voit au large de Cap-Breton. C'est bien le chantier de la THT si controversé. Les opérations de câblage ont démarré hier, RTE l'a confirmé à Issy-Gascogne. Depuis quelques jours, la présence de ce bateau suscitait beaucoup d'interrogations sur les réseaux sociaux.
0: Le cessez-le-feu ne tient plus qu'à un fil.
3: La nuit dernière, les États-Unis ont bombardé les rampes de lancement de missiles en Iran. Ce matin, les gardiens de la Révolution affirment qu'ils ont abattu un drone et qu'ils ont tiré sur des avions américains. Deux adolescents, un garçon de 16 ans et une fille de 15 ans, sont en garde à vue depuis hier. C'est l'enquête après la mort du jeune de 11 ans à Rennes, retrouvé étouffé par une serviette de bain mouillée. Les deux suspects ont été vus en compagnie de la victime le jour et sur les lieux du drame. Au tribunal de Mont-de-Marsan, cet après-midi, on juge une famille d'accueil basée dans une commune près de Jaune. L'homme et la femme sont soupçonnés de maltraitance envers une petite fille dont ils avaient la garde. Ce sont les cris de la petite fille qui ont alerté les voisins. La femme est poursuivie pour maltraitance et violence psychologique. L'homme pour non-dénonciation de mauvais traitement.
0: C'est ce mardi que l'on devrait connaître la ville où se jouera la demi-finale de Fédéral 1 de rugby entre Peyrorade et Annonay.
3: Une demi qui se jouera sur un seul match et en terrain neutre en se qualifiant pour les demi-finales. Peyrorade obtient son billet pour l'étage supérieur. La nationale de son président Jean-Louis Barretch nous a confirmé qu'il allait accepter cette montée. Et puis à Roland-Garros, deux légendes sont sorties hier pour leur dernier tournoi parisien et dès le premier tour, Gaël Monfils et Stan Wawrinka ont pris la porte. Aujourd'hui, on suivra le français Valentin Royer, 74e joueur mondial, face à Novak Djokovic.
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3: La météo, Marie-Cécile.
0: On attend jusqu'à 36 degrés cet après-midi à La Brite, à Souston, 35 degrés attendus à Messanges, à Mont-de-Marsan, à Dax. Bref, on est largement au-dessus des valeurs de saison. Et demain matin, on le sera aussi rien qu'avec les minimales comprises au réveil entre 17 et 19 degrés. Une journée bien ensoleillée demain encore. Quelques nuages quand même, assez discrets dans le ciel landais. Et à nouveau, ces températures hors normes de 29 degrés demain après-midi sur le nord du littoral jusqu'à 33 à 36 degrés partout ailleurs, où que vous soyez dans les Landes. Jeudi, on va même monter jusqu'à 37 degrés à l'intérieur des terres, nous dit Météo France, et à nouveau jusqu'à 36 degrés annoncés pour vendredi.
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0: Et Véronique Sanson.

toujours aussi bon au son des guitares électriques, la voix de Véronique Sanson, rien que de l'eau. Et si on le disait avec des fleurs? Oui, mais quoi? Dire quoi? Bah dire bonne fête maman par exemple. Eh oui, c'est dimanche la fête des mères ici Gascogne. 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Qui veut cette jolie suspension anglaise de la fête des mères produite par les jardins de Péline? Si vous la gagnez en jouant à la grande feria tout de suite, c'est votre jeu. Comme tous les jours entre 11h et midi, du lundi au vendredi, et ben vous serez aussi inscrit au tirage de vendredi avant les infos de midi pour gagner le cadeau supplémentaire de la semaine. Carte cadeau multi-enseigne de 50€, je vous la délivre après avoir procédé au tirage entre tous les gagnants de la semaine. La grande feria, tous ces jeux, le festaire au bout de la nuit, le festaire surexcité, le festaire mystère, la feria où es-tu, le taureau pipeau, des fois la fête foraine et le fameux mix des chansons superposées. Ouais, c'est comme ça dans les ferias, vous passez d'une bodega à une autre, vous traversez une rue, vous en remontez une autre, mais du coup la musique des bodegas se mélange dans vos oreilles, ça donne ce qui va suivre, le mix de deux chansons superposées. Je vais vous faire écouter ce chef-d'œuvre musical et vous allez devoir détecter au moins l'une des deux chansons pour remporter ce cadeau fleuri de la fête des mères en provenance des jardins de Péline et peut-être la carte cadeau de 50€. Vous êtes prêts? Vous avez le téléphone, prêt à composer le 05 58 46 50 50. On écoute.

0: Bah, je sais pas ce que vous en pensez, mais pour une fois, je trouve que les deux se mélangent pas trop trop mal. On est dans le même mood, hein, à peu près, dans la même énergie. Alors, qui chante et quoi? Il me faut au moins une chanson sur deux pour vous offrir ce premier cadeau de la grande fériade ce matin avec Ici Gascogne.
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0: C'est glamour, c'est suave, c'est presque rafraîchissant. Voici Billy Paul, me and Mrs. Jones.

0: grande classe, Billy Paul, me and Mrs. Jones.
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0: Il y a quand même dans la vie des courageux qui ont tenté la séquence de sport ce matin avant que la chaleur n'arrive. C'est le cas de Sandrine. Bonjour Sandrine.
3: Bonjour Marie-Cécile.
0: A-t-il, Sandrine, combien avez-vous avalé de kilomètres à vélo ce matin avant de jouer à la grande feria?
3: J'ai fait en miles que ça s'installe, donc j'ai dû faire à peu près une quinzaine de kilomètres.
0: VTT, vélo de course, vélo comment?
3: Oui, un petit vélo de course.
0: Ah ouais. Donc vous êtes une pro du vélo en fait, hein, Sandrine.
3: C'est
0: le Tour de France, enfin des Landes de Sandrine ce matin.
3: Voilà.
0: Sandrine, vous venez faire un saut dans la grande feria pour la première fois.
3: Oui.
0: Écoutez, bienvenue chez vous.
3: Merci beaucoup.
0: Je vous remets, Sandrine, dans les oreilles, notre chef-d'œuvre musical du jour, qui pour une fois, c'est pas trop mal, je trouve. Un mélange de deux chansons, comme si vous étiez en pleine feria, entre deux sonos de deux bodegas et deux musiques. Ce mélange dans vos oreilles, à vous d'en détecter au moins une, pour gagner le premier cadeau de ce matin, qui est cette suspension anglaise des Jardins de Pelline, qu'on rebaptisera suspension landaise. Tout est produit sur place au Jardin de Pelline, et dans cette suspension, il y a le mélange de verveine, de surfinia, de bidens, de calibre à koa. Vous irez voir ce que c'est sur internet, mais le tout est haut en couleur, c'est spécial fête des mères. Alors ce mix des chansons superposées, ça donnait ça.

0: Talking about revolution. Qu'est-ce que vous avez reconnu, vous, Sandrine, alors?
1: Alors, j'ai reconnu Tracy Chapman, et là, je viens d'entendre, il me semble, Françoise Hardy.
0: Allez, on vérifie. C'est tout bon pour Tracy Chapman, et du coup, c'est déjà gagné. Cette voix, la voix de Tracy Chapman, quand même. Qui se mélangeait plutôt pas mal, en effet, à celle de...

0: grand plaisir. Sandrine, c'est le carton plein ce matin.
1: Merci.
0: Eh ben bravo, la suspension des jardins de Péline est à vous. Donc c'est pour la fête des mamans, c'est un cadeau perso que vous allez vous faire. Dites-moi tout, Sandrine.
1: Oui, on va se faire un cadeau perso parce que comme je disais, on vient d'acheter une maison, donc on va essayer de la décorer un peu.
0: Ah ben bah oui, il faut se faire des cadeaux dans la vie, je suis d'accord avec vous. Eh ben félicitations, et un cadeau en cache peut-être un autre dans la grande feria ici Gascogne, jour après jour, semaine après semaine. Tous les gagnants de la semaine sont inscrits au tirage du dernier jour, le vendredi avant les infos de midi, pour tenter de gagner le cadeau supplémentaire. Et ça, c'est cette carte cadeau de 50 euros, un petit billet de 50 euros pour faire du shopping auprès de toutes vos enseignes préférées. Sandrine, je vous inscris au tirage. Je vous inscris au tirage. Qu'est-ce que vous ferez vendredi juste avant les infos de midi ?
1: Ben, j'attendrai qu'on m'appelle, voilà.
0: C'est une très bonne occupation. Sandrine, félicitations. Bon courage pour décorer la maison. Vous y êtes un petit peu ce matin. Moi, je vous embrasse bien fort et puis à peut-être à vendredi et sinon à quand vous voulez. Vous êtes ici chez vous, Sandrine.
1: Merci beaucoup.
0: À bientôt, Sandrine. Bye bye. Nouveau cadeau pour aujourd'hui. Le deuxième et pas des moindres. Vous avez chaud ? Vous avez soif, vous avez envie de cette machine étonnante qui est née chez nous dans les Landes, cette tireuse à bière nommée Beer Up. Son système portatif et autonome pour servir la bière à pression à partir de fûts de 5 litres du commerce est fort appréciable, le tout avec modération. C'est ce qu'on appelle une véritable innovation landaise. Ces tireuses sont assemblées et distribuées à Saint-Vincent-de-Paul par la société landaise New Drink System. Laissez-moi vous parler des caractéristiques de cette machine dingue. Elle est portable, elle est légère, elle est dotée d'une et du coup elle est facile à transporter pour être utilisée en extérieur, en pique-nique, à la playa, au camping, chez les copains ou tout simplement à la maison. Elle fonctionne sans électricité, c'est dingue, parce qu'elle a des sortes d'accumulateurs de froid comme des gros pains de glace que vous congelez, que vous entrez ensuite dans la machine. Et puis le tout permet de garder un fût au frais pendant non pas une, non pas deux, non pas trois, non pas quatre, non pas dix, mais pendant 20 heures. Et puis ce qui est assez révolutionnaire, c'est que vous allez apposer votre gobelet spécial sur la machine et puis ça va faire monter la bière par le bas. C'est juste incroyable, et c'est né chez nous dans les Landes. Bon, alors ce sera une petite buse qui s'ouvrira, la bière remontera par un jet circulaire, vous avez bien compris que ça remplit le verre par le bas et ça crée une belle mousse délicate. Avec modération à consommer tout ça, suis-je obligée d'ajouter. Grande nouveauté cette année, tant les beer up font succès, elles s'exportent partout dans le monde, je vous le dis, c'est une belle entreprise landaise, New Drink System. Eh bien c'est qu'il y a des designs particuliers. Alors il y a le design Feria, il y a le design Dax, il y a le design Mont-de-Marsan, et pour les fans de nature, il y a le design camouflage. Vous êtes chasseur, vous êtes pêcheur, c'est fait pour vous. Pour gagner la beer up et peut-être la carte cadeau de 50 euros, on va pas résister à l'envie de se faire un nouveau mix des chansons superposées. Même principe que tout à l'heure, si vous découvrez la grande feria ici Gascogne, on est en pleine feria, il fait chaud, on fait la fête, on est entre amis, en famille, mais on est entre deux beaux dégâts, chacune diffuse sa musique. Voici un nouveau mix, à vous de reconnaître au moins une chanson sur deux au 05 58 46 50 50. Attention, on y va.

0: Eh ben, à l'image du mix de tout à l'heure, moi j'aime bien ce second mix des chansons superposées. Qu'est-ce que vous avez reconnu? Venez me débarrasser de cette tireuse à bière, bière révolutionnaire, fabriquée chez nous dans les Landes par New Drink System.
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1: C'est probablement ce qui va se passer pour Julie tout de suite de Mont-de-Marsan. Bonjour Julie.
2: Bonjour.
1: Alors comme ça on fait la récré au boulot en écoutant la grande feria et en jouant avec Ici Gascogne.
2: Mais oui, c'est la pause, c'est pour ça.
1: Vous avez trop raison, j'adore cette idée. Ma chère Julie, je vais vous faire réécouter le deuxième mix des chansons superposées du jour, que j'aime autant que le premier. À gagner, une machine révolutionnaire, la Beer Up, une machine 100% landaise fabriquée à Saint-Vincent-de-Paul par la société New Drink System. Un truc de dingue qui vous permet d'emporter la machine partout parce qu'elle est légère, portative et qui remplit vos verres de bière par le bas. Le tout à consommer avec modération. Plusieurs designs, on en reparle après. Ce mix des chansons superposées, il faut reconnaître au moins une chanson sur deux.

0: chère Julie, je sais pas pourquoi je mets une pièce sur le fait que vous ayez les deux chansons. Oui, non?
1: Du coup, j'ai Lenny Gravy et...
0: Ah, il y a du monde derrière pour vous aider.
1: Et Fugees.
0: Oh, yes! Gravitz avec un K. J'ai cru entendre Gravitz, c'est mignon aussi.
1: Oui, oui, pardon.
0: Il n'y a qu'à le rebaptiser, celui-ci, là. Et puis, évidemment, évidemment, l'autre, c'était les Fugees, avec la voix de Lauryn Hill. Vous êtes avec les collègues, là, Julie, on est d'accord, hein?
1: Exactement.
0: Alors là, vous faites one time, two time, je veux entendre tout le monde chanter.
1: Oh là là.
0: Non, pas d'orage, ça suffit, pas de pluie. Julie, c'est gagné pour la machine Biref. Oh, il y a des jaloux derrière vous, je pense. Quoique, vous les inviterez à boire un verre à la maison.
1: Mais bien sûr.
0: Bon, vous l'amenez pas au boulot, la machine, Julie, hein.
1: Non, qu'à la maison, pour nous.
0: Oui, alors vous pouvez l'amener à la plage, vous pouvez l'amener au camping, vous pouvez l'amener en pique-nique, dans la nature où vous voulez, mais au boulot, bon, c'est pas que, je vous le déconseille un petit peu peut-être. Quel design avez-vous choisi? Si c'est pas... vous l'avez peut-être choisi déjà avec Laurence qui réceptionne vos appels. Design Feria, design Dax, Mont-de-Marsan ou camouflage?
1: Feria.
0: Oh, c'est joli, vous allez voir, c'est tout coloré, vous allez adorer. Julie, bravo. Et puis peut-être qu'on se retrouve vendredi avant les infos de midi, parce qu'il y a aussi une carte cadeau de 50€ à gagner après tirage entre tous les gagnants. Voilà, Julie.
1: Merci beaucoup.
0: Belle journée là, hein. Ça commence bien aujourd'hui, hein.
1: Ah oui, oui.
0: Bon, Julie, avec modération, hein, la consommation de bière avec la...
1: Promis. Après l'autre.
0: Là, exactement. Step by step, comme on dit. Julie, c'est quoi cette radio que vous écoutez au boulot?
1: Eh bien, on écoute votre radio, c'est Ici Gascogne.
0: Eh ben, t'es...
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0: Bill Baxter. Et puis retour à nos cadeaux, parce que j'ai encore de très beaux cadeaux à vous offrir. Et puis on va rejoindre Pauline Bézina dans quelques minutes aussi pour un point info pratique.

0: doigts, Elzio Bill Baxter. 11h30, Pauline Bézina, instant info pratique avec vous. 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
1: Vide-grenier folklorique et soutien aux jeunes de la région. Ici Gascogne, tous les jours à vos côtés. Si vous avez besoin de vous débarrasser de choses qui vous encombrent, le groupe folklorique Loose Crabots de Sémissens organise un vide-grenier le dimanche 31 mai à Saint-Vincent-de-Tyrosse, de 8h à 18h sous l'ombrière de Bury. Buvette et restauration sur place. Les réservations et informations par téléphone au 06 75 86 97 71. Si vous avez entre 15 et 30 ans et que vous profitez de l'été pour monter un projet associatif, sport, culture ou solidarité, la région peut financer jusqu'à 50% de votre budget. 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Plus d'infos sur jeune.nouvelle-aquitaine.fr.
0: C'est pas tout, hein. Mais nous, là, mardi 26, on est en pleine feria, là, 11h32. C'est sérieux, cette histoire-là. Nouveau cadeau. La grande feria, si vous découvrez, et vous êtes de plus en plus nombreux tous les jours à jouer, eh bien, c'est votre grand jeu entre 11h et midi avec Ici Gascogne. Nous, ici, on fait la fête tous les jours, de lundi au vendredi. Il n'y a pas de saison pour les férias. Je vous offre tout de suite vos deux places pour le repas spectacle de Jean dans la salle. Vous avez pigé le truc ? C'est le spectacle de Jean Lassalle. C'est son tout premier one-man show. Il parcourt les routes de France et il s'arrête chez nous dans les Landes, à Clermont. Ouais, vendredi 12 juin, rendez-vous à la salle des sports. Bon, connu évidemment, l'homme politique béarnais pour son parcours politique atypique, son franc-parler, son lien indéfectible avec les Français. Jean Lassalle se lance donc dans cette aventure inattendue. La scène, son tout premier one-man show, Jean dans la salle, mes anecdotes d'une vie. C'est un spectacle authentique, drôle et surtout profondément humain à l'image du personnage. Le spectacle est programmé à Clermont vendredi 12 juin à 20h45. Mais je vous ai dit, hein, c'est un repas spectacle. Du coup, on ripaille dès 19h avec une belle assiette landaise au foie gras, avec du magret de canard et des haricots verts, avec le nid d'abeille. Vous ne connaissez peut-être pas le nid d'abeille. Bah, c'est un gâteau de chez nous, le nid d'abeille. C'est une institution. On termine avec un petit café pour profiter ensuite du spectacle. 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Vous n'avez pas le temps de noter, vous appellerez Ici Gascogne, on vous mettra en relation pour gagner vos deux repas spectacle Jean dans la salle, vendredi soir 12 juin à Clermont, et peut-être une carte cadeau de 50 euros. Ça, c'est le cadeau de la semaine à décrocher après tirage entre tous les gagnants. On joue à quoi? Et ouais, on a fait deux mixes des chansons superposées ce matin. Voici venu le moment de retrouver notre festaire au bout de la nuit, ou au bout de sa vie, comme on l'a rebaptisé. C'est la fin de la soirée, on s'apprête à rentrer de la feria. Sauf que lui ne veut pas, veut une dernière chanson pour chanter, pour danser. Alors on va se mettre dans son esprit, et comme il est cuit et complètement fatigué et qu'il est à deux doigts d'aller au point repos de la Croix-Rouge, et ben la musique dans son esprit tourne au ralenti. Je vous fais écouter ça et vous allez me dire qui chante au 05 58 46 50 50. Tendez bien l'oreille, c'est sacrément ralenti. Je vous l'avais dit. Et puis alors, plus on avance dans la saison, plus ce festire au bout de la nuit est au bout de sa vie. 05 58 46 50 50. En plus, la chanson est si belle. C'est un massacre. Qu'est-ce qu'on écoute? À vous de jouer pour remporter vos deux repas spectacle pour Jean dans la salle. Le One Man Show de Jean la salle vendredi 12 juin à Clermont. J'ai bien dit repas spectacle.
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0: Ah ben, il nous aura bien fatigué ce festival au bout de la nuit. Phil Collins, Easy Lover. On attend vos réponses.

0: Deux fils pour le prix d'un. Phil Bailey, Phil Collins avec Easy Lover et Marie qui débarque dans la Grande Feria juste après ça.
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0: Et bonjour Marie de Bellongue.
9: Bonjour.
0: Comment ça va?
9: Ça va très bien. Vous-même?
0: Mais super, je sens que vous êtes à l'ombre à la maison là, Marie. Hein.
9: Oui, avec la clim.
0: Et oui, on l'entend parce que ça résonne. Je me disais voilà. La même chose avec un autre auditeur hier. Bah oui, on rase un peu les murs là en ce moment. Ça vous a pas empêché, Marie, de sortir le fer à repasser avec la vapeur
9: chaude?
0: Non, je
9: fallait bien le faire.
0: C'est terrible. Mais c'est même pire l'été parce qu'il faut, on met les chemises, les manches courtes et tout, et donc on est obligé de les repasser, quoi. Alors voilà. L'hiver, on fait l'impasse. Bon, c'est fait, c'est bon, vous êtes tranquille.
9: C'est fini.
0: Allez, c'est fait. Marie, enjeu, deux repas spectacle pour assister au tout premier one-man show de Jean Lassalle, Jean dans la salle, l'homme politique du Béarn, de passage à Clermont, chez nous, vendredi 12 juin. D'abord on mange, ensuite on assiste au spectacle, mais ces deux repas spectacle sont pour vous si vous reconnaissez la chanson qu'écoute notre festaire épuisé en fin de feria, au bout de la nuit, au bout de sa vie, il nous a bien massacré cette chanson. C'est quoi cette chanson?
9: Alors c'est Retiens la nuit de Johnny Hallyday.
0: Eh, notre festaire aussi retient la nuit, hein, je vous le dis. Hein. Ah, ça fait du bien, là. C'est mieux.

0: Johnny Hallyday retient la nuit grâce à qui vous partez au repas spectacle. Jean dans la salle, vous allez bien rigoler, je pense, Marie.
1: Ben, j'espère. Voilà. Il y a longtemps qu'on voulait le voir.
0: C'est vrai. Ah, oui. Jean Lassalle, c'est l'art de savoir raconter les histoires. Et à mon avis, ça doit être haut en couleur, cette histoire-là. Vous nous raconterez, Marie?
1: Voilà, tout à fait.
0: J'ai peut-être aussi une carte cadeau de 50 euros, si ça vous intéresse, après tirage.
1: Bah oui, pourquoi pas.
0: Ouais, qu'est-ce que vous achèteriez, vous, avec cette carte cadeau multi-enseigne?
1: Bah, je sais pas encore.
0: Ouais, comme j'ai coutume de dire, maillot de bain, chaussures, sac à main, des trucs comme ça.
1: Pourquoi pas.
0: Un nouveau fer à repasser, si le vôtre est...
1: Non, c'est bon, j'ai une bonne centrale.
0: Ah, ça suffit, hein, les trucs de... De ménage et compagnie. Marie, félicitations, restez bien au frais. Je vous souhaite un très bon repas spectacle qui vous accompagne.
1: Merci, mon mari.
0: Ah bah tiens, votre petit mari, bah comme oui. On a coutume de dire ici. Bah, ça marche. Et il s'appelle comment, Marie, le mari?
1: Didier.
0: Didier et Marie. Au repas spectacle Jean dans la salle, vendredi 12 juin à Clermont. Vous n'avez pas pu gagner vos places avec Ici Gascogne. N'hésitez pas à réserver au 05 58 49 70 34. Salut Marie, belle journée.
1: Bonne journée.
0: Et restez aussi. À l'ombre, merci, ciao.
1: Merci.
0: Bon, nouveau cadeau. Et puis c'est le dernier pour aujourd'hui. Hein. Mais celui-là, il vaut le coup aussi, hein, comme tous les autres. Hein. Bon, là, vous êtes d'accord qu'il fait bon. Par exemple, le soir, là, quand la chaleur tombe un petit peu, cuisinez dehors pour ne pas salir la cuisine à l'intérieur. Oui, mais pour ça, il vous faut par exemple un barbecue. Et puis alors, s'il est pliable, qu'il se range facilement, qu'il n'encombre pas le jardin, et qu'en plus, vous pouvez le trimballer partout, quand vous allez voir la famille, quand vous allez voir les amis, quand vous allez faire un pique-nique, quand vous allez au camping, c'est encore mieux. Je vous offre ce barbecue ce matin dans la Grande Feria ici Gascogne, et c'est le dernier cadeau donc pour aujourd'hui. Ah, c'est pratique, un truc pliable quand même pour se faire des grillades où vous voulez, quand vous voulez. Je vous offre ce barbecue à condition de me trouver la feria totalement imaginaire de ce mardi 26 mai grâce à trois indices. Alors, dès que vous pensez savoir où se tient cette feria virtuelle ce matin, on joue à Feria Où es-tu ? Comme d'habitude, un coup de fil à Ici Gascogne, 05 58 46 50 50. Voici le premier indice qui va peut-être déjà vous mettre sur la voie. Cette feria se déroule aujourd'hui sur une commune du parc régional des Landes de Gascogne, connue pour ses deux églises édifiées l'une juste à côté de l'autre. Deuxième indice, sur cette commune se trouvent deux fontaines. La fontaine Saint-Yves, qui soigne par exemple les maladies des yeux et de la peau, et la fontaine Sainte-Rufine, qui soigne aussi les maladies de peau. Elle est où cette feria virtuelle? Allez, troisième indice pour la géolocaliser un petit peu plus. Commune limitrophe de Pissos et de Bellade, chez nous dans les Landes. Vous avez une petite idée? Vous avez envie d'un barbecue hyper pratique? 05 58 46 50 50, je vous redonne le premier indice. Cette feria se déroule aujourd'hui sur une commune où deux églises sont édifiées l'une à côté de l'autre. Vous y trouverez deux fontaines, la fontaine Saint-Yves et la fontaine Sainte-Rufine. Et enfin, cette commune est limitrophe de Pissos et de Bellade. Bon, normalement, vous y êtes. Hein, vous me l'avez trouvé, cette feria.

0: scènerait les sensualités.
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0: Et voici Marie-Hélène, la dernière festaïre du jour dans la grande feria ici Gascogne. Bonjour Marie-Hélène.
2: Bonjour Henri-Cécile.
0: Prénom composé versus prénom composé. On a quatre prénoms à nous deux, Marie-Hélène.
2: Ouais, ça, on en a gardé un commun quand même.
0: C'est vrai. Marie-Hélène, vous êtes en cuisine. On a faim. Qu'est-ce qu'on mange à midi?
2: Ah, des côtes d'agneau.
0: Allez, des côtes d'agneau. Pas mal. Avec quoi?
2: Oh, avec des légumes, tout simplement.
0: Allez, et en dessert, une glace.
2: Voilà, tout à fait.
0: C'est vrai.
2: En dessert, voilà, adapté au temps.
0: Exactement, mais en fait, je suis dans votre cuisine et j'ai tout vu, Marie-Hélène. Mais vous ne m'avez pas repérée, telle une petite souris.
2: Non, ouais.
0: Marie-Hélène, vous avez trouvé la feria virtuelle du jour totalement bidon. N'essayez pas d'y aller, il ne se passe rien. On l'a inventée de toutes pièces. Elle se déroule sur une commune du parc régional des Landes de Gascogne, connue pour ses deux églises édifiées totalement l'une à côté de l'autre. Sur cette commune se trouvent aussi deux fontaines. Dite guérisseuse, la fontaine Saint-Yves qui soigne les maladies des yeux et de la peau, et la fontaine Sainte-Ruffine qui soigne aussi les maladies de la peau. Troisième et dernier indice, cette commune est limitrophe de Pissos et de Bélade. On pourrait rajouter tellement d'indices. C'est aussi là que vous pouvez trouver la confluence, si je ne dis pas de bêtises, de la Grande et de la Petite Leyre, sur lesquelles vous pourrez aller en canoë, par exemple. Enfin bref, la nature est débordante là-bas. Où allez cette feria, Marie-Hélène?
2: J'ai pensé à Mousteil.
0: Mais vous avez bien pensé, c'est gagné. Félicitations! Allez, merci. Le barbecue pliable, déplaçable pour se faire quelques grillades. Marie-Hélène, j'ai une question $1 million à vous poser.
2: Oh là là.
0: Vous êtes plutôt chipo ou vous êtes plutôt merguez, vous?
2: Chipo.
0: C'était ça ma question, $1 million. C'est vous dire les préoccupations, terrible.
2: Oui, tout à fait.

0: C'est pas très grave alors.
1: C'est dommage que vous l'ayez pas eu à temps pour les petites côtelettes d'agneau quand même, ce barbecue. Mais bon.
0: Écoutez, on rachètera des côtelettes.
1: On rachètera des côtelettes, on fera nos petites emplettes et on s'occupera de ce barbecue. Bon, mais Marie-Hélène, qu'est-ce que vous allez faire aujourd'hui, vous ?
0: Rien,
1: c'est
0: trop chaud.
1: J'adore cette idée. Dans le rien, il y a peut-être un petit peu, je sais pas moi, de bouquins, de choses comme ça.
0: Voilà. Bouquins au frais.
1: Radio allumée, un après-midi tout en musique avec ici Gascogne et notre Sébastien qui vous accompagne dès 13h30, Sébastien Miro, enfin la belle vie de Marie-Hélène à Mont-de-Marsan, quoi.
0: Exactement, bon. Je pense.
1: Voilà, on attend le barbecue et puis tout sera bon. Marie-Hélène, quelle est cette radio qui vous offre un barbecue avec l'arrivée des beaux jours et peut-être une carte cadeau de 50 euros après tirage entre tous les gagnants de la Grande Feria cette semaine, verdict un peu avant midi vendredi. C'est quoi cette radio ?
0: Ici Gascogne.
1: Évidemment. Salut Marie-Hélène.
0: Au revoir, bonne journée.
1: Bon appétit, la Grande Feria revient demain.
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1: Voilà Johnny. Non, mais pas dans l'esprit de notre festaire au bout de la nuit comme tout à l'heure. Non, la version normale et j'oublierai ton nom dans 5 minutes. L'info avec ici Gascogne.

0: oublierai ton nom en duo avec la chanteuse britannique Carmel. Dans le texte, c'est du Goldman et du Jones pour les paroles, évidemment. La grande feria ici, Gascogne, revient demain avec tout plein de beaux cadeaux que vous avez déjà découverts depuis hier. Demain, je vous enverrai aussi au concert de The Inspector Clouseau, les Rock Farmers landais. Le concert, c'est aux arènes de Mont-de-Marsan le 13 juin à 19h. C'est déjà mardi et j'ai pas gagné de candidat hier.
1: Non,
0: c'est toi qui as gagné.
1: C'est moi qui ai gagné, toi qui as perdu comme toujours.
0: Tu t'emballes un peu trop.
1: Alors
0: aujourd'hui,
1: on va voir, oui, vas-y, qu'est-ce qu'on va faire aujourd'hui?
0: Je vais gagner. C'est comme ça, j'y peux rien, c'est moi la meilleure du quartier. Allez.
2: Ah, moi je vais te faire du boogie woogie, ça commence dans 5 minutes.
0: Allez, à tout de suite mes chéris, boogie woogie sur
3: ici. On verra ça si vous n'avez pas oublié vos prières du soir. Éric Bastien, Valérie Damido, au taquet, c'est juste après les infos.
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3: 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L'info, Eric Ballanger.
5: Un car scolaire a été percuté par un train ce matin dans le nord de la Belgique. Ça s'est passé un passage à niveau. Le choc a été extrêmement violent. Le ministre des Transports belge fait état de plusieurs victimes. Le responsable du réseau ferré belge parle d'un bilan dramatique. Il y avait 7 écoliers, un chauffeur et un accompagnateur à bord du bus.
3: Les cours, Eric, ont repris ce matin et la grosse inquiétude des parents, c'est la chaleur avec des locaux qui ne sont pas adaptés à cette canicule.
5: Eh oui, en temps normal, la canicule arrive pendant les grandes vacances scolaires ou alors fin juin quand il y a moins d'enjeux à l'école. La FCPE, la Fédération des parents d'élèves, alerte depuis plusieurs années sur les investissements nécessaires à faire dans les écoles. Mais Martine Ibarra, la présidente de la FCPE dans les Landes, estime que les parents ont tout simplement crié dans le vide.
6: Ça a un peu commencé, mais on est quand même très, très, très, très, très, très loin du compte. C'est un euphémisme. Si je prends l'agglomération du Marsan, depuis l'année dernière, pour le moment, rien n'a été fait de particulier. Dans la plupart des écoles, il n'y a même pas de volet roulant. C'est souvent les petits stores tout fins, là, en tissu, qui font office de store. Hein. Ce sont des stores, mais des stores en tissu, c'est pas ce qui protège, à mon avis, le mieux. Et puis vous savez, au niveau du cerveau, les grandes chaleurs, c'est pas ça qu'il y a de mieux pour le faire fonctionner correctement. Et voilà, pour les enfants comme pour les adultes, il va bien falloir investir. C'est fou comme dans ce pays, on a du mal à investir pour l'école.
5: Et parmi les préconisations de la FCPE, la végétalisation des cours de récré, la climatisation d'une salle par établissement dans laquelle les élèves pourraient se rafraîchir et aussi la présence de bouteilles d'eau ou de gourdes dans les classes. On ne peut pas le louper, cet énorme bateau au large de Cap-Breton. Et depuis quelques jours, il suscite de nombreuses questions sur les réseaux sociaux. Eh bien, RTE nous l'a confirmé hier. Oui, il s'agit bien du chantier si controversé de la THT, la ligne très haute tension. Ce navire est un câblier. Il déroule le câble électrique au fond de l'océan et les opérations ont bien démarré hier, Paul Ferrier.
7: Depuis les plages de Cap-Breton, le navire ne passe pas inaperçu. 171 mètres de long, 34 de large, des armatures métalliques qui ornent le pont au milieu comme des toboggans d'un parc d'attractions géant et à l'avant, une plateforme pour hélicoptères. Ceux venus profiter de la plage ont ce géant des mers juste là, à quelques centaines de mètres de la plage.
8: Oui, j'ai remarqué, aucune idée de ce que c'est. C'est impressionnant. Hier, il était beaucoup plus loin et on se demandait ce que c'était. Et...
9: Il s'est rapproché aujourd'hui.
10: Oui. Il fait un peu tache au milieu du paysage, mais je ne saurais pas dire ce que c'est.
7: Ce n'est pas un bateau que l'on peut observer tous les 4 matins. C'est le Prysmian Mona Lisa, le plus moderne, le plus gros câblier du monde. Il vient pour dérouler le câble électrique très haute tension de l'interconnexion France-Espagne entre Cap-Breton et Bilbao sur le fond de l'océan. Il en a jusqu'au mois de juin et autour de lui, une petite flotte surveille la zone. 4 ou 5 bateaux plus modestes, appelés des bateaux chiens de garde. Ils surveillent une zone autour du bateau et du câble interdite à la navigation, interdite donc par exemple aux pêcheurs locaux qui, selon nos informations, sont en train de négocier avec RTE un dédommagement car c'est ainsi toute une zone de pêche et donc de Vie Marine, qui est impacté par ce chantier.
5: Et dans le même temps, un autre bateau câblier est en train de faire route vers Seignos pour assurer la liaison vers le nord, vers Bordeaux.
3: Deux adolescents, un garçon de 16 ans et une fille de 15 ans, sont en garde à vue depuis hier à Rennes.
5: C'est l'enquête après la mort du jeune de 11 ans, retrouvé étouffé par une serviette de bain mouillée. Les deux suspects ont été vus en compagnie de la victime le jour et sur les lieux du drame. En Suisse, le festival de Fribourg annonce le report sinédié du concert de Patrick Bruel. Il était prévu le 26 juin. Les organisateurs expliquent qu'ils reportent ce concert afin de laisser à la justice le temps d'établir les faits.
3: Éric, c'est ce mardi qu'on devrait connaître la ville où se jouera la demi-finale de Fédéral 1 de rugby entre Peyrorade et Annonay.
5: Une demi qui se jouera sur un seul match en terrain neutre le 7 juin, dimanche. En se qualifiant pour les demi-finales, Peyrorade obtient son billet pour l'étage supérieur, la Nationale 2. Son président Jean-Louis Baretsch nous a confirmé qu'il allait accepter cette montée. Et puis à Roland-Garros, un rappel, deux légendes sont sorties hier pour leur dernier tournoi parisien et dès le premier tour, Gaël Monfils et Stan Wawrinka ont pris la porte. Aujourd'hui, on suivra le français Valentin Royer, 74e joueur mondial, face à Novak Djokovic.
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5: La météo, Marie-Cécile.
3: C'est très très chaud. On attend jusqu'à 36 degrés cet après-midi à l'intérieur des terres. Il fera par exemple 36 degrés à Pouillon ou encore à Souston ou encore à Casse-Tête. Évidemment, on est au-dessus des normales de saison. On le sera aussi demain matin dès le réveil avec des températures comprises entre 17 et 19 degrés. Demain, au pire, quelques nuages discrets dans le ciel et des températures qui monteront à nouveau jusqu'à 36 degrés.
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13: Bonjour la France, j'espère que tu vas bien la France. J'espère que t'as pas trop chaud la France, que c'est hein, c'est chaud. Hein
14: c'est chaud, il fait chaud. Bonjour Valérie.
13: Comment ça va?
14: Ah bah j'ai chaud.
13: Alors je vous rappelle que vraiment alors par chance,
14: oui,
13: la personne a remporté hier la
14: c'est
13: première
14: vrai.
13: Manche. Comment vous dire que aujourd'hui, bien évidemment, c'est moi qui vais gagner. Je vous rappelle que toute la semaine, nos candidats vont s'affronter pour se sélectionner pour la finale de vendredi. Le premier prix, c'est un week-end de roi, les gars. Oui, c'est un week-end exceptionnel à Autun, à l'occasion de quelque chose de royal. Oui, c'est l'Augusto d'un homme, le rêve du roi. C'est pour deux personnes. Alors attention, c'est votre radio ici et l'office de tourisme du Grand Autunois Morvan qui vous invite à l'occasion du rêve du roi. Attendez, je ne vais pas prononcer ça d'une façon exceptionnelle.
14: Allez-y, allez-y.
13: Augusto d'un homme. Voilà. Alors, vous partez le vendredi, vous choisissez votre transport parce que le transport est compris, train ou voiture. Vous allez dormir deux nuits à l'hôtel de la gare. Les petits-déj, les dîners, les déjeuners sont inclus. Et vous allez évidemment visiter, ça va être super, parce que vous allez visiter la magnifique ville d'Autun, le musée, le site archéologique du Mont-Beuvray, le château de Couches. Mais attention, c'est pas tout. Parce que le climax, c'est le vendredi soir. Parce qu'à la nuit tombée. Mais oui, à la nuit tombée, le théâtre antique d'Autun va s'illuminer et ça va devenir la scène de l'un des plus grands spectacles historiques de France. Un show monumental. Et ça, croyez-moi, vous êtes peu près de l'oublier. Ça, c'est le premier prix. Le deuxième prix, c'est quoi?
14: Bonne journée, rendez-vous demain, c'est la fin d'au taquet. Tellement de cadeaux, c'est tellement merveilleux qu'on a, voilà, on prend un temps de dingue. 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
13: Jingle. On accueille nos deux candidats du jour, Colin et Marie-Laurence. Bonjour.
14: Bonjour.
15: Bonjour.
16: Bonjour.
15: Bonjour
16: à tout le monde et bonjour.
13: Alors.
14: Oula.
13: Oh, mec.
14: Ça part mal.
13: Mec, tu me vois plus. Alors, Colin, tu joues avec ICI Gascogne. Tu as 25 ans. Tu habites à Mont-de-Marsan. J'ai bon?
15: Exactement. Impeccable.
13: Impeccable. Alors, tu es en couple avec Élise. Et on a un petit métier, un petit métier dans l'immobilier, hein? Qu'est-ce que...
15: Exactement.
13: Alors, qu'est-ce qu'on
15: Exactement,
13: fait?
15: Dans l'immobilier.
13: Alors, tu fais quoi?
15: Je cherche des maisons à vendre, j'essaie de les vendre, et puis si tout se passe bien, après, moi, je suis notaire avec les clients.
13: Ah, voilà, un beau métier, vendre des maisons. Petit, tu voulais quand même bosser dans les voitures, donc...
15: Exactement, j'ai quand même assouvi mon rêve pendant 4 ans, j'étais vendeur de voitures chez plusieurs marques françaises, étrangères.
6: Et ben voilà. Et voilà, donc là j'essaye d'autres choses.
13: Eh ben t'as bien raison. Alors tu fais beaucoup de rugby, hein. Tu en as fait beaucoup et maintenant tu fais du triathlon. Tu es un grand sportif.
6: Exactement.
2: Oui.
6: J'ai essayé de me dépenser. J'ai fait pendant 15 ans du rugby, effectivement. Et là, je choisis un truc un peu plus complet avec le triathlon qui allie trois disciplines, natation, vélo et course à pied. J'en ai fait un samedi où j'avais toute ma famille qui était là, donc c'était super.
2: Oh, il m'a perdu, là. Il y a trop de sport, là.
13: Trop de sport.
2: Je suis perdu, là.
13: Bon, en même temps, tu bricoles pas. Hein, tu comptes un peu sur ton père, qui lui est bricoleur, c'est ça?
6: C'est ça. Lui est très bricoleur. Je me rappelle quand j'étais petit, je disais si mon papa, s'il existait un métier où il faut tout faire, mon papa il le ferait.
13: Eh ben voilà.
6: Donc, mais il n'a pas cette qualité, il ne l'a pas passé. Non.
13: Ah bon, bah c'est pas grave, on peut pas tout faire. Hein. Il y a un moment donné, tu cuisines, tu fais des tartes salées. Enfin, on est à ça de Top Chef, si j'ai tout compris.
6: C'est ça, j'ai raté l'inscription, mais oui, il faudra que je m'inscris dans quelques années. Ouais.
2: Vous pouvez parler des appartements sur M6, de Top Chef sur M6, vous parlez de brico-déco sur M6.
13: Oui, bah évidemment.
2: Dites-moi, vous revenez pas sur M6 ?
13: On sait pas, on verra bien.
2: Oh, attends, tout le monde le sait.
13: Alors, mon petit chat, c'est la première question vraie ou faux qui peut te permettre de marquer un point. Tiens, je te mets une petite chanson.
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13: Alors, figure-toi qu'à Toulon, il y a un livreur qui distribue gratuitement des pizzas au volant d'une Ferrari. Est-ce que c'est vrai ou faux? Top chrono, 5 secondes.
6: Je dirais faux.
13: Et non, c'est vrai. Et oui, il y a un pizzaïolo qui a distribué gratuitement des pizzas avec sa Ferrari dans plusieurs quartiers de la ville. C'était bon, ça a été relayé sur plein de réseaux sociaux. C'était pour faire connaître son restaurant. Et lui, il y en a qui choisissent les flyers. Lui, il a carrément loué la Ferrari et offert des pizzas, ce qui est pas mal aussi. Pas de points pour Colin.
2: Marie-Laurence est avec nous, avec Ici Occitanie. Comment ça va, Marie-Laurence? Ah là, c'est toi qui as un téléphone de toute nouvelle génération. Je sens que ça va être pratique. Marie-Laurence, est-ce que tu nous écoutes bien?
18: Je m'entends très très bien quand vous étiez à côté de moi.
2: Ouais, alors ne bouge plus, ne respire plus. Parce que voilà, je ne sais pas si tu es dans un garage, dans une salle de bain. En tous les cas, on est ravis de t'accueillir. Tu habites à Calmont, c'est en Haute-Garonne. Divorcée, situation maritale, mais heureuse, Marie-Laurence.
18: Oui, oui, ça va. Je ne me refonds pas tous les soirs dans mon lit. Je sors, je vais au théâtre, je fais plein de choses.
2: Ah, bah ça c'est bien, on adore. Voilà, quand voilà, vous êtes dynamique, vous faites plein de choses. Tu as deux enfants, Arthur et Charlotte, la petite vingtaine. Qu'est-ce qu'ils font, Arthur et Charlotte, dans la vie?
18: Eh ben, Charlotte a fini ses études. Elle cherche actuellement un emploi. Et Arthur est à moitié, je dirais, études. Il est parti faire une année de césure en Australie. Ouais. Et il va bientôt revenir là pour faire son master.
2: Pour faire son master, c'est ça? C'est ce que j'ai compris. Ouais. Bon, bah, plein de bonnes choses pour Arthur. Alors, on t'appelle Lolotte, on t'appelle Marilo, on t'appelle pour tes enfants. Comment ils t'appellent, tes enfants?
18: Même.
2: C'est à l'anglaise, vous savez que je suis nul en anglais.
13: Oui, mais enfin, quand même, c'est la base.
2: Ah, et Marie-Laurence, elle travaille dans l'aéronautique.
18: Et oui, comme beaucoup de gens, qui créent sur Toulouse.
2: Oui. Ah oui, bah oui, t'es surtout. Qu'est-ce que tu fais dans l'aéronautique? Parce que c'est large, hein, pour le coup.
18: Oui, assistante d'équipe.
2: Assistante d'équipe, d'accord. T'as une équipe de combien?
18: Oh, presque 40 personnes.
2: D'accord, ah oui, donc ça fait un petit peu de monde. Et avant, t'étais documentaliste technique, et plus jeune, t'aurais aimé avoir une librairie. Voilà, on commence à savoir plein de choses.
18: Ouais.
2: Ah ouais.
18: Oui.
2: Ah, t'as un amour.
18: C'est toujours mon rêve, hein.
2: Il est jamais trop tard, hein, franchement. Pourquoi pas?
18: Oui.
2: Allez, nous allons jouer. Marie-Laurence, bienvenue dans la compétition. Un premier point peut-être à gagner maintenant pour partir à Autun, notre destination de la semaine.
13: Voilà. Qui passait par là a tout emporté.
2: Secrètement, j'ai toujours rêvé qu'elle fasse un autre tube. J'ai toujours, voilà, j'attends toujours d'ailleurs. Parce que j'adorais, moi, comme un ouragan.
13: Très bien.
2: Voilà. Alors, question. La climacophobie et la peur de la pluie et des ouragans. C'est pour ça qu'on a écouté Stéphanie. Je répète cette question, est-ce que c'est vrai ou faux? La climacophobie et la peur de la pluie et des ouragans. Top chrono, 5 secondes.
13: Hein?
2: Comment?
18: Faux.
2: Faux. La climacophobie, tu as raison, désigne en réalité la peur, alors c'est fou ça, la peur des escaliers. Je savais pas que ça portait un nom. Climacophobe, c'est celui qui a peur de tomber dans les escaliers.
13: Eh ben, voilà, c'est super. Colin, pas de points. Marie-Laurence, un point. Et là, tout de suite, vous écoutez ici. Et on va danser, on va bouger son petit boule avant l'été. Pour une begin avec toi, Marc Lavoine. Pour une begin avec toi. Allez, à tout de suite, mes chéris, on vous kiffe.

0: Oh, bah, pour une begin avec des glaçons, avec la citronnade, avec la petite pantalo et la fraise à l'eau, là. J'ai envie de se rafraîchir avec Marc Lawan.
1: Eh ben oui.
0: Sur ici, ici fraîcheur.
1: Jingle, jingle, jingle.
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0: Il fait frais à Autun. Pareil que c'est bien.
1: Bah,
0: un petit coin d'ombre sympa.
1: Ça dépend. Hein. Tout le monde, toute la France est sous la canicule, là, monsieur. Hein,
0: oui, mais donc, sous les arbres.
1: Voilà. Alors, on joue avec Marie-Laurence, qui joue avec ici Occitanie, et Colin, qui joue avec ici Gascogne. Mmh. Ça va, sinon, je vais m'acheter des mots, je reviens. Mmh. Alors, Colin, qui est donc agent immobilier, tu es aussi administrateur de l'association Les Colosses aux Pieds d'Argile. Et alors, parle-nous donc de cette association. Qu'est-ce que c'est? C'est fait pour quoi? Comment? Pourquoi? Voilà.
3: Exactement, je suis administrateur depuis 2019 dans cette magnifique association qui a été lancée par Sébastien Boy, un ancien joueur de rugby professionnel qui a été victime de viol. Et donc cette association a pour but de lutter contre ce fléau qui en avance sur ce sujet, mais il y a encore énormément de pas à franchir. Donc voilà.
1: Eh ben, c'est une très belle association. Tu en as créé une toi-même qui s'appelle les Cagouillous. Et qu'est-ce qu'on fait dans les Cagouillous? Les Cagouillous?
3: Alors, les Cagouillous, ça veut dire en patois, ça veut dire escargot.
1: Eh oui.
3: C'est une association de copains de rugby qu'on a créée récemment pour partager des moments, promouvoir le rugby amateur. Et donc là justement je passe un petit appel, on se fait un point de rugby à 5 flags le 20 juin à Grenade-sur-Adour. Donc voilà, c'est juste pour un petit peu par les temps qui courent se rassembler, nous promouvoir le rugby qu'on sait faire, le rugby amateur, etc.
1: Eh ben oui, et puis surtout par les temps qui courent, effectivement c'est pas mal de prôner la bienveillance et le rassemblement. Alors, on a une petite habitude avant d'éteindre la lumière, on scrolle sur Twitch ou YouTube.
3: Oui, on se voit trop.
1: Et voilà, alors c'est quoi tes chaînes Twitch préférées?
3: Oh, je regarde un petit peu tout, comme à l'image de la musique, j'écoute beaucoup de variétés. Et là c'est pareil pour Twitch et YouTube, beaucoup de créateurs de contenu. Ce week-end notamment à Bordeaux, il y avait un match de rugby organisé par les créateurs de contenu qui était très sympa. Donc voilà, ça me permet, c'est mon divertissement vraiment.
1: Eh ben voilà, c'est ton petit somnifère. Alors, Colin, voici la deuxième question, vrai ou faux. Essayons de la gagner. Tiens, je te mets une petite chanson. Pour ceux qui n'ont pas vu le film, c'est Ice-T qui chante cette film.
0: C'est très bien ça, on adore.
1: Merci Céline d'avoir trouvé ce morceau exceptionnel. Alors, écoute bien la question. Grâce à l'IA, il est possible d'inventer de nouvelles couleurs. Est-ce que c'est vrai ou pas? Top chrono, 5 secondes.
3: Je dirais vrai.
1: Non, c'est faux. Il est impossible, même pour l'IA, d'inventer une nouvelle couleur que l'œil humain n'a jamais vue. Parce que notre vision reste limitée aux couleurs que nos yeux peuvent percevoir. Donc non, pas de point, Colin.
0: Marie-Laurence, qui pour l'instant a un point avec ici Occitanie, qui travaille donc à Toulouse, dans l'aéronautique. La ville rose, Marie-Laurence. Alors Marie-Laurence, elle fait du sport. C'est quoi le sport, là? Le postural ball, qu'est-ce que c'est que ça?
4: C'est ça. Mais alors, moi, je suis pas une grande sportive comme Colin. Hein.
0: Oui.
4: Moi, je fais ça sur mon lieu de travail, entre midi et deux, avec mes copines. Le but, c'est de travailler les muscles profonds et surtout de gagner au niveau de l'équilibre. Voilà.
0: Ah oui, c'est intéressant. Travailler les muscles, c'est ce qu'on fait régulièrement avec Valérie.
1: Ah bah, moi, je le fais tout le temps.
0: Hein. Regarde, on prend des stylos, on les soulève, on a fait travailler les muscles.
1: Ouais.
0: De la marche, du vélo, tu participes même parfois à des marches qui luttent, qui permettent d'apporter sans doute ou qui finent le cancer du sein. Voilà, tu participes à des choses associatives, si j'ai bien compris.
4: Oui, tout à fait, oui, parce que c'est quelque chose à laquelle je suis très sensible.
0: D'accord.
4: Il y a pas mal il y a des cancers du sein, hélas, dans ma famille, il y en a plusieurs, donc quelque chose qui me touche beaucoup.
0: Ben c'est bien, il faut penser à se faire dépister, c'est très important. Alors Valérie va pas être contente parce que madame est une catastrophe, c'est la caca, c'est la tata en bricolage.
1: Ah bah ça s'apprend, hein.
0: Mais à quel point c'est la catastrophe?
4: Oh ben là, récemment j'ai pensé un vieux meuble, je l'ai peint à peu près correctement, et puis j'ai dit bon allez, je passe une petite couche de vernis, mais le vernis, j'en ai trop mis et il y a eu des coulures, voilà.
0: Ah, il se passe quoi quand on met trop de vernis, du coup?
1: Eh ben, on ponce, on reponce et on remet du vernis doucement.
0: Ouais, faut tout refaire, quoi.
1: C'est pas très grave, ça.
0: Ouais. Bon. Allez, tiens, juste avant de jouer, raconte-moi, c'est quoi ce cours d'Ikebana que tu prends? C'est quoi, ça?
4: Ah oui, que je prenais, oui, oui. Ben, j'ai eu une période, c'est de l'art floral japonais. Ben voilà, réunis toutes, et puis on apprend à composer des bouquets japonais. Voilà, dans les règles de l'art, ouais, c'est divin. Je sais
0: pas, c'est une discipline artistique pour composer le bouquet. Ce que tu disais, ça s'appelle Ikebana japonais.
1: Oui.
0: Tu connais?
1: Ah oui, je connais, oui.
0: Ah oui.
1: Et oui,
0: là, c'est là qu'on boit la culture.
1: Ça s'appelle la culture générale.
0: Voilà. Allez, Marie-Laurence, voyez, c'est bien. Oui. Moi, on apprend tous des choses dans cette émission. Voici une question. Et Walker Texas Rangers nous rejoint. Rangers.
1: Oh là là, cette série, mon Dieu.
0: Et, Valérie, j'ai envie de prendre mon 4x4.
1: Aïe,
0: et partir dans le Californie. Enfin, pas en Californie, dans le Texas. Oui, parce qu'il est question du Texas. Marie-Laurence, t'as un état américain.
4: Oui.
0: Le Texas, c'est plus grand que la France. Je l'affirme. Est-ce que c'est vrai ou faux? Top chrono, 5 secondes.
4: Ah ben, oui.
0: Le Texas serait plus grand que la France?
4: Oui.
0: Oui. Tu as raison, 695 000 km², alors que la superficie de la France est de 549 000. Ça paraît fou, même si on additionne les territoires d'outre-mer, etc., etc. Non, le Texas est bien plus grand que nous. Bravo.
1: Et voilà, deux pour Marie-Laurence. Colin, on va se mettre une petite pile, mon petit chat. Le temps d'écouter Sous le vent. Ah, Sous le vent. Garou, Céline Dion. C'est une chanson romantique pour les couples pendant les karaokés. Vous écoutez ici, on vous aime. À tout de suite, mes petits chéris.

0: Exactement, Céline Dion, Garou sous le vent, 16 concerts attendus à Paris pour Céline Dion quand même. C'est l'événement, la rentrée, Valérie, Céline Dion.
1: Jingle.
2: Elle aime pas Céline Dion.
1: Non, je m'en fous, surtout vu le prix des places.
0: De midi,
2: c'est vrai. C'est
1: ici. Enfin, à un moment donné,
2: c'est
1: trop cher, quoi. Voilà. Faites des prix moins chers de concerts. Allez, nous sommes avec Colin, qui n'a pas de points. Tu n'as pas de points. Donc là, on
3: je
1: va faire.
3: Me réveiller.
1: Oui, il y a le quiz musical. T'aimes la variété française. J'espère que tu vas trouver les deux mots à trouver. Alors, il y a un truc que j'aimerais comprendre. Si t'étais un animal, tu voudrais être un singe. Oui. Lequel?
3: Alors, pas. On va dire le. Comme ça, Louis. Pourquoi le singe? J'avais pas trop d'idées, mais c'est vrai que le singe, ça m'a toujours. Les singes en général, ça m'a toujours fasciné. Dans le sens où c'est l'animal qui évidemment se rapproche le plus de l'homme dans son comportement, etc. Oui. Et ça peut donner scène à ça peut donner image à des scènes assez cocasses, donc c'est assez drôle.
1: Donc tu veux être un Ouistiti comme dans Indiana Jones, tu veux pas être un chimpanzé ou un gorille, tu veux être un Ouistiti, un truc un peu malin, quoi.
3: On verra, je laisserai choisir la nature si.
1: Ok, d'accord. Bien, alors comme je te l'ai dit, c'est le quiz musical. Là, on est parti sur les deux mots manquants. Je vais te faire écouter une chanson de Claude Nougaro. Et évidemment, quand le mot est à trouver, tu entendras le bip, bip. Et on fera un point après. Écoute bien Claude Nougaro.

0: 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Top chrono, 10 secondes, c'est quoi les deux mots?
1: Alors, pour le premier, je dirais barbare.
0: Ouais.
1: Et le second, démarre.
0: Ok. Eh ben, on va écouter tout de suite. Si t'as raison, c'est parti.

0: t'es bien réveillé là, c'est bien, deux points quoi.
1: Marie-Laurent, c'est le clin d'œil pour toi, toi qui es de Toulouse, t'aurais pu tomber sur Claude Nougaro, ça aurait peut-être été simple finalement pour toi.
2: Ben ouais, mais bon, allez, au moins mon adversaire a remonté, c'est tant mieux pour lui.
1: C'est vrai, c'est vrai. Tu sais, moi hier, j'ai eu un candidat, à 1h moins 10, il était encore à zéro. Hein, donc, et puis finalement, il l'a gagné. Non, c'est juste histoire de vous rappeler que je suis déjà un candidat. Bref. Marie-Laurence, qu'est-ce qu'on fait? On joue tout de suite? Elle n'a pas réagi. Tu réagis plus, hein? Tu ne dis plus rien.
0: Oh là là, moi, tu sais, j'ai.
1: Ouais, non, mais voilà, t'es passé à autre chose. Allez, on y va tout de suite pour ton quiz musical. Donc, c'est une chanson de rock voisine. C'est la plus connue, c'est Hélène. La chanson va s'arrêter à deux reprises et tu l'as compris, dès que tu entends les... Eh bien, il faudra trouver les deux moments quand on y va. Seul sur...

0: voilà. Alors, seul sur le sable, les yeux dans l'eau, mon rêve était trop beau. 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Top chrono, 10 secondes.
1: Alors là, je pense que je vais avoir zéro. Hein. Je vais être magique, allez, le premier mot.
0: Ouais.
1: Et le second, c'est retrouver. Mais franchement, j'y suis pas du tout. Je
0: tube de 1989, numéro 1 du top 50 pendant des semaines. Il y en a pas un là. T'as pas tapé dedans. Hein. Alors on écoute. Ouais. Seul sur le sable.
2: Les yeux dans l'eau.
0: Jusque là, tout va bien.
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0: La saison.
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1: Oui, oui.
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0: Comment?
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0: Et tellement de souvenirs, et ben le souvenir des points qui s'éloignent pour toi. Hein.
3: Alors,
1: j'ai d'autant plus honte que je l'ai vu en concert.
3: Oh, et bravo. Et ben voilà. Bon allez, ça fait deux partout, deux pour Colin, deux pour Marie-Laurence. Là tout de suite, c'est l'heure de la réclame et l'actualité dans vos régions grâce aux 44 locales de votre radio ici. À tout de suite.
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3: Je vous rappelle que Colin et Marie-Laurence sont à égalité 2 points. Ils tentent de se qualifier pour la finale de vendredi. Le premier prix, c'est un week-end exceptionnel à Autun à l'occasion d'Augusto Donum, le rêve du roi pour deux personnes. L'office de tourisme de Grand Autunois Morvan vous offre un week-end de rêve. Vous aurez l'hôtel de la gare, vous aurez tous les déjeuners, les petits déjeuners, le transport compris. Vous visiterez la ville d'Autun, son musée, le site archéologique du Mont-Beuvray, le superbe château de Couches, mais c'est pas tout. Parce que le vendredi soir, à la nuit tombée, le théâtre antique d'Autun va s'illuminer et deviendra la scène de l'un des plus grands spectacles historique de France. Ça, c'est le premier prix. Et le deuxième prix, c'est la machine à café Malongo,
0: eh oui,
3: avec ses 32 dosettes et ses 6 verres en verre. Reprise de... Hein ? Allez, jingle. Bah oui.
0: On salue l'équipe d'ici Bourgogne, d'ailleurs.
3: Exactement,
0: pour ce beau cadeau.
3: Exactement, ici Bourgogne, quelle belle région, la Bourgogne.
0: Moutarde, dis donc.
3: Mais non, le vin de Bourgogne, mon Dieu.
0: Les hospices de Beaune.
3: Oui.
0: Vous allez bientôt connaître.
3: Alors, Colin, tu as repris la main, tu as 2 points, je suis très contente. On va continuer sur cette lancée. Alors, comme ça, pour l'anniversaire de ta sœur, tu lui as offert une pochette de jeux à gratter. Hein? Et dedans, il y avait... Un faux ticket gagnant à 20 000 euros?
0: Non.
9: On m'a calmé, hein. Normalement, ça va être plus gros la somme.
3: Non, mais attends, tu lui as mis dedans un faux ticket. Donc, elle regarde, elle découvre qu'elle a gagné 20 000 euros, elle est comme une dingue. Toi, pendant ce temps-là, évidemment, tu filmes.
9: Exactement.
3: Et alors, qu'est-ce qui se passe-t-il?
9: Et alors, la réaction est assez hilarante. Au début, je voulais vraiment faire une plus grosse somme. Mais c'est vrai, bon, elle n'a pas de problème cardiaque, parce que bon, il ne faudrait pas non plus être débile à ce point-là. Mais je voulais faire une plus grosse somme, on m'a calmé. Et donc, dans une pochette de tickets à gratter, il y en avait plusieurs, j'avais mis au milieu ce ticket à gratter, faux ticket à gratter. Et donc, elle a gratté les trois couronnes, abété, 20 euros. Donc, elle explose de joie. Et donc, au bout de 10 secondes, moi, j'ai pas pu me retenir de rire. Et voilà, elle est très vite descendue, malheureusement.
3: Alors, comme elle est pas, voilà, elle a pas trop digéré d'avoir une fausse joie, elle s'est un petit peu vengée parce que pour ton anniversaire, elle est arrivée avec quoi comme cadeau?
9: Avec un nouvel iPhone.
3: Ah, voilà.
9: J'avais toute ma famille qui était réunie, et donc elle est arrivée avec une poche du marque d'opérateur et elle m'a amené la boîte de l'iPhone en me disant voilà, on s'est tous cotisés. Donc le retour de la médaille a été très très dur.
3: Parce que t'as ouvert la boîte et il y avait quoi dedans?
9: Il y avait un vieux téléphone.
3: Et oui, il y avait un vieux Nokia avec le serpent, tout ça là. Et ben, elle s'est bien vengée, bien fait pour toi. Voilà. Enfin, c'est très drôle. Hein. Ceci étant dit, je trouve que c'est une très très bonne vanne. Alors, on va essayer de marquer 3 points de plus avec la question à choix multiples. Je te pose la question, je te propose des réponses. Mon top chrono, tu auras 10 secondes pour me donner la réponse. Tiens, une petite chanson. Avec Monsieur Eddy qui chante Soif d'aujourd'hui. Alors, quel objet a inspiré la forme des premières bouteilles de coca? Une fève de cacao? Une ampoule électrique? Une quille de bowling? Ou les joues d'Éric Bastien?
0: C'est une honte.
3: Donc, quel objet a inspiré la forme des premières bouteilles de coca? Une fève de cacao, une ampoule électrique, une quille de bowling ou les joues d'Éric Bastien? Top chrono, 10 secondes.
9: J'étais tenté de dire les joues d'Éric Bastien, mais on va dire plutôt la fève de cacao.
0: C'est dégueulasse.
3: Pardon. C'est une bonne réponse. Voilà, évidemment, c'est la cabosse de cacao. Et c'est très très bien. Voilà, 5 points pour toi.
0: Oui, j'ai des bonnes joues, on peut mettre plein de choses dedans. Et de la bonne cuisine, peut-être celle que Marie Laurence prépare pour nous. Elle habite à Calmont, en Haute-Garonne, elle travaille à Toulouse, avec ici Occitanie. C'est vrai que t'es gourmande, Marie Laurence. Hein, on va se dire les choses.
10: Oui. Ouais. Et oui, hélas.
0: Oh, mais hélas, non. C'est une bonne chose. Tu dois ça de ta grand-mère?
10: Ouais. Oui, en fait, ma grand-mère qui était cuisinière dans une famille bourgeoise à l'époque, dans Bourgogne, et puis voilà, et puis ça s'est transmis de génération en génération. Et ma maman cuisine très bien, mon papa cuisine très bien, et puis voilà, et puis moi je suis gourmande et je cuisine.
0: Alors tu fais des
10: confits. Prends des kilos.
0: On est tous là.
3: Mais... Excuse-moi, tu dois ça de ta grand-mère. Alors, ou tu dois ça à ta grand-mère? Excusez-moi, mais il y a un moment donné, des enfants nous écoutent.
0: Merci, Maître Capello.
3: Voilà.
0: Heureusement qu'elle est là. Tu adorais le risotto, ou tu adoras le... Comment on dit?
3: Tu adores, tout simplement.
0: Tu adores le risotto, moi aussi j'adore. Tu as une recette particulière?
10: J'adore.
0: Ouais.
10: J'adore, là par exemple en ce moment avec des asperges, c'est absolument délicieux.
0: Ah là là, oui. Et tu fais des tartes aux asperges d'ailleurs?
10: Oui, tout à fait, avec une base de parmesan, les invités se sont régalés.
0: Des verrines également, des grillades. Par contre, t'es pas très dessert, moi j'aime un peu déçu, j'aime bien les desserts, moi t'en fais pas du tout.
10: Non, mais je suis très peu en fait, moi, à part les tiramisu et les charlottes, comme ma fille d'ailleurs. Voilà, je suis pas sucrée en fait, je suis plutôt salée.
0: Bah écoute, moi le tiramisu, ça m'ira très bien. Alors qu'est-ce que c'est cette histoire, chaque fois que tu vas dans un pays, Dieu sait que tu voyages beaucoup, tu ramènes un éventail?
10: Ouais, mais c'est... Alors j'ai jamais collectionné, je comprenais pas pourquoi les gens collectionnaient. Et puis finalement, je crois que je me suis prise affection pour les éventails, et du coup, chaque fois que je pars, maintenant, j'en ramène un, et ma foi... Mais c'est pas pour les enfermer dans une armoire. Hein.
0: Bah oui, tu les utilises, ok. Voilà. T'en as deux de Sardaigne, t'en as qui viennent d'Espagne, t'en as qui viennent du Canada, puis bientôt tu vas aller à New York, donc tu vas peut-être en ramener, justement, des États-Unis.
10: J'y compte bien, ouais, l'année prochaine. Ouais.
0: Qu'est-ce que tu vas faire aux États-Unis? Tu vas pourquoi?
10: Eh ben, déjà voir New York parce que je n'ai pas vu la dernière fois que j'y suis allée. Et puis je vais voir mes amis, mes témoins de mariage là-bas.
0: Ah, ils vivent là-bas, d'accord. En Caroline du Nord, c'est ça, hein?
10: C'est ça. Voilà.
0: Voici ta question. Est-ce que tu aimes Astérix et Obélix?
10: Ah, j'aime bien, ouais, c'est super sympa.
0: C'est génial, on va parler de Tintin. Allons-y.
11: Montre-toi donc, diplodocus, pas à moi, mégalomane, flibustia.
0: Tu l'as reconnu dans Tintin ? C'est qui ? C'est qui ? Tu l'as celui-là, c'est Haddock. Marie-Laurence.
10: Oui ? Oui.
0: On vient d'écouter le capitaine Haddock. Quel est le prénom du capitaine Haddock ? Parce qu'il a un prénom dans Tintin. Voici les propositions.
10: Okay.
0: Est-ce qu'il s'appelle Théodore ? Archibald ? Norbert ? Beaucoup l'ignorent. Mais Valérie est aussi un prénom masculin. Top chrono, 10 secondes. Valérie, Norbert, Archibald ou Théodore, le prénom du capitaine Haddock.
10: Moi, je pencherai pour Archibald.
0: Tu dis Archibald. Il apparaît dans Le Crabe aux Pinces d'Or. Ce n'est que dans le dernier album de Tintin, Tintin et les Picaros, qu'on va découvrir quand il perd un peu la mémoire, qu'il s'appelle Archibald. Bravo. Bonne réponse, bien vu hein.
3: Allez, ça fait 5 pour Colin, 5 pour Marie-Laurence, égalité parfaite. Et là, vous écoutez ici et vous vous dites, mais où va-t-elle nous emmener ?
0: Mais où vas-tu nous emmener ?
3: Eh bien écoutez, elle vous ramène Back to the 70s. Oh là là, j'ai 5 ans, j'ai pas encore de Tiag, mais qu'est-ce que j'aime ce chanteur. George Harrison, my sweet love.
0: Vous avez 5 ans, c'était quelle année ça ?
3: Bah 70 hein.
0: 70. Ah oui.
3: Oui, je suis vieille. Allez, à tout de suite mes chéris, on vous aime, vous écoutez ici.
0: Vous faites du mal.

0: My Sweet Lord, George Harrison, à 12h42 sur ICI. Harrison.
1: C'est pas bien?
0: Ici, à
1: des efforts.
0: On est au taquet.
1: Bah, au taquet de l'anglais.
2: Je m'en pardon à tous les auditeurs qui savent parler anglais. Alors, nous sommes avec Colin qui a 5, Marie-Laurence qui a 5, Colin qui joue avec ici Gascogne qui habite à Mont-de-Marsan, qui est évidemment qui est agent immobilier, fait du sport, qui aime bien les activités à sensation, qui, on l'a vu, fait des blagues à sa sœur avec des faux tickets gagnants. Mais dis donc, t'étais déjà petit, un peu... on est sur un petit bêtise. Parce qu'il paraît que...
3: Logique, on va dire, oui.
2: Oui, il voulait jamais faire de sieste, celui-ci. Donc, les parents, eux, comment vous dire, que comme tous les parents, la sieste, c'est vital. C'est là où les parents se rechargent. Donc, tes parents étaient obligés de t'enfermer à clé dans la chambre, mais toi, tu trouvais toujours un moyen de t'échapper.
3: C'est toujours compliqué. Ça a commencé par... Il y avait une salle de bain traversante entre la chambre de ma sœur et la mienne. Je passais par celle-ci, évidemment. Donc, ils ont dû la condamner. J'avais même plus accès à la salle de bain. Ensuite, ils fermaient la porte à clé. J'avais pris un tournevis avant d'aller à la sieste pour pousser avec tournevis la clé, en avoir une autre pour pouvoir ouvrir ma chambre. Et ça a fini que je passais par la fenêtre en levant le volet roulant électrique. Donc, ma mère fermait la porte à clé, avait condamné la salle de bain. Et courait vite au disjoncteur pour éteindre l'électricité de ma chambre et pas dire, voilà, que je puisse vraiment dormir tranquillement.
2: Mais est-ce que tu dormais au final? Ou est-ce que tu inventais d'autres stratagèmes?
3: Non, parce qu'au final, dès que j'étais calmé et que j'avais plus de solution, ça y est, c'était une super sieste.
2: Bah, dis donc, mais pourquoi tu voulais pas dormir? Qu'est-ce que c'est? Tu voulais courir dans la nature?
3: Peut-être. Ou embêter mes parents, juste peut-être.
2: Ouais, d'accord, ouais. Bah, c'est bien, écoute. En tout cas, t'es malin. Moi, je sais pas. Bah oui, je sais pas si j'aurais fait tout ça pour échapper à la sieste. Moi, je suis pas sûr. Du tout. Hein. Bon. Alors, il paraît que en 2017, pour le match France-Écosse, lors du tournoi Destination, t'as fait le coup d'envoi du match, c'est ça?
3: Exactement, notamment grâce à Sébastien Boy, donc avec l'association Colosse Coupé d'Argile.
2: Ouais.
3: Il m'a fait cette surprise-là, cette magnifique surprise de taper le coup d'envoi du match Destination France et que c'était magnifique.
2: Alors, t'as tiré devant 80 000 personnes dans le stade?
3: C'est ça.
2: Oh là là.
0: La pression, là.
2: Dis donc, t'as les images, bien sûr, parce que c'est passé à la télé.
3: Oui, j'ai les images et. Bizarrement, j'avais pas de stress. Je me suis rendu compte après de l'immense chose que c'était. J'en suis super fier.
2: Eh ben ça, c'est bien. Bon, alors, tu as 5 points. Marie-Laurence a 5 points. Est-ce que tu vas marquer la question cash et marquer 5 points de plus? Écoute bien la question. Quel métal entre principalement dans la fabrication des fils électriques? Les fils électriques sont fabriqués principalement avec quel métal? Top chrono, 10 secondes.
3: Je dirais du cuivre.
2: Eh bien, sache que c'est une bonne réponse.
1: Bravo.
2: Oui, parce que il est très bon conducteur d'électricité, il est soupe-résistant, donc c'est très bien, ça te fait 10 points.
0: Bon, Marie-Laurence, on est pas mal, hein, on est à 5. Tu peux faire comme lui, marquer 5 points, et vous serez encore à égalité, mais on va pouvoir vous départager avant 13h. T'as envie d'aller au Tain, tu connais ou pas du tout d'ailleurs, Marie-Laurence?
4: Absolument pas.
0: Ah bah voilà, ce serait une belle occasion de découvrir la région et de voir les beaux spectacles dans un bel hôtel, comme on vous le propose.
2: Oui, le château de Couches, il est magnifique.
0: Évidemment, t'iras avec qui, Marie-Laurence, si tu vas, t'emmènes qui?
4: Une copine, je pense.
0: Ok, bah, voilà. T'as raison, ne donne pas de prénom, comme ça te laisse encore le choix, ne prends pas d'engagement.
4: Oui, puis les choses peuvent changer d'ici là.
0: Exactement,
2: on peut s'engueuler à tout moment avec ses copains.
0: Ou elle peut rencontrer quelqu'un, peut-être qu'elle est divorcée, peut-être que... Tu as envie de rencontrer quelqu'un ou pas? Tu n'es pas obligé de répondre à ma question, hein, Marie-Laurence d'ailleurs.
4: Oui, j'aimerais bien, oui, tout à fait.
0: Okay.
2: Bah écoute, tu vas nous dire en direct qu'est-ce que tu aimerais, qu'est-ce que tu attends d'un homme, physiquement, intérieurement, qu'est-ce qui te ferait plaisir, et puis on verra si...
0: Bon, allez, vas-y, oui.
2: Vas-y.
0: Allez, Marie-Laurence. Petite annonce.
4: Alors physiquement, j'avoue que ça m'est un peu égal, parce que je pense que quand on arrive à un certain âge, on est peut-être moins exigeant. Je pense que ce qui compte, c'est surtout le cœur, la bonté et puis l'honnêteté, voilà. Et pouvoir s'appuyer sur quelqu'un, je dirais, au quotidien.

0: Ils me disent, ben, tiens, tu pourrais venir, t'es jamais venu encore chez nous, voir la Virginie. Et puis je dis, ben ok, puis ma copine me dit, ben, il pourrait aussi te marier, tiens, c'est fait comme ça. Ben, j'ai dit, ouais, ok, pourquoi pas. Donc, je suis mariée.
1: Et t'es mariée par Elvis, là, un truc dans ce genre-là ou...
2: Non, ça, c'est Las Vegas.
0: Du tout, du tout.
1: C'est Vegas.
0: Du tout, non, non. Ah, parce que ce genre de mariage, ça vaut pas grand-chose. Enfin,
1: ah oui, là, c'est un truc sérieux.
0: Mais juridiquement, je me suis mariée comme une vraie américaine, avec des papiers qui allaient bien, j'ai payé pour ça. Et voilà, et mon livret de famille est passé par l'ambassade de France, donc c'est un vrai mariage.
1: Ok, eh ben écoute, rock'n'roll, moi j'adore. Allez, nous jouons pour tenter de t'offrir 5 points de plus et donc égaliser. Alors, c'est tout ce que je te souhaite. Un petit extrait, écoute. Est célèbre pour ses geysers et ses sources d'eau chaude naturelle. Top chrono, 10 secondes. Pays célèbre pour les geysers.
0: L'Islande.
1: Et l'Islande, tu crois les geysers, ça vient d'Islande ? Bien sûr que oui, située sur une zone volcanique très active, l'Islande, connue pour ses geysers, elle est d'ailleurs à geysir, on les voit notamment sur place, absolument magnifique, l'Islande c'est lunaire, si vous atterrissez en Islande, vous allez avoir l'impression qu'on atterrit sur la Lune.
2: Ça fait 10 chacun, vous êtes exactement à égalité, le bingo vous départagera, mais tout de suite on écoute la dernière chanson du monde, Florent Pagny, vous écoutez ici, à tout de suite mes chéris.

0: La dernière chanson du monde, Florent Pagny, sur votre radio ici.
1: Eh ben, c'est magnifique, on adore cette chanson. Et là, tout de suite, mes petits chéris, c'est la réclame.
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1: Ici, nous sommes avec... Ben, qu'est-ce qui t'arrive, toi?
0: Oh, ben, ils veulent jouer. Hein.
1: Non, ils veulent aller à la cantine, Iki.
0: Oh, ben, il y a des frites aujourd'hui.
1: Allez, c'est parti. Colin à 10, Marie-Laurence à 10. Alors, Colin, ça fait un an que tu es avec Élise, que vous étiez dans le même lycée, mais c'est un peu Tinder qui vous a rapproché. Et il paraît que t'es bordélique et que ta copine est maniaque. Ça se passe bien, la cohabitation?
5: On essaie de faire, on va dire qu'on est complémentaires, c'est ça qu'on dit, non?
1: Oui, voilà, on dit ça, on est complémentaires. Mais bordélique, bordélique ou un peu bordélique?
5: Ben depuis un an, un peu moins du coup.
1: Ah bah oui. On fait le canard devant Élise. Ah là là. Et voilà. Alors, pour t'encourager à gagner le bingo, je te mets une chanson. Écoute, c'est pas de ton âge, mais apparemment, c'est toi qui l'as choisi.
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1: Ah, ah. Voilà. Voici les clés, tatilala, Gérard Lenormand, voilà. Alors, mon petit chou. Aujourd'hui, le bingo, il est très simple. À mon top chrono, tu vas avoir 10 secondes pour me donner un maximum de noms, enfin de races de chiens ou d'animaux qui ont les poils ras, ou pas de poils, hein, ça veut dire. Donc, max de chiens ou d'animaux sans poils, poils ras, top chrono, 10 secondes.
5: Le teckel, le caniche, le bichon, le yorkshire, non, le chauchonnant. Lama.
1: Alors tu m'en as donné qu'un, hein, le teckel, parce qu'il existe un teckel. Il y avait le Doberman, le Staff, le Bull Terrier, le Braque de Weimar, le Dalmatien, le Pinscher, l'éléphant, le cochon, le chat-sphinx et même l'hippopotame. Bon, tu m'en as donné qu'un.
5: J'ai pas pensé à tout ça.
1: Eh oui.
0: Voilà. Ça fait peut-être nos affaires, ça, Marie-Laurence. Même si je reste méfiant, parce que j'ai cru comprendre que t'étais un peu étourdie, parfois. Un petit côté chèvre, hein, rappelons-le, pour ceux qui ne sont pas au courant. Hein, Marie-Laurence?
7: Oui, mais c'est peu dire, en fait. Je suis une catastrophe.
0: Ah oui. Alors, on n'a pas trop le temps d'en parler, mais tu reviendras vendredi, évidemment. Mais... N'empêche que quand
1: calme
0: t'es rentrée.
1: Toi, non, mais toi.
0: Elle est rentrée des pouilles un jour, elle s'est trompée de valise, voilà. Qu'est-ce qui s'est passé avec cette valise?
1: Bah, elle s'est trompée.
0: Ouais, mais enfin. Hein? Qu'est-ce qui s'est passé avec la valise?
7: Eh ben, il s'est passé que vite, j'avais envie de rentrer chez moi. Je vais sur le tapis récupérer ma valise et puis c'était pas la bonne. Donc,
0: mais oui.
7: J'arrive à la voiture, j'ouvre le coffre et puis je me dis, tiens, c'est bizarre, la valise, elle rentre pas dans le coffre.
0: Non, mais c'était
7: et
0: pas
7: puis,
0: la tienne.
7: Puis là, je me dis, ben non, finalement, c'est pas ma valise.
0: Ah, voilà, mais ce n'est qu'un petit aperçu de ce que vous découvrirez vendredi. Dave, Vanille. Oui, parce qu'elle sera avec nous vendredi, elle va gagner. Dave, c'est sa chanson, elle adore.
1: Vanina!
0: Allez, c'est parti. Dave va te porter bonheur, je le souhaite. Allez. Alors, tu n'as que 2 points à marquer, hein. Ça devrait aller.
1: Oh là là, ça suffit, là.
0: On te demande de citer un maximum de chiens, d'animaux. À l'inverse, donc, à poil long, nous sommes d'accord. Tous les animaux, les chiens, les animaux, à poil long. Top chrono, on y va.
7: Les chiens.
1: Les chiens ou les animaux.
0: Oui, voilà.
1: Bah, écoutez.
7: Ah, ou des animaux aussi.
0: Mais non, mais je l'ai dit, j'ai tout précisé.
1: Tu auras compris, Colin,
0: mais
1: que
0: non.
1: C'est toi qui as gagné. Tu seras là avec
0: mais
1: nous
0: non.
1: Vendredi. Ben oui.
5: T'y
1: croyais pas? Ben moi non plus, figure-toi. Donc tu pourras gagner soit le premier prix, un week-end exceptionnel à Autun pour Augusto Dunum, le rêve du roi, avec évidemment la visite d'Autun, le musée, le site archéologique du Mont Beuvray, le château de Couches et surtout le magnifique spectacle historique de France, le au théâtre antique d'Autun, avec un son et lumière, un show monumental. Et si tu ne gagnes pas ça, qu'est-ce qui peut gagner?
0: Bah, la machine Malongo avec ses 32 dosettes et ses 6 verres en verre. Qu'est-ce qui s'est passé, Marie-Laurence? Elle a raccroché, on me dit. Mais oui, mais moi je suis déçue.
1: Oh là là. Bon, et en plus, Colin lui avait donné des indices, puisqu'il lui a donné lama, Yorkshire, vrai. Bichon.
0: Est-ce que vous êtes en train de dire que c'est pas mérité votre victoire?
1: Bah, ah non, alors j'ai pas dit ça.
0: Semi-mérité.
1: Bah, écoutez, semi-mérité ou pas.
0: Pas franchement mérité.
1: Bon, moi je trouve, Colin, que tu as été brillant et tu as eu beaucoup de chance. Voilà, on peut le dire.
0: C'est le jeu.
5: C'est ça, on va dire ça.
1: Voilà, et puis en plus, il aime bien aller visiter. Il a envie de visiter Autun. Il a envie d'aller au château de Couches. Il bien a envie sûr. D'aller au théâtre antique. Évidemment.
0: Bon, merci Marie-Laurence quand même.
1: Allez, merci Marie-Laurence d'avoir joué. Colin, je te souhaite une bonne journée à vendredi. Je remercie Céline à la réal, Iki à la technique, le maître Coupez au savoir, Sadika au standard, Eric Bastien.
0: Il est là.
1: Et oui, il est là. Et puis surtout, je vous embrasse tous sympa.
0: Oui. Et puis nos partenaires d'Autun qui sont là
1: et
0: aussi.
1: Oui, et oui, nous avons. Dis bonjour dans le micro, dis-le.
0: Bonjour.
1: Hey, je
0: bonjour.
1: M'appelle Mathéo.
0: Hey. Merci Mathéo.
1: Je vous embrasse et on écoute tout de suite notre Wendy Chou préférée.
0: Oui, eh bien on va la retrouver. Bonjour Wendy Bouchard pour Ma France.
8: J'arrive toujours après le jingle.
1: Hello.
8: Hey.
1: Comment ça va?
8: Eh ben écoutez, ça va bien. On va vous rafraîchir, vous accompagner en cet épisode caniculaire parti pour durer, chers amis, avec notre Tour de France de circonstance, nos conseils de prudence. Et puis on parlera de ce que nous avons dans nos assiettes, ce qui nous raconte aussi nos habitudes alimentaires changent et on les accompagne sur ici.
0: Ouais. On vous envoie un peu de fraîcheur, ma Wendy.
8: Merci,
0: voilà,
8: si, je le reçois.
0: Un petit
8: merci,
0: glaçon, comme
8: chers
0: ça,
8: amis. À demain, petite Wendy.
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0: C'était pas bien mérité tout ça. Mais bon, elle a quand même un candidat, qu'est-ce que vous voulez que je vous dise? On fera mieux demain. Quelle heure il est?
1: Vous écoutez ici.
0: Ouais, c'est ça.
1: J'ai encore gagné.
0: Ouais.
1: Et il est 13h, je vous aime.
0: Moi, j'ai pas encore rêvé d'elle. Voici Wendy Bouchard sur Ma France, sur ICI.
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8: Bonjour à tous, merci d'être à l'écoute de Ma France. Une France qui a battu hier 330 records de chaleur et à l'échelle du pays, un record de température pour un mois de mai. Cette canicule précoce est inédite, vous le savez, niveau orange, dans 8 départements qui déclenchent un certain nombre de dispositifs et illustrent une réalité. La chaleur tue, 7 morts en 2 jours, dit le gouvernement. L'appel à la prudence et de rigueur, l'annulation, la limitation d'activités sportives, il faut du bon sens pour se protéger tous. Nous sommes à la fois près de La Rochelle, en Mayenne, dans le Finistère, dans le Maine-et-Loire, en Gironde, avec nos reporters et nos invités pour faire un point de situation et prévenir les dangers de cet épisode de chaleur intense. Et puis à 13h15, avant les journées nationales de l'agriculture, on regarde ce que nous mangeons et ce que nos assiettes disent de nous. Une nouvelle enquête Opinionway et mec.org souligne que 6 Français sur 10 se disent omnivores, que 20% se déclarent aujourd'hui végétariens. Édouard Bergeon, fils d'agriculteur et réalisateur, parraine ces journées de l'agriculture. Il réagit à ses habitudes alimentaires et sur le soutien bien sûr que l'on peut apporter comme citoyen à ceux qui nous nourrissent. L'actualité est donc dominée par cet épisode caniculaire d'une précocité inédite. La vague de chaleur se renforce encore aujourd'hui avec des températures maximales autour de 36 degrés dans 8 départements de l'ouest du pays placés en vigilance orange canicule. Soyez donc particulièrement précautionneux dans le Finistère où nous serons dans quelques instants, dans le Morbihan, la Manche, l'Ille-et-Vilaine, le Maine-et-Loire, la Mayenne, la Vendée et la Loire-Atlantique. Hydratation régulière, buvez de l'eau même si vous n'avez pas soif. C'est aussi le conseil de prudence que relaie à 7h, la ministre de la Santé, Stéphanie Rist, car les appels au SAMU et aux pompiers se multiplient face aux situations d'hyperthermie notamment. Reportage à Périgny, près de La Rochelle. Gérald Paris s'est rendu au centre d'appel des pompiers le 18.
9: 18, les pompiers, j'écoute.
10: Oui, pour le
9: bonjour madame.
10: Pour mon mari, là, monsieur Lambert
9: Bouchard,
10: il est tombé, là, il est dans
9: une position. Il a quel âge, votre mari? D'accord. Et vous le sentez plus fatigué que les autres jours, là, votre mari? Ça doit y jouer, la chaleur. Bon, ben, madame, vous ne raccrochez pas, on voit rapidement avec la régulation médicale, d'accord, pour la prise en charge de votre mari.
11: Activité soutenue en ce long week-end de la Pentecôte. Habituellement, les pompiers reçoivent en moyenne 300 appels par jour pour le département. Avec cette vague de chaleur, il y en a beaucoup plus. Lieutenant Xavier.
12: Sur le samedi et dimanche, on a reçu entre 700 et 800 appels jour.
11: Il y a un pourcentage de gens qui étaient dans des malaises liés à la chaleur, ou ça représentait combien tout ça?
12: 240 interventions générées suite à ça.
11: Adèle, pompier volontaire au centre d'appel. appelle.
13: Les gens nous appellent, ils sont en terrasse de restaurant, ils font des malaises, ils peuvent tomber dans les pommes, vomissements. Ça peut être une déshydratation, ça peut être surtout la chaleur en fait qui fait ça. Les personnes âgées sentent moins la soif comme les enfants.
11: À l'autre bout du fil, des personnes téléphonent parfois stressées, mais l'opérateur doit prendre vite une décision.
13: On a à peu près 2 minutes pour savoir si on engage nos collègues sur place ou si on fait une régulation, ce qu'on appelle au SAMU, qui eux prennent la décision d'engager ou pas une ambulance privée ou d'engager les pompiers.
11: Des opérateurs qui se doivent d'être réactifs et concentrés sur la durée. En salle d'appel, il faut savoir qu'ils travaillent sur des vacations de 12 heures, de 7 heures le matin à 19 heures.
8: Les pompiers, le SAMU, les équipes de la protection civile, mais aussi de la Croix-Rouge, sont d'autant plus mobilisés. Marine Le Génie, bonjour. Marine.
14: Bonjour.
8: Que plusieurs dizaines de records de chaleur ont été battus en France.
14: Et oui, hier, un lundi de Pentecôte historiquement chaud, particulièrement dans l'Ouest. 34,7 à Bergerac, c'est en Dordogne. En Bretagne, peu habitué à ces fortes chaleurs, 33 degrés à Brest, 32,4 à Rennes. On a relevé aussi 34,3 à Nantes ou 34 tout pile à Angers. Angers où nous serons dans quelques instants pour comprendre concrètement quels sont les dispositifs mis en place dans les villes pour protéger les habitants. Une vague de chaleur qui va se renforcer aujourd'hui dans l'Ouest, toujours. Mais sur les départements en vigilance orange, ils sont 8, vous l'avez dit, la journée s'annonce plus chaude que la veille.
8: Et on le répète, Marine, la chaleur tue. Hier, dans Ma France, nous recevions un représentant des pompiers qui vous disait de ne pas surestimer vos organismes avec une grande prudence, notamment pour les activités sportives en plein cagnard. Dans ce contexte, la porte-parole du gouvernement Maud Brejon a fait un premier bilan ce matin sur TF1.
14: Oui, 7 morts probablement liées à la chaleur. On écoute Maud Brejon.
15: Ce que je peux dire aujourd'hui, c'est que il y aurait 7 décès liés directement ou indirectement à la chaleur. Effectivement, des cas de noyade, on en dénombre au moins 5, et des décès liés à la forte chaleur lors de compétitions sportives. Voilà. Mais tout ça méritera d'être précisé à la fin de l'épisode que l'on connaît aujourd'hui. Et ça me permet aussi de rappeler qu'au-delà des mesures prises par l'État, prises par les préfectures, prises par les communes, il y a la vigilance individuelle de chacun qui est extrêmement importante dans ce genre de moment.
14: Alors face à ce risque sanitaire, on l'a entendu, les services de l'État sont mobilisés, assurent le gouvernement. On apprend d'ailleurs que le Premier ministre Sébastien Lecornu réunira jeudi, après-demain, donc plusieurs membres du gouvernement. Autour de la table, le ministre de l'Intérieur, la ministre de la Santé, le ministre de la Justice, la ministre de la Transition écologique et le ministre de l'Éducation nationale pour faire le point sur l'accueil du public, l'état des nappes phréatiques, le risque de feux de forêt et les dispositifs mis en place dans les crèches et les écoles, précise Matignon, car la journée va être éprouvante pour les enfants et les profs. Par exemple, ce matin à Bordeaux, la température avoisinait les 25 degrés vers 8h30 devant une maternelle, alors que le département de la Gironde n'est pas en orange pour l'instant.
8: Et nous sommes dans une école du Finistère dans quelques instants. On va parler santé et à cet égard, j'ajoute que la ministre Stéphanie Rist annonce qu'il n'y a pas de tension particulière à ce stade d'ailleurs de la situation sur le système de santé. Ces vigilances jaune et orange canicule, Marine Le Génie, dans près de 30 départements s'accompagnent aussi d'une mauvaise qualité de l'air.
14: Oui, on va dépasser aujourd'hui le seuil d'information dans toute l'Île-de-France et en Vallée du Rhône, ça veut dire que les concentrations d'ozone dans l'atmosphère devraient dépasser 180 microgrammes par mètre cube et par heure, ce qui peut entraîner des gènes respiratoires ou cardiaques, surtout chez les plus fragiles. Si vous prenez la voiture aujourd'hui dans ces régions, vous êtes invité à lever le pied, passer de 130 à 110 ou de 110 à 90.
8: Merci pour ce point de situation, Marine, qu'on retrouve à 14h pour les infos. Malgré ces vigilances, notamment ces vigilances orange, canicule, dans 8 départements de l'Ouest, aucune fermeture d'école n'est pour l'instant envisagée. Le ministre de l'Éducation nationale s'en remet au bon sens des directeurs d'établissements. Autrement dit, quand la situation devient trop chaude, la commune, le préfet, le ministère peuvent décider de fermer ou pas une école en fonction de la configuration locale. Et nous voici donc dans le Finistère, où dans chaque établissement scolaire, les directeurs et les directrices, hier soir, ont envoyé aux parents un certain nombre de consignes pour accueillir au mieux leurs enfants. C'est particulièrement délicat pour les plus petits d'entre eux. Illustration avec vous, Angéline Demoinck, dans une école maternelle du sud du département.
16: Sandales aux pieds et sac renard sur le dos, Ewen est équipé pour la journée.
17: Et ma casquette, ma lunette de soleil et ma gourde.
16: La cloche n'a pas encore sonné, mais dans la classe, il fait déjà plus de 25 degrés. Les stores sont fermés.
18: On est orienté quasiment plein sud. Donc nous, l'hiver, on a de la lumière aussi. Et aujourd'hui, on va faire attention.
16: Emmanuel Prigent est le directeur de l'école maternelle et l'enseignant des grandes sections.
18: J'ai reçu des consignes ce matin. Les directeur ou directrice ont la possibilité, par exemple, d'annuler les sorties. Et après, ils nous donnent des consignes de bon sens, c'est-à-dire baisser les stores si on peut, veiller à ce que les enfants aient des casquettes dans la cour, voilà, mais des choses assez simples.
16: Mais pas question pour lui de renoncer à la sortie piscine prévue l'après-midi.
18: Non, on n'annule pas. J'ai mis un petit mot, même ce matin à 7h, j'ai envoyé un petit mot aux parents. Je sais que certains sont très réactifs en disant « pensez aux casquettes ».
19: Allez, on a le droit de jouer tranquillement.
16: Alice vient de déposer son fils, le dernier d'une fratrie de 5.
20: Un peu stressant, hier soir, on a vu le mail et du coup, bah, ce matin, hop, équiper tout le monde en short, t-shirt et crème solaire. Quoi. Là, du coup, c'est vrai que ça va être la première journée vraiment où ils sont à l'école avec les grosses chaleurs. Donc, on va voir ce soir. Je ne sais pas trop comment on va les récupérer.
16: La bonne nouvelle, c'est que les dortoirs sont orientés au nord. Il y a donc de l'espoir pour la sieste.
8: Angéline Demoingue pour Ici, Braise, Isel. Nous voici dans ma France. Désormais avec ici dans le Maine-et-Loire à Angers où 37 degrés sont attendus cet après-midi. Bonjour Anthony Luçon.
21: Bonjour Wendy Bouchard.
8: Vous êtes monsieur adjoint au maire Christophe Béchu en charge de la sécurité et de la prévention. Avec la cellule canicule à Angers, quelles mesures avez-vous prises pour les plus vulnérables et puisqu'on parlait de l'école, à commencer par les enfants?
21: Alors en effet, ce matin Christophe Béchu nous a réunis à 7h30. Et on a passé un peu tous les âges de la vie pour voir quelles étaient les mesures que nous mettions en œuvre. Pour les écoles, c'est près de 350 ventilateurs qui avaient été commandés la semaine dernière qui vont être livrés pour que toutes les classes soient équipées. Pour les crèches également, on avait eu pas mal de rénovations de crèches. Et donc, on est extrêmement vigilant avec les directeurs, les directrices de crèches pour s'assurer qu'il y ait bien des pièces froides et permettre la ventilation des locaux. Et à l'autre bout de la vie, entre guillemets, auprès des personnes âgées, nous avions mis en place un registre d'appels où on a entre 250 et 300 adjoints âgés qui se sont signalés et que nous appelons quotidiennement pour prendre des nouvelles, s'assurer que ça va bien dans leur logement et potentiellement leur venir en assistance si c'est nécessaire.
8: Autrement dit, vous tirez expérience des canicules passées, des épisodes intenses qui ont tendance à s'accumuler, y compris dans l'Ouest qui était jusqu'à présent épargné pour permettre le dispositif qui protège le plus la population.
21: Et y compris, on tire l'expérience aussi de Christophe Béchu, qui a été ministre et qui a
8: de
21: été celui qui a mis en place
8: absolument
21: le plan d'adaptation, avec en effet des épisodes qui sont appelés à se renouveler et à s'intensifier. Angers est une ville dans l'ouest de la France, mais qui est quand même gagnée par ces vagues de chaleur. Oui. Angers est une ville verte, donc ce soir, par exemple, on va faire des fermetures tardives de parcs. Quand vous êtes dans un parc, dans un jardin, vous gagnez ou vous perdez en fonction de la manière dont vous voyez les choses, quelques degrés. Et donc, pour tous les habitants qui parfois n'ont pas la possibilité de sortir de chez eux parce que pas de terrasse, pas de balcon, pas d'extérieur, on fait des fermetures tardives à 22h pour permettre aux habitants d'aller se rafraîchir avant des nuits qui s'annoncent également chaudes dans les prochains jours.
8: Eh ben, merci beaucoup pour ce point de circonstance à Angers, votre ville dont vous êtes adjoint en charge de la sécurité et de la prévention, Anthony Luçon, avec ses habitants qui pourront se rafraîchir donc dans vos parcs et jardins. En Mayenne, on attend des températures là encore très importantes et nous rejoignons Lola Salamand pour ici, bien au-dessus. Lola, encore une fois, des normales de saison ces températures.
22: Oui, il fait déjà très chaud ici à Laval. On dépasse les 30 degrés et les températures continuent de grimper. La préfecture de la Mayenne annonce entre 33 et 36 degrés prévus cet après-midi. Plusieurs records mensuels ont déjà été battus hier dans différentes villes du département, ressentis jusqu'à 38 degrés par endroit. Et nous ne sommes pas les seuls à connaître des records de chaleur. La situation est la même chez nos voisins dans toute la région au Pays de la Loire. Oui. Pour le moment, aucune mesure restrictive n'a été prise. Les écoles et les crèches restent ouvertes et ce sont toujours les mêmes gestes qui s'applique en cette période de forte chaleur. Rester le plus possible au frais, boire beaucoup d'eau, surveiller ses proches. Les vertiges, les crampes ou encore les propos incohérents peuvent être les symptômes d'un coup de chaud. D'autant plus que le thermomètre n'est pas prêt de redescendre. D'après les prévisions, le dôme de chaleur va persister jusqu'à vendredi, ici en Mayenne.
8: Merci beaucoup Lola Salamand. Alors que la Gironde, de son côté, est passée en vigilance jaune canicule. On le disait déjà hier, ces fortes chaleurs se conjuguent en Gironde à des alertes baïnes, des courants violents qui ont tué une femme de 56 ans d'origine allemande ce week-end à Lèche-Cap-Ferré, mais aussi un Corrézien de 63 ans à Lacano. Une trentaine de sauvetages, par ailleurs, ont permis d'éviter autant de drames sur les plages qui sont, à cette période de l'année, en majorité non surveillées. Alors, à la mairie du Porche, par exemple, on a décidé de déclencher la réserve communale pour sensibiliser les baigneurs et les touristes au Bahine. Jules Brelaz.
3: À l'entrée de la plage du Gressier, d'un côté Jean-Claude, en chasuble orange.
4: Bonjour mademoiselle, mesdames.
3: Face à lui, Emma et ses copines bordelaises en maillot de bain.
6: Bonjour.
4: Voilà, on fait une prévention sur les Bahines et puis sur la mer qui est très mauvaise. Parce qu'il y a eu malheureusement deux noyés, à la Cano et puis à l'Allège. Donc c'est quoi une Bahine?
6: Je ne sais pas.
4: C'est un compte courant qui peut vous amener au large.
3: Emma écoute, mais d'une oreille distraite.
6: J'ai envie de manger ma glace avant qu'elle fonde, quoi. C'est tout.
23: Bonjour, messieurs, dames.
3: Jean-Claude de la réserve citoyenne, lui aussi, a sa technique.
23: Bonjour. Vous avez 10 000 euros à gagner. Non, je plaisante. C'est juste sur la dangerosité du littoral, parce que les plages ne sont pas surveillées actuellement.
3: Cette vague de chaleur pourrait contraindre la station balnéaire à avancer sa saison de surveillance des plages, selon Jean Lazerovitch, premier adjoint du Porge.
24: Il peut y avoir 10 000 personnes à la plage. On n'a pas encore armé notre poste de secours. Hein. Il sera armé que le 15 juin. Je pense qu'avec le réchauffement climatique, il va peut-être falloir revoir les modèles. Hein. Et déjà, on réfléchit à qu'est-ce qu'on peut faire dans les périodes intermédiaires, notamment les week-ends de mai où il fait très chaud comme ça.
23: Regarde le mec là-bas.
3: L'élu fronce les sourcils en observant certains baigneurs.
25: Ils font exactement ce que leur dit de pas faire. Bah, ils vont nager un petit peu loin. Ils sont dans l'axe des Bahines.
3: Un père de famille, sapeur-pompier, n'en revient pas.
26: C'est hyper dangereux en fait. En deux secondes, on part très très loin. Hein.
3: Mieux vaut suivre le conseil de sa fille, Léana.
27: Tu restes au bord de l'eau et tu fais très attention.
8: Et dans ce contexte, et face à la hausse des noyades, le gouvernement réfléchit à la mise en place de sanctions pour ces comportements à risque. La ministre de la Mer, Catherine Chabot, s'en est d'ailleurs expliquée ce matin sur Ici Provence. C'est une mesure qui participerait du plan pour renforcer la sécurité en mer, alors que le nombre d'opérations de sauvetage du cross augmente, notamment en Méditerranée. Et puis sous ces fortes chaleurs encore, les trains roulent, mais parfois avec difficulté, rattrapés par des défauts d'alimentation électrique. Le ministre des Transports demande d'ailleurs à la SNCF d'établir les circonstances des invraisemblables retards survenus hier sur l'axe ferroviaire sud-est. Des TGV qui circulaient entre Paris et Marseille et Paris et Nice ont enregistré cette nuit jusqu'à 8 heures de retard. Son Ouigo a été arrêté près de Lyon. Une aventure effarante que nous raconte Kevin, pompier volontaire, qui décrit plusieurs heures de retard.
28: Au bout d'une heure, ils nous ont dit qu'ils allaient ouvrir les portes pour pouvoir respirer puisque on n'avait plus de clim dans l'après-midi et les wagons ils sont montés jusqu'à 60 degrés. Et là, au début, les gendarmes sont arrivés les premiers. Ils avaient un peu des packs d'eau dans leur voiture. Ils ont commencé à nous les faire passer par-dessus le grillage et le portail. C'est là que, des passagers, on est monté les escaliers, on a récupéré les packs d'eau pour commencer à les distribuer aux personnes qui étaient pas très bien et surtout aux enfants en bas âge qui hurlaient parce que on s'est retrouvé en gros coincé pendant une heure dans le train sans avoir de clim, sans avoir d'eau et de réponse à tout ça. Personne de la SNCF passer un message comme ça, où est venu dans les wagons voir si tout allait bien. Il n'y avait personne,
8: en fait. Cette remise au pas du ministre des Transports, alors que Valérie nous signale que sur le Paris-Toulouse qui circule actuellement, la SNCF a prévenu les voyageurs. La climatisation est en panne à bord pour un voyage prévu pour durer plus de 5 heures. Voilà ce qu'on pouvait vous dire pour cet épisode intense, cette canicule précoce et inédite. À la une, encore un deuxième procès dans le scandale du périscolaire parisien. C'est un animateur, cette fois, d'une école maternelle du 11e arrondissement qui est jugé pour agression sexuelle sur au moins 9 enfants de 3 et 4 ans. Des faits qui remontent à l'an dernier. Les 9 familles demandent pour la première fois à ce que le huis clos soit levé. En Belgique, ce drame, un train qui percute un minibus scolaire dans les Flandres à Buggenhout. Les barrières étaient baissées au moment de la collision. Le choc a été d'une extrême violence et a fait au moins 4 morts, dont 2 enfants. En Suisse, le festival de Fribourg reporte s'inédier le concert de Patrick Bruel prévu le 26 juin. Les organisateurs considèrent que dans les circonstances, il n'est pas possible d'assurer la promotion du spectacle dans des conditions apaisées. Et puis à Roland-Garros, au lendemain de l'élimination de Gaël Monfils, qui prend sa retraite cette année. On va suivre ce mardi l'entrée en lice de la révélation du tournoi l'an passé. La Dijonnaise Louise Boisson, 45e mondiale, avait atteint le dernier carré porte d'Auteuil.
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8: Et dans Ma France, à quelques jours des journées nationales de l'agriculture qui commencent le 5 juin, ici, notre radio vous révèle en exclusivité une étude sur notre rapport à l'agriculture, à notre alimentation. Étude OpinionWay et MEC.org. Quel avenir, au fond, dans nos assiettes? C'est une question qu'on explore, notamment avec le parrain de ces journées de l'agriculture, le réalisateur si passionné de ces questions agricoles, vous-même fils agriculteur. Bonjour, Edouard Bergeon.
29: Bonjour.
8: D'abord, le but de ces journées de l'agriculture, peut-être nous en parler un peu, c'est de mettre en avant ces métiers agricoles dans nos vies, la manière aussi dont notre consommation les soutient, ces métiers, ou les encourage.
29: Et les Français aiment leurs agriculteurs. On n'aimerait pas qu'ils n'aiment plus leur agriculture. Donc pour ça, il faut faire de la pédagogie. Faut aller dans les fermes pour découvrir que ce métier d'agriculteur, il évolue. Et puis les journées nationales de l'agriculture, c'est pas que de l'agriculture, c'est tout ce qui se passe depuis le champ jusqu'à notre assiette. En parlant de toutes les formes d'agriculture, qu'elles soient conventionnelles ou bio, qu'on achète à la ferme, en local ou dans un supermarché, puisque plus de 80% des achats se font dans la grande distribution. Oui, oui. C'est important justement de faire cette pédagogie, d'ouvrir, de montrer, parce qu'aujourd'hui on entend souvent méga ferme, agriculture industrielle, de moins en moins de fermes. Il y a un enjeu de transmission, il y a un enjeu de vocation pour que les jeunes viennent justement s'intéressent au métier de la terre, parce que on parle beaucoup d'IA en ce moment. Mais j'ai mon petit doigt qui me dit que peut-être que le métier demain, qui sera celui le plus important dans 20 ans, dans 30 ans, ça sera celui d'agriculteur en fait, celui qui nous nourrira sans IA, bien sûr avec de l'IA dans les outils, la technologie, puisque la technologie et le progrès viennent justement apporter des solutions à l'agroécologie, à moins de chimie, à meilleure maîtrise de l'eau, à plus de confort aussi pour les agriculteurs, les agricultrices, puisque aujourd'hui il y a 90 000 exploitations agricoles en France. Il va y avoir une concentration de ces exploitations. Et peut-être que dans 20 ans, c'est vraiment la voie qui est celle-ci. Il y en aura peut-être deux fois moins des fermes. Mais ça veut dire qu'il y a des fermes qui vont se transformer, des modèles familiaux qui vont aussi se moderniser.
8: Bien sûr.
29: Moi, j'étais la semaine dernière dans l'exploitation d'un ami dans la Manche. Il y a 350 vaches à la traite. Il y a 700 animaux. On pourrait dire que c'est une ferme industrielle, sauf que ces vaches vont à l'herbe. Mm-hmm. Mais surtout, sur cette ferme, il y a 4 familles qui vivent.
8: Voilà.
29: Donc, si on divise cette ferme par 4 familles, ça fait 90 vaches par famille. Il y a un week-end sur 4 seulement à faire. Donc, il y a du temps pour les enfants. Il y a du temps pour faire des activités, pour faire vivre le territoire. Et les vaches, je vous promets, en ayant fait beaucoup de visites de ferme et en y ayant travaillé, elles sont vraiment heureuses. La vache heureuse, c'est important.
8: Et ce monde paysan que vous décrivez si bien, que vous filmez aussi, que vous racontez, Édouard Bergeon, on vient d'en entendre une illustration parmi ces agricultures françaises. Et en face, il y a donc ces consommateurs citoyens que nous sommes. Mmh. Et là, je voudrais qu'on regarde ensemble cette enquête sur les habitudes alimentaires qui changent. À quoi ressemblent nos menus aujourd'hui? 52% des sondés mangeraient de plus en plus bio, local, de saison. Et ce qui ressort aussi d'assez notable, c'est que les Français mangent moins de viande qu'avant, ou plutôt, ils en mangent moins, mais mieux, c'est ce que vous avez constaté avec ce reportage pour Ici Saint-Étienne-Loire, Aurélie Jacquan.
0: Devant le camion de son boucher, Louis le regarde préparer une côte de bœuf.
1: C'est l'été, madame. Et donc barbecue, et donc côte de bœuf.
0: Vous en mangez beaucoup de la viande ou pas?
1: Non, parce que voyez-vous, après je vais aller chez le poissonnier, j'alterne.
0: Omnivore, comme près de 6 Français sur 10, même si chez les 25-35 ans, la part des végétariens augmente. Carole, elle, achète de la viande pour ses deux enfants, mais elle fait partie de ceux qui font plus attention qu'avant.
5: C'est vrai qu'on mange un petit peu moins de viande. On va plus privilégier d'en manger le week-end, un peu moins en semaine, et en tout cas de réduire les parts. Mais on achète de la meilleure viande, et d'acheter au marché plutôt qu'au supermarché.
0: 27% du panel interrogé vérifie l'origine des produits, et ça, Olivier de la boucherie Gastel le constate, mais ce n'est pas le seul changement.
7: On ne vend plus les produits de la même façon. À cette époque, on fait de la viande marinée, qu'on ne faisait pas dans le temps. Et puis la jeune génération, ils se nourrissent de viande hachée.
0: Souvent de la viande moins chère, et ça aussi, ça joue.
7: C'est que la viande a terriblement augmenté depuis 18 mois. Par manque d'agriculteurs en France, on a des produits, ça a pris 40%, comme le bœuf, le veau et l'agneau. C'est surtout ça que les gens, ils en consomment moins.
0: Selon l'étude, 30% des Français acceptent de payer plus cher pour une meilleure alimentation.
8: À vos côtés, Édouard Bergeon, j'accueille Ludovic Massacret, qui est céréalier en Charente et président d'Agri Demain. Bonjour Ludovic.
9: Bonjour Wendy Bouchard, bonjour Edouard.
8: Merci de venir aussi réagir à ce que vous venez d'entendre et à ce sondage de manière plus générale, avec ces 20% de Français qui se déclarent rester très carnivores, mais qui donc, pour plusieurs, mangent moins de viande, mais continuent de plébisciter d'autres produits français, les œufs, la crèmerie. Qu'est-ce que tout cela vous inspire? Est-ce ce que vous ressentez, vous, quand vous interrogez les filières françaises?
9: Bah écoutez, ce qui m'inspire, c'est que déjà tout le panel qui a été enregistré et entendu au travers de cette différente question nous prouve que le changement de l'alimentation du consommateur français se situe dans nos champs, dans nos volaillers, dans nos poulaillers, et il faut effectivement que l'agriculture en prenne acte. Et donc, à travers ça, on s'aperçoit qu'effectivement, nous avons un consommateur qui, comme l'a très bien précisé Edouard, nous amène vers soit de la consommation du marché local ou de la grande surface, avec une qualité en ligne de mire, c'est-à-dire que 30% des Français sont prêts à mettre un peu plus cher dans leur panier moyen pour manger de la viande ou des produits de qualité. Donc, toute cette analyse que l'on peut faire, nous, en tant qu'agriculteurs, se transforme et se traduit dans nos champs, se traduit dans nos fermes, pour apporter le meilleur de ce que l'on peut apporter à la volonté du consommateur, tout en étant très résilient.
8: Bien sûr, encore faut-il savoir d'où provient la viande, la volaille, par exemple, que nous achetons. Et on se disait, oui, Edouard, que la moitié des poulets qu'on consomme en France.
29: Un poulet sur deux est importé. On mange 1,6 milliard de poulets par an en France, et la moitié vient de l'étranger, de Pologne, d'Ukraine. J'étais la semaine dernière dans le Maine, donc la région historique des poulets de Loué, chez Benoît Drouin, un des éleveurs des poulets de Loué. Et bien, j'ai vu des éleveurs heureux, en fait, parce qu'ils ont créé une coopérative, c'est là que le sens du collectif est beau. Ils produisent leurs céréales eux-mêmes. Derrière, ils montent des ateliers de 4 400 poulets pour du poulet fermier qui gambade en plein air. C'est pas des gros bâtiments. Hein. 4 000, ça paraît grand comme ça. Et ça sert à ça, les JNA, en fait, faire de la pédagogie. En fait, c'est des poulets qui gambadent comme on avait chez nos grands-parents. Et ces poulets-là se retrouvent, vous le savez, dans la grande distribution et à des prix plutôt abordables sur du local. Alors, il y a du bio, il y a la filière bio, et puis il y a la filière classique, conventionnelle. C'est la même chose pour les œufs, sans les défendre, parce qu'il y a plein d'autres collectifs qui font les choses bien. En fait, on voit que c'est une des marques préférées des Français. Ça veut dire que ça rassure, parce qu'on sait d'où ça vient. Ça irrigue le tissu local. Ce qui est important quand t'es un agriculteur, c'est créer de l'économie, en fait. De l'économie de la valeur. On en parlait avec Ludovic, il y a quelques jours. C'est d'abord vivre de son métier, et puis ensuite faire vivre le territoire.
8: Oui, mais comment embrasser, justement, parce que créer de la valeur et créer du réflexe citoyen, Ludovic Massacré, vous êtes au cœur de ces questions, vous, comme président d'AgriDemain et avec ces journées nationales de l'agriculture. Il y a plein de bonnes intentions des Français dans ce sondage, mais on sait aussi que le deuxième plat préféré des Français, c'est le kebab aujourd'hui. Donc comment on lutte contre à la fois cette réalité, pour que ça ne soit pas une fatalité, et qu'on les encourage, par exemple, à privilégier que faire se peut le bio et surtout le local.
9: Pour reprendre un petit peu le témoignage des différents reportages que vous aviez publiés juste avant notre passage, effectivement, le kebab peut être une alimentation sur les 18-25 ans, parce que restauration étudiante, restauration un peu fast-food, mais pour autant, elle doit être de qualité. L'enjeu majeur, comme vient de le dire Edouard, c'est d'avoir cet aspect rémunérateur. La vocation, enfin, un agriculteur est né avec une vocation, alors quelle qu'il soit, son origine, fils d'agriculteur ou pas, mais en tout cas la vocation, c'est d'utiliser un milieu en étant le moins impactant possible et de produire avec la technologie, l'aspect scientifique que peut apporter ce métier par la richesse des espèces, des variétés. On parlait du changement climatique, l'aspect résilient, des besoins en eau, des plantes, et ainsi de suite. Mais tout ça fait partie d'un moyen de rémunérateur, ce que ressort d'ailleurs ce sondage, d'apporter donc beaucoup plus d'apport financier dans l'aspect scientifique, recherche. Bien évidemment, sur l'aspect vital de l'agriculteur en lui-même, puisqu'il faut que ça reste un métier attractif. Et rappelons qu'aussi, la souveraineté alimentaire passe par l'intérêt de l'installation de nos jeunes de demain. Donc il faut que ce métier reste attractif par l'intérêt d'y retrouver l'aspect économique et vital.
8: Et j'indique que dans cette étude opinionemec.org, 84% des Français font confiance aux agriculteurs. Vous vouliez réagir, Edouard Bergeon?
29: On parle d'évolution de l'agriculture et créer de la valeur. Un exemple simple qui sera aux Journées nationales de l'agriculture, je pense à mon ami Bastien Debras qui a monté le réseau Rézanne et c'est la marque J'achète Fermier. En fait, c'est mettre un caisson, comme un caisson qu'il y a sur les camions, là, un conteneur, dans une exploitation laitière et dans ce caisson, une yaourterie. Créer de la valeur en créant des yaourts, de la crème, du beurre. Et ça, vraiment, avec de la formation pour transformer la production à la ferme et donner accès en plus aux consommateurs à un produit local et de qualité, c'est du concret, ça existe. Et c'est ce que montrent ces journées nationales agricoles. Il y a plus de 2000 lieux comme ça en France où les Français sont invités à venir franchir les portes des fermes. Oui. Et on sera très heureux, en tout cas aussi, de les retrouver aux arènes de Lutèce, avec plein de stands de l'agri-food, notamment Rezan, J'achète Fermier, justement, pour voir comment la technologie et puis les initiatives font changer l'agriculture et donnent envie et la rendent attractive. Parce que moi, aujourd'hui, si j'avais 12, 13, 14 ans, franchement, j'embrasserais ces métiers liés à la terre parce que c'est là, je pense, qu'il y a de l'avenir.
8: Ouais. Edouard Bergeon est avec nous, parents de ces journées de l'agriculture. Alors, petit clin d'œil, parce que j'évoquais le kebab tout à l'heure, je vous encourage à écouter sur ici.fr notre sujet en Creuse avec ce kebab 100% creusois qui initie un couple de gérants avec du produit entièrement local. J'ajoute aussi que 22% optent, Ludovic Massacré, pour des Français, pour une alimentation à dominante végétale. Ça explique aussi un marché qui est assez porteur et on sait que par exemple la marque française Apivore dépasse Nestlé sur les ventes de produits alimentaires végétaux. Là encore, une réaction de l'agriculteur du céréalier que vous êtes sur ces chiffres.
9: Bah, tout à fait, effectivement, quand on voit ces chiffres, 22%, mais en fait, ils se traduisent sur ces journées nationales d'agriculture en montrant par le biais de la transformation des produits que l'on peut avoir sur les fermes céréalières, puisque bon nombre de mes collègues font aussi de la transformation, soit deviennent boulangers paysans, oui. Soit deviennent tout simplement transformateurs et vendent leurs graines auprès du public qui entoure leur ferme. Donc, en fait, on s'aperçoit que même au sein de notre propre alimentation, nous avons un changement qui vient vers une partie un peu plus végétale, un peu plus minérale peut-être. Et c'est tout là, au travers des Journées Nationales d'Agriculture, de faire découvrir ce que peut être une usine de trituration sur les secteurs qui sont complètement attribués. Pour ça, comment on contribue à faire donc des pâtes. N'oublions pas, le céréal est un végétal et dans la famille des céréales, bon nombre de céréales existent. Et qui des fois sont plus ou moins entre guillemets non expliqués par des besoins, et on parle notamment de l'eau où on a besoin d'avoir cette gestion pour amener le céréal au mieux qu'il soit. Et puis bien sûr, avec la période de canicule que nous traversons actuellement, c'est un besoin essentiel et vital pour nous, mais aussi pour nos plantes. Donc En fait, le végétal effectivement rentre progressivement dans cette consommation, dans ce quotidien que nous retrouvons trois fois par jour, mais qui, je dirais, de tout temps l'a été. En fait, c'est que on a plus ou moins changé ou évolué ou laissé tomber pendant quelque temps cette alimentation qui était issue d'une agriculture vivrière qui depuis quelques années tend à être sur une alimentation beaucoup plus rapide, beaucoup plus fast-food, comme je l'ai expliqué tout à l'heure.
8: Merci, cher Ludovic Massacré, président d'Agri Demain. Merci, cher Edouard, parrain Edouard Bergeon des Journées de l'Agriculture. Merci. Les 5, 6 et 7 juin, mot de la fin, vous avez 10 secondes. Sur nos agriculteurs.
29: J'achète français, j'achète local et justement, je prends le temps de m'intéresser à ce que j'ai dans mon assiette.
8: Merci beaucoup, cher Edouard, et à très vite.
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12: Un événement basket pour supporter nos Landaises et une exposition inédite au musée de l'hydraviation à Biscarrosse. 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Le match des championnes à Roland-Garros. Alors ce n'est pas du tennis, mais du basket. Oui, le dimanche 20 septembre à Roland-Garros, c'est le match des championnes. Et l'affiche, c'est Basketland Bourges au stade Roland-Garros. La billetterie est ouverte. Alors vous tapez sur internet match des championnes et on reste tous derrière Basketland. 400 ans de la marine entre ciel et mer. C'est l'exposition inédite organisée par le musée de l'hydraviation à l'occasion des 400 ans de la marine nationale en collaboration avec le commandement de la marine en Nouvelle-Aquitaine. L'exposition à Biscarrosse retrace l'épopée de l'aéronautique navale depuis l'invention française de l'hydravion en 1910 jusqu'à l'utilisation actuelle des rafales marines sur porte-avions. C'est à voir jusqu'au 4 janvier.
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1: Et bonjour la Gascogne. Vous faites quoi là tout de suite que vous soyez coincé dans les bouchons et écrasé par la chaleur dans le jardin ou en train de trier des trombones par couleur et par taille au bureau? Moi j'ai une bonne nouvelle. On passe en mode détente musicale. J'ai une playlist parfaite pour vous. Place à vos tubes préférés, du pur bonheur pour vos oreilles. Jusqu'à ce soir avec entre autres Lerita Mitsuko, Taylor Swift, Laurent Voulzy, Cindy Lauper ou encore Mylène Farmer. Restez bien là, on est ensemble et on commence avec Jean Schultes et M. Pokora, de la génération A jusqu'à la Z, tous réunis sur Ici Gascogne.

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1: Muriel Poel, bonjour.
2: Bonjour.
1: Avec Vans West, vous proposez à la location des vannes aménagées au départ de Talley. Comment est née l'idée de vous lancer dans cette aventure ?
2: Eh bien, en fait, moi, à la base, je ne connaissais pas du tout cet univers. Et en fait, c'est Maxime qui, lui, avait déjà une van.
1: Qui est votre compagnon, hein ?
2: Oui, qui est mon compagnon, tout à fait, qui m'a fait découvrir, en fait, la van life. Et c'est comme ça que j'ai pu découvrir ce milieu incroyable, en adéquation avec la nature, l'océan. Et en fait, j'ai tout de suite accroché. Et puis, en fait, l'idée nous est venue comme ça, lors d'une simple discussion. Et en fait, on s'est lancé. C'était une évidence pour nous.
1: Aujourd'hui, c'est combien de vannes ?
2: Alors là, on en a 4. On a, grâce à notre succès de l'année dernière, on a pu doubler notre effectif de vannes.
1: Il paraît que vous leur avez donné un petit nom ?
2: Alors si, on a Mr Big. Hey. Voilà, on aime bien tout ce qui va être personnage un peu Disney. Et puis qui marque aussi les esprits, ça fait toujours rire en général les gens. Donc voilà, on essaye d'avoir des noms originaux. Pour les deux autres, on n'a pas encore trouvé, mais je pense qu'on est sur le coup.
1: Quand on n'a jamais fait de van, est-ce qu'il y a des freins ou des questions qui reviennent souvent au moment de réserver ?
2: Pas réellement, parce qu'en fait, comme on est sur un petit gabarit qui passe partout, les gens sont plutôt confiants à ce niveau-là. C'est pas la taille d'un camping-car et c'est ce qui fait la différence. Et nous, en fait, on va proposer deux types de vannes. Donc, on a un van classique de type Volkswagen, comme on peut connaître partout. Hein. C'est le van phare. Et là, on est en train de développer un gabarit un petit peu plus petit pour toucher tous les portefeuilles. Donc, ce qu'on appelle un van un peu plus petit, on va être sur un type Partner XL. Voilà. Donc, en fait, il n'y a pas réellement de frein de la part des gens, à part comment on va pouvoir se doucher, comment on va pouvoir aller aux toilettes. Donc ça, c'est très simple. On a des réponses et des solutions à ces petits problèmes.
1: Muriel, si on se projette concrètement pour un week-end en van, il faut prévoir quel budget en moyenne ?
2: Sur une journée, on peut compter à peu près, on est entre 85 et 100 euros jour, à peu près sur cette fourchette-là, sans les services donc qu'on peut proposer à côté, comme des services de draps, de douche, de toilettes. Voilà, mais on est à peu près sur cette fourchette-là.
1: La hausse des prix du carburant, ça a été un frein pour certains clients ou pas du tout ?
2: On ressent un frein quand même, on va pas se mentir, hein, mais on a la chance d'être pas très loin de l'Espagne et effectivement le prix du gasoil en Espagne est vraiment beaucoup moins cher, donc je pense qu'effectivement les gens vont quand même venir nous voir et partir en voyage, mais c'est quand même, faut pas se mentir, un frein.
1: Vans West à Talley, nous étions avec Muriel Poel. Merci beaucoup Muriel.
2: Merci.
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0: The Fate of Ophelia, c'était Taylor Swift. 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
1: 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Il est 14h, le 90 secondes en France et dans le monde, Marine Logini.
2: On s'attend à battre de nouveaux records de chaleur aujourd'hui. 8 départements du quart nord-ouest sont en vigilance orange canicule, c'est du jamais vu pour un mois de mai. 20 sont en vigilance jaune et ça devrait continuer pendant le reste de la semaine. Aucune fermeture d'école n'est prévue à ce stade, ni report des épreuves de baccalauréat. Prudence pendant ces fortes chaleurs. Un barbecue a entraîné un feu de végétation hier, c'était dans le Jura, bilan 2 blessés légers. Ce tragique accident en Belgique, un train a percuté un car scolaire à un passage à niveau en Flandre, au nord de Bruxelles. Un choc excessivement violent qui a fait 4 morts, dont 2 enfants. Le train roulait à environ 120 km/h. Selon les premiers éléments de l'enquête, les barrières étaient baissées. Après le Québec, c'est un festival suisse qui annonce le report d'un concert de Patrick Bruel prévu le 26 juin. Après la multiplication de plaintes pour violences sexuelles contre le chanteur français, les organisateurs de ce concert, qui devait avoir lieu à Fribourg, veulent laisser à la justice le temps d'établir les faits avec le recul et l'objectivité nécessaire. Fin de citation. 240 000 bornes de recharge supplémentaires d'ici 2030 pour les voitures électriques. C'est la promesse des opérateurs faite à l'Elysée. Emmanuel Macron reçoit les acteurs du BTP, de l'industrie, des transports, de l'énergie aujourd'hui, un mois après la publication du plan du gouvernement destiné à accélérer la consommation d'électricité dans le pays. Un mot de Roland-Garros avec le retour de Loïs Boisson. Un an après avoir créé la sensation, la Française, demi-finaliste en 2025, affronte Anna Kalinskaya cet après-midi.
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1: Vous l'aurez remarqué, c'est du grand bleu, le soleil qui brille jusqu'à ce soir avec, allez, juste une petite brise de sud sur le littoral cet après-midi. Et côté thermomètre, c'est tout simplement l'été, hein. Comptez 31 degrés sur la côte nord et jusqu'à 35, 36, voire 37 dans l'intérieur des terres. La nuit, elle sera douce et idéale pour observer les étoiles. Et demain, mercredi, on garde exactement le même programme, toujours très ensoleillé malgré de rares nuages et un peu de brume en soirée sur le côté sud. Il fera encore chaud avec des maximales grimpant jusqu'à 36 degrés.
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1: Si votre boss vous regarde bizarrement parce que vous avez le sourire aux lèvres, eh bien ne changez rien, c'est juste l'effet Ici Gascogne, un cocktail de rythme, de pop, des 70s aux nouveautés d'aujourd'hui. C'est votre après-midi, alors profitez-en avec dès maintenant trois chansons françaises à la suite, Francis Cabrel, François Feldman et Mylène. Ah oui, bonne nouvelle, hein, elle revient Mylène, très prochainement avec un nouveau titre intitulé « C'est à qui le tour ?» mais celui qui vient est l'un de ses tout premiers. Plus grandir. Bel après-midi, les amis.
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0: Out in Style, c'était Celestol et Cecilia Krull. Avant les infos de 17h, on va faire un grand saut dans le rétro. C'est un morceau culte de 1985 qui n'a pas pris une ride. Le chanteur abandonné de Johnny Hallyday. Et puis on bondit en 91 avec Seal et son Crazy Sexy. Le tout avec notre Vanessa Paradis version 2026. Et les épines de son cœur, c'est que du bonheur sur Ici Gascogne. Ouvrez grand les oreilles, ça va vous rappeler de sacrés souvenirs et vous ancrer de tout nouveau.
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1: 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Il est 15h, le 90 secondes, l'actu en France et dans le monde, Marine Le Génie.
2: Les deux enfants retrouvés seuls au bord d'une route du sud du Portugal à la mi-mai vont être confiés provisoirement aux services sociaux de Colmar. Un couple de Français toujours en détention provisoire au Portugal, soupçonné donc d'avoir abandonné ces deux petits garçons de 4 et 5 ans. Les enfants ont expliqué qu'on leur avait bandé les yeux et qu'on les avait envoyés chercher un jouet caché. Il n'y a pas de tension particulière aux urgences ou au SAMU. En pleine vague de chaleur, la ministre de la Santé se veut rassurante, même si Stéphanie Rist appelle les Français, notamment les sportifs, à se méfier. 8 départements, tous dans l'Ouest, sont en vigilance orange canicule, une vingtaine d'autres restent en vigilance jaune. Une chaleur exceptionnelle par sa précocité qui a fait 7 morts selon le gouvernement, dont au moins 5 noyades. Un lycéen rennais de 17 ans blessé à l'arme blanche par un autre élève du même âge, blessure au couteau ou au cutter au sein du lycée. La victime évacuée par le SAMU est hors de danger. L'agresseur lui a été interpellé. Le deuxième procès d'une longue série à Paris, un animateur du périscolaire d'une école maternelle est jugé pour agression sexuelle. Il y a un an, des enfants de cette école ont tout raconté à leurs parents après une première alerte lancée en septembre 2024. Il devient le plus jeune joueur à se qualifier au deuxième tour de Roland-Garros et il est français. Moïse Kouame, 17 ans, 318e mondial, s'est imposé face au vétéran croate Marin Cilic en 3-7. Son portrait est sur ici.fr. Dans le tableau féminin, on attend maintenant l'entrée en lice de Loïse Poisson.
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1: Le soleil brille jusqu'à ce soir avec juste une petite brise de sud sur le littoral cet après-midi. Et côté thermomètre, c'est tout simplement l'été. On va grimper les maximales jusqu'à 37 degrés aujourd'hui. Demain, mercredi, c'est le même programme. Toujours très ensoleillé. Quelques rares nuages et un peu de brume en soirée sur le côté sud. Et côté température, c'est à peu près la même chose qu'à aujourd'hui. Excellente journée à tous. À suivre, Maxime Le Forestier et Michel Berger, de Gibrette à Josse, de Luglon à Mimizan, sur la radio des Landes, ici Gascogne.
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1: 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Et comme un bonheur n'arrive jamais seul, ce sont trois autres qui déboulent, trois chansons françaises à la suite. Goldman, Aubert et Lavilliers. Alors pas de chichi, on prend tout, juste après ça.
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0: Vide-grenier folklorique et soutien aux jeunes de la région, ici Gascogne, tous les jours à vos côtés. Si vous avez besoin de vous débarrasser de choses qui vous encombrent, le groupe folklorique Loose Crabots de Sémissens organise un vide-grenier le dimanche 31 mai à Saint-Vincent-de-Tyros, de 8h à 18h sous l'ombrière de Bury. Buvette et restauration sur place, les réservations et informations par téléphone au 06 75 86 97 71. Si vous avez entre 15 et 30 ans et que vous profitez de l'été pour monter un projet associatif, sport, culture ou solidarité, la région peut financer jusqu'à 50% de votre budget. L'aide maximale est fixée à 3000 euros, un levier essentiel pour transformer une simple idée estivale en action concrète sur le territoire. Plus d'infos sur jeune.nouvelle-aquitaine.fr.
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0: C'est leur nom. 16h approche, l'info avec le 90 secondes en français dans le monde qui arrive. Et la musique, elle, qui ne s'arrête jamais entre deux classiques, Sanson et Renaud. On se paye un petit kiff ultra moderne avec Bruno Mars. 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
1: 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Le 90 secondes, l'actu en France et dans le monde, Marine Le Génie.
2: Localement, la température pourrait atteindre 38 voire 39 degrés ces prochains jours dans le Languedoc notamment. Voilà les dernières infos de Météo France sur cette vague de chaleur précoce. 8 départements du quart nord-ouest sont en vigilance orange canicule. C'est du jamais vu pour un mois de mai. 20 sont en vigilance jaune et ça devrait continuer pendant le reste de la semaine. Aucune fermeture d'école n'est prévue à ce stade, ni report des épreuves de baccalauréat. Le bac pro commence ce jeudi. 240 000 bornes de recharge supplémentaires d'ici 2030 pour les voitures électriques. C'est la promesse des opérateurs faite à l'Élysée. Emmanuel Macron reçoit aujourd'hui les acteurs du BTP, de l'industrie, des transports, de l'énergie, un mois après la publication du plan du gouvernement destiné à accélérer la consommation d'électricité dans le pays. Ce tragique accident en Belgique, un train a percuté un car scolaire à un passage à niveau en Flandre, au nord de Bruxelles. Choc excessivement violent qui a fait 4 morts, dont 2 enfants. Le train roulait à environ 120 km/h selon les premiers éléments et les barrières de sécurité étaient baissées. Après le Québec, c'est un festival suisse qui annonce le report d'un concert de Patrick Bruel prévu le 26 juin. Après la multiplication de plaintes pour violences sexuelles contre le chanteur, les organisateurs de ce concert qui devait avoir lieu à Fribourg veulent laisser à la justice le temps, je cite, d'établir les faits avec le recul et l'objectivité nécessaire. Un mot de Roland-Garros avec le retour de Loïse Boisson un an après avoir créé la sensation. La Française demi-finaliste en 2025 affronte Anna Kalinskaya cet après-midi.
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1: Ciel bleu, le soleil qui brille, une petite brise de sud sur le littoral cet après-midi. Côté thermomètre, eh bien, c'est des températures estivales, hein, jusqu'à 37 degrés à l'intérieur des terres. Et pour demain matin, c'est à peu près exactement le même programme. On vous souhaite une excellente journée à tous. À suivre, de Naros à Honard, de Pissos à Sabre, votre radio des Landes, ici Gascogne. Et pour prochaine destination, l'île au trésor des enfoirés est juste une illusion avec Imagination.
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1: Je viens de l'inventer et j'en suis très fier. D'après moi-même, écouter Ici Gascogne tous les jours rend heureux. C'est scientifiquement prouvé par ma seule volonté de vous faire du bien. Non, ne me remerciez pas, je vous en prie. La suite du traitement en musique, c'est maintenant. Et il faut remercier plutôt Ten Sharp et Basia pour leur mélodie, mais pas avant. Indispensable, hein. Un autre bonheur chronique, celui-là. Ici Roquepouille.
2: Oui, ici Roquepouille, met en avant les entreprises de chez nous. Aujourd'hui, activité de saison, nous sommes avec un couple destructeur d'essai, monsieur et madame Campinut de la Bastide d'Armagnac.
3: Ma petite entreprise connaît pas la crise.
2: Alors, Germain, ces frelons asiatiques, vous les éradiquez comment ?
4: Oui, mais moi, c'est pas difficile, hein. Je fais du traditionnel, flamme ou fusil.
2: Pas de drone, ni de produits chimiques ?
4: De la chimique ? Bah, c'est bon pour s'intoxiquer, oui, ça. Et les drôles, c'est compliqué à faire marcher.
2: Pas les drôles, les drones. Oui, bon. Mais c'est pas dangereux, le fusil ?
4: Ah, si vous restez par le tour, oui, sûr. Moi, je m'y tiens à 30 ou 40 mètres, et je mets les deux pètes du jumelé, en suivant, pam, pam, avec de la chevrotine, hein.
2: Et alors ?
5: Eh bien, ça les excite, t'es. Ils deviennent fous, les frelons. Et nous, pendant ce temps, avec Germain, on s'enferme dans le C15 et on attend qu'ils repartent.
2: Qu'ils repartent dans leur essaim.
4: Ah non, on passe avec les trous de la chevrotine. Il y a l'air qui passe dans l'essaim. Et ça leur plaît pas aux frelons, alors ils dégagent. Bon, et puis même des fois aussi, quand on a la chance, il y a l'essaim qui tombe.
2: Et pour le feu ?
5: Oh, pour le feu, c'est moi qui fais. Parce que Germain, il est allergique à l'odeur d'essence.
2: De l'essence, mais comment ça ?
5: Eh bien, je mets une combinaison et un casque. Après, je vais sous l'essence, bon, quand il n'est pas trop haut, hein, et avec un pulvérisateur, j'envoie de l'essence dessus. Mais il faut que j'aille vite, parce que les frelons, ils m'attaquent.
2: Ah, et le feu ?
4: Ça, c'est mon rayon. De loin, j'envoie un mortier sur l'essence. Vous verrez ça, les flammes, que ça fait avec l'essence. Les bestioles des Chinois, elles dégagent vite, vous pouvez croire.
2: Mais c'est dangereux pour votre femme de s'approcher de l'essence comme ça.
5: Mais c'est ce que je dis à Germain. Surtout quand ils viennent taper sur le casque. Et là, ça fait clic, clac, clic, clac, clac quand ils me poursuivent. Pendant que Jeannot, ils m'attendent dans le C15.
2: J'avoue être un peu choqué par votre méthode. Et alors, quels sont les tarifs que vous pratiquez ?
4: C'est facile. C'est nous les moins chers de toutes les landes. C'est normal aussi, hein. Oh, on n'a pas de drôle, nous, ni de chimique.
2: Pas de drone. Bon, écoutez, on en reste là pour aujourd'hui. Allez, ici Roquepouille, à vous les studios.
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0: Ten Sharp avec you, vous, nous. Oui, nous avons le droit d'envoyer un petit message pour dire quelle est votre chanson préférée de l'après-midi. On adore avoir de vos nouvelles sur Ici Gascogne. Vous êtes carrément chez vous, ici. Et allez, on s'écoute, tiens, le choix d'un auditeur tout de suite. Et cet auditeur, bon, c'est moi. Oh, bon, on n'est jamais mieux servi que par soi-même. Et comme je suis gourmand de mélodies, voici trois chansons françaises à la suite. Gold, Louane et Joe Dassin.
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0: un événement basket pour supporter nos landaises et une exposition inédite au musée de l'hydraviation à Biscarrosse. 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Le match des championnes à Roland-Garros. Alors ce n'est pas du tennis, mais du basket. Oui, le dimanche 20 septembre à Roland-Garros, c'est le match des championnes et l'affiche, c'est Basketland Bourges au stade Roland-Garros. La billetterie est ouverte. Alors vous tapez sur internet match des championnes et on reste tous derrière Basketland. 400 ans de la marine entre ciel et mer. C'est l'exposition inédite organisée par le musée de l'hydraviation à l'occasion des 400 ans de la marine nationale en collaboration avec le commandement de la marine en Nouvelle-Aquitaine. L'exposition à Biscarrosse retrace l'épopée de l'aéronautique navale depuis l'invention française de l'hydravion en 1910 jusqu'à l'utilisation actuelle des rafales marines sur porte-avions. C'est à voir jusqu'au 4 janvier.
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1: Faut que tu m'aimes, c'était Stiletto. Une journée sans musique et sans rire, c'est tout simplement une journée perdue. Alors pas de panique, j'ai ce qu'il vous faut, de l'humour en tube. Chaque jour, deux humoristes pour un moment de joie, avec le thème d'aujourd'hui, avoir un animal de compagnie qui nous correspond vraiment. Vous allez voir, c'est pas si simple, mais c'est drôle.
2: La gueule du pitbull, ça ah ! Un pitbull, ça a une gueule que même lui, quand il croise son regard dans un miroir...
3: Voilà, bon donc déjà, si vous avez beaucoup de miroirs chez vous, le conseil de Danny Boone, c'est d'éviter le pitbull qui se fait peur à lui-même. En revanche, quand on habite un quartier un peu craignos, c'est l'animal parfait.
2: Quand tu te promènes avec un pitbull, personne t'emmerde, hein ? Même toi, t'emmerdes pas le pitbull. Si t'as un gros collier comme ça, avec une muselière en cuir, qu'il faut lui laisser dehors, c'est obligé. Moi, je lui laissais même dedans. Tellement je flippais, ouais. Et quand c'était l'heure de la bouffe, je lui donnais sa gamelle avec une paille et démerde-toi.
3: Oui, alors là, non, hein, l'animal de compagnie, même d'apparence terrifiante, ne doit pas être maltraité. Donc si on est un peu trouillard, on change de catégorie d'animal de compagnie. Il y en a plein, des petites bêtes qui ne demandent qu'à vivre à nos côtés sans faire de vagues.
4: T'as quoi, toi, comme animal de compagnie là-bas ? Une crevette ?
5: Une crevette d'eau douce, donc ça se mange pas.
4: Quel est le but de cette crevette ? Sa fonction, son...
5: Rien.
4: D'accord. On fait sa vie de crevette, quoi.
5: Elle faisait.
4: Ah, oh non. Elle est morte ?
5: Elle nous a quittés.
4: Oh non.
3: Oui, alors ça aussi, hein, il faut en avoir conscience quand on adopte un animal de compagnie. Leur espérance de vie est plus courte que la nôtre. Mais bon, crevette d'eau douce ou pitbull mastoc, leur facétie poilante nous feront toujours mourir de rire.
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0: The Connells, 74-75. Bienvenue à ceux qui ne bossent pas, à ceux qui travaillent, à ceux qui télétravaillent et à ceux qui font semblant de télétravailler. Avec Ici Gascogne en fond sonore, promis, on ne dira rien. Des classiques des années 70 et 80, les hits des années 90 qu'on adore et les nouveautés du moment et plein d'infos d'ici, voilà le programme. En résumé, votre après-midi est entre de bonnes oreilles. À suivre avant les infos de 17h, Chicago et le nouveau titre de Marine. Et après tout ça, comme si ça ne suffisait pas, je vous retrouve pour encore plus de musique, d'humour et de cadeaux. La grande feria, votre jeu, avec comme d'hab un beau cadeau à remporter.
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0: Chanteur, guitariste et artisan du son, David Épine n'est pas un nouveau venu dans la musique. Après 3 décennies sur scène dans tout l'Hexagone avec ses copains du groupe Sangria Gratuite, David Épine s'offre une parenthèse en solitaire, libre et nécessaire. Un nouvel univers, de la chanson à la pop en passant par le rock et l'électro, David Épine chante Samedi soir.
1: Qu'est-ce que j'aime le samedi soir?
0: David Épine.
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1: À chaque heure, on s'hydrate. Allez hop, un verre d'eau, car oui, il est 17h. L'heure des infos, Éric Ballanger.
2: Quatre personnes, dont deux enfants, ont été tuées ce matin dans le choc extrêmement violent de leur car scolaire avec un train. Ça s'est passé dans le nord de la Belgique, à un passage à niveau. Sept écoliers étaient à bord. Deux enfants de 12 et 15 ans sont morts et avec eux, le conducteur et l'accompagnateur. Les cinq autres élèves sont dans un état grave. D'après les premiers témoignages, le minibus aurait franchi le passage à niveau alors que la barrière était fermée. Deux femmes de 76 et 18 ans ont été emportées à une demi-heure d'intervalle aujourd'hui par les vagues à Hondres. Elles ont été ramenées saines et sauves par la patrouille NSXL, ces patrouilles de nageurs-sauveteurs, qui sont désormais sur nos côtes toute l'année. Elles ont été victimes non pas d'un courant de baïne, mais de ces vagues de bord qui les ont fauchées, aspirées et emportées vers le large. La ville de Souston décide de fermer une école jeudi et vendredi. Avec ces chaleurs, les 350 élèves de l'école de l'Île Verte n'auront pas cours. Il faut dire que l'école possède une immense verrière sous laquelle on a relevé aujourd'hui entre 30 et 38 degrés dans les classes et même plus de 40 dans les couloirs. Les parents qui le pouvaient ont pu aller chercher leurs enfants dès cet après-midi. Ça n'est pas fini et loin de là, le thermomètre va encore grimper en France. Demain, on atteindra les 38-39 degrés ces prochains jours dans le pays. Et ça y est, les Landes passent en vigilance jaune canicule. À partir de demain, c'est le préfet qui a pris cette décision. Vigilance jaune à partir de demain midi. Alors pourquoi, avec les mêmes températures, les départements bretons, par exemple, étaient placés en vigilance jaune depuis hier? Et pourquoi les Landes attendent-elles demain? Alia Doukadi.
3: 33 degrés dans le Finistère, ce n'est pas la même chose que 33 degrés dans les Landes, puisque pour déclencher une vigilance canicule, Météo France ne regarde pas uniquement le thermomètre, mais aussi la manière dont chaque territoire réagit à la chaleur. Plusieurs critères sont pris en compte, les températures de jour et de nuit, la durée de l'épisode, son caractère précoce, mais surtout les risques pour la santé des habitants. Pour cela, Météo France travaille avec Santé publique France afin de définir des seuils adaptés à chaque département, selon son climat habituel et l'adaptation de sa population à la chaleur. Dans les Landes, les fortes températures sont plus fréquentes, donc les comportements y sont plus adaptés. À l'inverse, dans des territoires plus tempérés, comme la Manche ou la Vendée par exemple, des températures au-delà de 30 degrés peuvent avoir un impact plus important sur la population. Résultat, deux départements peuvent afficher des températures similaires sans passer au même niveau de vigilance canicule.
2: Elle s'appelait Clara, elle avait 19 ans. Cette jeune femme est morte il y a un an et demi, en janvier 2025, percutée au volant par un conducteur à Garin. L'homme de 26 ans roulait à 140 km/h au lieu de 80. Son audience est en cours au tribunal de Mont-de-Marsan, mais le conducteur n'est pas là. Il a prévenu, 15 minutes après le début de l'audience, qu'il était bloqué dans les transports. Il n'a pas non plus souhaité se faire défendre par un avocat. Le procureur vient de requérir 5 ans de prison, dont 2 avec sursis, avec mandat d'arrêt. Emmanuel Macron appelle à une mobilisation collective pour rendre le passage à l'électrique naturel et dérisable et désirable pour les Français. Il a reçu à l'Élysée ce qu'il appelle l'équipe de France de l'électrification, avec notamment plusieurs annonces, dont celle de Stellantis, qui débloque 1 milliard d'euros pour produire des véhicules électriques à Mulhouse. Ça se jouera à Mazamet, la demi-finale de Fédéral 1 de rugby entre Peyrorade et Annonay. Elle se jouera le dimanche 7 juin. Et puis à Roland-Garros, l'élimination dès le premier tour de Daniil Medvedev, ancien numéro 1 mondial. Il perd en 5-7 face à l'Australien Walton, 97e joueur mondial. Mais la sensation du jour, c'est la victoire du jeune Français de 17 ans, Moïse Kouamé. Il a battu Marin Cilic en 3-7 sec et il devient le plus jeune joueur à se qualifier pour le deuxième tour de Roland depuis 1991, depuis 35 ans.
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4: Si vous cherchez, Eric, une petite brise, mais petite, elle est sur le littoral sud cet après-midi. Côté thermomètre, eh bien, c'est l'été. On compte 31 sur la côte nord et jusqu'à 35-36 dans l'intérieur des terres. L'info, vous nous l'annonciez dans votre journal, Eric. Les Landes qui passent demain, mercredi, en vigilance jaune canicule à partir de midi sur décision du préfet. Côté ciel donc demain, c'est le même programme qu'aujourd'hui, toujours très ensoleillé malgré de rares nuages et un peu de brume en soirée sur la côte sud. Et côté température, on atteindra les 36 degrés.
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4: Votre fin d'après-midi en musique, en idée de sortie, le tout enrobé de cadeaux et de bonne humeur commence maintenant avec Michel Jonas.

0: Extrait de son album Nouvelle Vie en 1981, c'était Michel Jonas, joueur de blues.
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0: Et très heureux de vous retrouver, on est là comme tous les jours, merci d'être au rendez-vous et bienvenue dans le 17-18. Attention, cette émission contient un taux élevé de chansons qu'on connaît par cœur, de refrains que vous pouvez chanter faux, de cadeaux, mais pour de vrai, et de bonne humeur. On joue ensemble avec la Grande Feria version courte, un petit quiz, deux bonnes réponses sur les trois questions posées, et vous repartez tout content avec le cadeau fleuri du jour, une suspension anglaise des jardins de Pelline. C'est une composition florale suspendue, et pas besoin d'avoir la main verte, faut juste savoir arroser. À suivre pour la musique, on vous arrose de chansons. Étienne Dao, Abba et Indochine entre autres. Et tout de suite une nouveauté, celle d'Oria avec Soirée mondaine.

0: Quand c'est recommandé par Esti Gironde, on fait confiance, les yeux fermés et les oreilles grandes ouvertes. À la chasse au musée, voici dans notre filet du jour, le musée du papillon. Et c'est à Sanguinet.
1: Qu'est-ce qui est plus beau qu'un papillon? Deux papillons, alors imaginez, des centaines de papillons. C'est ce que nous propose de voir à Sanguinet, le musée du papillon. Notre guide, Félicia Ressiguier, qui anime les visites au musée.
2: La structure date d'il y a 30 ans. L'éleveur actuel a récupéré donc cette structure il y a à peu près 10 ans. Et comme c'était déjà une serre à papillons avant lui, il a récupéré l'idée. Comme il est passionné du monde animal et des insectes, il a décidé de continuer cette petite histoire.
1: Vous avez dit éleveur parce qu'on est éleveur de papillons ?
2: Tout à fait.
1: On va pas faire un cours sur la reproduction, mais comment font les papillons ?
2: Chaque espèce de papillon a sa particularité, on va dire, en termes de reproduction, même s'il y a un schéma qui est global. La plupart du temps, c'est le mâle qui va émettre des molécules qu'il va libérer dans l'air pour attirer les femelles ou pour un petit peu les assommer. C'est pas super glamour, mais c'est la réalité de la chose. Quand la femelle est prête à s'accoupler, le papillon mâle va tourner autour d'elle jusqu'au moment où ils vont se poser sur une feuille et ils vont lier leurs abdomens. Donc c'est un petit peu la partie externe basse du corps du papillon. Et là, du coup, il va y avoir fécondation et ensuite la femelle papillon va pondre ses œufs.
1: Vous avez donc en exposition des papillons qui sont vivants ?
2: Oui, on a plusieurs serres. On a une serre tropicale, c'est le plus grand espace du musée, avec à peu près 1500 papillons répartis en 50 espèces. On a un deuxième espace, c'est une volière extérieure, là où on abrite des papillons d'origine européenne et asiatique. Et ensuite, on peut voir des papillons mis en cadre. Ce sont de vrais papillons récupérés pour mettre en cadre et disponibles à l'achat.
1: Qu'on peut voir pour certains en plein vol, donc.
2: Tout à fait. Quand vous entrez dans la grande serre, vous êtes au milieu de la végétation, les papillons qui virevoltent autour de vous, et vous êtes complètement dans l'état naturel du papillon.
1: Un éleveur de papillons signifie qu'il les élève. Les papillons se reproduisent au cœur même du musée.
2: On est en contact avec des éleveurs qui sont dans des pays particuliers où les papillons sont vraiment dans leur habitat naturel. On les réceptionne sous forme de chrysalides. Mais à l'intérieur de notre musée, on a aussi un petit laboratoire où l'éleveur reproduit les papillons et les observe.
1: Dites-moi, Félicia, quel est pour vous le plus beau des papillons ?
2: Ah, pour moi, le plus beau des papillons, ça va être le morpho bleu. C'est un grand papillon d'à peu près 10 ou 15 cm d'envergure. Et il a de magnifiques ailes bleues métallisées en fonction du soleil. Il peut y en avoir qui sont un petit peu plus rosées, un petit peu plus vertes. C'est vraiment des magnifiques.
1: L'éleveur, c'est Benoît Ferrer. Le musée du papillon est fermé aux visites pendant l'hiver, mais rouvre dès le printemps, dès que la vie s'éveille, et jusqu'en septembre, recommandé par Ici Gascogne.
0: Merci. À suivre, mes petits papillons. Évidemment, des chansons chrysalides avec le chant des cygnes d'Indochine, et puis toute la couleur, la chaleur et la beauté du Sénégal en musique. Avec Youssou N'Dour.

0: Sois fort à suivre des idées de sortie dans les Landes et toute l'actu musicale du moment avec Émilie Mazoyer. On va parler d'un record, celui du chanteur Jul. Et pour vos prochaines mélodies, c'est Étienne Dao et Abba qui s'y collent. À tout de suite.
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0: Et c'est toujours aussi bien, Abba, Gim, il est 17h29 et il est l'heure de ce réveilleur de la sieste, ah bah oui, il est temps, hein. Mais aussi l'heure de la 4e édition du Salon des Seniors. 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

0: Étienne Dao à 17h34 sur Ici Gascogne. C'est l'heure de la chronique Décibels d'Émilie Mazoyer pour tout savoir de l'actualité musicale du moment. Et aujourd'hui, on prend des nouvelles de Lenny Kravitz, Jul, Paul McCartney, Ringo Starr et Josephine Baker. Ah bah ça se bouscule au balcon des talents, hein. Salut, salut Émilie.
1: Salut tout le monde.
2: Émilie au rapport pour votre dose quotidienne d'actualité musicale. Vous n'allez pas croire combien de bougies Lenny Kravitz souffle aujourd'hui.

0: 62. Lenny Kravitz a 62 ans. Permettez-moi de douter. Étant donné qu'on le voit au minimum torse nu dans tous ses clips, je pense avoir une assez bonne vision du physique de la personne. Et pour ma part, je le situe dans une fourchette 30 ans, 30 ans et demi. Allons vérifier sur place. Lenny Kravitz est en tournée chez nous. Normal, c'est en France qu'il a le plus de succès depuis son premier album en 1989. Vous verrez Lenny Kravitz au Printemps de Pérouge, au Festival de Nîmes, aux Nuits de l'Erdre et en Picardie pour le Rétro C'est Trop. Le rappeur Jul vient de livrer son 26e album. C'est pas un gag, hein, mais comme il en sort 2-3 par an, ça grimpe vite. Mais le dernier, Oubliez-moi, a une saveur particulière. Il est sorti le jour de son Stade de France, archi complet, complet comme jamais en fait.
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0: Jul a battu le record d'affluence au Stade de France, détenu jusque-lors par Indochine, qui avait réuni 97 036 spectateurs pour son Central Tour en 2022. Jul a fait 3 000 de mieux, 100 000 personnes. Le chiffre a été validé par les équipes du Stade de France. C'est énorme. Le nouvel album de Paul McCartney sort dans 3 jours et on sait que ça va être canon. En duo avec l'autre survivant des Beatles, Ringo Starr, Paul McCartney nous offre avec The Boys of Dungeon Lane un album doux, nostalgique, mélodieux, incontournable. Vivement vendredi. Un film pour raconter l'histoire de l'héroïne panthéonisée Joséphine Baker. Mais quelle bonne idée! Son enfance dans l'Amérique ségrégationniste, puis Broadway et la France, le musical. Le rôle de Joséphine Baker dans la résistance face aux nazis. Elle était espionne. Ses combats auprès de Martin Luther King ou les 12 enfants venus du monde entier qu'elle a adoptés. Ça, c'est un film qu'on a envie de voir. Bravo à la réalisatrice française Maïmouna Doucouré qui a décroché le projet et à la chanteuse américaine FKA Twigs qui tiendra le rôle principal iconique de Joséphine Baker. Yes.

0: invitée ce soir dans Décibel, c'est Zazie. Elle nous fait découvrir Peu importe, son nouveau single sorti vendredi dernier et présage de son 12e album à venir. Et ce titre, Peu importe, on l'écoute juste avant les infos de 18h. Et moi, je lance le jeu que tout le monde nous envie, Taureau ou Pipo. Bon, soyons clairs, hein, je sais, vous n'avez pas encore acheté de cadeau pour la fête des mères. J'ai ce qu'il vous faut. Vous nous appelez, vous jouez et vous remportez. Vous remportez quoi ? Eh bien, une suspension anglaise des jardins de Pelline. Mais c'est quoi une suspension anglaise ? Ben, c'est une composition florale suspendue avec à l'intérieur, puisque tout est produit sur place chez Pelline, un mélange de verveine, de surfinias, de bidens et de calibracoas en couleurs variées. Je suis pas sûr de ma prononciation. Pour gagner, vous allez répondre à trois petites questions hyper fastoches sur le sujet des jardins. Le numéro de téléphone 05 58 46 50 50. Vous me dites taureau si je vous dis la vérité et vous me dites pipo si je dis n'importe quoi. 05 58 46 50 50 et à la clé, un beau cadeau pour maman. Surtout, n'hésitez pas, on vous attend impatiemment.
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0: Silence Radio, c'est le nouveau titre de Gauvin Cerf. 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Et le cadeau du jour, c'est le cadeau idéal pour la fête des mères, une suspension anglaise des jardins de Pelline. Une suspension décorative qui sent bon et qui est très facile d'entretien puisqu'il suffit juste de l'arroser. Elle est à retirer à Saint-Pierre-du-Mont ou à Saint-Paul-les-Dax. Si vous êtes tout près de ces lieux-là, appelez vite le 05 58 46 50 50. J'ai trois petites questions à vous poser et à vous ce beau cadeau pour la fête des mères.
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0: Friends et elle s'appelle Michael Field. Et accrochez-vous, j'ai au téléphone la princesse de Candrès, Florence.
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0: Princesse Florence, bonjour.
3: Bonjour.
0: Comment allez-vous ?
3: Bien.
0: Bon, est-ce que vous êtes maman, Florence ?
3: Oui.
0: Eh ben voilà, alors j'allais dire, on n'est jamais mieux servi que par soi-même. C'est vous qui jouez, qui allez vous faire votre propre cadeau pour emporter cette suspension anglaise des jardins de Pelline. Le taureau ou pipeau, vous connaissez le principe. Mais je vous le rappelle, je vais vous faire des affirmations. Vous me dites taureau si je dis la vérité. Vous me dites pipeau si je dis n'importe quoi. Et le thème du jour... Oh là là, ça y est, Carl Da Silva est dans les studios, ça y est. Ah, c'est pas facile tous les jours. Le thème du jour, c'est le jardinage, évidemment. Vous êtes prête, Florence ?
3: Oui, c'est parti.
0: C'est parti. La meilleure période de la journée pour arroser le jardin en été, afin d'éviter l'évaporation excessive et puis les maladies, bah c'est évidemment d'arroser en plein après-midi lorsqu'il fait le plus chaud. Taureau ou pipeau ?
3: Pipeau.
0: Pipeau, c'est tôt le matin ou en soirée. One point. Question numéro 2. Le poireau est légume racine, ce qui signifie que l'on consomme sa partie souterraine. Taureau ou pipeau ?
3: Taureau.
0: Pipeau, c'est la carotte qui est un légume racine. Le poireau, ça n'est pas un légume racine. Ah, suspense. Troisième et dernière question. Le doryphore, souvent appelé l'ami du jardinier, est un excellent prédateur naturel des pucerons. Alors, c'est le doryphore qui mange les pucerons ? Taureau ou pipeau ?
3: Pipeau.
0: C'est qui ?
3: La coccinelle ?
0: Mais oui, la coccinelle vous porte chance puisque vous remportez cette suspension anglaise des jardins de Pelline.
3: Pelline.
0: Bravo, c'est à retirer à Saint-Pierre-du-Mont ou à Saint-Paul-les-Dax. Et c'est une belle entreprise de 5 hectares d'exploitation, 250 000 végétaux produits par an et 8 000 mètres carrés de serre. Les jardins de Pelline qui étaient notre partenaire aujourd'hui. Et vous, vous
3: c'est
0: êtes
3: super.
0: La plus belle fleur aujourd'hui en tant que...
3: Oh, c'est gentil.
0: Par avance, une bonne fête à la maman Florence.
3: Mais merci beaucoup et merci pour les fleurs.
0: Et j'ai une dernière question. Quelle est votre radio locale préférée ?
3: Je ne sais pas trop.
0: Attention.
3: France Bleu Gascogne, bien évidemment.
0: Oui, sauf qu'on s'appelle ici Gascogne. Non, mais c'est pas grave.
3: Mais moi, il y a longtemps. Alors, pour changer, c'est compliqué après.
0: Je vous coupe en deux le panier, puisque vous avez donné une moitié de bonnes réponses. Salut,
3: d'accord.
0: Florence.
3: Merci, au revoir.
0: Salut.

0: Et pour voir la vie en rose, à suivre le nouveau titre de Zazie, peu importe, et David Hallyday pour la musique, mais aussi votre émission 100% Club. Ce beau programme, c'est juste après ça.
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0: laissé... Oui, oui, le micro est ouvert, je confirme. Tu ne m'as pas laissé le temps, David Hallyday. Et moi, je laisse 30 secondes, oui, à Karl, pour nous donner envie avec le menu de 100% Club.
1: Salut.

0: Sébastien, pas que moi, parce que il y a Monsieur Marty qui va donner le menu.
1: Je ne connais pas cette personne.
2: Je vais pas donner le menu, mais je vais parler plus de 30 secondes pour voir.
0: Ah ouais.
2: Mais je vous écoute, Karl, ça a l'air bien.
0: On fera le point sur les phases finales et les qualifs de nos clubs landais de la Régionale 1 à la Régionale 3. On évoquera également la montée de Peyrorade en National 2, sans oublier les espoirs avec Tyros, qui jouera une nouvelle finale ce dimanche. Voilà.
1: Oh, parfait, 30 secondes pile.
2: Bravo Karl Da Silva pour une fois.
1: Peu importe ce que dit Karl, parce que Zazie est là avec son nouveau titre, peu importe, et c'est une exclue. 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

0: Ici Gascogne, vos chansons préférées avec le dernier titre de Zazie.
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0: Merci d'être avec nous sur la première radio locale des Landes. Il est 18h, l'actu locale avec Eric Ballanger.
2: Quatre personnes, dont deux enfants, ont été tuées ce matin dans le choc extrêmement violent de leur car scolaire avec un train. Ça s'est passé dans le nord de la Belgique, à un passage à niveau. Sept écoliers étaient à bord. Deux enfants de 12 et 15 ans sont morts et avec eux, le conducteur et l'accompagnateur. Les cinq autres élèves sont dans un état grave. D'après les premiers témoignages, le minibus aurait franchi le passage à niveau alors que la barrière était fermée. Elle s'appelait Clara, elle avait 19 ans. Cette jeune femme est morte il y a un an et demi, en janvier 2025, percutée au volant par un conducteur à Garin. L'homme de 26 ans roulait à 140 km/h au lieu de 80. Il a été condamné cet après-midi au tribunal de Mont-de-Marsan à 5 ans de prison, dont 3 avec sursis. Annulation du permis de conduire, interdiction de le passer pendant 2 ans, 70 000 euros à verser aux parents de Clara, 15 000 aux frères et 9 000 à la grand-mère de Clara. On n'a pas battu de record de chaleur aujourd'hui dans les Landes. Pour autant, il a fait chaud, hein, à Tartas. 36,6 degrés à 18h, 35 à Osgore, 34 à Dax et presque 33 à Mont-de-Marsan selon Météo France.
0: On en a pris conscience dimanche dernier avec plusieurs incidents lors de courses à pied.
2: Oui, et même un décès à Paris depuis. Les médecins répètent de faire très attention. Pratiquer le score avec ces températures, ça peut être très dangereux. Et malgré ça, Nicolas Marsan, vous avez pu constater qu'il y a encore beaucoup de joggeurs dans les rues de Mont-de-Marsan.
3: 27 degrés dès 11h, nombreux pratiquent le vélo ou la course à pied. Comme cette joggeuse exténuée, elle finit son footing les mains sur les genoux.
4: J'ai eu une très mauvaise idée de sortir, j'aurais dû partir plus tôt. Une heure plus tôt, ça aurait été bien. Je reconnais, j'ai fait n'importe quoi.
3: Mais certains sportifs, comme Silvio, ne voient pas le problème de courir sous cette chaleur.
5: Je ne peux pas m'empêcher de marcher ou de courir parce qu'il fait chaud. J'ai besoin de sortir aussi, pour y aller tôt le matin, quoi. Bien hydraté surtout, casquette, moi je l'ai pas. Mais...
3: Des précautions que tout le monde n'applique pas forcément. Pour le médecin Jean-Marie Bovis aux urgences SAMU 40, c'est une situation que certains sportifs ne prennent pas assez au sérieux.
6: Le danger le plus important, c'est ce qu'on appelle le coup de chaleur. Vous allez monter votre température centrale à 41, 42, 43 de température centrale et là, vous allez avoir une destruction de toutes les masses musculaires. Donc c'est vraiment le gros danger.
3: Selon cet urgentiste, un coup de chaud sur deux est mortel. Il explique que courir le soir, boire de l'eau, raccourcir sa course, ce n'est pas suffisant. Pour ceux qui veulent absolument faire du sport, Jean-Marie Bovis préconise le matin très tôt.
2: Fallait s'y attendre, le préfet déclenche la vigilance jaune canicule pour les Landes à partir de demain midi. Les fortes chaleurs vont se renforcer du Sud-Aquitain vers l'Occitanie. On attend des températures maximales entre 34 et 37 degrés. Et la nuit de mercredi à jeudi s'annonce chaude, avec le seuil de 20 degrés qui sera atteint souvent sur le sud-ouest.
0: Depuis dimanche, on vous parle des baigneurs emportés par des courants de baïnes.
2: Et oui, deux morts en Gironde, un sauvetage à Cap-Breton. Vous avez entendu ce témoignage de ce baigneur sauvé par un surfeur. Eh bien, cet après-midi à Hondres, deux femmes de 76 et 18 ans ont, elles, été aspirées et emportées par des vagues de bord. C'est tout aussi dangereux, Paul Ferrier.
7: Sur les plages landaises, il y a les baïnes, ces courants d'arrachement qui vous emportent au large. On vous alerte régulièrement sur ce danger. Mais il y a aussi les vagues de bord, le shore break en anglais. Ce danger est la plupart du temps actif à marée haute, avec des vagues qui se forment directement sur le sable. Et donc, à 14h30 tout à l'heure, marée haute, c'est d'abord une femme de 76 ans qui est au bord de l'eau, pas dans l'eau, au bord, et qui est surprise par une vague de bord, fauchée, puis aspirée par l'eau qui reflue. Heureusement, immédiatement un sauveteur plonge, la sort de l'eau rapidement, saine et sauve. Même scène, une demi-heure plus tard, au même endroit exactement. Une touriste, une jeune femme de 18 ans, qui trempe les pieds, comme on dit, fauchée elle aussi, puis aspirée par une nouvelle vague de bord. Sauf que là, deux sauveteurs se mettent à l'eau et que la jeune femme est tellement paniquée qu'elle refuse de repasser par les vagues avec les sauveteurs pour regagner la plage. Les secouristes sont obligés de faire appel à l'EQ64, l'hélicoptère de la gendarmerie, qui va élitreuiller la jeune femme pour la reposer indemne sur la plage.
2: Emmanuel Macron appelle à une mobilisation collective pour rendre le passage à l'électrique naturel et désirable pour les Français. Il a reçu à l'Élysée ce qu'il appelle l'équipe de France de l'électrification avec notamment plusieurs annonces, dont celle de Stellantis qui débloque 1 milliard d'euros pour produire des véhicules électriques à Mulhouse. Ça se jouera à Mazamé, la demi-finale de Fédéral 1 de rugby entre Peyrorade et Annonay. Elle se jouera le dimanche 7 juin. Et puis à Roland-Garros, l'élimination dès le premier tour de Daniil Medvedev, ancien numéro 1 mondial. Il perd en 5-7 face à l'Australien Walton, 97e mondial. Mais la sensation du jour, c'est la victoire du jeune Français de 17 ans, Moïse Kouamé. Il a battu Marin Cilic en 3-7 sec. Et il devient le plus jeune joueur à se qualifier pour le deuxième tour de Roland depuis 1991, depuis 35 ans.
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2: La météo, Karl.
0: Eh ben, le temps est clair et restera clair toute la nuit. Demain, vous l'avez dit, notre département sera en vigilance jaune pour le phénomène canicule. La journée sera encore largement ensoleillée avec des températures minimales demain entre 17 et 20 degrés et les maximales entre 34 et 37 degrés avec un 30 degrés sur le nord du littoral. Évidemment, ces températures sont au-dessus des valeurs de saison, par endroit même très au-dessus. Bonne soirée, Eric.
2: Bonne soirée à tous.
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0: Et avant de parler rugby, sur ton radio locale, on démarre l'heure en musique avec le groupe Queen.

0: Petite Gascogne, vos chansons préférées toute la journée avec à l'instant le groupe Queen et King of Magic.
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0: Et ici, on parle rugby, vous le savez, avec Jérémy Martien de Le Spécialiste Rugby. Salut Jérémy.
3: Bonjour Karl.
0: Au programme de cette émission, qu'est-ce qui vous fait rire?
3: Rien.
0: Bon, très bien.
3: Non, rien.
0: Au programme de cette émission, un retour sur les barrages et les qualifs de nos clubs blandais. L'occasion de faire également un bilan de la saison. En Régional 1, le club de Saint-Jean-de-Marsac s'est qualifié pour les huitièmes de finale du championnat de France de promotion Régional 1. On en parle avec son président, Franck Levéjac. Bonsoir président.
4: Bonsoir.
0: Alors, pour rappel, vous avez terminé sixième de votre poule, ce qui vous a permis de vous qualifier pour ces championnats de France promotion régionale, qui remplace aujourd'hui le Challenge de France. Quel regard avez-vous sur votre saison, même si elle n'est pas tout à fait terminée?
4: Eh bien, écoutez, pour le moment, ça se passe très bien. Nous sommes qualifiés, enfin, on a été qualifiés, maintenant, on est qualifiés en huitième, donc c'est une saison qui aboutit bien pour le moment.
0: Bon.
4: On verra par la suite.
0: Bon, plantez-nous le décor. Quel est le niveau de ce championnat de France de promotion régionale 1?
4: Bon, le niveau, c'était un peu compliqué parce qu'on a eu une poule où on a beaucoup voyagé. On avait des placements dans le Lot, en Dordogne et à la limite de la Gironde. Donc, on a fait beaucoup de routes, ce qui est pas très dans nos habitudes. Et donc voilà, c'était un peu compliqué par rapport aux joueurs, même de faire autant de bus et tout ça, parce qu'on partait toute la journée quand même. Donc voilà.
3: Oui, Franck, compliqué parfois dans vos déplacements, certes, dans les résultats peut-être cette saison. Mais justement, ces phases finales, pour l'instant, elles se déroulent bien. J'ai envie de dire, c'est bon pour la suite, bon pour le moral, bon pour l'image du club.
4: Tout à fait. Oui, ça c'est sûr. Oui. Ça c'est sûr, pour nous c'est bien, en plus on a eu la réserve qui s'était qualifiée aussi, mais qui a perdu le week-end dernier aussi, ce qui est dommage, mais bon, c'était je crois la première fois où l'AB se qualifiait pour le championnat de France, mais bon, tant pis, c'est comme ça, mais c'était un bon groupe, et j'espère qu'il recontinuera l'année prochaine.
0: Alors, en championnat de France, on change un peu de dimension, on affronte des équipes que l'on connaît moins, avec des styles de jeu différents, est-ce que cela change votre manière de préparer les matchs par exemple?
4: Par rapport à quoi?
0: Par rapport au fait que vous allez, quand vous rencontrez une équipe comme Foix, que vous n'avez pas l'habitude de rencontrer en Nouvelle-Aquitaine.
4: Oui. Oui, c'est sûr. Ben après, c'est toujours bien de rencontrer d'autres équipes. Ça, c'est sûr qu'on ne connaît pas. Et non, ben, ça se passe bien pour Romain. Donc voilà.
3: Aujourd'hui, Franck, il y a un objectif particulier, passer un certain nombre de tours, ou c'est vraiment prendre le plus de plaisir et aller le plus loin possible?
4: Oui, voilà, c'est ça. C'est prendre le plus de plaisir et aller le plus loin possible, évidemment. Je pense que c'est chaque club va aller le plus loin possible dans la saison. Ça fait partie des fins de saison, des qualifiés et tout ça, quoi. C'est ça qui est bien, que l'aventure continue, et c'est bien pour nous aussi.
3: Alors, vous allez avoir l'immense privilège de jouer ce dimanche dans le plus beau stade du monde, puisqu'il s'agit du stade François Farré d'Aire-sur-l'Adour, la plus belle ville du monde, voilà. Évidemment.
0: Contre Lectour, c'est ça?
3: Contre Lectour. Ouais. Alors, je, évidemment, si,
0: non, mais c'est un chat
3: si
0: noir,
3: je peux, je serai là, parce qu'il y a le match du Stade Montois à suivre aussi. Mais en tout cas, voilà, moi, je voulais vous souhaiter bon courage et toute la ville d'Aire-sur-l'Adour sera avec vous pour vous.
0: Vous l'accueillez pas.
4: Merci beaucoup.
0: Vous accueillez pas les équipes.
3: Si, mais là, c'est à la fois la fête des mères et à la fois le barrage du Stade Montois. Mais en tout cas, très, très heureux d'avoir un club landais qui vient de jouer.
4: Voilà.
3: Chez nous,
0: Bon, effectivement, vous allez jouer contre Lectour. C'est une équipe que vous avez déjà rencontrée, que vous connaissez pas du tout?
4: Non, du tout. Enfin, moi, je pense pas. Je suis pas depuis longtemps au club, depuis 2012, mais je pense pas les avoir rencontrés depuis.
0: Et maintenant que vous êtes en huitième de finale, jusqu'où peut rêver Saint-Jean-de-Marsac? C'est quoi l'objectif?
4: Ben, si on peut rêver jusqu'au bout, ça serait très bien. Mmh. Voilà, il nous reste 4 matchs à jouer. Enfin, si on va jusqu'au bout, il nous reste 4 matchs à jouer. Donc, c'est pas grand-chose par rapport à ce qu'on a passé. Et puis, ce serait un immense plaisir pour le club, pour tout ce qui entoure, le vidage, les bénévoles, les joueurs surtout en premier, parce que c'est eux qui vont se chercher, qui jouent sur le terrain. Donc, c'est eux qui vont se chercher les victoires.
0: Quoi qu'il arrive, pour vous, la saison a été réussie?
4: Oui, oui, oui, bien sûr. Oui, oui.
3: Franck, vous projetez déjà, d'ailleurs, sur la saison prochaine, où là, c'est focus sur les phases finales, où vous avez quand même, dans un coin de la tête, la préparation de la saison prochaine, parce qu'on sait que, malheureusement, c'est maintenant aussi que ça se passe?
4: Tout à fait, ouais. Ben, on y travaille aussi dessus. On contacte quelques joueurs. Et voilà. Après, on a la porte ouverte aussi. On contacte tout le monde. On contacte des bénévoles. On essaye de trouver tout le monde pour que ce club vive. Et voilà.
0: Vous repartez avec à peu près le même effectif l'année prochaine?
4: Alors, il y a des indécis. Il y en a qui arrêtent forcément. Mais cette poule, je trouve qu'elle nous a fait du mal beaucoup à nous, parce que les joueurs, ils sont pas habitués, je pense, à faire autant de routes le dimanche. On fait plus de déplacements que des fédérales. C'est un truc qui est pas très normal, je trouve, à mon goût, pour ce niveau-là, quoi.
0: Bon, écoutez, nous, en tout cas, on va continuer de vous suivre dans cette phase finale, et puis on va vous souhaiter que du meilleur et que vous puissiez soulever ce bouclier.
4: Mais écoute, c'est tout le mal que je nous souhaite aussi.
0: Moi aussi, je vous le souhaite. Merci beaucoup, Franck.
4: Merci à vous.
0: Nous étions avec Saint-Jean-de-Marsac et son président, Franck Levéjac. Dans un instant, on continue de mettre à l'honneur nos clubs landais. Et nous serons avec le club de Pomarès Amont, qui est en Régional 3, tout de suite.
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0: Bon, il y en a beaucoup des invités aujourd'hui. Nous sommes toujours avec Jérémy Marty, notre invité rugby. Bonsoir Jérémy.
3: Je dois dire bonsoir à chaque fois.
0: Si vous voulez.
3: Bonsoir Karl.
0: On continue de mettre à l'honneur le rugby amateur landais et de revenir sur la saison de nos clubs. Avec certains se maintiennent, d'autres se qualifient, leur en tout cas est au bilan. Avec le club de Pomarès Amont qui évolue en Régional 3, nous sommes avec son président, co-président. Fabien Labadie est avec nous. Bonsoir.
6: Oui, bonsoir.
0: Quand on regarde votre saison, on voit un groupe qui est terminé à la troisième place avec une qualification pour les quarts de finale du championnat de France. Bon, là, je vous pose la même question. Quel regard portez-vous sur votre saison ?
6: Ben, notre saison, mitigée, parce que l'objectif, c'était quand même de finir dans les deux premiers en championnat régulier pour faire la finale à Terroir, ce qu'on a fait, mais bon, on a échoué en finale, et pour jouer la montée. Et la montée, malheureusement, on est passé par un barrage et on a échoué, donc c'était compliqué de rebondir après un petit peu. Voilà, donc l'objectif n'a pas été à terme, mais bon, là on a commencé le championnat de France, bon, et pour l'instant ça se passe pas trop mal.
0: Jérémy.
3: Oui, salut Fabien.
6: Salut Jérémy.
3: Alors effectivement, la montée ne s'est pas profilée cette saison, mais c'est quand même pas toutes les saisons qu'une équipe dispute les quarts de finale, c'est quand même, quoi qu'il arrive, une réussite jusqu'à présent.
6: Oui, oui, oui, le championnat de France, ouais, oui, c'est une réussite, ça nous sourit pour l'instant. On a commencé sans pression, parce que bon, on s'était dit de faire un tour pour voir d'abord, après on a livré, parce que quand on a vu le tableau qu'on avait, on a jeté un œil un petit peu, on s'est rendu compte qu'on n'avait que des champions de terroir de l'autre côté, ou tous les clubs qui montaient. Donc on était un petit peu, pas le petit poussé, mais bon. Et bon, on prend les matchs les uns après les autres, et bon, pour l'instant, ça nous sourit.
0: Bon, quels étaient les objectifs que vous étiez fixés en début de saison ? C'était quoi ? La montée, absolument ?
6: Ah oui, en début de saison, l'objectif, c'était de participer à la finale de terroir, ça c'était un objectif.
0: Ouais.
6: Et de monter. On avait joué la montée l'année dernière aussi. Bon, c'est la deuxième saison qu'on la manque, bon, tant pis, mais bon. On a le championnat de France qui pour l'instant nous sourit. On est toujours en course, donc c'est déjà bien. C'est déjà pas trop mal.
0: Alors, on était avec tout à l'heure le club de Saint-Jean-de-Marsac qui nous disait, bon, des équipes en régional, c'est un niveau où il faut souvent composer avec les blessures, les disponibilités, la vie professionnelle des joueurs. Quel a été, selon vous, le principal défi à gérer cette saison pour un club comme Pouillon-la-Batute ?
6: Non, nous, c'est les... surtout, c'est les blessures. Ouais. On a énormément de blessures. Et là, depuis qu'on a joué la finale du terroir, on a quatre titulaires qui ont fait toute la saison et qui, malheureusement, en finale du terroir, se sont tous blessés. 10, 12, 13, 8, et qui, malheureusement, ont fini la saison. Tous, donc ils n'ont même pas pour le championnat de France, rien. Ils ont terminé que des fractures. Donc. Il a fallu gérer ça. Bon, on avait un petit réservoir avec la réserve, qui je tiens à souligner quand même, les champions de terroir des régionales 3. Mmh. Ça, je tiens à l'expliciter, parce que c'est quand même un titre qu'on ramène au club. Et donc là, ben, on fait le championnat de France avec ces garçons-là, mais qui ne trichent pas, qui sont là et qui font leur maximum. Et bon, pour l'instant, comme j'ai dit tout à l'heure, ça se passe pas trop mal. Ça se passe bien. Hein.
0: Jamy.
3: Ouais, Fabien, il y a quelques années, Pomares Amou avait connu des phases finales. C'était il n'y a pas si longtemps d'ailleurs. Est-ce que dans
6: il y a 2019, on avait été jusqu'en finale sur la France.
3: Ouais. Est-ce que, mine de rien, pour ceux qui ont vécu ça, pour les dirigeants dont tu fais partie, d'être en quart de finale aujourd'hui, ça rappelle pas ça, et est-ce que vous espérez pas aller jusqu'au bout?
6: Ben, c'est sûr que ça, plus on passe de tour, plus ça rappelle des bons souvenirs d'il y a 8 ans. On a laissé quelques plus dimanche dernier, parce que bon, il a fallu aller jusqu'en prolongation pour passer. Là, dès le quart de finale, on tombe contre une équipe qu'on connaît par cœur, c'est Sarres, qu'on avait dans la poule en championnat, ça fait 2 ans qu'on les joue. Bon, donc on sait comment ils jouent. Je pense que le vainqueur de cela a des chances de faire une bonne finition de la France, je pense.
3: Ouais, justement, Fabien, comment est-ce qu'ils jouent, Sarres? Sur quoi est-ce qu'il faut les battre?
6: Les battre.
0: C'est une équipe basque, bon, donc on sait, c'est compliqué.
6: L'équipe basque, on sait que c'est eux, ils n'ont jamais rien. C'est des vaillants, c'est pas forcément des gros packs, des poids lourds, entre guillemets. Mais c'est des équipes qui ne lâchent jamais rien, qui jouent tout le temps, voilà. Donc, nous, en poule, on a perdu 2 fois contre eux, 12, 11, 17, 10. Bon, c'est serré. L'année dernière, on les a battus 2 fois. Ça se joue à très peu à chaque fois. Donc, on verra pour ce quart de finale comment ça se passera.
0: Rappelez-nous, c'est ce dimanche, ce quart de finale?
6: Non, c'est le 7. C'est le dimanche 7.
0: Ok, très bien, ça marche.
6: Voilà.
0: Bon, écoutez, on va continuer de vous suivre. Merci beaucoup, Fabien.
6: Ouais, je vous en prie. Merci à vous.
0: Fabien Labadie avec nous, le co-président de Pomares Amou. Non, parce que des fois, je prépare d'autres émissions à côté.
3: Je pense que c'est l'âge.
0: C'est, oui, ben.
3: Tout simplement.
0: Tu regardes.
3: Voilà.
0: Allez, dans un
3: instant. C'est dommage que les auditeurs ne le voient pas, celui-là.
0: Dans un instant, on évoque les espoirs nationaux avec l'US Tireur.
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0: Avec Jérémy Martin de nos spécialistes rugby, on évoque la nationale chez les espoirs. Tyros a encore décroché son billet pour une nouvelle finale, la quatrième en 5 ans. On en parle avec Dominique Laborde, le secrétaire de l'US Tyros. Bonjour Dominique.
2: Bonsoir Carl, bonsoir Jérémy, bonsoir tout le monde.
3: Bonsoir Dominique.
0: Bon Dominique, cette régularité chez les espoirs, elle se traduit comment? C'est une génération particulièrement talentueuse ou alors c'est un vrai travail de formation mené par le club depuis plusieurs années?
2: Bah, un petit peu des deux, hein. De toute façon, voilà, hein, pour arriver là où on arrive régulièrement tous les ans, comme vous avez dit, il faut des deux. Voilà, il faut travailler en amont avec les jeunes, avec les cadets, avec les juniors, et puis voilà, essayer de créer un groupe, une osmose entre les joueurs. Voilà, après on a quelques éléments qui arrivent de l'extérieur aussi, qui s'intègrent dans le collectif. Et puis bon, voilà, hein, et puis. Après, sur le terrain, ils donnent tout, de bons entraîneurs, des entraînements aussi partagés avec l'équipe nationale 2, tous ensemble. Voilà, ça fait progresser l'équipe. Et puis après, bon, les résultats sont ce qu'ils sont. Mais bon, pour l'instant, ils sont très bons.
0: Alors justement, par rapport à l'équipe sacrée la saison dernière, est-ce que l'effectif a beaucoup évolué cette saison ou est-ce que l'on retrouve une grande partie du même groupe?
2: Non, il a évolué, il y a à peu près 60-40, quoi, à peu près. 60% qui restent de l'an dernier, 40 nouveaux. On a des jeunes qui sont montés, notamment des juniors l'an dernier, qui ont intégré l'équipe. Voilà, comme je vous ai dit avant, quelques joueurs sont arrivés de l'extérieur aussi. Des jeunes qu'on avait recrutés, certains qu'on avait recrutés aussi pour éventuellement le niveau national 2, bon, qui mettent un petit peu plus de temps à rentrer, bon, ce qu'on avait prévu, quoi. Hein. Mm-hmm. Bon, il y a eu quelques blessures aussi, donc voilà, c'est un amalgame de tout ça. Hein, et des joueurs de l'an dernier, expérimentés, qui connaissaient les phases finales, des jeunes qui sont montés de juniors qui ont faim, et puis voilà, quelques blessés, quelques revancheurs, et puis voilà, bien entraînés, ça fait une bonne équipe.
0: Jérémy Martin.
3: Justement, Dominique, on parlait, Carl le disait pour une fois à juste titre dans son introduction, quatrième finale en 5 ans, cette expérience acquise lors des saisons précédentes de ces phases finales, j'imagine que ça a servi et il y a fort à parier, en tout cas on l'espère, que ça serve pour gérer émotionnellement, du moins, et rugbystiquement une finale.
2: Oui, bon, c'est sûr que on a certains joueurs qui sont sur le terrain qui étaient là l'année dernière, notamment pour la demi-finale contre Roche, on s'est pas enfouré. On était mené 26-14 quand même à 10 minutes de la fin. Donc bon, c'était pas bien embarqué, quoi. Hein. On avait fait une bonne première mi-temps, après on n'était pas dominant sur la seconde, et puis on a rien lâché, on a eu un déclic, on a marqué un très bel essai avec un relais dans l'axe de 3 ou 4 joueurs, ça nous a remis dans le sens, et puis après on a fait une très bonne fin de match, où là on a maîtrisé, et donc voilà, c'est sûr que l'expérience de joueurs qui étaient là l'an dernier, voire certains il y a 2 ans, nous apporte beaucoup. Et puis voilà, tant qu'on est dans les points, il ne faut jamais rien lâcher en match de phase finale. Il faut toujours être dans les points et il peut toujours se passer quelque chose avant la fin d'un match.
3: Cette réussite, Dominique, de vos espoirs depuis plusieurs saisons, est-ce que c'est un porte-étendard pour le club? Est-ce que ça vous permet de recruter mieux, d'aller chercher des jeunes parfois à côté qui voient qu'à Tyros ça tourne, qu'ils ont des chances de jouer en National 2 ou des chances en tout cas d'exceller avec les espoirs?
2: Ouais, après, pas forcément, parce qu'on recrute pas forcément pour cette équipe espoir. Hein. On a beaucoup de jeunes. L'an prochain, on a 25 jeunes qui montent les juniors. Ah, ouais, oui. Donc, vous voyez que le recrutement, ça ne sera pas une priorité. Si on arrive sur les postes à avoir nos jeunes qui prennent les places, c'est très bien. On les forme pour ça. Donc, le but, c'est qu'ils y arrivent, qu'ils rentrent là-dedans. Alors, certains, ça met 1 an, d'autres, ça met 2 ans, d'autres, 3 ans, d'autres, n'y arrivent pas. Et vont alimenter les petits clubs alentours voisins, soit Soustois en Fédéral 2, soit Cabreton, soit Marsac. Voilà, mais bon, c'est un éternel recommencement. C'est basé beaucoup là-dessus. Et bon, le recrutement qu'on fait, c'est surtout pour National 2. Comme je disais au début, certains n'ont pas franchi le cap encore cette année. On espère l'an prochain. Donc, ils ont fait, comme ils étaient jeunes, ils ont fait une saison en espoir cette année. Le but pour eux, c'est d'accrocher National 2 l'an prochain. Et puis voilà. Et les jeunes vont arriver pour prendre leur place. Et bon, c'est ça qui nous permet. Bon, c'est vrai que le palier. palier cette année était haut parce qu'on était monté quand même de catégorie. On ne pensait pas faire au départ une si belle saison.
0: Un mot sur Marmande qui sera donc oui. L'adversaire de Tyros ce dimanche.
2: Ah oui, très difficile. Hein. Ouais. On les avait dans la poule. Hein. Moi, j'avais pronostiqué qu'ils battraient Orléans en demi-finale, qui pourtant était numéro 1 dans la poule. Mais Marmande, équipe très sérieuse. On les a battus deux fois, on avait battu Orléans aussi deux fois. Mais je pense qu'on aura un match très, très compliqué, notamment devant, parce qu'ils ont un très gros paquet d'avant. Et voilà, donc il va falloir faire ce qu'on a fait contre Roche. Rien lâcher, toujours y croire, essayer de mettre notre jeu en place. Hein, et puis voilà, et puis le meilleur gagnera l'affaire. Mais ça sera un match très difficile parce que cette équipe de Marmande, honnêtement, était de notre niveau dans la poule toute la saison. D'ailleurs, en poule, je crois qu'on a fini ou à égalité ou à un point d'écart à la deuxième place. Donc voilà, le meilleur gagnera.
0: C'est ce dimanche, donc à 15h à Salles.
2: À Salles.
0: Dominique, pour terminer, la saison prochaine, vous allez croiser à nouveau Peyroade.
2: Ah, quel bonheur!
0: Ah oui!
2: Et oui, on était au match dimanche. Bon, mais ils se la sont pelés. Hein.
0: Oui, c'était.
2: Il a fallu aller chercher à la 83e minute. Voilà. Mais bon, j'étais avec le secrétaire de Montléon, qui est un ami à moi, vous voyez. Ouais. Ils vont rentrer dans notre poule. On a poussé avec le pack de Perrois sur la dernière action, vous voyez.
0: Bah, génial.
2: Donc, ouais, on est très contents.
0: C'est ça,
2: on a été féliciter Jean-Louis Barrette, le président, à la fin du match, et le féliciter. Voilà, on a plein d'amis sur Perrois, et puis on est très contents. Ça fera des belles affiches, de belles fêtes. Et puis, on leur souhaite le meilleur pour la demi-finale, la finale, espérant qu'ils fassent comme nous l'an dernier, qu'ils arrivent à décrocher le bouclier fer à l'une.
0: C'est tout le mal qu'on leur souhaite. Et justement, ils seront avec nous dans un instant. Voilà. Merci beaucoup, Dominique.
2: Ok, merci, Carl.
0: À bientôt.
2: Merci, Jérémy. Bonne soirée. Au revoir.
0: Dominique Laborde est avec nous, le secrétaire de l'UST Ross. C'est dans un instant fédéral.
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5: Un événement basket pour supporter nos landaises et une exposition inédite au musée de l'hydraviation à Biscarrosse. 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Le match des championnes à Roland-Garros. Alors ce n'est pas du tennis, mais du basket. Oui, le dimanche 20 septembre à Roland-Garros, c'est le match des championnes. Et l'affiche, c'est Basketland Bourges au stade Roland-Garros. La billetterie est ouverte. Alors vous tapez sur internet match des championnes et on reste tous derrière Basketland. 400 ans de la marine entre ciel et mer. C'est l'exposition inédite organisée par le musée de l'hydraviation à l'occasion des 400 ans de la marine nationale en collaboration avec le commandement de la marine en Nouvelle-Aquitaine. L'exposition à Biscarrosse retrace l'épopée de l'aéronautique navale depuis l'invention française de l'hydravion en 1910 jusqu'à l'utilisation actuelle des rafales marines sur porte-avions. C'est à voir jusqu'au 4 janvier. 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
0: Et avant de parler rugby dans un instant, place à la musique avec Kate Bush.

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0: Avec Jérémy Martin de nos consultants rugby, gros plan sur la Fédérale 1 avec la qualif de Peyrorade face à Saint-Médard-en-Jalles. Les Verts et Blancs sont qualifiés pour les demi et décrochent leur billet pour la Nationale 2. On en parle avec Alain Lamarque, le secrétaire du Peyrorade Sport. Bonjour Alain et félicitations.
3: Merci, bonjour à tous, bonjour Jérémy et bonjour Karl et merci pour... Bonjour. De la part de tout le monde.
0: Bon, on rappelle que Peyrorade avait perdu à l'aller 28-18 et gagne à l'aller au match retour sur le même score, mais se qualifie grâce au nombre d'essais marqués. Bon, il ne faut pas être cardiaque dimanche. Hein.
3: Ah, c'est clair. Et jusqu'à la 82e, hein, ça a été compliqué. Bon, il faut dire que le temps était extrêmement chaud, comme partout, et c'était vrai pour les deux équipes. Donc, je pense que c'est l'équipe qui a le plus récupéré du premier match et qui était qui a le moins souffert physiquement, qu'il a emporté. Voilà.
0: Alain, à la mi-temps, Saint-Médard semblait avoir la main sur cette qualification. Dans les tribunes ou autour du terrain, vous y croyez encore vraiment à ce moment-là ?
3: Alors, écoutez, jusqu'à la 30e, on était mené 15-0. Je me suis rappelé de ce qui s'était passé l'an dernier lors du premier match contre Tyros où ça s'était mal passé et là on craignait. À la mi-temps, on avait moins de points de retard, mais il fallait en remonter quand même 21. Mais il y avait cet élément de chaleur qu'on a tous constaté, parce que c'était vraiment infernal autour du terrain, alors sur le terrain ça devait l'être aussi, et on avait remarqué qu'à Saint-Médard, quand on est revenu à 3 points, c'est-à-dire à un quart d'heure de la fin, moi j'ai trouvé que cette équipe avait quand même des difficultés, et ils ont quand même trouvé les ressources pour marquer ce dernier essai. Mais l'inverse aurait pu se produire aussi et rien n'aurait été scandaleux. Voilà. Donc, on gardait quand même un petit espoir, mais marquer 3 essais, il fallait le faire. Hein. Alors, bon, les finisseurs ont remplacé de la meilleure des façons. On a gagné des mêlées qu'on n'avait pas gagnées en première mi-temps. On a été plus dominant devant. Bon, en touche, je pense qu'il n'y a rien à dire. On a été dominant. Là, il n'y a pas de problème. On a eu toutes nos balles propres. Et ensuite, ce que je trouve, c'est que la défense a été très très agressive. Et on les a mis sur le reculoir sur les 20-30 dernières minutes. Et j'ai regardé le dernier quart d'heure, c'est-à-dire quand on est revenu à 7 points, non, ils ont très rarement quitté leur 22. Et si on n'a pas marqué avant, c'est parce que ils se sont défendus, hein. C'est pas quand même, c'était une grosse équipe que l'on avait en face. Et si on n'a pas marqué, c'est que il y a eu quelques maladresses, il y a eu peut-être quelques choix qui n'étaient pas aux porteurs. Mais à la 82e ou 83e, on a quand même remonté tout le terrain. Enfin, ils ont remonté tout le terrain et ils ont été seuls chercher. Voilà.
0: Jamy.
4: Oui, alors moi j'ai plein de choses parce qu'effectivement, suivi à distance, c'était délicat. Déjà, il faut féliciter les Peyrorades pour la patience dont ils ont fait preuve, pour la maîtrise, puisque finalement ils n'ont jamais paniqué, puis ils sont revenus en effet sur la dernière action du match que j'ai revu là il y a quelques instants. Et effectivement, c'est quand même une maîtrise. Et beaucoup d'équipes auraient probablement stressé, angoissé. Ouais. Il y aurait eu une faute de main. Il y aurait eu toujours comme quand on est obligé de marquer.
0: Quelle est votre question ?
4: Bravo. Et ma question, effectivement, est de savoir. Mais j'aimerais savoir autour du terrain quand même, dans les tribunes, est-ce que tout le monde, au milieu de cette chaleur étouffante, de ce stress, est-ce que tout le monde avait compris qu'avec ce score-là, Peyrade ayant marqué un essai de plus sur l'ensemble des deux rencontres, allait passer, ou est-ce qu'il y a eu un petit moment de flottement dans les tribunes?
3: Oui, il y a eu un petit moment de flottement, mais tout le monde était un peu assommé.
4: Mais oui, j'imagine.
3: Bon, ça a été difficile. Bon, d'abord, il y avait beaucoup de monde. Il y avait plus de 2000 personnes. Pardon. Et donc, bon, nous, on avait préparé le mercredi en réunion, on avait annoncé que, en cas d'égalité, voilà ce qui se passerait. Ouais. Mais c'était un scénario qu'on n'avait même pas envisagé, parce que bon, on le rejouerait 10 fois, ça se reproduirait pas. Donc moi, je l'ai un petit peu vu venir, mais bon. Mais encore fallait-il marquer les 7 points, et puis marquer un essai plus la transformation. Donc il fallait que ce soit un essai qui soit marqué pas en bord de touche, parce que pour ne pas mettre la pression, trop de pression sur le moteur. Donc le dernier essai, il ne doit rien à personne, c'est les joueurs qui ont été sur le chercher. Jérémy, si vous l'avez vu, c'est quelque chose qui s'est construit à partir d'une pénale touche, ouais. Mais c'est pas un ballon porté qui a déroulé juste dans l'embut. Hein. Il y a eu beaucoup de temps de jeu, et on a su conserver la balle, ouais. Ne pas faire de faute, on y a été progressivement, ouais. et voilà, c'est ça qui est extraordinaire. Et moi, je tire un coup de chapeau aux joueurs qui avaient la lucidité de faire ce qu'ils ont fait. Parce qu'au bout de 80 minutes avec cette chaleur, il faut encore en avoir un petit peu partout, hein, pour ne pas faire le mauvais geste. Voilà.
0: Pour terminer très rapidement, Alain, cette montée en National 2, c'est aussi un changement de dimension pour le club. Est-ce qu'aujourd'hui Peyrehorade est prêt sportivement, structurellement, pour ce niveau?
3: Écoutez, bon, le président a dit que la montée serait acceptée, il n'y a pas de souci. Maintenant, bon, on est là, on va apprendre, on ne va pas chambouler la poule de où l'on jouera la saison prochaine. On va apprendre, on fera ce que l'on pourra, on va essayer de se maintenir, ce sera l'objectif, ça ne sera plus la qualification, comme c'était le cas sur les 2 ou 3 dernières saisons. Et on va y aller avec nos arguments, parce que là, le match que l'on a vu dimanche dernier, je vous rappelle que les 2 ou 3 dernières saisons, on en a vu des comme ça. Je me rappelle que Nantes est venu 2 fois à Peyrehorade, les 2 fois ils sont repartis alors qu'ils dominaient, mais à la 80e, on les a battus. Bagnères de Bigorre était venu, je crois, la saison dernière, où c'était pareil. Disons qu'ils n'ont jamais rien lâché jusqu'à la 80e. Eh bien, écoutez, l'an prochain, on essayera de faire la même chose et avec mon moyen. Voilà, alors, tout simplement.
0: Merci beaucoup, Alain.
3: Merci.
0: À bientôt,
3: bonne
0: Alain.
3: Bonne soirée à tous.
0: Merci, Alain Lamarque, le secrétaire du Peyrehorade de Sport, est avec nous. Dans un instant, nous serons avec le club de Villeneuve-de-Marsan. À tout de suite, juste après Amir.

0: parfaite pour moi.
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1: Avec à mes côtés toujours Jérémy Martin, le consultant rugby. On continue de mettre à l'honneur le rugby amateur landais et de revenir sur la saison de nos clubs. On fait le bilan. L'aventure en championnat de France s'arrête pour Villeneuve-de-Marsan. En régional 1, on en parle avec son co-président Bernard Koubluk. Bonsoir président.
3: Bonsoir tout le monde.
1: Bon, cette saison, vous avez terminé troisième de votre poule. Vous avez décroché deux finales de terroir avec l'équipe première et la réserve. Bon, quel bilan faites-vous de votre saison, président?
3: Ah, elle est quand même positive, parce que, comme vous le dites, il y a quand même deux titres, deux qualifications pour nos équipes seniors. Mmh. Malheureusement, pour l'équipe 1, ça s'est arrêté dimanche dernier. Voilà, notre équipe réserve continue, elle est en huitième de finale dimanche prochain. Donc voilà, pour le moment, tout va bien. Malheureusement, on a loupé le barrage d'accession, mais enfin, bon, ça va être remis pour l'année prochaine.
1: Quels étaient justement ces objectifs en début de saison? C'était quoi? Tenter une montée, pourquoi pas?
3: D'abord la qualification en tout premier, jouer quelques finales parce qu'il y a quand même les finales terroir, ouais. Régionales.
1: Chez vous
3: et
1: en
3: ensuite,
1: plus. Hein.
3: Oui, effectivement. Oui, chez nous. Donc c'était là le premier objectif. Et ensuite, bon, l'appétit en mangeant, donc la montée, oui, on l'aurait quand même accepté bien volontiers, mais bon. On verra l'année prochaine.
1: Jérémy Martin.
4: Oui, Bernard, vous le disiez, effectivement, bon, c'est dommage

0: Oui, un peu des deux. Oui, effectivement, il y a la satisfaction. On arrive en fin de saison, comme beaucoup de clubs, on a énormément de blessés. On a laissé pas mal de plumes le dimanche d'avant contre l'Iran Dodon. On a quand même perdu 4 pièces maîtresses de notre équipe première. Mmh. Donc on était un peu diminué, ça se cherchait des excuses. On était un peu diminué pour ce dimanche. On ne pouvait pas non plus trop déshabiller la réserve. C'est en cours sur... on fait 2 lièvres à la fois. Donc voilà, c'est comme ça. L'effectif est tel qu'il est actuellement. On fait avec, comme beaucoup de clubs. La chaleur est dans aussi, donc voilà. Il y a un peu de tout. Des frustrations et beaucoup de joie quand même.
1: Bernard, il y a une autre satisfaction aussi, parce qu'il faut en parler, ce sont les féminines qui sont en demi-finale du championnat de France de Fédéral 2. Alors là, j'ai les demi-finales sous les yeux. Hein. Qu'est-ce qui reste? Il reste Racing Club de France, Stade Français Paris, et de l'autre côté, Montpellier, Villeneuve-de-Marsan, c'est quand même
2: beau, ça.
1: Fantastique d'avoir cette équipe de Villeneuve à ce niveau-là.
0: Ne vous inquiétez pas, j'allais pas les oublier. Alors oui, c'est quand même une très grosse satisfaction, parce qu'il y a quand même l'accès, accès en fédéral.
1: Fédéral 1, hein.
0: Fédéral remonte, fédéral 1. Donc voilà, on a un bon petit groupe là aussi, qui est très dynamique aussi. Donc voilà, on rencontre des clubs prestigieux, des non prestigieux. Voilà, on a sorti Biarritz, on avait l'Aviron Bayonnais. Donc voilà, c'est des grands clubs. Voilà. On fait ce qu'on peut avec nos petits moyens.
1: Bon, avec des petits moyens, mais finalement, on le voit dans toutes les catégories, ça fonctionne quand même bien à la jeunesse sportive villeneuvoise.
0: Oui, c'est très très bien. Nous, on avait nos cadets aussi qui ont été éliminés, qui ont fait un bon parcours, éliminés en demi-finale aussi. Donc voilà, il y a la relève qui est pas assurée, mais enfin, qui est là aussi. Donc voilà, donc tout roule normalement.
2: Bon, pour la saison prochaine, vous repartez avec le même effectif ou il y aura des recrues? Président.
0: Ah, ça, les recrues, on verra. On repart normalement. On repart avec le même staff déjà, qui est confirmé. Et ensuite, les joueurs, maintenant, la saison des mutations est ouverte. Donc,
2: le mercato.
0: On va accueillir tout le monde. On accueillera du monde s'il faut. Et puis voilà, on saura les accueillir. La porte est ouverte.
2: Eh ben, en tout cas, nous, on va continuer de vous suivre, bien évidemment, l'année prochaine. Merci beaucoup, Président.
0: Merci à vous.
2: Bernard Coubluc était avec nous, co-président de Villeneuve de Marsan. Demain, 18h10, c'est le club basket. Jérémy, vous ne serez pas là.
1: Non, sauf si vous m'invitez.
2: Je vous invite alors.
1: Eh bien, très bien, je ne serai pas là.
2: Sinon, on se retrouve lundi.
1: Oui, avec grand plaisir.
2: Allez, bonne soirée.
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0: Ici Gascoigne, vos chansons préférées avec les Cool and the Gang, les années 80 à l'honneur dans un instant avec Laurent Petit-Guillaume, juste après les infos de 19h.
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0: Merci d'être avec nous sur la première radio de proximité dans les Landes. Ici Gascoigne, les 19h, l'actu c'est avec Marine Logénie.
2: Deux jours après la découverte du corps sans vie d'un enfant de 11 ans à Rennes, sur les bords de la Vilaine, une serviette de bain serrée autour du cou, les deux suspects, un garçon de 16 ans et une fille de 15 ans, ont reconnu les faits. Bonsoir Thomas Pinaroli.
3: Bonsoir.
2: Alors les deux jeunes ont avoué avoir étranglé l'enfant pour une histoire d'appât de pêche.
3: Oui, du matériel qui vaut quelques dizaines d'euros et que Théo aurait volé aux deux ados avec qui il est parti pêcher dimanche après-midi. Un jeune homme de 16 ans, interpellé hier matin, et une fille de 15 ans qui s'est rendue d'elle-même. Ils ont tous les deux reconnu en garde à vue avoir étranglé l'enfant, et c'est bien cette strangulation qui l'a tué, selon le rapport d'autopsie. Les deux jeunes sont ensuite partis en courant avec les affaires de Théo. Les enquêteurs les ont retrouvés chez eux hier. L'adolescente connaissait la victime, tous deux était dans le même collège Échange en centre-ville de Rennes. En revanche, l'adolescent, lui, n'a rencontré Théo que la veille du drame, lors d'une première partie de pêche. C'est là qu'il lui aurait donné des appâts, selon le récit des parents de Théo. Ce jeune de 16 ans dit au contraire que Théo lui a volé ce matériel. Les deux suspects seront présentés à la justice demain. Le procureur précise qu'ils sont inconnus de ses services.
2: Merci Thomas Pinaroli. Précision pour ici Armorique. Un lycéen rennais de 17 ans blessé à l'arme blanche par un autre élève du même âge. Au sein du lycée, la victime évacuée par le SAMU est hors de danger. L'agresseur, lui, a été interpellé. La vigilance orange, canicule 7 ans. Elle concernera demain 13 départements de la façade ouest. Les deux Charentes, la Gironde et les deux Sèvres s'ajouteront aux 9 déjà concernés. Plus d'une vingtaine sont en jaune. La chaleur pourrait atteindre localement des températures exceptionnelles de 38 voire 39 degrés ces prochains jours. Des conditions à la limite du supportable pour celles et ceux obligés de travailler en extérieur, de faire des efforts physiques, comme sur le chantier du musée d'art de Belfort. Les travailleurs du BTP essaient de s'adapter comme ils peuvent, Pauline Boudier.
4: Casque sur la tête, pantalon de chantier, Anthony n'a pas encore de la sueur sur le front alors qu'il décharge le Manitou, sorte de petit tracteur dont il est le conducteur.
5: C'est un sonar, il n'y a pas de clim, donc voilà. On ne peut pas ouvrir grand feu, il n'y a rien qui est ouvrable, à part la porte latérale, c'est tout. Mais c'est avec les roues, c'est pas possible.
4: Il essaye de prendre un maximum de petites pauses à l'ombre quand le chantier le permet, mais sinon, il n'y a pas de secret.
5: On s'hydrate et puis on bouge le casque, quoi, pas trop le choix.
4: En cas de pic de chaleur, les chefs d'entreprise doivent effectivement fournir aux employés de l'eau en quantité suffisante. En l'occurrence, sur le chantier rue de Mulhouse, il y a un point d'eau. Mais Ilmazuk Mac, patron de l'entreprise Matlock, qui s'occupe du terrassement, préfère prévoir en plus.
6: On amène notre pack d'eau, puis on met dans un endroit en ombre, pas qu'il prenne le soleil. On prend carrément l'arrosoir et puis faites bien.
4: Une pluie d'eau pour se rafraîchir. Quelques mètres plus loin, Jérémy est dans sa mini-pelle. Il a une autre stratégie pour bien vivre les journées de grosse chaleur.
7: Moi, je vais manger à l'extérieur où il fait plus frais.
4: S'assurer que ses employés mangent bien, c'est une des problématiques d'Ilmazuk Mac.
6: On a des salariés qui fument, qui ne ramènent pas leur gamelle. Ils ne sont pas habitués. Et s'ils ne mangent pas, ils vont tomber dans le pomme. Et en plus, avec la chaleur et tout, donc moi, je leur paye le resto.
4: Des frais supplémentaires qu'il a du mal à se faire rembourser.
2: Un reportage signé Pauline Boudier. Il n'y a pas de tension particulière aux urgences ou au SAMU, dit la ministre de la Santé, Stéphanie Rist, qui appelle les Français, notamment les sportifs, à se méfier. Dossier complet sur cette vague de chaleur à retrouver sur ici.fr. Stellantis va investir plus d'un milliard d'euros pour produire une nouvelle génération de voitures électriques à partir de 2029. Annonce faite par Emmanuel Macron aujourd'hui, un chiffre qui n'est à ce stade pas confirmé par l'entreprise. Le chef de l'État recevait à l'Élysée un parterre d'industriels et d'entreprises engagés dans l'électrification de la France. Les nouvelles de Roland-Garros, grosse déception pour la demi-finaliste sortante et numéro 1 française, Loïse Boisson, éliminée d'entrée par Anna Kalinskaya 2-7-0. On se console donc avec l'exploit de Moïse Kwame, ce jeune prodige du tennis, 17 ans, a sorti l'ex numéro 3 mondial, aujourd'hui 46e, le croate Marin Cilic en 3-7. Moïse Kwame est français, c'est son premier tournoi du Grand Chelem et il n'est pas prêt d'oublier ce 26 mai 2026.
8: C'est clair que ça restera une date que je me souviendrai toute ma vie. Beaucoup d'émotions. Je suis très content d'avoir pu remporter mon premier match ici à Roland aussi. En tout cas, pour ma part, j'ai du mal un peu à avoir ce côté plaisir. Et aujourd'hui, je l'ai eu. Donc, je m'entraîne énormément pour ce genre de moments. En un sens, non, je me surprends pas, mais on apprend tous les jours sur soi. Donc, une nouvelle étape franchie, j'ai envie de dire. Le plus important, c'est de continuer sur cette lancée.
2: Moïse Kwame, 17 ans, 318e mondial, est entraîné par Richard Gasquet. Ce soir à 20h15, un autre Français, Clément Tabour, affronte un gros morceau, l'Italien Yannick Sinner en Ice Session, comme on dit.
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9: La météo n'a jamais été aussi simple à vous délivrer. Il fait beau, le ciel est bleu et côté température, on a atteint des maximales aujourd'hui avec 37 degrés à l'intérieur des terres. La tendance pour demain mercredi, c'est le même programme. Toujours très ensoleillé malgré de rares nuages et un peu de brume en soirée sur le côté de sud. Il fera encore très chaud hein, avec des maximales grimpant jusqu'à 36 degrés. Bonne soirée et belle journée de mercredi par avance.
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10: Bonsoir à tous, la magie des années 80 est de retour. Eh ben oui, pourquoi ces chansons n'ont-elles pas quitté notre mémoire juste parce qu'elles avaient un petit secret qui se résume par « elles étaient juste bonnes ». Ben voilà, et ce soir elles sont de retour et ça commence comme ça.

0: Francis Cabrel, c'était Animal.
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0: Sur l'album Sarbacane qui mérite d'être dans votre collection de CD, de téléchargement et même de vinyle tellement c'est devenu un classique. Mais je pense que c'est déjà fait. Animal, c'est un titre sur notre part instinctive, sauvage. Et oui, nous sommes tous des petites bébêtes quand la passion vient dominer nos élans. Bon allez, ça suffit, la psychologie à bas prix. Revenons au rythme et à notre Zoulou préféré, Johnny Clegg, Scatterlings of Africa. C'est dans la suite de 100% années 80.
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0: Luna Parker, c'était tes États d'Amérique. Un petit jeu de mots, ça n'a jamais fait de mal à personne, et surtout pas à Rachel et Eric qui, avec cette chanson, atteindront quand même la 10e place du top 50 en 1987. Vous écoutez 100% années 80, on continue à feuilleter l'album Souvenir en musique avec un titre qui a fait danser la planète en 1984, Somebody's Watching Me. Rockwell arrive juste après ça. 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

0: Lucie Gascogne, c'est des infos pratiques toutes les heures et juste après, retour du son 80.
1: Vide-grenier folklorique et soutien aux jeunes de la région, ici Gascogne, tous les jours à vos côtés. Si vous avez besoin de vous débarrasser de choses qui vous encombrent, le groupe folklorique Loose Crabots de Sémissens organise un vide-grenier le dimanche 31 mai à Saint-Vincent-de-Tyrosse, de 8h à 18h sous l'ombrière de Bury. Buvette et restauration sur place, les réservations et informations par téléphone au 06 75 86 97 71. Si vous avez entre 15 et 30 temps et que vous profitez de l'été pour monter un projet associatif, sport, culture ou solidarité, la région peut financer jusqu'à 50% de votre budget. L'aide maximale est fixée à 3 000 €, un levier essentiel pour transformer une simple idée estivale en action concrète sur le territoire. Plus d'infos sur jeune.nouvelle-aquitaine.fr.
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0: C'était Alain Chamfort.
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0: Alain Chamfort qui a bien fait de quitter l'écurie Claude François qui lui produisait des tubes pour Midinette pour aller frapper à la porte de Serge Gainsbourg et lui proposer de travailler ensemble. Après hésitation, il a accepté. Et Bambou en est un exemple. C'est une chanson qui s'inspire de la nouvelle compagne de Gainsbourg et qui va devenir le plus grand succès d'un autre. Bah, en l'occurrence, Alain Chamfort. Bah, voilà. Pour la suite, il paraît que la vidéo Kill the Radio Star, bon, c'est seulement les Buggles qu'ils disent et qu'ils chantent.
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0: 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On dit que c'est la première chanson rap en France, mais les ondes n'ont pas toujours raison. Hein. Alors disons que c'est une chanson culte des années 80 et qu'on ne se lasse pas du petit accent de l'américaine Vali. La suite de votre soirée à 20h, Décibel, Émilie Mazoyer qui reçoit ce soir Zazie. Ce sera après, entre autres, U2 qui arrive dans un instant avec I Still Haven't Found What I'm Looking For.
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1: Il est 20h sur votre radio locale ici. Merci de nous avoir choisis.
2: C'est Décibel, toute l'actualité musicale avec ce soir. Une voix, une personnalité, un tempérament qui nous accompagne depuis plus de 30 ans. Ah, on en a des souvenirs avec Zazie.
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2: Zen, puis aussi Larsen, à ma place, rue de la paix, je suis un homme, speed. Je ne sais pas quelle est votre chanson préférée de Zazie. À vrai dire, je ne sais même pas quelle est ma chanson préférée de Zazie. Ce que je sais pour sûr, c'est que c'est bon de la savoir toujours là, pas loin, à s'occuper amoureusement de sa musique et de nos petites oreilles. Zazie est de retour avec une nouvelle chanson. Youpi ! Elle est ce soir dans Décibel pour tout vous raconter.
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2: Salut à toutes, salut à tous et bienvenue dans Décibel. On est le mardi le plus chaud de tous les temps. J'ai entendu ça à la radio, ben oui, c'est très sérieux. J'espère que vous allez bien. Hydratez-vous pendant l'heure qui vient car ça va être chaud bouillant le Décibel de ce soir avec l'anniversaire de Lenny Kravitz, la découverte d'une artiste qui s'appelle Mélissa et un blind test qui parle des femmes. 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Venez donc jouer avec nous et on retrouve Zazie maintenant. Et bonsoir Zazie.
5: Bonsoir.
2: Bienvenue dans Décibel. Chère Zazie, la dernière fois qu'on s'est vu, c'était pour un album dans lequel il fallait mettre de la couleur.

0: C'était le 11e album.
1: Ouais. Et ça vous a emmené en tournée. Vous avez vécu vraiment une belle aventure avec ce disque. Aujourd'hui, on va découvrir la nouvelle chanson qui est la porte d'entrée du 12e album, c'est ça?
2: Oui.
1: Ouais. Alors,
2: oui. Alors, il n'est pas complètement fini, cet album, d'où le fait qu'on sort un petit single avant.
1: Ouais.
2: On est en train de peaufiner pour deux, trois éléments techniques, mais enfin, il est quand même en très, très, très bonne voie. Donc, il va sortir quelque part à la rentrée. On ne sait pas trop quand. Ça dépendra un peu de l'état des lieux. Mais...
1: En tout cas, cette année, quoi.
2: Oui, complètement. Ouais.
1: Cette année. Alors, évidemment, 12, moi qui adore les trucs un peu cosmiques, entre les 12 fois où la Lune fait son petit tour de... Non, c'est la Terre qui fait le tour. Non, c'est la Lune qui fait le tour.
2: Alors là, je vais vous laisser toute seule dans votre mouise, Émilie.
1: Dans le système solaire. Ah non, c'est la Lune qui effectue 12 fois le tour de la Terre en un an. Bah oui, parce qu'il y a 12 mois, il y a les 12 travaux d'Hercule. Enfin, il y a beaucoup de 12. Il y a les 12 apôtres. Alors vous, 12,
2: la vache.
1: Ah oui.
2: C'est bien, c'est pas chargé déjà. Comme...
1: C'est ça, les 12 fils de Jacob qui ont donné naissance aux 12 tribus d'Israël. J'ai tout relu pour préparer l'émission. Non, mais en vrai, c'est un nombre qui est intéressant pour vous, 12. Vous êtes penché dessus ou pas du tout?
2: Pas tellement, j'avoue. Hein.
1: Ouais.
2: J'ai cette chance de ne pas avoir beaucoup de mémoire, enfin d'être vraiment assez ancré dans le présent.
1: Ouais.
2: De mesurer la chance que j'ai de pouvoir faire encore un album dans de bonnes conditions, de pouvoir appeler mes copains musiciens et qu'ils me disent « Oh oui, on va se marrer !» Enfin, ouais. Donc, c'est plutôt ça. Après, plus le temps passe, donc 12e album, ça fait... Comme moi, je prends pas mal de temps entre chaque album, je mesure aussi un peu ce temps-là. Les coupes de cheveux ont changé, les couleurs, quelques rides en plus, chez mes copains aussi, mais ce qui est très très drôle, c'est que en fait, quand on se retrouve, on est toujours complètement immature et on a l'impression d'aller se baigner dans la piscine un soir d'été quand on joue de la musique ensemble, donc c'est chouette.
1: Ça, c'est beau. Peu importe, c'est le nom de la chanson qu'on va découvrir maintenant, premier extrait donc de ce 12e album. Qu'est-ce que vous pouvez nous dire pour nous préparer psychologiquement avant de l'écouter?
2: Alors, peu importe, au début, elle s'appelait pas Ma Faute, pour vous dire.
1: Ah.
2: Et puis, j'y ai rajouté un peu d'humour, ce qui est compliqué en chanson, en tout cas un peu de deuxième degré. Je trouve qu'on est dans un monde qui n'est pas hyper rigolo, avec pas donc son lot de très très bonnes nouvelles tout le temps. Donc, j'ai fait un peu comme j'aime faire, comme d'habitude, c'est-à-dire... un espèce de paradoxe entre une chanson ou un son, en plus un peu électro, là, où j'ai eu la chance de travailler avec Yuxek, qui est assez digeste, en fait, et puis avec un peu de deuxième degré, mais avec du sens quand même, parce que j'y tiens toujours un peu dans mon écriture. J'essaie de rendre ça plus digeste, en fait, que quand j'écris le texte tout seul, où je me dis, on va tous tirer une balle, c'est pas possible.
1: Oui, l'idée, c'est évidemment, c'est pas de forcer le trait, en fait. Si on parle de quelque chose qui est angoissant, on va pas mettre la musique des Dents de la Mer.
2: Exactement, ouais, c'est ça.
1: C'est horrible. Quoi.
2: Voilà. Je vous remercie de la comparaison, mais c'est un peu ça. Donc, il y a aussi un peu de cynisme dans Peu importe, parce que ça voudrait dire que, en fait, je dis ça, je dis rien, peu importe. Évidemment que c'est pas une chanson qui va changer le monde, mais quand même, j'aime bien penser à ce que je dis avant de le chanter, et j'aimais bien cette idée de partir. Alors d'une pub qu'on peut voir tellement souvent sous nos écrans et qui nous dit « Oh regarde, il a une voiture plus grosse, il a un jardin plus beau, l'herbe est plus verte » et d'élargir comme si on dézoomait, on commence par le chien qui a pissé dans le jardin et c'est le chien des voisins, salopard, et puis on dézoome et puis on va un peu sur la lune et on regarde ça, on se dit « Bah, est-ce que c'est très important ?» Et aussi avec tous les problèmes qu'on peut voir de territoire, de regarde comme c'est plus mieux, comme on va à la conquête de tel terrain, comme de tel pays. Donc voilà, c'était un peu l'idée de cette grande parano, mais où on peut danser dessus, quoi. Comme disait Nougaro, danser sur moi.
1: Danser sur Zazie, les amis, c'est tout nouveau, ça vient de sortir, ça s'appelle Peu importe.

0: forte.
1: Ce je dis ça, je dis rien, à la fin, il est parfait.
0: Un cynique absolu, la fille y prend pas.
2: Non, tout ce que je viens de vous dire depuis 3 minutes,
0: oubliez.
2: Laisse tomber.
0: C'est un peu ça.
1: Zazie, de retour en pleine forme. Alors, ce peu importe, il a été fabriqué, donc on l'a dit sans vraiment le dire, mais d'abord avec le texte, qu'il a ensuite fallu rendre digeste, ce sont vos mots, Zazie, pour nous faire danser, quoi.
0: Oui, alors j'avais cette espèce de gimmick pour composer la mélodie, donc j'ai fait la mélodie au piano, donc bon, bing, bon, bing, bon, bon, c'était déjà au piano, mais ça sonnait comme un pot, évidemment. après, j'ai fait le texte dessus, après j'ai appelé mon copain en lui disant, je voudrais que ce soit un truc un peu électro, qui revienne comme ça avec des vagues, donc je suis allée chez lui dans le sud et on a fait la maquette,
1: ouais.
0: En une journée. À la fin, on avait un peu la pêche. Ça nous a mis de bonne humeur.
1: Ça, c'est bon signe, non?
0: C'est plutôt
1: ça marche
0: bon
1: sur vous,
0: signe,
1: ouais.
0: En général,
1: ouais.
0: Quand on commence à voilà. Je suis rentrée à Paris avec cette maquette. Et là, j'ai demandé à mon ami batteur, qui a fait aussi le reste de l'album, David Salquin, où j'ai la chance d'avoir des musiciens que je connais très bien et qui, en plus, ne font pas que... Enfin, mon ami batteur, il fait aussi de la guitare, il chante très très bien, etc. Et donc, pour me faire une vraie batterie, donc il a enregistré une vraie batterie dans son studio, qu'il m'a envoyé, il m'a dit, j'ai une petite idée pour une basse, est-ce que... Bon, j'ai dit, bon, écoute, envoie toujours, je voulais pas être désagréable avec lui. Et la basse, au début, elle était synthé, elle était faite avec un clavier, et puis j'envoie ça. Je le rappelle, je dis, bon, écoute, David, je suis désolée, mais là, tu vas devoir me le faire. Elle est géniale, ta basse.
1: Génial, on l'entend.
0: Et puis,
1: tout
0: du coup, il m'a renvoyé la basse en disant, j'ai aussi une petite idée de guitare. Donc, je dis, bah, vas-y, fais écouter. Et la guitare, elle devait être que à la fin du refrain. Youksek a décidé de la mettre dès le début du refrain, parce qu'elle est super, sa petite cocotte, comme ça, voilà. Donc, en fait, c'est vraiment une espèce de ping-pong avec des gens qui se connaissent très bien et qui aiment jouer, quoi. Donc,
1: mais ça dit aussi beaucoup de vous et de votre ego pas du tout surdimensionné, parce que vous acceptez les suggestions, vous les prenez, vous les réappropriez pas, vous me donnez le nom des gars et tout. Enfin, c'est pas tous les artistes qui fonctionnent comme ça.
0: Bah, ils devraient, parce qu'on leur doit ça aussi aux gens avec qui on travaille.
1: Ouais, c'est vrai.
0: Moi, évidemment, je suis très fière d'être compositrice et auteure, mais c'est pas tout. C'est-à-dire qu'il y a des gens qui aussi transforment l'essai, je dirais.
1: Ouais.
0: Vous faites un truc en maquette, en noir et blanc au fusain, et ils sont là en train de vous faire un truc en cinémascope. Donc, évidemment, je suis présente, puisque j'ai réalisé l'album, j'ai produit l'album, mais je les laisse aussi faire. J'appelle des gens où je sais quel est leur talent, comment il peut être complémentaire du mien, comment ils vont avoir des idées auxquelles j'ai pas pensé.
1: En fait, vous leur faites confiance.
0: On se fait confiance, voilà, mutuellement. Ouais. Et ils savent aussi que de temps en temps, ils font un truc super. Je leur dis, c'est super, mais non. Ce qui peut être très désagréable, mais ils savent que c'est pas eux qui sont pourris, c'est juste que j'entends un autre truc dans ma tête, quoi. Voilà. Ah. Donc c'est vraiment une question de confiance, la musique.
1: C'est marrant, ça me fait penser à un échange de messages que vous avez eu avec Vianney, mais qu'il a publié sur les réseaux pour votre duo. Alors pour le coup, ça a été un énorme tube, mais vous lui avez envoyé avant de fabriquer la chanson. Bon, si c'est pas bien, on ose se le dire, c'est très important pour moi.
0: Exactement. Alors ce qui était drôle, c'est qu'il m'a dit après, il m'a dit, tu sais, j'ai halluciné, parce qu'en fait, sur tous les gens à qui j'en ai parlé pour cet album de duo, je crois que t'es la seule à me l'avoir dit, et en fait, c'est exactement ce que je pense à chaque fois. Donc je suis... Il me dit, ça me met dans une position qui est vachement confortable, parce que du coup, on sait que quoi qu'il arrive dans cette journée ou ces deux journées de travail, là en l'occurrence, c'était une journée... Bah, si c'est pas bien, je vais pas être tout seul à dire c'est super, mais au revoir. Voilà, ça, il y a pas d'obligation à ce que ça sorte. Voilà. Après, on était concentrés quand même. Voilà.
1: Oui, bah ça s'est senti. Hein. Ils ont pas fait une belote, ils ont fait un tube. Vianney et Zazie, comment on fait? Il y a un autre duo sur lequel on vous a entendu là récemment. Finalement, c'était votre dernière apparition discographique avant la sortie de Peu importe. C'est le duo avec Pascal Obispo, l'archipel des séquelles.

0: Pascal Obispo, pour le coup, ça fait un moment que vous le pratiquez.
1: Oui.
0: Ce genre de moment, là, de duo avec lui, entre deux disques, pour vous, c'est quelque chose qui peut vous nourrir ?
1: Ça me nourrit, et puis il y a une question de fidélité aussi. On a commencé la musique quasi à deux mois près, au même moment, en 1902. En 92, 93, en tout cas, nos albums sont sortis à peu près de cette année-là. Ouais. Et il a toujours été mené par la musique. D'ailleurs, c'est assez drôle parce que on se rend compte que les gens, alors c'était peut-être une époque plus facile aussi pour s'inscrire dans la durée, comme on dit, mais ce qui fait, je pense aussi qu'on est toujours là, c'est cet amour de la musique et cet enthousiasme, quels que soient les trajets de vie, les décisions, maison de disque, pas maison de disque, contrat, etc. Il y a toujours cet amour de deux choses, c'est de faire de la musique, de la composer, de la partager. Et c'est une chanson, en fait, qu'on avait fait il y a assez longtemps. Il m'avait fait écouter cette mélodie. Bon, c'est un très bon mélodiste, hein. C'est un peu comme Calogero. Moi, c'est des mélodistes que j'aime beaucoup. Je lui avais proposé un texte compliqué, Archipel de séquelles, c'est une espèce de jeu de mots un peu pourri. Mais bon,
0: ça lui a plu. L'album, il s'appelait comme ça, carrément.
1: Oui, ouais. Carrément. Mais j'ai trouvé ça mignon en plus. Et je me souviens de la première fois que j'ai fait cette chanson. C'était sur scène, elle n'était pas sur un album. Je venais de finir le texte et donc j'avais vraiment le texte qui était sur scène, sur la scène que j'essayais de cacher un peu. Et j'avais eu malheureusement une panne de courant à ce moment-là. Le gars Dimitri qui faisait mes lights à cette époque-là avait décidé de faire un noir scène à un moment donné entre deux couplets. Sauf que moi je ne connaissais pas mon texte que je venais vraiment de finir d'écrire la veille. Et là j'ai eu une espèce de sueur froide où j'ai inventé un couplet en temps réel.
0: J'adore.
1: Avec des gens qui m'ont retrouvé en sueur en disant qu'est-ce qui lui prend. Mais donc je garde un souvenir un peu mitigé de cette chanson.
0: J'adore.
1: Mais quand il m'a proposé de la refaire en duo, je lui dis écoute, avec plaisir, parce que c'était du souvenir aussi.
0: Ouais. Bah, en parlant de souvenirs, justement, puisque vous avez démarré dans les années 90 et vous avez vu beaucoup d'évolution du métier, beaucoup de changements entre la sortie de Peu Importe et la sortie de vos premiers singles. Évidemment, ça sort pas de la même manière. Est-ce qu'il y a des changements qui ont mis, vous parliez de la joie de faire de la musique, qui ont mis votre joie de faire de la musique à l'épreuve?
1: Oui.
0: La dématérialisation ou les réseaux, enfin je sais pas, quelque chose.
1: Au début, tout ça, je trouve ça réjouissant. C'est-à-dire que, pour vous dire, nous, on a commencé sans Internet quand même.
0: Oui.
1: Hein. Il faut quand même se remettre dans le contexte.
0: Moi, j'avais la cassette.
2: Sur les cassettes.
1: Voilà.
0: C'est ça.
1: Et Internet est arrivé. Moi, je trouvais ça intéressant. Je me suis dit, tiens, il y a une certaine liberté là-dedans. On était trois artistes et j'étais parmi les premières, alors que je connaissais rien du tout au numérique. Je crois qu'il y avait Aubert, Souchon, Dao, moi. Enfin, on était quelques-uns à se dire, tiens, on va faire des sites, c'était marrant au début, on pouvait avoir une ligne artistique là-dessus, etc. Et puis, les réseaux sociaux sont arrivés les uns après les autres, ça a commencé à s'horizontaliser, à avoir beaucoup de choses, et surtout où on a commencé à voir arriver les filtres, les influenceurs, les instagrammeurs, les trucs des drôles de métiers, où il n'y a pas de sous-métiers, hein, y a bien des gens qui vivent de la publicité, donc pourquoi pas, mais ou d'un côté, en fait, c'est pas tellement la dématérialisation des choses, parce que ça peut être hyper intéressant, mais c'était la déshumanisation des choses, ou s'éloigner un peu de la vérité, mettre des filtres, de l'autotune, alors que ça peut être très artistique aussi.
0: Bien sûr.
1: Moi aussi, de temps en temps, je mets un filtre pour faire un post, parce que je trouve que j'ai une sale gueule, ou je trouve que c'est plus marrant, y compris si avec les trucs qu'on peut voir sur, où on a des têtes de cuillère à peau et des choses comme ça.
0: Où on se met des petites oreilles de chat.
1: Voilà. Mais je trouve que quand même il y a un danger là-dedans. C'est la perpétuelle comparaison avec ce qui se passe, avec ce que les autres font.
0: Ouais.
1: L'algorithme, quoi. Je veux dire, est-on vraiment les prostituées de l'algorithme? Quand j'entends parler en disant oui, alors maintenant, tu sais, il faut faire des dumps, ce serait mieux. Des carrousels. Alors, un carrousel, pour moi, c'était un manège qui tournait. Non, alors maintenant, ça a une autre signification.
0: Poster des photos.
1: C'est quoi? Oui, c'est des photos. Pourquoi? Ah, parce que tu vas rentrer plus facilement dans l'algorithme. Et oui, la question est vraie, c'est mathématique. Mais pourquoi en fait ?
0: Ouais.
1: Pourquoi vouloir rentrer plus facilement dans l'algorithme ? Oui, j'ai bien compris, pour l'exposition, c'est une manière de faire parler de soi, de diffuser ses chansons. Mais de temps en temps, je pense qu'on est tellement dans cette mécanique-là qu'on oublie qu'elle est que ça n'est qu'une mécanique, ça n'est qu'un média en fait, ça n'est qu'un moyen, média ça vient du latin, moyen d'arriver aux gens. Donc prenons-le comme un média et non pas comme une fin en soi ou comme une source en soi. La source, c'est la musique, quoi. C'est toujours la même tuyauterie.
0: Vas-y, la sagesse de cette réponse, j'adore. Je pense que je vais me noter ce petit texte et cette réponse que vous venez de me faire. En tout cas, ça donne envie d'écouter une chanson qui s'appelle Speed. Elle n'est pas sur votre dernier album, elle est sur l'album d'avant. Parce que justement, oui, cette déshumanisation du métier, mais finalement du monde, elle donne envie de revenir à l'essentiel, au cœur. Alors allons-y, j'en suis parmi de cette chanson. Je sais pas, si vous l'avez jamais écoutée, bon, vous retardez un peu, mais je vous envie parce que vous allez découvrir une merveille.

0: C'était en 2018 sur Essentiel. Speed, oh là là, Zazie, oh là là. Et mais alors c'est drôle parce que j'ai pas fait exprès, mais pour le coup, il y a un peu le côté électro qu'il y a dans Peu Importe aussi dans Speed finalement.
1: Oui, oui,
0: ça a toujours été votre truc, rock électro.
1: Bah oui, alors je fais l'électrop ou l'électroc, je sais pas. On va inventer un mot.
0: On va faire des t-shirts pour la prochaine tournée.
1: J'aime bien ce mélange de choses un peu électro, comme ça un peu numérique, parce qu'on peut maintenant vraiment. J'aime bien aussi l'idée que la musique soit abordable par plein de gens, y compris ceux qui n'ont pas fait des études de violon ou de piano. Ça n'empêche pas de d'y mettre son cœur, et c'est aussi un travail très précis. Et en même temps, j'aime bien aussi la présence de vrais musiciens et de vrais humains qui mettent leur cœur, quoi. Donc, j'ai toujours bien aimé ce mélange-là, en fait.
0: Une belle musicienne humaine invitée ce soir dans Décibel. C'est Zazie, les amis. On revient tout de suite.
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0: Merci d'avoir choisi ici pour passer votre mardi soir. Avant de retrouver Zazie, je vous annonce que dans l'actu musicale et d'ici à 21h, on jouera au Blind Test autour des chansons qui parlent des femmes. On célébrera l'anniversaire de Lenny Kravitz qui, scoop, ne fait pas son âge. On vous fera découvrir Mélissa et puis on vous racontera l'énorme scandale au concert d'Eric Clapton à Madrid. Oyez, oyez les amis, Zazie vient de sortir une nouvelle chanson.
5: Peu importe.

0: album de Zazie sortira quand il sera prêt, parce que c'est pas encore le cas.
1: C'est un peu ça, mais enfin à la rentrée, quelque part à la rentrée, quoi.
0: Ouais.
1: Voilà. Mais je sais pas si c'est septembre, octobre, novembre, je ne sais pas.
0: Et donc on table sur une tournée 2027.
1: Oui.
0: Ah mais on adore.
1: Oui.
0: Non mais alors moi j'aimerais bien avoir toute une liste de trucs très très chouettes à faire en 2027, parce que pour le moment la seule raison pour laquelle on parle de cette année, c'est les élections présidentielles.
1: Oui.
0: Donc voilà, la tournée de Zazie, comment vous dire, moi j'ai... C'est un petit anxiolytique.
1: Oui, on en aura besoin, je pense. Besoin de se rassembler pour autre chose que de... Voilà, de...
0: Bah ouais. Donc tournée 2027.
1: Ouais, ouais.
0: Ça, c'est une très bonne nouvelle. Alors, j'ai reçu ici, dans Décibels, une jeune femme qui avait des choses à dire sur vous, Zazie. Elle s'appelle Alice on the Roof.
1: Oh là là.
0: Et vous lui avez écrit une chanson qui s'appelle Tyrannosaur. Alice on the Roof qui raconte comment ça s'est passé, votre rencontre et votre travail ensemble.
2: J'ai eu la chance de venir ici dans le studio de sa musicienne et acolyte de toujours qui s'appelle Edith Fabuena.
0: Et ensemble, une de nos plus grandes productrices aussi en France.
2: Joyau de la France. Et on a écouté plusieurs maquettes ensemble. Elle a flashé sur ces deux mélodies qui étaient pour le coup vraiment très en talin là, tululu. Et elle travaille, bon, j'imagine que vous le savez, mais elle travaille beaucoup la nuit, Zazie. Et je crois quelques jours plus tard, à l'aube du coup, vers 5h du matin, elle m'a fait un mail avec les deux chansons. Je crois que c'est un des plus beaux mails que j'ai reçus de ma vie. Les mails sont d'une poésie folle, c'est magnifique. Et elle m'a dit 40 fois, tu peux tout changer, c'est ta chanson. Et c'était parfait. Elle avait mis des mots voilà, qui collaient tellement bien avec ce que j'ai envie de dire. Il y a une chanson qui s'appelle Tyrannosaure. J'adore ce mot. Moi-même, j'aurais pas osé. Enfin, je sais pas, j'ai trouvé ça génial qu'elle l'utilise.

0: Lover, signé Zazie, donc sur l'album de Alice on the Roof. Vous devez être tellement sollicité. Qu'est-ce qui fait que vous allez vers, par exemple, cet artiste-là, Alice, quand oui, vous devez être sollicité tout le temps pour écrire.
1: Oui, souvent, mais en fait, j'aimais bien son univers déjà. Donc ouais. C'est déjà plus simple pour une rencontre, même si je lui dis, écoute, je suis en plein album moi-même, donc c'est compliqué parce que je me laisse toujours le choix d'être inspiré ou pas par un travail ou une maquette de quelqu'un. Bon, déjà la personne est délicieuse, complètement perchée. Enfin voilà, c'est très drôle parce qu'elle s'appelle Alice du Toit, d'où son nom Alice on the Roof. Mais elle est vraiment perchée, quoi. C'est-à-dire qu'elle est vraiment sur le toit de quelque chose et en même temps.
0: Elle a cette belgitude aussi qu'on adore.
1: Mais complètement. Voilà. Elle est d'une douceur infinie. Elle est extrêmement bienveillante et tendre. Et on a vraiment beaucoup fonctionné par mail. Mais ce qu'elle ne dit pas, parce que là c'est très très flatteur pour moi, mais ce qu'elle me dit pas, c'est que avant je lui ai posé la question en lui disant, est-ce que tu as des thèmes ou des choses que tu aimerais aborder sans avoir forcément les mots ou la manière de les dire, mais et elle m'avait sorti 3-4 thèmes comme ça par mail en me disant, écoute, voilà, parler du démon ou du truc en soi qui nous bouffe et où est-ce qu'on le met, à quelle place il a dans nos vies, est-ce qu'on l'écoute, est-ce qu'on l'écoute pas, est-ce qu'on arrive à s'en sortir, et tout un tas de thématiques comme ouais. ça qui étaient très inspirantes aussi, plus la chanson, enfin vous entendez, ouais. elle faisait oh la nota comme ça, mais c'était déjà magnifique hein, au piano, elle était toute seule au piano, et d'où l'idée de l'appeler Tyrannosaure, puisqu'on a pris le plus terrible des monstres, et c'est vrai que j'aurais peut-être pas écrit, en effet, c'est drôle qu'elle le dise, j'aurais peut-être pas écrit une chanson pour moi qui s'appelle Tyrannosaure. Ouais. Mais entre sa belgitude, son univers très très fantasque et en même temps d'une poésie folle, puis sa voix, quoi, ses capacités vocales, je me suis dit, allez, on va faire s'envoler ce Tyrannosaure, on va le rendre un peu moins méchant, quoi.
0: C'est beau. Mais c'est vrai que quand un artiste a la chance, alors pardon, c'est flatteur, mais c'est vrai, de se retrouver avec un texte à vous, Zazie, ça fait parfois des étincelles, jeu de mots. Oui, moi j'écris pas de texte, excusez-moi.
1: Voilà, c'est la seule fois où j'ai fait un texte avant de faire la chanson.
0: Ah ouais?
1: Non, ça m'est arrivé deux fois.
0: Deux fois?
1: La première fois, c'était donc Pascal Obispo qui m'a appelé en me disant, oui, tu fais quoi là, ce serait bien de faire un hymne pour le Stade de France, c'est Johnny qui va le chanter, merci, au revoir.
0: Oui, bon.
1: Ok, donc le lendemain à 7h, puisque c'est pareil, c'est les mêmes horaires que ce que disait Alice on the Roof, c'était la nuit, j'ai fait ça. Et puis, parce que je préfère m'appuyer sur la musique, en fait. La musique me crée une image.
0: Ah oui.
1: Sans mots, et puis j'essaye de mettre du sens sur cette sensation, en fait. Donc c'est compliqué d'écrire sans avoir une idée de mélodie ou d'accord avant. Et la deuxième fois, c'était Calo. Giro, qui Maël voulait que je lui fasse un texte, et il faisait l'album de Maël, et il m'a dit, tiens, vas-y, pour une fois, on va changer, tu vas me faire un texte.
0: Ah,
1: ça m'arrangeait pas du tout, parce qu'à chaque fois, vraiment, j'ai pas cette habitude, et puis j'ai fait toutes les machines ont un cœur, et je lui ai envoyé, j'avais marqué qui bat, donc il en a enlevé quelques-uns, j'avais marqué 4 fois, il l'a fait plus que 3 fois, et après, 2 jours après, Calogero m'a envoyé la mélodie qu'il avait fait dessus, et donc, ouais, c'était chouette, en fait, ça marche aussi dans ce sens-là, mais c'est vrai que je suis moins à l'aise.
0: Quand vous écrivez une chanson qui devient intemporelle, il y a Allumer le feu de Johnny, mais bon, le perso de Johnny fait que de toute façon, voilà, c'est une espèce de
1: cathédrale. Intemporelle, oui.
0: Voilà. Je pense à Double Jeu, chanté par Christophe Willem, fin mars. Zénith de Paris, premier zénith de Théodora. Théodora, c'est la chanteuse préférée des ados.
1: Ouais, elle est formidable.
0: Donc, on est sur une salle remplie par des gens qui ont 15 ans, 16 ans, 17 ans. Allez, 25 ans, vraiment les plus vieux. Sur scène, Théodora, pareil, 22, 23 ans. Et l'invité, c'est Christophe Willem. Et la salle est folle de joie. Ils chantent par cœur une chanson qui est sortie quand ils étaient soit bébés, soit pas nés.

0: et Christophe Willem au Zénith mars 2026.
1: Ouais, non, c'est bien, c'est bien. C'est pas bien pour mon ego, mais c'est, non, mais c'est super en fait.
0: Mais si.
1: Bah, on ne sait pas, il y a de temps en temps
0: ça
1: des chansons comme ça qui
0: d'aujourd'hui qui écoutent ouais. de la musique urbaine qui... Donc sur le papier on se dit ah bah non c'est pas le public de Zazie, et ils sont complètement touchés et ils s'identifient et ils s'approprient un truc que vous avez écrit il y a 20 ans.
1: Bah, je pense que le quand je serai grand déjà peut parler à des jeunes. Hein. Ouais. C'était pas fait exprès, mais c'était plus. C'est une chanson qui, pareil, est très dansable et avec un peu d'humour quand même. Où ouais. il y a ce cœur qui font. Faudrait savoir ce que tu veux. Et lui il dit bah c'est comme ça. Qu'est-ce que j'y peux. Et en fait il y a une espèce de recherche où il dit bah je en chanteur dans ma salle de bain. Il y a des choses marrantes où tout le monde. Bah on le voit d'ailleurs beaucoup sur les réseaux. S'invente un peu chanteur. D'ailleurs il y en a qui sont très très bons.
0: Oui.
1: Mais qui ont pas encore franchi la porte de ouvert la porte de leur chambre et qui posent des choses, font des petites choses dans leur coin. Donc je pense que c'est ça aussi qui parle peut-être à ces jeunes.
0: Et le talent, Zazie, d'écrire des chansons qui sont restées, qui restent et qui vont rester. Alors, il n'y a pas de recette, évidemment, mais quand même...
1: un bon élément de recette, c'est ouais. prendre des super interprètes.
0: Oui, évidemment, ça aide.
1: Ça aide.
0: Ouais, mais donc... De l'humour, ça, on a compris que c'est un truc que vous aimez bien mettre dans les chansons. Alors, c'est pas forcément la galéjade.
1: Quand la chanson le permet.
0: De l'esprit.
1: Ou voilà.
0: De l'esprit. Et aussi, peut-être, jamais essayer d'être à la mode.
1: Alors, Maxime Le Forestier m'avait dit un truc génial. J'ai beaucoup de respect pour Maxime, qui est devenu mon ami, et pour ça, le fait qu'il ait duré aussi longtemps, ouais. alors que moi, je l'écoutais quand j'avais 11 ans, j'écoutais voilà, là, comme un arbre dans la ville, en me disant, oh, c'est trop bien. On était tous un peu babacool à l'époque, mais je trouvais ça trop, trop sympa, ce qu'il disait. Et j'ai eu la chance de pouvoir le rencontrer, de travailler même un peu avec lui. Et il m'avait dit, je lui avais dit, comment tu fais quand quand tu traverses des petits déserts, ce qu'on appelle ces petites zones comme ça, un peu où il y a moins de succès, on est moins ouais. sollicité, etc. Et il dit bah tu ne changes pas, surtout tu ne changes pas, parce qu'en fait tu sais, regarde, c'est comme les pantalons, pas de def, pas taille haute, pas les épaulettes, les couleurs atroces, là ils nous refont un truc des années 80. En fait si tu changes pas, ça va redevenir à la mode dans un certain temps. Et en tout cas je pense qu'on peut aimer ou ne pas aimer ou trouver ça daté. Bien sûr, ce qui est normal, hein, puisque c'est daté par rapport à notre âge, par rapport à notre vécu, mais au moins on peut pas remettre en question l'honnêteté avec laquelle on l'a fait, quoi. Je cherche pas à faire du jeunisme. J'adore rire un peu avec les codes, parfois même rire avec les réseaux ou m'en servir, mais enfin, vous voyez, j'ai posté 3 trucs en un an, donc je pense que
0: l'algorithme
1: catastrophe, mon label n'en peut plus
0: de
1: moi.
0: Faim.
1: mais voilà, je pense que c'est une question d'honnêteté en fait, ne pas. Je pourrais pas défendre quelque chose qui serait loin de moi. Ouais. Je pense que j'irais direct au burn-out. Donc
0: ça nous donne envie d'avoir bientôt des nouvelles du nouvel album de Zazie. Le premier extrait, peu importe, est disponible. Donc on se donne rendez-vous après les grandes vacances.
1: Oui.
0: Bon, bah comme on dit pas souvent, vivement la rentrée. Merci Zazie. À bientôt.
1: À bientôt.
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0: Ah là là, Zazie, bah oui, vivement la rentrée alors. Eric Clapton, il faut que je vous parle de lui. Il y a eu un scandale lors de son dernier concert à Madrid. Eric Clapton, je rappelle, je resitue, dieu de la guitare, mais vraiment, son surnom c'est God. Voilà, pour vous dire un petit peu le niveau du gars. 81 ans cette année, 25 ans qu'il n'avait pas joué à Madrid, donc la foule était en délire. Et puis il y a un fan, vous savez, ce fan du premier rang, un petit peu trop enthousiaste, peut-être même un petit peu... allez, si on n'est pas très empathique, on pourrait dire qu'il était un petit peu concon. Tellement heureux de voir Clapton, il lui a jeté un vinyle. Voilà. Alors, puis il a bien visé. Malheureusement, il a très bien visé en jetant le vinyle en direction d'Eric Clapton, qui s'est pris le disque en pleine poitrine. Alors, pas blessé apparemment, sinon on l'aurait su, mais extrêmement agacé. Clapton est parti sans se retourner après avoir joué... Cocaine, reprise de J.J. Cale, un des artistes préférés de Clapton. Normalement, il y avait un petit rappel. Et bien, grâce au fan concon du premier rang, il n'y a pas eu de rappel. Arrêtez de jeter des trucs sur les artistes sur scène, s'il vous plaît. Et montez le son, car Eric Clapton est dans Décibels.

0: des plus grands tubes d'Eric Clapton. Ben, c'est pas une chanson à lui. Je vous recommande d'ailleurs d'écouter la version originale de J.J. Cale sortie un an avant celle de Clapton en 76.
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0: Et si on jouait au blind test maintenant avec des chanteurs qui rendent hommage aux femmes dans leurs chansons? Elisabeth et Olivier sont avec nous pour jouer. Salut l'équipe!
2: Bonjour tout le monde.
0: Bienvenue.
2: Salut.
0: Alors ce blind test du mardi soir qui paye bien, j'avoue. Alors on peut pas vous offrir l'album de Zazie puisque vous l'avez compris, il n'est pas prêt. Donc on va pas comme ça vous vendre des choses qui n'existent pas. Mais non, elle sort déjà une chanson. Allez voir le clip. D'ailleurs j'en ai pas parlé, mais le clip est très chouette. Et donc on vous offre un bouquin formidable aux éditions Le Mot et le Reste. C'est Gwenaëlle Fleur qui a écrit ce bouquin. C'est Matmata, 30 ans ferme. Ça vous raconte les 30 ans de carrière de Matmata. Parce que le succès, ouais, évidemment, de Lambeandro, voilà, mais il s'est passé plein de trucs avant et puis encore plein de trucs après. Et le bouquin est super et c'est ça votre cadeau. Vous en avez chacun un exemplaire ce soir.
2: Magnifique, merci beaucoup. Bien
3: d'avance.
0: Ben avec
3: joie. Ça sera mon troisième.
0: Ah, Elisabeth, c'est magnifique. Ben voilà, ben il faut collectionner.
3: Quatrième, j'en ai oublié un.
0: Les bouquins de Décibel, c'est merveilleux. Olivier, comment ça va en ce mardi soir de canicule?
2: Eh ben écoutez, ça va, on est au frais, hein, voilà, je suis resté dans le frais quasiment toute la journée, donc voilà,
0: pas
2: tout va
0: mal.
2: Bien.
0: Mais dans le frais, dans la clim, parce que moi si quelqu'un a un plan clim ou un plan piscine,
2: en
0: vous
2: fait,
0: pouvez nous appeler.
2: Bah, je prends le frais la nuit, hein, je fais comme tout le monde, la nuit, puis après je ferme quand ça commence à chauffer, quoi.
0: Bah voilà. Oui. Alors sinon, un bon plan hein, pour vous, les studios de radio, c'est climatisé, parce qu'il faut pas que les machines chauffent, sinon elles s'arrêtent. Donc franchement, c'est la bonne semaine pour faire des heures sup à la radio aussi.
2: Effectivement, sinon il y a la cave aussi. C'est pas mal.
0: La cave, c'est très très bien. Hors contexte.
3: Elisabeth, elle reste à l'intérieur, puis elle va sur le banc de temps en temps, de 5h à 7h, sous l'arbre.
0: Qu'est-ce qui se passe, Elisabeth? Tu parles de toi à la troisième personne, on dirait Alain Delon. Qu'est-ce qui se passe? C'est la chaleur?
3: Pour ne pas dire je. Oui, mais je vais dehors.
0: Mais non, ouais. Mais tout va bien. Elisabeth, toi, jusqu'à quelle température s'est montée aujourd'hui?
3: Alors, 32 à Mandeure. 32 dans le Doubs, à Mandeure où j'habite.
0: Bah
3: 32.
0: Oui, quand même, hein. Oui. Non, ça rigole pas.
3: Voilà, ciel bleu, soleil, brûlant. Et c'était même étouffant. Tiens, ma fille est revenue de Roland-Garros.
0: Ah, formidable. Bah, elle a dû avoir chaud, Roland-Garros.
3: Alors, elle a vu, elle était à 5 mètres de Djokovic.
0: Ah, pas mal. C'est pas Nadal, mais c'est pas mal.
3: Zvenev, si je prononce mal. Et elle les a bien vus, elle a filmé et tout. Voilà, elle m'a montré les photos. Enfin, aujourd'hui, elle est passée, elle est venue, puis elle m'a montré tout ça. Puis après, elle est partie à Paris aussi, elle est à Paris, le musée Grévin, enfin tout ça, Paris, la Tour Eiffel, enfin le Marais.
0: Ah bah oui, c'est la très bonne tout semaine ça. En plus pour visiter Paris. Elisabeth et Olivier, revenons à la musique et aux artistes qui rendent hommage aux femmes dans leurs chansons. Il va falloir retrouver le plus rapidement possible le nom des interprètes de ces chansons. Pourquoi? Eh bien, pour marquer des points et aussi pour étaler vos connaissances musicales. De toute façon, à la fin, tout le monde gagne. Olivier et Elisabeth, êtes-vous prêts à jouer, les amis?
2: Oui, on est prêts.
0: Ok, alors c'est parti pour une première chanson. Elisabeth, Olivier, n'oubliez pas de donner votre prénom avant de donner la réponse pour prendre la main.
2: Oui.
0: Qui chante cette chanson, hommage aux femmes? C'est parti.
3: Julien Clerc, Elisabeth, elle c'est mon chouchou.
0: Ah, bah alors.
2: Bon, bah c'est Julien Clerc.
0: Eh bah c'est Julien Clerc. Bah non, là, Olivier, sur la nappe de synthé ou de que ne sais-je du début de chanson, qui peut trouver ça à part une fan, Elisabeth?
3: Bah oui.
2: Ah, bah là,
3: je
2: m'en
3: doutais que ça serait Julien Clerc.
0: C'est ça. Non, mais là, Olivier, personne n'avait aucune chance. Elisabeth a un détecteur de Julien Clerc.
2: Je me demande si elle n'a pas trouvé avant même que la chanson commence.
0: Bien sûr, bien sûr. On dirait, Elisabeth, on dirait c'est ton ex-mari, il ne paye pas la pension, Julien Clerc. Quand il est à un rayon de 2 km, tu le sens. Tu le sens. Ah, Julien Clerc, il est là.
3: J'ai son premier CD, enfin son premier CD, parce que c'est ressorti en CD, mais 1968, hein, la cavalerie.
0: La cavalerie, bah évidemment.
3: Ivanovitch, les petites tasses de thé, tout ça. Oh là
0: bon,
3: là,
0: j'ai compris, quand il reviendra dans Décibel, il faudra que tu appelles pour lui poser une question. On va faire ça.
3: Oui, je suis très fan. Hein.
0: On va organiser ça. Bon, alors oui, Elisabeth, merci. et son ex-mari, ça, c'est réglé. Maintenant, on continue. Alors ça, c'est une chanson que tout le monde connaît, mais allez-vous vous souvenir du nom de l'interprète ? Moi, par exemple, avant de faire le blind test, bah, j'avais un peu oublié.
2: Olivier.
0: Olivier.
3: Libéré.
0: Oui, mais Olivier.
3: Cookie Dingler.
0: Oui, Olivier.

0: Cookie Dingler. Mais oui, mais je sais
1: j'ai
0: pas
1: eu
0: pourquoi.
1: La chance de le voir en vrai, parce qu'on avait fait une comédie musicale dans les années 2000.
0: Ouais.
1: Et comme moi, je suis musicien, en fait, j'ai eu la chance de participer à cette comédie musicale.
0: Trop
1: et
0: bien.
1: Voilà, donc je l'ai vu de tout près, on a même pu discuter un peu. C'est quelqu'un d'extrêmement sympathique.
0: Excellent. Et tu fais quoi comme instrument, Olivier?
1: Moi, je joue du hautbois.
0: Oh, waouh!
2: Alors, et Olivier, puis-je te dire que ma sœur Marie, bon, qui n'est plus là maintenant, l'a vue également. Tu vois, ah. Et mon frère habite à Mulhouse. Donc, toi, tu es d'Alsace?
1: C'est pas loin.
0: C'est pas loin. Oui, Olivier, il est alsacien.
2: Tout de suite, mon frère, tu vois.
0: Bah oui.
1: Oui, d'accord.
0: Alors, Olivier, pardon, c'est une question un petit peu indiscrète, mais tant pis, je me lance. Comment on se lance dans le hautbois? Est-ce que c'est parce que c'était ton instrument préféré de l'orchestre? Aujourd'hui, c'est vraiment très spécialisé.
1: Bah, disons qu'on n'est pas très nombreux à en jouer. En même temps, à l'orchestre, il en faut que deux, voire trois.
0: Oui,
1: donc, voilà, c'est un instrument. En fait, je suis venu dessus avec la flûte à bec, que je faisais au collège à l'époque, comme tout le monde.
0: Ah, voilà, c'est via la flûte, et tu t'es dit, il y a un truc.
1: J'aurais ça. J'avais des super notes et tout. J'étais à fond dans la flûte. Donc, je suis allé prendre des cours de flûte à bec, et le gars qui donnait des cours de flûte à bec, et ben, il jouait du hautbois, en fait. Il m'a filé le biniou un jour.
0: J'adore.
1: Il m'a mis ça dans les mains. Et je me suis dit, ça, c'est génial pour embêter mes parents pour faire du bruit à la maison. Parce que, tu sais, quand on commence un instrument, c'est toujours très compliqué, quoi. Tu vois, ça fait des dégâts au niveau des oreilles.
0: Ah ben, faut s'entraîner, hein. Oui, voilà.
1: Voilà. Ouais. Et après, je me suis rendu compte que comme il n'y avait pas beaucoup de bois, j'avais beaucoup de chance de jouer, finalement, assez facilement dans des orchestres. Et ils étaient tous contents que j'arrive, en fait.
0: J'adore. Vive le hautbois. Olivier a un point avec Cookie Dingler. Elisabeth a un point avec son ex-mari, Julien Clerc. Ah bah Elisabeth, maintenant on sait où elle était en mai 68. Elle était dans la cavalerie, voilà. Allez, une dernière chanson qui rend hommage aux femmes. Quoi qu'il arrive, Olivier, Elisabeth, vous avez tous les deux gagné. Mais dites-moi quand même, qui chante ça?
2: Elisabeth.
0: Ah, vous avez dire en même temps. Oui, non, pas Pascal Obispo.
1: Florent Pagny.
0: Florent.
2: Ah oui, mais oui, tu as raison.
1: Je pense que
2: oui, une femme, mais oui.
1: Bispo qui l'a écrit.
0: Il a composé, ouais.
1: Ah, oui. C'est pas ça. Voilà.
0: Et voilà, les amis. Bravo.
1: Ah.
0: Je vous félicite, Olivier et Elisabeth.
2: Merci.
1: Merci beaucoup, Émilie. C'était une très belle soirée. Là. Franchement, j'ai adoré passer. Là.
0: Ah,
1: je me suis vraiment amusé et j'ai fait une belle rencontre en plus.
0: Ah, bah oui.
1: Elisabeth et.
2: Tu sais que. Enfin, je me permets, je suis tout en train de connaître.
0: Mais vas-y, Elisabeth, on est en famille. Ici, c'est la radio de la famille.
2: Ouais. Ah, mais disons que le contact se passe bien. Voilà, on va le dire. Et puis, je suis contente aussi, un Alsacien, c'est parfait.
0: Ah bah,
2: voilà.
0: Vous allez pouvoir échanger vos numéros de téléphone au standard. Je vous envoie 1000 bises, Elisabeth et Olivier, et aussi le bouquin Mathmata 30 ans ferme des éditions Le Mot et le Reste. Et je vous propose, après Julien Clerc, Cookie Dingler et Florent Pagny, d'écouter ce que Richard Anthony a à dire à propos de sa femme. Souvenez-vous, on était en 74.

0: Quand même, 3 jours et 3 nuits, il avait la santé, hein, Richard Anthony. Il nous a quittés il y a une dizaine d'années, il est mort en 2015, Richard Anthony, à l'âge de 77 ans.
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0: À la Star Academy, c'est comme dans les buffets du Campanile, les amis, hein, y a à boire et à manger. Et là, en l'occurrence, j'aime beaucoup cette jeune femme qui s'appelle Mélissa, une ex-académicienne, qui lance sa carrière avec un tout premier titre, « Quoi faire de moi ?», sorti il y a une dizaine de jours. Je la trouve talentueuse et assez originale, il faut bien le dire. Surveillez Mélissa et découvrez-la. C'est le coup de cœur du jour de Décibel.

0: s'appelle Mélissa et la chanson « Quoi faire de moi » annonce le meilleur. Alors vivement la suite.
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0: Ah là là, c'est l'anniversaire de Lenny Kravitz. J'avais un poster de lui torse nu. Dans ma chambre d'adolescente. Oh, Lenny Kravitz. Eh, super artiste à voir sur scène aussi. Ça joue vraiment de la guitare, ça chante merveilleusement. Mais quel âge a-t-il, Lenny Kravitz, aujourd'hui? Eh bien, mes enfants, vous n'allez pas en revenir. Il a 62 ans. Est-ce qu'il les fait? Absolument pas. On dirait mon petit cousin. Bon anniversaire à Lenny Kravitz. Et rendez-vous sur les festivals d'été en France, en juin, juillet, août. Printemps de Pérouge, Festival de Nîmes, Les Nuits de l'Erdre. Et puis en Picardie, Rétro, c'est trop. Lenny Kravitz, Happy Birthday!

0: ça chez vous aussi? Chantez comme des zinzins. Believe de Lenny Kravitz, bah si évidemment, joyeux anniversaire à Lenny Kravitz. Sache Lenny, si tu écoutes l'émission, que je suis toujours disponible pour notre mariage dont je rêve depuis maintenant une trentaine d'années.
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0: Belle soirée les amis, à l'écoute d'ICI et merci à l'équipe de l'émission Iris, Iki, Elodie, Oumaïma et Franck. Il est 21h. Bisous.
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0: Babacar est l'un des plus grands succès de France Gall, mais derrière son rythme entêtant se cache un dilemme déchirant.
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0: Tout commence lors d'un voyage au Sénégal. Dans un village, une jeune mère en détresse tend son bébé à la chanteuse et lui lance ces mots. « Prends-le, avec toi il aura une vie meilleure ». France Gall est bouleversée. Elle refuse, mais le regard du petit Babacar la poursuit jusque dans l'avion du retour. Hantée par la culpabilité, elle confie ses remords à Michel Berger. Pour l'aider à s'en libérer, il compose ce cri du cœur.

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1: Saviez-vous que l'album culte de Raphaël, Caravane, a failli porter un tout autre nom ?
0: 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Johan Guérin.
1: Jusqu'au dernier moment, le disque devait s'intituler « Ne partons pas fâchés », titre qui donne d'ailleurs lieu à une chanson sur le même album. C'était un hommage à une phrase que sa mère lui répétait chaque soir avant de s'endormir. « Il ne faut pas se quitter fâché, qui sait ce qui peut arriver durant la nuit ?»

0: Une leçon de vie devenue un titre phare avant que l'image du voyage et de la caravane ne l'emporte finalement pour baptiser l'album.
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3: J'avais 19-20 ans et j'ai remplacé le DJ, j'étais la vestiaire du club parce qu'il savait que j'aimais beaucoup toutes les chansons américaines et il savait que je ferais l'ambiance sur la piste. Et c'est grâce à ces musiciens que j'ai pu signer chez Barclay.

0: Tout qui l'aimait peindre, c'était un peintre extraordinaire. 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
1: Nous partirons. Klemt.
2: Fallait un jour poser les bases.
1: Originaire du Mans, Klemt porte cette énergie des terres de province. Force tranquille, humilité, texte fort, l'essence de son écriture, l'émotion, la sincérité et le mot juste.

0: Tiron, Klemt, un coup de cœur ici même. 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
1: Les trois quarts des gens pensent qu'ils ne sont pas photogéniques. Et tu vois dans leurs yeux qu'ils se trouvent beaux. Et ça, je trouve ça fait trop plaisir.
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1: Alors bonjour, je m'appelle Florent Collat, je suis photographe sur Tours. Je fais du portrait, je fais du reportage, je fais de l'animalier, je fais plein de choses. J'ai pas envie encore de m'arrêter sur quelque chose. Mes réseaux sociaux, c'est florian.collat sur Instagram et sur TikTok.
3: Et ces réseaux sociaux ont quand même vraiment du bon. Sur Instagram, un jour, je tombe sur ça.
1: Excusez-moi de vous déranger, je suis photographe, je me balade dans la rue, je fais des portraits d'inconnus. Est-ce que t'as genre deux secondes, je fais un petit portrait vite fait?
3: Florian arrête les gens dans la rue et leur propose gratuitement de capturer leur visage.
1: Quand les personnes se voient et qu'ils découvrent qu'ils sont photogéniques, c'est trop beau. Et même moi, après, en retouche, je prends beaucoup de plaisir à faire des retouches. Un peu comme si je dessinais, j'ai mon petit pinceau en plus. Pendant des années, on m'a, entre guillemets, rendu beau à l'image en me filmant quand j'étais comédien. Et j'aime bien rendre l'appareil, du coup, mettre en avant les gens, mettre en valeur des gens. Et voilà, ça me fait plaisir.
3: Peut-être que vous avez déjà vu notre photographe sur le petit écran.
1: Ouais, j'ai commencé dans la télé, le ciné, j'avais 14 ans. J'ai fait des séries Léo Mattei sur TF1. Récemment, j'ai joué Clovis, roi de France sur France 2, une grande barbe, des grands cheveux, méconnaissable du coup. Mais en fait, le métier de comédien, tu dépends vachement du désir de tout le monde, du désir d'un directeur de casting, des envies d'un réalisateur, de ci, de ça. Et j'en ai eu un peu marre. Je voulais prendre les choses en main. Et là, en l'occurrence, mon appareil. Regardez-vous.
3: On va passer de la théorie à la pratique, mise en situation. Florian Alpag, un père.
1: Je vous montre ce que ça donne.
3: Et sa fille.
1: Vous êtes trop beau. Je crois que le papa a vu que la fille était partante, donc j'ai dit bon, allez, pourquoi pas. Et puis finalement, ça leur fait des souvenirs. Quoi, ça leur fait des belles photos faites par un professionnel, bah, gratuitement. Mine de rien, c'est pas tous les jours que ça arrive, j'imagine.
3: Amour, amitié, complicité en tout cas, visible avec une photo. Certaines images d'ailleurs restent dans la tête de notre photographe.
1: Moi j'ai un petit coup de cœur pour les vieux couples, les personnes âgées qui s'aiment. Je trouve ça trop beau de voir cet amour qui continue avec l'âge. Quoi. Moi ça me touche beaucoup. Et c'est des petits détails, c'est une petite main qui passe sur le dos, une petite attention, un truc. Je trouve ça trop mignon quoi. De voir que ça fait 50, 60 ans qu'ils s'aiment et qu'il y a toujours des petites fleurs, petits machins, petits bisous. Moi, ça me fait fondre.
3: TikTok, Insta, son site web ou juste la rue, tout simplement, où vous pouvez croiser Florian Collat, de beaux clichés qu'on aime voir exister.
4: L'amour.
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5: Aujourd'hui, pour J'ai testé pour vous, c'est sur la commune de Viennet, dans les Deux-Sèvres, que je vous emmène. On va rencontrer Patrick Dujardin. Il est apiculteur amateur et il va nous faire découvrir ce qu'on pourrait appeler un métier hors du commun. Bonjour Patrick.
6: Bonjour.
5: Merci de nous recevoir ici sur ce rucher école. Alors pourquoi un rucher école?
6: Alors parce que l'abeille du Poitou souhaite former chaque année un certain nombre d'apiculteurs amateurs. Alors il y a de la théorie, mais il y a de la pratique. Et ici, la pratique, on l'a fait sur les ruches que l'on va visiter tout de suite.
5: J'imagine déjà qu'il y a une tenue enfilée comme la vôtre.
6: Ah oui, je vais vous donner ça. Vous allez avoir une paire de gants.
5: La paire de gants, très bien.
6: Bien solide, en cuir. Et puis la vareuse, la protection.
5: Ah oui, c'est pas une tenue de cosmonaute, c'est une vareuse.
6: Pas une tenue de cosmonaute, je vous conseille pas.
5: Bon, ça y est, j'ai mis la vareuse et les gants. Ça change complètement de look, là.
6: Impeccable, on est paré pour aller voir les abeilles.
5: On va voir les abeilles.
6: Ouais.
5: Je vous suis pour les ruches.
6: C'est parti.
5: Allez, c'est parti. Alors là, nous voici donc devant une ruche. Pour le moment, il n'y a pas trop d'abeilles dehors. Ça a l'air d'être plutôt calme.
6: Il n'y a pas d'abeilles sur la planche d'envol. On en voit une qui arrive à l'instant. C'est plutôt une bonne nouvelle pour moi. Ça veut dire qu'elles sont parties travailler, elles sont parties récolter. Donc normalement, on devrait trouver pas mal d'activités à l'intérieur et pas mal de récoltes. On voit que sur cette ruche, il y a le corps de ruche, là où elles habitent.
5: Ouais.
6: Ça, on n'y touche pas, c'est chez elles.
5: Okay.
6: Et puis on a mis deux greniers. Alors souvent, on en met un seul, mais quand on voit qu'elle récolte pas mal, on peut en mettre un deuxième, voire un troisième, exceptionnellement quatre.
5: Donc là, on peut l'ouvrir.
6: Donc là, on va ouvrir.
5: Ah, et on en voit quelques-unes qui essayent de
6: sortir. Voilà, elles viennent voir
5: ce qui se passe.
6: Donc, comme elles n'ont pas forcément tout eu le signal en bas, on va remettre un petit peu de fumée.
5: J'ai jamais été aussi près de tant d'abeilles. Ça ne vous fait pas stresser, vous?
6: Non, non, faut mieux pas, non. Donc là, on est face à une hausse qui est plutôt bien remplie. Il se trouve qu'on doit récolter dans une semaine, donc ça tombe plutôt bien. Et on va sortir un cadre.
7: Ah oui, on voit déjà des abeilles. Et c'est du miel qu'on voit.
6: Alors, c'est du miel. Tout ce que vous voyez là, c'est du miel. Je vous laisse le soulever. Vous allez voir ce qu'il y a comme miel.
7: C'est hyper stressant.
6: Vous lâchez pas, c'est tout.
7: Non, non, je vous lâcherai pas. Non, vous inquiétez pas.
6: Voilà, donc là, il y a 2 kilos de miel.
7: Il y a, oui, c'est lourd, ouais, effectivement. Voilà. Et imaginons, on a récupéré le miel. Derrière, c'est quoi ? On le met directement en bocal
6: Alors, pas tout à fait. On va le mettre dans un extracteur, c'est-à-dire que la pellicule que vous avez vue tout à l'heure de cire, on va la couper.
7: Ouais.
6: Voilà, le miel va commencer à couler. On va le mettre dans un extracteur, donc ça fonctionne par la force centrifuge. Et puis le miel va se mettre à couler. Et là, on va le mettre dans des réservoirs plastiques ou inox.
7: Okay.
6: Et on va le laisser décanter pendant quelques jours.
7: Merci Patrick, en tout cas, de nous avoir montré un petit peu votre métier et de m'avoir permis de tester ce métier un petit peu hors du commun.
6: Oui, je vous en prie, avec plaisir. Nous, on a toujours énormément de plaisir à partager, à faire découvrir. On le fera jamais assez.
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8: Je rêvais d'avoir une maison à la campagne. Cette maison, c'est comme si j'y étais née. C'est ma maison de famille.
9: Ma maison s'appelle l'Ostao de la Mar.
10: C'est une maison un peu envoûtante.
11: Eh bien, vous voyez, des livres et 3 fenêtres qui me donnent le paysage du pays, comme si c'était 3 tableaux.
12: Ils ont vécu ici.
13: Thibaut Gaudry.
14: Elle m'a dit d'aller siffler là-haut sur la colline.
15: En juillet 1968, Huguette Carin, présidente du comité des fêtes du charmant village de Cotignac, écoute son transistor quand elle entend Joe Dassin chanter « Siffler sur la colline ». Et c'est là que germe une idée un peu folle.
16: J'ai demandé donc au maire, je lui ai dit, qu'est-ce que vous pensez si nous donnions un terrain de Cotignac, si toutefois la mairie est d'accord, pour que Jo vienne chanter. Et il me dit, d'accord, fais-moi une lettre, je vais le proposer. Ce qui a été fait et accepté. Donc, il est venu chanter une vingtaine de jours après. Et dès qu'il avait un gala sur la côte, il venait coucher chez nous. Et voilà comment ça s'est passé.
15: Jo Dassin donne un concert mémorable le 12 août 1968 dans la cour de l'école. Après sa prestation, Huguette l'accompagne visiter le terrain proposé. Un bel emplacement que le chanteur estime néanmoins trop proche du village. On lui en propose alors un autre, dans le quartier Saint-Joseph, sur les hauteurs, près d'un monastère. Enthousiaste, il l'accepte illico. Séduit autant par le lieu que par son nom. Il faut dire qu'il s'appelle Joseph Dassin.

0: Joe ne fera construire une maison sur le terrain que 10 ans plus tard. Mais il revient souvent à Cotignac et loge au Look Allen, l'hôtel-restaurant créé par Huguette en plein cœur du village. Il y prend toujours la chambre 6. Look Allen, où l'on peut croiser les Pink Floyd ou Yvonne de Gaulle. Et la chambre 6, où Joe dormira le 14 janvier 1978, mais pas seul.
1: Joe Dassin va chanter dans un instant. Joe Dassin a vécu hier un moment important dans sa vie, puisqu'il un moment troublant. Il avait sans doute plus le trac hier à Cotignac dans le Var que sur scène, devant Monsieur Martin, le maire de la localité, qui a uni Christine et Joe pour le meilleur et pour le pire.
0: Après avoir hésité avec Tahiti, c'est finalement à Cotignac que Christine dit oui à Joe. Ce jour-là, ce n'est pas vraiment l'été indien, mais un déluge, qui cependant ne gâchera pas la fête pour les 500 invités conviés par le couple. On chantera une partie de la nuit, un concert improvisé qui se terminera en duo avec l'ami Serge Lama.
2: Samedi 14 janvier, contrairement à l'habitude, il pleuvait sur Cotignac. Étaient-ce les larmes des admiratrices de Joe Dassin qui, ce jour-là, épousaient dans la mairie du village la ravissante Christine Delvaux? Enfin, malgré le mauvais temps, tout Cotignac était là, dans les rues, aux abords de la mairie, pour saluer celui qu'il considère maintenant comme un enfant du pays, puisque Joe Dassin y possède une fort belle maison. C'est Monsieur le maire en personne qui, vers 15h30, procédait à la cérémonie, ponctuée par le crépitement des appareils photos, tandis que la musique des sapeurs-pompiers de Brignoles interprétait les succès de Joe Dassin.
3: On ira où tu voudras, quand tu voudras.
0: Pour le dessert, un pâtissier a créé un gâteau géant, reproduisant la maison que Joe vient de faire construire, dans la Pinède, en haut de la colline. Si un jour, vous allez visiter Cotignac, labellisé plus beau village de France, et que vous souhaitez dormir au Look Allen, demandez la chambre 6.
3: Et non, ça me va rentrer.

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1: Il est tellement bon en hiver de se blottir, se réchauffer le corps, mais aussi l'esprit, pour affronter la vie avec plus de courage et de vigueur. En occitan, on dit cucuna. Cucuné en français régional, hein, comme ils disent dans les dictionnaires, ils sont mignons. Sauf que le mot de cucuna vient de coucou, provençal, hein, attesté par Mistral, dérivé de l'occitan provençal cucun, qui signifie coque ou coquille. L'œuf, pour ne pas le citer, d'où tout commence, hein, où l'embryon se développe, blotti contre la paroi, le cocon. J'ai reçu mes petits-enfants, ils m'ont coucouné. Ils m'ont enveloppé. C'était génial. Mais chez Cucuna d'avant Lufiou, je me suis blotti devant le feu. Chères auditrices et auditeurs, il y a plein de mots en occitan pour dire se blottir. Satapa, sakata, sarza, sagrumi, chez rancunia, chez crapuni. D'accord, mais celui que je vous adresse est rempli d'affection, de chaleur. Je vous coucoune de mots doux pour réchauffer votre âme. Cucuna vous bien. Ana adio.
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2: Anthony est un enfant de Galeria et au village, il a tous ses souvenirs.
3: J'ai grandi ici depuis mon enfance, j'ai toujours vécu ici, j'ai été à l'école à Galeria. Et j'ai essayé de m'investir associativement à Galeria, donc voilà. C'est pour cela qu'on a repris, il y a maintenant 2 ans, avec des amis à moi d'ici, des jeunes de Galeria, l'association du village qui se nomme l'Asso du Falazor Minku. Donc c'est vrai qu'on met plutôt en avant tout ce qui est associatif pour Galeria, pour les jeunes, les futures générations et les plus anciens, bien sûr. Donc on essaye de faire vivre Galeria au maximum en toute saison.
2: Et l'association propose plusieurs rendez-vous sur l'année.
3: Des balles, on fait 2 à 3 balles par saison en été. On fait également des concours de boules qu'on fait pareil en été. Et on a aussi également des concours de belotes ainsi que des concours de beach soccer.
2: Le but, réunir les gens et les générations.
3: C'est plus ou moins difficile dans certains points. Mais bon, c'est vrai que quand on fait un bal, il va y avoir toute génération. Pareil pour des concours de boules, ceux qui aiment jouer aux boules. La belote, c'est vrai que ça rapproche vraiment pas mal de monde parce qu'on a beaucoup d'anciens qui jouent. On a appris avec eux. On joue tout le temps avec eux, que ce soit au bar, à la maison. Voilà, c'est vrai que ça rassemble vraiment beaucoup de monde et c'est très important. Il y a plus de locaux qui participent à ces événements qu'au tourisme, quoi, on peut le dire.
2: Parallèlement à son engagement associatif, Anthony est étudiant à Corté.
3: Je suis en 2e année de technique de commercialisation en BUT. Alors à côté de ça, je suis aussi impliqué pour les pompiers volontaires à Galeria. Donc je suis pompier volontaire, ça fait maintenant 1 an que je suis rentré. Donc c'est vrai que ça m'aide beaucoup, que ce soit pour le village, pour le lien avec les gens, parce que vis-à-vis de ma famille ou les gens du village, c'est très important pour moi. Donner ma passion, apporter de l'aide aux personnes qui sont en cas de danger, être là et présent pour les gens d'ici, ça me tient vraiment beaucoup, beaucoup à cœur.
2: Anthony ne quitterait pour rien au monde son village.
3: Alors ma vision sur le village, c'est que c'est un très bon village avec une très bonne mentalité. On essaye de le refaire vivre d'ailleurs, beaucoup plus qu'avant. Il faut continuer sur cette voie-là et on est bien parti pour mettre en avant Galeria.
2: Anthony Spinoza y fait partie de ces jeunes du village qui comptent pour l'avenir de Galeria.
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4: 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Annick Bonhomme.
5: Pourquoi appelle-t-on l'eau l'or bleu?
6: En fait, l'eau, ça donne de l'énergie, ça peut donner aussi des bonnes vies aux animaux et ça peut donner des bons trucs à l'environnement. Ça sert à la vie de contenir de l'oxygène et sans l'eau, en fait, à la Terre, ça s'en fait une grosse boule de désert.
7: Bah, pour moi, on appelle l'eau l'or bleu parce que l'eau, c'est précieux. Prends par exemple le pays, l'Afrique, au Sahara. L'eau là-bas, c'est comme de l'or. Si t'en as, c'est magique. Parce que là-bas, ils ont pas beaucoup d'eau. Mais oui, l'eau, c'est précieux. Et c'est aussi important parce que quand il y a des réchauffements climatiques, il n'y a plus beaucoup d'eau.
8: C'est grâce à ça qu'on vit aujourd'hui, parce que si on boit pas, si on s'hydrate pas 3 jours, on sera déjà mort. C'est vraiment précieux l'eau, faut qu'on en ait à l'infini.
6: Vous avez vu les usines comme Christine, tout ça? En fait, eux, ils gaspillent l'eau. Ils fabriquent de l'eau qui bêtises périment, donc ça se fait pas.
9: Et aussi, l'eau, c'est censé pas d'être périmé, parce que l'eau, dès qu'il y avait personne dans ce monde, il y avait déjà l'eau. Et cristalline, maintenant, c'est comme si leur but, c'était de construire de l'eau, et après, de mettre des dates pour la périmation.
7: En fait, non, les usines cristallines, c'est en fait, ils récupèrent, je pense, de l'eau de mer, et après, ils la filtrent, ils enlèvent le sel pour pouvoir en faire de l'eau minérale, de l'eau de source, un peu, pour boire.
5: Et alors, chez vous, vous prenez l'eau du robinet, ou vous avez des bouteilles d'eau?
8: Moi, je pense que je bois plus au robinet parce que, en fait, on a 3 bouteilles et après on remplit à l'infini.
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1: Fait voyager depuis 2012. Il a été créé à l'initiative d'un prof documentaliste et d'une bibliothécaire des lycées Jeannot et Curie de Sens. Chaque année, de novembre à avril, des centaines de jeunes découvrent des mangas sélectionnés avec soin. L'an dernier, 160 établissements y ont participé, et pas seulement dans Lyon. Sayonara organise aussi de multiples rendez-vous tout au long de l'année autour de la culture et des arts japonais. Cette fascination des jeunes pour la culture du pays du soleil levant ne date pas d'hier. Commencé dans les années 80 à la télé avec Récréa 2 et le Club Dorothée, le Capitaine Flamme et Albator ou Goldorak ont marqué toute une génération.
2: Père, Actarus, ils attaquent en force avec un Antérac. Il faut que tu ailles aider Alcor.
3: Bon, je vais y aller.
1: Et puis, les consoles Super Nintendo et Sega ont débarqué. Des consoles avec des personnages cultes comme Sonic et Mario. Dans les années 90 et 2000, Pokémon, Dragon Ball Z et Naruto ont pris le relais, renforçant l'attrait des enfants et des ados pour le Japon. Aujourd'hui, l'influence japonaise s'étend au cinéma, à la BD et même à la musique. Oshii en est l'exemple parfait.

0: prix littéraire. Les jeunes découvrent des mangas plus originaux ou exigeants que ceux qu'ils lisent d'habitude. Ça stimule leur curiosité, aiguise leur sens critique et leur apprend à varier les plaisirs tout en alimentant leur rêve de Japon.
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2: Il est un beau voyage qu'on peut faire pas très loin de chez soi. Un voyage dans le Saintois. Une demi-heure d'Épinal, la même chose de Nancy, c'est pas bien compliqué. Une terre qui tourne autour d'un lieu riche en énergie et en histoire, la colline de Sion. Elle en est le phare et le cœur battant, elle qu'on aperçoit si facilement au détour d'un virage émergeant d'un champ de mirabelliers en fleurs au printemps ou fendant le flot vert des haies, des bois, des plateaux, quand on la distingue au loin au moment de traverser ce Saintois à travers sa Via Appia moderne, la Nationale 57. Que voilà un vieux pays dont le nom se perd dans la nuit des temps au point que personne n'est parvenu vraiment à en donner une origine ou une explication. Ben oui, Sion est Sion depuis toujours et tout autour, le Saintois est toujours là. Il a ses hauts lieux, la colline inspirée, avec la basilique, ce superbe émetteur d'espoir vers les nuées, avec les restes de la forteresse de la turbulente famille de Vaudémont, cette famille des cadets des ducs de Lorraine, aussi turbulents que le sont toujours les cadets, et qui sont la boule blanche du billard historique lorrain, arrivant de loin, cognant pile où il faut pour faire virevolter les boules de couleur sans qu'elles ne puissent s'y opposer. Les hauts lieux du Saintois, ce sont les châteaux. Arrouet, le palais à la campagne qui plonge ses douves d'un madon, qui plonge ses douves dans un madon à l'image des gens d'ici, finalement. Il est calme, il est cool, mais il peut se réveiller d'un coup et vous rappeler quelle force est la sienne. Torre Liotet et sa mosquée intérieure, qui rappelle qu'on peut avoir ses racines à un endroit, sa vie à un autre, qu'on peut partir et revenir, comme l'a fait le maréchal Liotet, des ruelles de Nancy à la place Jamalafna de Marrakech, avant de se poser ici, sur les rives de la colline de Sion. Je n'oublie ni Aboncourt, ni Vendée-les-Villes. Dans le Saintois, il y a les Halles de Vézelise, qui sont de ces monuments qui peuvent témoigner de l'immense variété des envies, des amours, des destins humains, elles qui en ont vu tant passer. Il y a Gélocourt et ses fleurs, il y a le petit détour bucolique par Vaudeville, mais j'aurais pu citer tant d'autres villages, si lorrains, ces villages, rues, qui se laissent traverser par celui qui ne voit rien, mais qui se laissent admirer par celui qui voit tout. Telle grange aux murs sculptés, telle pierre de grès autour des fenêtres de telle vieille église. Le Saintois, c'est un voyage au cœur de la Lorraine de toujours. D'un pays plus vieux qu'elle encore, c'est une sensation d'éternité.
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1: Empathique, sociable, cliente.
2: Moi, je file un rencard à ceux qui n'ont plus rien.
3: On m'a dit, les restos ont besoin de bénévoles. Si tu veux y aller, je te fais rentrer. Et puis voilà, j'ai mis les pieds. On m'a dit, une demi-journée, deux demi-journées par semaine, c'est très bien. Et pour finalement arriver à pratiquement 5, 6, 7 jours, des fois, 7 jours sur 7. Il y a des semaines, c'est très lourd, mais bon, on le fait volontiers et vraiment avec passion. Et puis, ben voilà, j'y suis allée, j'ai poussé la porte. Et puis depuis, ben, la porte s'est jamais refermée.
4: Finalement, vous n'êtes pas à la retraite. Clairement, dans le rythme du quotidien, Dominique, vous êtes à plus qu'à temps plein.
3: Oui, et c'est d'ailleurs ce que les enfants me reprochent. Là, je suis partie une semaine à Paris, là, en formation pour les restos, et ensuite pour aller voir ma petite fille et ma fille. Mais j'avais l'ordinateur, il a fallu que je repasse des trucs. Oui, tu es là et tu fais encore. Ben non, mais ça va vite, hein, t'inquiète.
4: J'imagine qu'il y a quand même un peu de fierté.
3: Oui, bien sûr, ils ne me verraient pas rester à la maison. Non, parce qu'ils savent, bon, c'est pas mon caractère de rester là, à ne rien faire ou rester planté devant la télé. Bien sûr, ils sont très contents de ce que je fais. Hein. Ils voient que ça me permet de continuer d'avoir une vie active.
4: Au-delà d'une occupation, qu'est-ce que vous en retirez de ce bénévolat au Resto du Cœur, Dominique ?
3: C'est toujours le contact avec les personnes, hein, surtout de voir un petit peu cette population qui a vraiment besoin de nous, et on se sent vraiment utile de les aider. On fait un maximum pour les aider, donc pour essayer de vraiment d'améliorer le quotidien de toutes ces personnes.
4: Est-ce que vous créez aussi un peu du lien avec certaines de ces familles? Il y en a que vous accompagnez depuis un petit moment?
3: Oui, bien sûr. On ne devrait pas dire, mais des fois, de temps en temps, on a nos petits préférés, c'est sûr. Hein. On en a qui, à chaque fois, à chaque distribution, nous disent merci. Et un merci, ça soulage énormément. Ça vaut vraiment deux ou trois critiques.
4: Je peux vous demander quel âge vous avez, Dominique?
3: 76.
4: Vous avez réfléchi?
3: On s'en rend pas toujours compte. Il faut faire le calcul, hein, depuis un certain temps, de bouger de calculer.
4: Et vous voyez continuer jusqu'à quand?
3: Je sais pas. Peut-être un petit peu lever le pied. Complètement lâcher, non. Mais un petit peu lever le pied, avoir retiré certaines casquettes quand même. Les années passent, hein, et tant que je suis encore un petit peu valide, j'aimerais bien pouvoir en profiter.
4: Vous diriez que ça vous maintient en forme aussi, cette activité?
3: Ah oui, bien sûr, on est obligé de réagir, on est obligé d'être là. Oui, ça vous booste automatiquement, parce que sinon, si vous restez à rien faire, vous faites quoi, moi, hein? Vous avachissez, vous faites là, vous réagissez plus. Ça nous permet de réagir, d'être en contact avec des gens, de discuter, d'échanger, pas toujours être d'accord, bien sûr.
4: Est-ce que ça vous a appris des choses, et si oui, quoi?
3: Je voulais dire d'être patiente, non. Si, l'empathie, oui, c'est sûr, encore plus qu'avant, ça fait du bien. Et ça se passe ici, ici et aujourd'hui. Venez, franchement, il y a une bonne ambiance, ça fait du bien d'aider les autres. C'est très prenant, mais c'est très intéressant et c'est très positif.
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5: Bonjour à toutes et tous, bienvenue dans Affaires Classées, le podcast. On vous parle beaucoup de Notre-Dame de Bétaram actuellement. Figurez-vous qu'en 1840, il y a de cela bientôt deux siècles, un enseignant de l'établissement qui se destinait à une vie au service de Dieu va soudain passer à la rubrique des faits divers. Vincent Elisabide, officiellement enseignant dans le vénérable collège, va assassiner une jeune mère de famille et ses deux enfants. Comment ce trentenaire émérite a-t-il soudain vendu son âme au diable? Réponse dans un instant.
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5: Vincent Elisabide vient au monde le 15 juin 1810 à Mauléon, capitale de la Soule. Son père, bien que modeste, est si fier de ce fils aîné qu'il ne recule devant aucun sacrifice pour lui offrir la meilleure éducation. Premier de sa classe, le garçon fait l'admiration des enseignants qui le décrivent précoce et fort intelligent. Vincent affiche très tôt une vocation pour le sacerdoce. Le dimanche, il sert la messe et ne rate jamais une occasion d'échanger avec le curé du village de Gotin. Elisabide a 14 ans lorsqu'un matin, son père le conduit au séminaire d'Oloron-Sainte-Marie. Il réussit l'examen d'entrée si brillamment que l'évêque de Bayonne, Monseigneur d'Astros, se déplace pour le féliciter. Le fils prodige décide qu'il consacrera sa vie au service de Dieu. Dans les campagnes pauvres de ce Béarn et de ce Pays basque si fervent, l'Église offre ainsi le moyen à un élève méritant, qu'il soit riche ou pauvre, de parfaire son éducation et devenir un personnage respecté. Vincent souffle sa 18e bougie. Il entre au séminaire de Notre-Dame de Bétharram où il apprend la philosophie. Il rejoindra ensuite celui de Bayonne où il suivra l'enseignement de théologie. Lorsqu'il revient parmi les siens, le jeune homme est accueilli avec les honneurs, lui qui croise fréquemment le prélat du diocèse. Vincent se destine à devenir prêtre. Un beau jour, il prend tout le monde de court en annonçant qu'il ne se sent plus aucune vocation pour le sacerdoce. Tiens donc, son supérieur se console en se disant que la brebis égarée finira bien par rentrer au bercail. En attendant, Élie Sabide dispense des cours particuliers au sein de riches familles installées à Bordeaux. Pris de remords, l'ex-séminariste revient à Bétharram. C'est là qu'il fait la connaissance de Marie, une jeune maman domiciliée à Pau. Joseph, son fils aîné, est un élève d'Élie Sabide. Peu à peu, l'enseignant tombe discrètement amoureux de la jeune veuve.
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5: Comme lui, Marie est née en Soule, dans le village de Montcaillol. Elle avait 20 ans à peine lorsqu'elle a pris pour époux Pierre Anisa, un représentant de commerce avec lequel la jeune femme s'installe au soleil d'Oran, en Algérie. Le couple ouvre une hôtellerie sur place. Deux enfants illumineront cette union. Joseph, qui naît en 1829, et Mathilde, sa cadette, qui naît deux ans plus tard. En 1833, un drame frappe la petite famille d'origine basque. Le papa est tué à Mostaganem alors qu'il a été mobilisé pour combattre l'ennemi. Isolée, la jeune veuve rentre au pays, à Pau. Elle travaille sans compter pour offrir la meilleure éducation possible à ses deux orphelins. On lui suggère pour cela d'inscrire Joseph, son fils aîné, à Notre-Dame de Bétharram. Voilà comment, en 1840, Marie Anisa rencontre Vincent Élie Sabide, cet enseignant dont on murmure qu'il est excellent, mais très sévère. Le charme de la jeune veuve plonge l'ex-séminariste dans le trouble. L'instituteur se prend à visiter régulièrement la jeune maman à son domicile palois. Ses attraits féminins l'attirent davantage que les progrès en français du jeune Joseph. Élie Sabide confie au passage que le métier d'instituteur l'ennuie. Il rêve de s'installer à Paris. Là-bas, croit-il, il fera fortune. Octobre 1839, le jeune enseignant boucle ses valises et part tenter l'aventure. Logé dans un modeste hôtel, Élie Sabide réalise qu'à Paris, personne ne l'attend. C'est la désillusion. Vincent ne rate pourtant jamais une occasion de prendre sa plume afin d'écrire à l'élu de son cœur. Il l'encourage à le rejoindre avec ses deux enfants. Ici, à Paris, ils pourront étudier dans les meilleures écoles. Ici, écrit-il, l'argent coule à flot. Vincent affirme même qu'un établissement envisage de le recruter. Pur mensonge. Séduite, Marie tombe dans le piège. En attendant que le couple soit réuni, pourquoi ne pas lui envoyer son fils ? Le 11 mars 1840, le jeune Joseph quitte Pau pour Paris.
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5: Il y a foule dans la grande cour de cette gare parisienne. Le jeune Joseph Anisa débarque, valise à la main, dans l'après-midi du 14 mars 1840. Comme prévu, Vincent Élie Sabide est là. Il se jette sur le gamin qu'il prend dans ses bras et comble d'embrassades. Épuisé par ce long voyage en diligence depuis Pau, Joseph serre, confiant, la main de cet homme qu'il entraîne à pied à la découverte de plusieurs quartiers de la capitale parisienne. Le bambin est émerveillé. L'heure du dîner arrive. Avant de regagner ce qu'Élie Sabide dit être son domicile, le trentenaire pousse la porte d'un restaurant. L'adulte et l'enfant font bombance. Rien n'est de trop. À la fin du repas, Elisa Bide se met à écrire une lettre sur un coin de table. Il y raconte que Joseph est bien arrivé, qu'il est émerveillé et qu'il serait ravi que la jeune femme et sa fille cadette viennent les rejoindre ici, à Paris. Elisa Bide tend même le stylo au garçonnet afin qu'il écrive un petit mot à sa maman. Ma chère maman, je suis bien arrivée, Paris est bien beau. Je crois que je m'y plairai beaucoup. Adieu. Je t'embrasse tendrement ainsi que ma sœur Mathilde, signé ton fils Joseph. La jeune maman reçoit la lettre quelques jours plus tard. En lisant ce mot si tendre à Pau, Marie n'imagine pas un instant que son fils n'est déjà plus de ce monde. En sortant du restaurant, Elisa Bide la conduit dans un endroit sombre, près des abattoirs du quartier de la Villette. Dans un recoin, il s'est emparé d'un marteau qu'il dissimulait sous sa veste. Il a frappé l'enfant à plusieurs reprises avant de l'égorger. Des passants ont découvert son corps le lendemain. Le gamin n'ayant aucun document d'identité sur lui, il n'a pu être identifié. Elisa Bide fait comme si de rien n'était. Il envoie de nouvelles lettres d'amour à Marie qu'il presse de les rejoindre à Paris. « Joseph se porte à merveille », écrit-il. Le 6 mai 1840, Marie Anisa se décide enfin. Elle part rejoindre son amant.
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5: La jeune mère et sa fillette franchissent le porche de la gare de Pau. Elles montent à bord d'une diligence qui les conduit à Bordeaux. C'est là que Vincent Elisa Bide leur a donné rendez-vous, histoire qu'ils fassent ensemble ce long trajet jusqu'à Paris où Joseph, le fiston, est paraît-il impatient de les retrouver. La jeune maman ne nourrit aucun regret à l'idée de quitter le Béarn. Son nouvel amant affirme lui avoir débusqué un emploi de femme de maison dans les faubourgs huppés de Saint-Germain-des-Prés. Mais avant, Elisa Bide suggère à Marie et Mathilde de faire étape durant une nuit en Gironde. Il veut en profiter pour les présenter à sa sœur, employée de maison chez de riches propriétaires à Artigues, près Bordeaux. En ce matin de mai, le soleil est de la partie. Pourquoi ne pas profiter de ce temps printanier pour s'y rendre à pied ? Le trio part donc à travers champs. Soudain, le ciel se gâte. De gros nuages apparaissent à l'horizon. Sur la commune d'Ivrac, le trio arpente un chemin tortueux. La jeune femme et sa fillette sont épuisées par cette marche interminable. Elles n'ont même pas remarqué qu'Elisa Bide marche légèrement en retrait, tenant un marteau dans sa main droite. Le jeune homme se met soudain à les frapper l'une et l'autre au point de les assommer. Il les étend ensuite à ses pieds avant de leur sectionner la gorge à l'aide d'un couteau. À 2 mois d'intervalle, usant d'un mode opératoire strictement identique, l'ex-séminariste de Bétharram a assassiné le fils, la mère et la jeune sœur. Elisa Bide dissimule les deux corps avant de s'enfuir. Plus tard, des passants feront la macabre découverte. L'annonce du double crime se répand le soir même à Bordeaux. Un aubergiste signale à la police qu'un étrange client porte des vêtements tachés de sang. Elisa Bide est démasquée et aussitôt interpellée. Il doit maintenant livrer les clés de l'énigme.
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5: Comment un séminariste respecté est-il devenu un triple assassin ? Plusieurs témoins brossent le portrait d'un Elisa Bide au tempérament brillant. Son caractère était sombre, peu communicatif, mais était-il violent ? Plusieurs le décrivent parfois sévère avec ses élèves, n'hésitant pas d'ailleurs à les châtier physiquement. En chœur, plusieurs témoins pointent un orgueil démesuré qui l'a déterminé à abandonner Bétharram pour le rêve d'une brillante carrière à Paris. De vilains mensonges jaillissent lorsque Vincent dissimule à l'élu de son cœur qu'il vit dans une profonde misère, lui qui affirme mener grand train. Pourquoi alors faire venir le garçonnet à ses côtés alors qu'il n'a même pas de quoi se nourrir ? Pour lui dérober les quelques 100 francs que Joseph avait dans sa poche, selon certains. Mais pourquoi alors ensuite assassiner la mère et la fillette ? Pour éviter que Marie ne lève le voile de ses mensonges, lui, l'enseignant brillant, qu'elle plaçait sur un piédestal. En septembre 1840, une impressionnante foule se presse au palais de justice de Bordeaux. Le triple assassin sous le teint s'affiche tantôt sarcastique, tantôt angoissé. « Je ne demande aucune grâce, ma mort sera bien méritée. » L'accusé confirme qu'il n'est pas fou, mais un autre homme en proie à des idées sombres. À la barre, le banc et l'arrière-ban de l'évêché de Bayonne et de Notre-Dame de Bétarame défilent. Chacun souligne la piété, la bonté de l'accusé qui a pourtant tué une mère et ses deux enfants. Selon ses proches, une puissance maléfique s'est emparée de son âme. Le diable, voilà une explication qui n'enchante guère l'avocat général. L'accusateur public réclame la tête de l'assassin. Sans surprise, la cour prononce la peine capitale. Le président lui lance un commentaire. Elisabide, vos crimes étaient trop grands pour que vous échappiez à la justice des hommes. Le jeune sultan finira en enfer après un crochet par la guillotine.
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5: Vendu au diable, c'était ce nouvel épisode des affaires classées. Je vous retrouve dans un prochain numéro à la découverte d'un fait divers qui fit couler beaucoup d'encre il y a deux siècles en 1827. C'était entre Oloron et Barcus. Le 1er mai était longtemps ce que l'on appelle un jour de foire dans la capitale du Haut-Béarn. Que s'est-il passé en l'an 1827? Réponse dans un prochain numéro. À bientôt.
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1: Bonjour, je suis Julie Serrano, nîmoise. Ma passion, du coup, c'est le flamenco et j'ai la grande chance d'en faire un métier passion. Le flamenco, c'est un art de vivre, c'est vraiment tout ce qui nous permet de vivre au quotidien. On respire flamenco, on se lève flamenco. C'est vraiment toute une ambiance qui nous suit dans nos journées. Je me lève, j'écoute du flamenco, je me couche avec du flamenco en tête. Une mélodie de pas que je me dis, attends, je pourrais faire ça, ça ferait bien. Et du coup, le lendemain, on se réveille, on a toujours cette mélodie, en pantoufle, on fait ça. Et encore plus quand on est avec Tata à table, c'est vraiment tout le temps ça. Entre deux plats, on fait des palmas, c'est tout le temps. Tata, du coup, Christine Serrano, une danseuse emblématique de Nîmes. J'ai commencé les cours avec elle, quand j'avais 4-5 ans. On m'a mis au cours avec Tata, comme dans la marmite. Et au fur et à mesure, ça grandit, la passion. Au début, on est là parce que c'est Tata. Et après, ça nous plaît de plus en plus. Et c'est pour ça que je suis partie à l'étranger faire des études à la base, où j'ai pris des cours de danse en même temps là-bas. Et après, j'y suis partie réellement un an et demi à Séville, juste pour prendre des cours de danse.
2: Le flamenco, c'est une discipline qui est très traditionnelle, qui a ses codes, mais j'imagine que chaque danseuse se l'approprie. Qu'est-ce qui se passe en vous quand vous dansez? Qu'est-ce qui s'exprime dans votre corps?
1: C'est vrai que la danse, j'ai l'impression, en tout cas, d'être le seul moment où je suis vraiment moi, où il n'y a pas de filtre, il n'y a pas de masque, et j'ai le droit d'être vulnérable, moi et mes émotions. Parce que le flamenco, c'est surtout ça, c'est surtout transmettre des émotions. Et c'est vrai que la société d'aujourd'hui, elle nous empêche un petit peu de vraiment les vivre à cœur ouvert. Et la danse, ça permet ça. Le flamenco, en tout cas, il nous permet vraiment de libérer.

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